0: c'est une véritable richesse pour notre territoire, puisque comme tous les territoires ruraux, on est aussi un peu dans une situation de désertification médicale. Et en parallèle, on a ce bâtiment qui est un réel lieu de vie avec notre café associatif, le magasin de producteurs locaux, le centre social qui rassemble toutes les générations et qui nous permet aussi d'avoir une grosse équipe de bénévoles qui gère le café, l'espace de lecture, des animations, une cuisine pédagogique et tout cela grâce à la CAF qui nous propose aussi un point relais où les personnes peuvent venir faire des démarches en ligne, s'intéresser à ce qui se passe pour accéder à leurs droits et rencontrer surtout des habitants, leurs voisins qui ne rencontrent plus forcément.
1: Et quel bilan vous tirez de ces premières semaines d'ouverture alors ?
0: Alors, ça fait 3 semaines qu'on est ouvert au public. On est très contents. On pensait vraiment créer un engouement au début parce que forcément, par curiosité, le bâtiment est en travaux depuis quelques années. Et vraiment, on se rend compte que c'est déjà devenu un lieu de vie, un lieu de rencontre. Les personnes se donnent rendez-vous, viennent prendre un café ensemble, viennent échanger des lectures, échanger des souvenirs. Et c'est vraiment pour nous l'objectif de ce lieu. Depuis le début des vacances, on a beaucoup de familles qui passent aussi du temps ici pour se retrouver, venir partager un jeu, venir faire quelques courses. Voilà, c'est vraiment l'objectif de ce lieu. De redonner vie au centre du village.
1: Votre centre social, il s'appelle La Forge, car il reprend le bâtiment de l'ancienne forge de la famille Müller. Est-ce qu'il y avait un héritage à prolonger, justement ?
0: Alors, pour nous, c'est chouette de prolonger cet héritage puisque la famille est encore présente juste à côté. Ils ont participé aux différents travaux. On a gardé historiquement de nombreuses pièces de la forge, le soufflet. On a recréé l'âtre de la forge qui nous servira de cheminée pendant les longues soirées d'hiver. On pourra réaliser des animations autour du feu. On a pu garder plusieurs outils aussi qui ont été mis en valeur pendant nos journées citoyennes, donc qui ont rassemblé 420 personnes cette année, une quarantaine de personnes sur le chantier de la forge. Et on a souhaité garder ce nom qui est aussi symbolique pour nous puisque c'est un lieu qui nous permettra de continuer à forger les énergies positives et les nouveaux projets des habitants.
1: Alors, quelle est la part d'employés et de bénévoles que vous avez sur le site ? Comment on fait pour que le modèle économique soit pérenne avec tout ça ?
0: Alors, notre centre social a été agréé depuis cette année, donc c'est une nouveauté pour nous aussi. Avant, c'était une association uniquement gérée par des bénévoles. Donc, nous sommes 2 salariés pour l'instant au niveau de l'association et nous avons plus d'une vingtaine de bénévoles très engagés sur les différentes sections, que ce soit le café, l'espace bibliothèque. L'idée, c'est que chacun vienne et y trouve son compte et puis participe à son niveau avec ce qu'il aime faire et dans le partage de ses compétences.
1: Ces professionnels de santé, est-ce qu'ils sont originaires de la région ou est-ce qu'ils ont été difficiles peut-être à convaincre de venir je ne sais pas si c'est un désert médical ?
0: Alors, les professionnels de santé sont à l'origine du projet avec la commune, puisque c'est eux qui ont contacté la commune il y a 4 ans au départ du projet pour s'installer tous ensemble, puisque ce sont des amis de la fac de médecine qui souhaitaient s'installer ensemble. Le projet a grandi autour d'eux et aujourd'hui, ils ont réussi à convaincre d'autres professionnels de santé de venir s'installer. Et c'est vraiment une force pour le territoire. Ça apporte aussi une nouvelle dynamique. Et puis, les habitants se sont évidemment saisis assez rapidement de cette nouvelle offre de service qui rajoute encore une flèche à ce nouveau lieu.
1: Et combien tout ça a coûté ? Comment ça a été financé ?
0: Alors, c'est un gros projet pour un petit village, puisque c'est vrai que nous sommes un village de 1200 habitants. Donc, c'est un projet qui a coûté 6 millions d'euros. Et ça n'aurait pas pu être possible sans les différentes aides que nous avons eues. On a bénéficié du soutien de l'Europe, de l'État, de la région, du département, de l'agglomération, de la commune et de la caisse d'allocation familiale du Haut-Rhin, qui nous ont beaucoup soutenus dans ce projet.
1: D'accord. Merci beaucoup Hélène Jordan, directrice du Centre social La Forge dans le Bas-Rhin.
2: Et merci à vous Mathias Troud pour la bonne info que vous retrouvez très régulièrement sur notre antenne. Bah oui, c'est aussi ça RCF Notre-Dame, des bonnes nouvelles et des informations positives. À suivre, l'invité de la matinale avec Louis Dauphren qui reçoit ce matin la romancière et essayiste Christiane Rancé. Elle publie que Viva España, un itinéraire amoureux, c'est aux éditions Talendier.
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0: RCF Notre-Dame, il est 8h10. 1800 scouts d'Europe réunis à l'abbaye de Randol dans le Puy-de-Dôme pour un immense grand jeu. Les détails à suivre avec Pauline de Torsiac. Ce sera après l'invité de la matinale. Louis Dauphren, vous recevez ce matin Christiane Rancé, romancière, essayiste et auteur de Que Viva España, un itinéraire amoureux aux éditions Talendier.
1: Et oui, forcément, Viva España. Environ 1 million de personnes sont attendues cet après-midi pour féliciter la Roja, les champions du monde de football qui défileront dans un bus à travers Madrid. Vous avez porté le nom de l'Espagne au sommet, salué sur X, la maison royale espagnole. Que vive l'Espagne, s'écrit également la romancière Christiane Rancé dans un essai où elle tente de comprendre les paradoxes qui façonnent ce pays. Elle y parle moins de ballons, vous l'avez deviné, que de balades au fil de cet itinéraire du Pays Basque à l'Aragon, de la Catalogne à la Galice, de la Castille à l'Andalousie, peut-être irez-vous dans la péninsule ibérique. Cet été, l'Espagne de Cervantes et surtout Thérèse d'Avila, sur laquelle Christiane Rancé avait déjà écrit il y a une dizaine d'années, qui lui avait valu d'ailleurs le prix de l'Académie française, prix essai de l'Académie française. Bonjour Christiane Rancé.
2: Bonjour.
1: Alors matinée particulière, vous êtes dans les Pyrénées, non loin donc de cette Espagne que vous aimez. Comment regardez-vous ce triomphe footballistique ?
2: Écoutez, comme un bonheur pour moi, une grande joie pour les Espagnols, et puis quelque chose de très joli qui est une espèce de rendez-vous entre cette actualité et la situation de ce pays et cette ardeur à vivre et à aimer qu'il manifeste toujours.
1: Avec aujourd'hui des Espagnols qui seront partout dans la rue, c'est un peuple qui vit, dit-on, à l'extérieur, contrairement aux Portugais.
2: Oui, c'est un peuple qui se retrouve dans la rue, toutes générations confondues, le soir, pour ce qu'ils appellent le paseo. Et ce qu'il y a de très très joyeux, c'est quand on passe de la France au village espagnol, c'est de retrouver toute cette population dans les rues, qui se rencontrent, les personnes âgées sur des bancs devant leurs portes, et les jeunes entre eux. Mais c'est une espèce de vivre ensemble extraordinaire, qui est fêtée du nord au sud, et quelle que soit la région.
1: Alors, vous parlez de l'Espagne au pluriel.
2: Oui, parce que la particularité, c'est encore un de ces paradoxes, c'est qu'il y a une culture qui est commune, une culture qui est très enracinée dans une espèce de liturgie quotidienne fondée sur les évangiles, sur les grands rendez-vous qu'offre le catholicisme. Et c'est un pays qui est très, très attaché. Chaque Espagnol, si on peut dire, est attaché à sa région. Un Catalan est Catalan avant d'être Espagnol, un Andalou aussi, et évidemment les Gallegos, les Galiciens. La plupart ont leur langue propre, leurs coutumes propres, leurs fêtes propres. Mais il y a un proverbe qui circule en Espagne qui est très amusant, qui dit que si on avait laissé le choix aux Espagnols, ils auraient demandé l'indépendance de leur immeuble, voire de leur appartement. Il y a quelque chose propre aux Espagnols qui est une farouche individualité et encore un paradoxe, une façon toujours de vivre ensemble et de fêter ensemble.
1: Alors comment voyez-vous, Christiane Rancé, justement ce paradoxe, ce rapport en fait à l'Espagne qu'entretient chaque Espagnol qui est d'abord attaché à sa région, puisque l'Espagne est un pays très fédéral, donc qui accorde beaucoup de pouvoir au local, et en même temps il y a cet attachement et puis la monarchie qui représente cette dimension unitaire. Comment chaque Espagnol voit-il conçoit-il sa vision de l'Espagne ?
2: Alors la monarchie, je répète aussi l'Église, hein, qui est très très importante dans la famille, dans l'histoire de la famille. Mmh. Et l'Espagnol est très attaché à sa vie familiale. Alors pour le reste, moi je pense que c'est quand même une chance, parce que plutôt que de vider chaque ville comme on le fait en France, ou chaque province de son élite pour qu'elle vienne à Paris, puisque c'est encore à Paris que la majorité des choses se passent, même si ça change un peu, en Espagne chaque région a à cœur de prouver son excellence, d'aider les enfants catalans à aller dans les meilleures écoles et qu'elles soient catalanes, et il en est de même pour toutes les régions, même pour les plus pauvres comme l'Andalousie. Et en fait, c'est une chance. C'est une chance parce que il n'y a pas une rivalité, mais quand même, il y a effectivement une culture très très forte qui se développe, une particularité, une singularité qui va puiser des forces extraordinaires et donner une différence qui va faire toute la richesse du pays, de Barcelone par rapport à Madrid et par rapport à Séville, par rapport à toutes les capitales espagnoles. Et peut-être qu'au fond, la véritable Espagne est à Madrid.
1: Pourquoi ?
2: parce que c'est peut-être la plus espagnole, l'étang. Madrid n'est même pas attachée d'une certaine façon à la Castille. Madrid, c'est une capitale à part entière. C'est comme une île sur ce haut plateau. C'est une ville assez neuve. Elle a été construite par Philippe II. Et s'y sont retrouvés un petit peu tous les Espagnols qui sont venus d'autres régions ou des endroits les plus pauvres de Castille. Et c'est une ville qui vit pour elle-même, par elle-même, et qui a effectivement cette aura extraordinaire à l'international. Et on dit toujours aussi en Espagne quelque chose de très amusant, c'est qu'au fond, la dernière reconquista des Espagnols, ce serait contre Madrid qu'il la ferait.
1: Expliquez un petit peu, Christiane Rancé, justement, là-dessus, sur la reconquista contre Madrid.
2: Il y a une telle volonté d'avoir le plus d'autonomie possible, de dépendre le moins possible de la capitale, c'est-à-dire des autres régions. Mmh. Il y a toujours cette rivalité entre les riches et les pauvres, entre la Catalogne qui est effectivement le moteur de l'économie avec le Pays Basque, mais quand même c'est essentiellement la Catalogne qui est le moteur de l'économie espagnole. Les Catalans reprochent beaucoup à l'Andalousie d'être pauvres et d'avoir à vivre de leurs subsides. Et tout ça étant organisé par Madrid, il faut effectivement contester cette autorité. Par ailleurs, il y a aussi une rivalité qui fait que cette Isabelle Ier de Castille, la reine qu'on appelle les rois catholiques, qui ont décidé que l'Espagne, ce serait la Castille, que l'Espagne, ce serait la langue castillane, alors qu'au moment où elle a pris cette décision, la Catalogne était un pays extrêmement riche, beaucoup plus riche, avec des possessions territoriales énormes comme le Roussillon, la Sardaigne,

0: voyage en France du 25 au 28 septembre. Vous-même, comment avez-vous regardé ce voyage du pape Léon XIV qui s'est exprimé donc en Espagne, qui est aussi une société clivée sur les sujets sensibles?
1: Alors, clivé, je ne sais pas. Il est certain que c'est encore un des paradoxes espagnols d'être un des pays d'Europe les plus avancés en matière de loi sociétale et le pays d'Europe le plus certainement, le plus profondément attaché à la religion catholique, qui est une culture pour eux. C'est plus qu'une religion, même si la pratique chez les jeunes défaille un peu, quoi qu'il y ait un retour, il y ait une espèce de reviviscence de cette pratique. Mais c'est une identité culturelle, familiale, c'est un mode de vie. Donc la visite du pape pour eux a été une reconnaissance de leur rôle déjà historique dans l'histoire du catholicisme. L'Espagne a donné les plus grands saints, évidemment Thérèse d'Avila, Ignace de Loyola, Saint Dominique, Luis de León, on ne les compte plus. Et le fait que le pape revienne sur leur terre est une chose qui les a profondément touché, c'est une reconnaissance de leur existence même, parce que c'est un pays qui souffre un peu de la condescendance, notamment française, qui est au bout de l'Europe, séparée par les Pyrénées, avec un mode de vie particulier. Et cette reconnaissance internationale a été saluée par une communion extraordinaire. Moi, j'ai été très émue de voir l'accueil que les Espagnols faisaient au pape à Madrid d'abord, ensuite en Catalogne avec la consécration de la Sagrada, de la flèche de la Sagrada Familia, et on sentait une communion et cette ardeur à être dans l'instant qui est propre à l'Espagne, ce sens de la joie qui passe quelquefois par la passion, hein, par la douleur, d'où l'importance de la Semaine Sainte, mais il y a cette vibration incroyable qui est attachée profondément au catholicisme.
0: Alors diriez-vous que ce christianisme espagnol, cette vibration, comme vous dites, Sainte Thérèse d'Avila par exemple, est-ce que c'est très loin du catholicisme français ?
1: Très loin, non, parce qu'il y a quand même cette universalité, mais la façon de le vivre, sans doute, parce qu'il est revendiqué. En France, nous avons une espèce d'obsession de la laïcité qui devient une véritable, quasiment une religion d'État. En Espagne, les Espagnols sont très fiers de leur histoire, ils sont très fiers de leur terre, ils sont très fiers de leur appartenance. Si vous demandez à un Espagnol comment va l'Espagne, il va vous dire qu'elle va horriblement mal, il va se plaindre. Mais il est profondément attaché à son pays, il ne supportera pas qu'on le critique. Donc il y a cette fierté à être ce qu'il est, lié toujours à cette indépendance et à cette farouche indépendance qui fait qu'il lui donne une identité extrêmement forte par laquelle passe la religion. Alors qu'en France, il y a un mal-être en ce moment, d'une certaine façon, la façon dont je le ressens.
0: Oui.
1: Et il y a une volonté de politiser déjà la religion, ce qui n'est pas du tout le cas en Espagne. Il n'y a pas de relation ou de confusion entre la religion catholique ou l'extrême droite, l'extrême gauche ou l'extrême centre. Aujourd'hui, c'est à l'extrême droite. Il y a la religion catholique qui est consubstantielle à l'espagnol, qu'il soit catalan ou qu'il soit andalou, même si ce sont avec de subtiles variations, mais c'est consubstantiel à sa nature. Donc c'est tout à fait différent de la volonté en France de séparatisme et de volonté de se démarquer d'une religion qu'on considère comme passéiste ou archaïque.
0: Le fait, Christiane Rancet, que la religion soit inculturée, soit très présente dans la culture, c'est aussi une manière de la dépolitiser en fait en Espagne. Alors qu'en France, comme elle a été sortie de la culture, eh bien elle est livrée aussi à la politique, pourrait-on dire, hein, si c'est l'une des différences que vous soulignez. Un mot, Christiane Rancet, peut-être un coup de cœur avant de nous quitter sur cette Espagne estivale à laquelle on ira peut-être s'initier pendant les jours de l'été. Qu'est-ce que vous recommandez ? Santiago, Salamanque, Tolède ?
1: Oh ben écoutez, comme Sainte Thérèse de Lisieux, pas la villa, je dirais je choisis tout. la Galice, je conseille évidemment tous les grands parcours touristiques, Santiago, Saint-Jacques de Compostelle bien sûr, mais c'est donc la Galice, mais toutes les côtes de Galice ne souffrent pas encore trop du tourisme et qui sont une espèce de Bretagne sous un ciel clément et avec des plages, des côtes, des villages et un art de vivre inouï.
0: Une Bretagne sous un...

0: Un ciel clément, vous avez tout dit. Je vois Pierruc Dubois qui jubile à côté de moi. Merci beaucoup, Christiane Rancet. Que viva España, un itinéraire amoureux chez Talendier. Vous êtes romancière, essayiste, biographe. Au lendemain de cette victoire triomphale de l'Espagne, qui est aussi une victoire, on l'a compris, spirituelle.
1: Vous l'avez compris, Louis Dauphren. Et vous allez peut-être en Espagne cet été, Louis ?
0: Eh bien non, malheureusement, mais figurez-vous, j'aspire à y aller. Ne connais pas Tolède et je rêve d'y aller.
1: Eh bien, on espère tous aller un jour ou l'autre en Espagne. Merci beaucoup, Louis Dauphren.
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1: Il est 8h22 à suivre le journal de Radio Vatican avec Xavier Sarthe, mais je vous emmène d'abord à l'abbaye Notre-Dame de Randol. Cette abbaye bénédictine de la congrégation de Solesmes est située dans la commune de Cournolles, dans le Puy-de-Dôme. Et depuis samedi, les moines accueillent des scouts d'Europe pour une épopée grandiose au Moyen-Âge, Pauline de Torsiac.
3: Oui, c'est une aventure inédite. 1800 scouts d'Europe vivent en ce moment un grand jeu hors norme à l'abbaye de Randol dans le Puy-de-Dôme. Des scouts venus de toute la France avec leurs 300 chefs. L'événement est en préparation depuis plus d'un an. Il a pour thème la bataille de Bouvines. Les précisions de Théobald de Ribérol, commissaire national éclaireur des scouts d'Europe.
4: Pourquoi la bataille de Bouvines ? Alors, c'est avant tout la partie d'esprit chevaleresque que l'on souhaite mettre en avant. C'est pas seulement la partie bataille, mais également toute la partie féodale, puisque le jeu s'appelle le Lys et le Lion, l'honneur du vassal. Et le but est de mettre en avant cet esprit chevaleresque pour montrer, voilà, les scouts sont un peu les derniers chevaliers des temps modernes, donc avec un code d'honneur, avec un système qui respecte et tout. Et effectivement, cette opposition entre Capétiens et Plantagenets, pour donner également un esprit au scout, un peu toujours un esprit de compétition. Donc l'idée n'est pas de reconstituer une bataille pour reconstituer une bataille, mais vraiment en fait d'avoir une dynamique et avoir un thème qui puisse permettre au scout de s'impliquer dans cet esprit chevaleresque.
3: Depuis samedi jusqu'à demain, les adolescents de 12 à 17 ans vivent au rythme des messages codés, des jeux variés, des veillées festives, dormir sous la tente, cuisiner, vivre en équipe, progresser ensemble dans l'esprit scout. Et figurez-vous que les moines de l'abbaye de Randol ont eux aussi préparé à l'aventure.
4: Il faut savoir que beaucoup de moines sont d'anciens scouts, voire d'anciens scouts d'Europe, qui ont vécu eux-mêmes le dernier grand jeu national éclaireur de 2010. Et donc, ils nous accompagnent dans toute la préparation matérielle. Je viens de quitter un moine là à l'instant qui était en train de nous préparer des perches de bois pour des installations. Et en fait, ils nous ont accompagnés. On a eu des rendez-vous réguliers tout au long de l'année pour à la fois traiter sur des questions très matérielles, l'accès à l'eau, l'accès à l'électricité, mais aussi tout un accompagnement spirituel, puisqu'ils nous ont rédigé une prière particulière pour le grand jeu. Ils prient pour que tout se passe bien.
3: Ce grand jeu sur les terres de l'abbaye de Randol, c'est aussi une occasion de faire découvrir aux jeunes la vie religieuse.
4: Et c'est important pour nous que les scouts soient à la rencontre et au contact des moines, pas pour mettre en opposition, mais pour qu'ils puissent découvrir cette vie religieuse que beaucoup ne connaissent pas. Et c'est vrai qu'on est un peu dans deux dimensions différentes, là où les scouts sont dynamiques, sont actifs, et les moines sont dans une vie effectivement religieuse et un peu dans un autre temps, dans une autre dimension. Et les mettre en relation permet d'avoir une certaine synergie, une certaine dynamique.
3: Et cette aventure hors norme pour les scouts et pour les moines s'achève demain. Rappelons que les derniers autres grands jeux pour les scouts se sont tenus en 2010 dans l'Hérault et en 99 dans l'Allier.
5: Quand j'ai commencé à le jouer, c'est un orgue qui n'était pas en très bon état. Il avait pas mal de faiblesses, pas mal de points faibles. Il y avait souvent des notes qui coinçaient, des notes qui fonctionnaient pas. Et je l'ai vu s'écrouler, si je puis dire, année après année. Un orgue, c'est un petit peu comme une maison, comme une voiture. Ça demande de l'entretien. Si on ne l'entretient pas, au bout d'un moment, ça devient une ruine. C'est un petit peu ce qui est arrivé à cet orgue. C'est-à-dire que progressivement, son état s'est dégradé, dégradé, dégradé, jusqu'à ce qu'il devienne totalement injouable et muet. Donc malheureusement, c'est un orgue que j'ai vu disparaître progressivement, tellement les problèmes se rajoutaient les uns aux autres. Et puis, en 2018, on a décidé malheureusement d'arrêter de le jouer parce que c'était plus possible. Il n'y avait plus rien qui fonctionnait, etc. Et donc là, il y a eu une phase de réflexion pour définir le type de travaux qui allaient être effectués sur cet instrument. Et après, je l'ai vu renaître, sachant qu'aujourd'hui, ça n'est pas un nouvel orgue. Sur les 6654 tuyaux, il y en a 99,9 qui sont identiques. C'est-à-dire qu'on a gardé les mêmes tuyaux, il a gardé les mêmes sonorités. Simplement, on a amélioré toute la partie mécanique, c'est-à-dire tous les relais entre les touches du clavier et les tuyaux. C'est-à-dire que visuellement, on voit le même orgue qu'avant. Alors, toutes les boiseries ont été nettoyées, vernies, cirées, etc. Et tout l'intérieur a été complètement refait à neuf, mais en réutilisant au maximum le matériel sonore de l'orgue.
1: Voilà pour l'orgue de la cathédrale de Reims, un extrait de l'émission Radio Guidage. Rendez-vous à 10h avec Alexis Claudrette de RCF Reims-Ardennes pour redécouvrir l'orgue rénové de la cathédrale de Reims. À suivre, la météo avec Mathias Troude et puis ce sera le journal de Radio Vatican. Dans 3 minutes, Xavier Sartre.
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1: On jette un œil sur la météo avec vous, Mathias Troude, et c'est le jour le plus frais de la semaine. Ça fait du bien.
9: Oui, tenez-vous bien, avec une minimale à 14 degrés, une maximale à 25, Paris passe sous les normales de saison. Alors on ne parle que d'un ou deux degrés, ça reste un temps estival, mais ça fait du bien après trois vagues de chaleur. Et puis, Pierre-Hugues, vous qui trouviez que ça restait encore un peu trop chaud pour le Brestois qui est en vous, vous pourrez compter sur des rafales de vent à 40 km/h.
1: Ah, du zèf, comme on dit chez moi.
9: Voilà. Et côté ciel, du soleil à prévoir pour toute la journée. Le soleil se voilera, le ciel se voilera légèrement dans cet après-midi avant de se dégager à nouveau pour la nuit. Une nuit qu'on attend tout aussi fraîche que celle-ci.
1: Mais je ne sais pas si c'est pareil chez vous, Mathias. Tout est encore chaud chez moi. Les murs sont encore chauds, le sol est encore chaud. J'espère qu'on va pouvoir rafraîchir l'atmosphère. Ça fera du bien. Mathias Troude, on vous retrouve tous les jours dans la matinale pour les informations. À suivre les informations avec Radio Vatican, Xavier Sartre. Direction Rome, nous retrouvons Xavier Sartre, le journal de Radio Vatican.
10: Angélus à Castel Gandolfo, Léon XIV invite à adopter un style évangélique. Pas question de s'imposer par la force ou le pouvoir, a rappelé hier midi le pape. Le président libanais aux États-Unis, une première depuis 2009. Il sera évidemment beaucoup question de la guerre entre Israël et le Hezbollah. Andy Burnham, nouveau premier ministre du Royaume-Uni. Le travailliste, ancien maire du Grand Manchester, remplace Keir Starmer avec un programme nettement plus à gauche. Aura-t-il les moyens cependant de ses ambitions ? Sommet de la CEDEAO, la Communauté économique des États d'Afrique de l'Ouest, une nouvelle présidence et toujours autant de défis à relever, surtout en matière sécuritaire. La Syrie dispose d'un nouveau parlement, un signal positif en faveur d'une éventuelle démocratisation du pays. C'est ce que nous verrons dans notre dossier à suivre à la fin de ce journal.
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10: Bonjour. Adopter un style évangélique sans nous imposer par le pouvoir et la force, sans perdre confiance en l'œuvre de Dieu. C'est ce qu'a recommandé le pape hier lors de la prière mariale de l'Angélus depuis la place de la Liberté à Castel Gandolfo, où il effectue sa pause estivale. Léon XIV a encouragé chacun des fidèles à devenir la petite graine de l'évangile qui germe et le levain d'amour qui transforme la pâte du monde. Le compte-rendu de Myriam Sandouno.
11: Le royaume des cieux est comparable à un homme qui a semé du bon grain dans son champ, peut-on lire dans l'évangile selon Saint Matthieu, qui met en évidence trois petites paraboles rappelées par Léon XIV. Le bon grain est l'ivraie, le grain de moutarde et le levain dans la farine. Elle vise à rappeler l'avènement du royaume de Dieu dans l'histoire, son action dans la vie des hommes, a dit le pape, ajoutant ensuite que Dieu a sa manière d'agir. Son royaume se répand même au milieu de l'ivraie et nous demande un regard capable de saisir le bien qui germe même dans les ténèbres du mal, sans toutefois juger aussitôt.
12: Et ci chiede uno sguardo capace di cogliere il bene che germoglia anche fra le oscurità del male, senza giudicare tutto e subito.
11: Il faut ainsi se soumettre à la logique de la graine, qui n'est pas celle du succès et de la grandeur, mais qui nous demande de nous faire petits et de servir les autres. Adopter un style évangélique, c'est ce qu'a suggéré l'évêque de Rome, sans s'opposer précipitamment par des jugements arrogants ou s'imposer par le pouvoir et la force et avoir confiance en l'œuvre de Dieu. Pour le Saint-Père, tout chrétien est appelé à devenir la petite graine de l'évangile qui germe et un levain d'amour qui peut transformer ce monde.
12: È come un lievito di amore che trasforma la pasta del mondo.
10: Myriam Sandouno, et après la prière de l'Angélus, le pape a partagé son inquiétude concernant ce qui se passe dans divers pays déchirés par la guerre et la violence. N'oublions pas ceux qui souffrent et meurent à cause des conflits et joignons à l'engagement généreux en faveur de la paix notre prière constante. C'est ce qu'il a déclaré à la foule des fidèles. Parmi ces conflits, il y a celui dans le golfe Persique. Voilà plus d'une semaine que les hostilités ont repris. Les États-Unis ont encore mené la nuit dernière plusieurs raids sur des centres de commandement militaires iraniens, des sites de défense aérienne et de surveillance côtière, des capacités maritimes, des sites de lancement de missiles et de drones, ainsi que des réseaux de communication. Ce qui n'empêche pas l'Iran de frapper à son tour des objectifs américains dans la région. Des cibles ont été atteintes en Jordanie, à Aqaba notamment, en Syrie, au Koweït et à Bahreïn. Deux pétroliers ont par ailleurs été arrêtés par la force alors qu'ils tentaient de franchir le détroit d'Ormuz. Et puis on vient d'apprendre que des frappes ont eu lieu à Bushehr, des frappes américaines. Bushehr, c'est là où se trouve une centrale nucléaire, annonce faite par les autorités iraniennes. C'est dans ce contexte que le président libanais Joseph Aoun a entamé ce week-end sa visite officielle aux États-Unis. Hier, il a rencontré à Washington le secrétaire d'État américain Marco Rubio. Mardi, c'est le président américain qui le recevra à la Maison-Blanche. Une première depuis la rencontre entre l'ancien président Michel Sleiman et Barack Obama. C'était en 2009. À Beyrouth, Paul Ralifé.
13: Lors de la rencontre avec Marco Rubio, Joseph Aoun a mis l'accent sur l'importance de la mise en œuvre du retrait israélien de la première zone pilote dans le sud Liban. Le président libanais a également sollicité un renforcement du soutien américain à l'armée libanaise et sollicité un appui économique dans les secteurs de l'énergie, des télécoms et des transports. Le chef de la diplomatie américaine a pour sa part salué, je cite, « le courage du gouvernement libanais sous la direction du président Aoun pour ses efforts déterminés visant à rétablir la souveraineté nationale, à désarmer le Hezbollah et à démanteler son infrastructure terroriste ». Dans ce contexte, des sources libanaises affirment que le secrétaire d'État a lié toute garantie américaine sur un retrait israélien du sud Liban au désarmement du Hezbollah. La visite de Joseph Aoun aux États-Unis a soulevé de vives critiques chez une partie des médias libanais pour des manquements au protocole officiel. Le chef de l'État libanais a ainsi été accueilli par la responsable du protocole à la Maison-Blanche. En outre, Joseph Aoun s'est lui-même rendu au bureau de Marco Rubio au département d'État plutôt que de recevoir le secrétaire d'État à son lieu d'hébergement. Paul Khalife, Beyrouth, RFI pour Radio Vatican.
10: Autre conflit majeur, l'Ukraine, dont l'armée a lancé la nuit dernière plus de 400 drones en direction de la région de Moscou, selon les autorités russes. 6 personnes ont été blessées au sud de la capitale. La Russie, elle, a visé hier un navire marchand turc qui quittait le port d'Odessa, tuant 6 des marins présents à bord. Une vingtaine de missiles balistiques ont été par ailleurs tirés sur Kiev. Une personne a été tuée et 16 autres blessés dans la capitale ukrainienne. Un 7e Premier ministre pour le Royaume-Uni en 10 ans. Hier, Andy Burnham a remplacé Keir Starmer, un changement chez les travaillistes conséquence des élections locales de mai dernier qui ont vu une nette percée des populistes de Reform UK et confirmé l'impopularité de Keir Starmer. Andy Burnham aura la lourde tâche de redynamiser le Labour à 3 ans des prochaines législatives. À Londres, Jean Jaffray.
14: Andy Burnham a donc fait son entrée au 10 Downing Street. Il a été maire pendant 9 ans du Grand Manchester, une communauté urbaine de 2 millions d'habitants qu'il a modernisé et rendu attractif aux investisseurs. Âgé de 56 ans, cet habile communicant qui se proclame un rassembleur promet de revenir sur 40 années de libéralisme économique hérité de Margaret Thatcher. Au cours d'une intervention publique, il a notamment promis de décentraliser les services de l'État, de relancer la croissance, de construire plus de logements et d'augmenter le pouvoir d'achat des ménages. Andy Burnham s'engage aussi à une refonte du système de protection sociale en faveur des personnes âgées sur laquelle ses prédécesseurs ont échoué. Il souhaite une réglementation plus contraignante des compagnies des eaux privatisées, très endettées et responsables de la pollution des rivières. Mais des rumeurs d'une reprise de l'exploitation de gisements pétroliers et gaziers en mer du Nord inquiètent l'aile gauche du Parti travailliste. Celle-ci souhaite qu'Ed Miliband, fort d'un bon bilan au ministère de l'Énergie, soit nommé ministre des Finances. Reste que l'action du nouveau gouvernement devra prendre en compte les contraintes budgétaires et le coût élevé des intérêts de la dette publique. Jean-Jaffray, Radio Vatican.
10: On l'a appris hier au Niger, 16 soldats ont été tués, 23 blessés vendredi lors d'une attaque qualifiée de terroriste dans l'ouest du pays, dans la zone de Terra, dans la région de Tillabéri. C'est ce qu'a annoncé l'agence nigérienne de presse qui précise que 15 terroristes ont été tués. La question de la sécurité dans le Sahel, de manière générale, a été abordée ce week-end lors du sommet de la CDAO à Lundji, près de Freetown, en Sierra Leone. Ce 69e sommet a été marqué par des changement majeur à la tête de l'institution ouest-africaine et des échanges sur l'avenir de l'institution dans un contexte sécuritaire donc et régional en particulier. À Abidjan, les détails avec Mohamed Lamine.
15: Sans surprise, c'est au président sénégalais que les dirigeants ouest-africains ont confié les commandes de l'institution quinquagénaire après le mandat du Sierra Leonais Julius Maada Bio. Bassirou Diomaye Faye hérite des dossiers sécuritaires, économiques et de gouvernance. Il est appelé à redéfinir la nouvelle relation avec le Burkina Faso, le Mali et le Niger qui ont quitté la CEDEAO pour créer l'AES. Le président guinéen Mamadi Doumbouya, dont le pays a retrouvé sa place au sein de la communauté après la transition, a souligné que les sanctions ne sont pas une solution, les jugeant préjudiciables aux populations. Le général sénégalais Biram Diop prend la tête de la commission de la CEDEAO en remplacement du diplomate gambien Omar Touré. Ce dernier, dans son dernier discours, a incité à l'adoption des nouvelles réformes appelées Pacte pour l'avenir. Celles-ci portent sur le commerce intra-régional, le marché numérique unique et le marché régional de l'énergie. L'activation d'une force régionale permanente a été abordée à nouveau pour faire face à la menace sécuritaire persistante. Un accord intergouvernemental en vue de construire un gazoduc reliant le Nigeria au Maroc en passant par 13 pays a été signé par les dirigeants ouest-africains. À Abidjan, Mohamed Lamine pour Radio Vatican.
10: Et avant de passer à notre dossier, ce petit rappel pour que vous nous écriviez afin que nous en sachions un peu plus sur vous, nos auditeurs. Pourquoi nous écoutez-vous? Que préférez-vous? Qu'est-ce que vous n'aimez pas, si c'est possible? Eh bien, pour cela, écrivez-nous à français@vaticannews.va. français@vaticannews.va. Dans notre dossier, direction la Syrie, après la chute de Bachar al-Assad et la fin de la guerre civile, le pays dispose dorénavant d'un parlement. Le nouvel organe, dont le mandat est de 2 ans et demi renouvelable, doit participer à la reconstruction des institutions du pays. Ce parlement devra ainsi former une commission chargée de rédiger la future constitution. Il devra aussi doter le pays d'un budget, proposer et amender des lois, tout en faisant face à des défis majeurs liés à l'affirmation de son indépendance et à la séparation des pouvoirs. Pour Adel Bakawan, directeur de l'ESMENA, l'Institut européen d'études sur le Moyen-Orient et l'Afrique du Nord, auteur du livre « La décomposition du Moyen-Orient » paru aux éditions Talendier, la mise en place de ce nouveau parlement est tout de même un signal positif en faveur d'une éventualité de démocratisation de la nouvelle Syrie.
16: C'est un parlement dans le contexte de transition. Elle n'a pas été désignée directement par le peuple, hein. C'est des élections indirectes. Les missions générales de cette Assemblée nationale sont des missions d'un processus de transition, c'est-à-dire d'un état d'urgence à un état normalisé de la Syrie. C'est pourquoi il est fort probable qu'ici 3 ans, 4 ans, le régime se stabilise, le nouveau régime, et qu'on assiste à des nouvelles élections normales.
17: Qui sont les membres qui forment ce Parlement? Est-il assez représentatif?
16: Il n'est pas assez représentatif. Qui à l'Assemblée nationale? Écoutez, en partie déjà, c'est une grande majorité sunnite. Pour le dire, ça reflète quand même la démographie syrienne. En Syrie, vous avez au moins 60% de la population, donc la majorité sunnite. Et ensuite, vous avez des alawites, vous avez des druzes, vous avez des kurdes, vous avez des maïliens, vous avez des turcomanes, etc., etc. Vous avez des chrétiens. Donc vous avez une grande diversité syrienne, hélas, qui n'est pas reflétée au sein de l'Assemblée nationale.
17: Est-ce qu'avec ce nouveau Parlement, la Syrie prend son destin en main ?
16: La Syrie ne prend pas son destin en main. Mais par contre, c'est un acte positif dans le parcours de la nouvelle Syrie. C'est un geste dans le bon sens, même si ce geste n'est pas total et complet, parce que tout simplement, les élections n'étaient pas directes. Et ensuite, une bonne partie de l'Assemblée nationale a été désignée directement par le président de la République de transition. Mais c'est un signal positif en faveur d'une éventualité de la démocratisation de la nouvelle Syrie.
17: Que représente le nouveau Parlement pour les Syriens ?
16: Représente tout d'abord sortie de la dictature de Bachar el-Assad. C'est un symbole, bien évidemment, mais c'est un symbole qui représente quand même une sorte de rupture. Donc ça, c'est le premier sens. Le deuxième sens, c'est que même si les élections n'étaient pas parfaites, même si l'acte n'est pas idéal en termes de la démocratie libérale, mais c'est un temps quand même un point positif sur le chemin de la démocratisation. Et après, bien évidemment, ça représente quand même un espoir pour le peuple syrien qui vit sous la dictature depuis 50 ans.
17: Des organisations de la société civile critiquent ce processus de désignation, dénonçant une concentration excessive des pouvoirs entre les mains d'Ahmed al-Sharra en l'absence du Premier ministre. Elle relève également une représentation insuffisante des composantes ethniques et religieuses du pays, ainsi que des femmes. Ces accusations sont-elles fondées ?
16: Dans le contexte de transition, ou bien on débouche sur une démocratie, ou bien on débouche sur une dictature ou un autoritarisme de type égyptien ou tunisien. Donc, pour empêcher la concentration de la totalité des pouvoirs au sein du nouveau président, Ahmed al-Sharra, qu'on connaît parfaitement son parcours, on sait d'où il vient. Et c'est un enfant d'Al-Qaïda, devenu Daesh, redevenu Al-Qaïda. Et donc, pour éviter cela, bien évidemment, il faut la contestation, il faut la conflictualité, il faut l'émergence d'une société civile forte. Et c'est ce qu'on a pour le moment en Syrie. Et il est probable que cette Assemblée nationale répond beaucoup plus aux attentes d'Ahmed al-Sharra pour donner des cadres juridiques à ses actions que répondre aux attentes de la population syrienne.
18: Invité par Augustine Asta, le spécialiste du Proche-Orient Adel Bakawan, était ce matin l'invité de Radio Vatican.
1: Vous écoutiez Xavier Sartre pour le journal de Radio Vatican, à réécouter sur notre site rcfnotredame.fr. À suivre la prière du matin, mais d'abord je vous propose de partir à la découverte de l'orgue de la cathédrale de Reims. Il vient d'être rénové et d'abord, comme chaque matin, les conseils lecture de vos libraires. Et on va partir ce matin à Rennes, à la librairie Calvin, où Pierre-Yves Granger a été touché par l'ouvrage « Rencontre avec Dieu ». Ils ont reçu la foi et en témoigne, c'est publié aux éditions Mission Timothée. Il revient sur son livre « Coup de cœur » avec Alice Letondeau.
19: Pierre-Yves Granger, bonjour.
20: Bonjour.
19: Alors, vous êtes un des libraires de la librairie Calvin qui est ouverte en 2021 à Rennes. Les librairies Calvin sont des librairies chrétiennes. Il y en a deux en France. Vous allez nous présenter un ouvrage aujourd'hui. Donc, 8 témoignages intitulés « Rencontre avec Dieu » publié aux éditions Mission Timothée. Voilà, un ouvrage sorti cette année en avril 2026. Il est fait pour qui cet ouvrage, Pierre-Yves Granger ?
20: Alors, cet ouvrage, pour qui il est fait ? En effet, c'est un ouvrage que je recommande chaudement. Cet ouvrage, il est fait déjà pour les chrétiens. Je trouve qu'il peut faire du bien à un chrétien parce qu'il rend concret ce que la foi affirme, ce que le chrétien croit déjà. C'est-à-dire que Dieu agit encore aujourd'hui. Il sauve, il console, il relève. Il donne une espérance réelle et une âme apaisée. Ce livre est aussi fait pour un public non chrétien. Ce livre est accessible pour quelqu'un qui ne croit pas. Parce qu'ici, il ne s'agit pas d'un discours religieux ou d'une leçon morale. Ce sont simplement des personnes qui racontent ce qu'elles ont vécu. Et parfois, entendre pourquoi quelqu'un croit permet de comprendre un peu mieux la foi et peut-être même de se dire « et si moi aussi un jour je pouvais rencontrer cette espérance ?»
19: Peut-être, voilà, pour rebondir sur ce que vous dites, pourquoi cette forme, le témoignage, touche le lecteur ? C'est quoi sa force au témoignage ?
20: Ce que j'ai aimé moi dans ce livre, dans ces témoignages, déjà, c'est qu'on parle de 8 vies différentes, 8 parcours uniques. Elles ont tout un point commun, c'est qu'à un moment donné, Dieu est venu à leur rencontre. Donc c'est un livre qui montre très bien, c'est que peu importe qui nous sommes, notre passé, notre situation ou même l'endroit où nous nous trouvons, quand Dieu choisit de parler au cœur d'un homme ou d'une femme, il fait en sorte que cela arrive. Deuxième idée, il y a dans le résumé du livre une idée forte qui est marquée, c'est beaucoup porte un vide intérieur. Donc malgré les réussites, les expériences, une question revient, et maintenant ? Comme si rien ne pouvait vraiment remplir le cœur humain.
19: À vous entendre, on se dirait que Dieu seul comble. Voilà. Qu'est-ce qui vous a marqué dans ces témoignages, vous, plus personnellement, plus particulièrement ?
20: Alors moi, il y a notamment deux témoignages qui m'ont marqué particulièrement. C'est Véronica, qui est née en Argentine, qui a un début de vie très difficile, mais qui s'est toujours attachée aux grâces que Dieu lui fait quand elle a reçu une parole. Et à bien des égards, elle a une vie bien plus compliquée que la mienne, et pourtant une foi plus grande que la mienne aussi. Donc ça, c'est très encourageant pour un chrétien comme moi. C'est comme si on arrive à toucher du doigt ce qu'on croit déjà. Et puis aussi, il y a le côté les vies qui sont si différentes et pourtant qui ont tout un point commun, c'est la rencontre avec Dieu. Donc je disais tout à l'heure, c'est pour ça que je suis content de parler de ça sur les ondes d'RCF National, c'est que tous ces témoignages sont des personnes qui viennent de partout. J'ai noté, on a Bastien qui vient de Lyon, Véronica qui est née en Argentine mais qui vit dans le sud de la France. Vous avez Jean-Eude à Nantes, Laetitia qui a grandi à Marseille, Benjamin en région parisienne, Nathalie de Perpignan, enfin voilà, Shadrach qui est né au Congo, qui vit aujourd'hui à Rennes. Enfin voilà, c'est quelque chose de très large au niveau du territoire français et pourtant qui ont tous rencontré la même chose, c'est-à-dire Dieu.
19: Merci beaucoup Pierre-Yves Granger. Je rappelle, vous êtes un des libraires de la librairie Calvin, une librairie chrétienne ouverte en 2021 à Rennes. Vous êtes revenu avec nous sur l'ouvrage « Ils ont reçu la foi et en témoignent, rencontre avec Dieu », un ouvrage publié en avril 2026 aux éditions Mission Timothée. Merci.
1: Merci et à merci à vous, Alice Letondo de RCF Bretagne, à suivre la prière du matin. Soyez les bienvenus et très bon début de journée.
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1: RCF Notre-Dame, il est 9h10, Sainte Marguerite d'Antioche, à l'honneur aujourd'hui l'une des trois voix que Jeanne d'Arc a entendue, et oui, vous saurez tout sur cette sainte connue en Orient sous le nom de Sainte Marine. Ce sera après notre prière, hein, comme chaque jour, prendre un temps pour vous, avec Dieu, loin du brouhaha. On écoute ce matin l'évangile de Saint Matthieu, au chapitre 12. Des pharisiens cherchent à piéger Jésus en lui demandant des signes. Jésus va recadrer le débat. Le père Jean-Paul Caze, prêtre du diocèse de Nanterre, commente l'évangile du jour.
22: En ce temps-là, quelques-uns des scribes et des pharisiens adressèrent la parole à Jésus. « Maître, nous voulons voir un signe venant de toi. » Il leur répondit, « Cette génération mauvaise et adultère réclame un signe. Mais en fait de signe, il ne lui sera donné que le signe du prophète Jonas. En effet, comme Jonas est resté dans le ventre du monstre marin 3 jours et 3 nuits, le Fils de l'homme restera de même au cœur de la terre 3 jours et 3 nuits. Lors du jugement, les habitants de Ninive se lèveront en même temps que cette génération et ils la condamneront. En effet, ils se sont convertis en réponse à la proclamation faite par Jonas. Et il y a ici bien plus que Jonas. Lors du jugement, la reine de Saba se dressera en même temps que cette génération et elle la condamnera. En effet, elle est venue des extrémités de la terre pour écouter la sagesse de Salomon. Et il y a ici bien plus que Salomon.

Bonjour, amis au-delà du micro. Avez-vous cherché et trouvé d'autres richesses dans la parabole du bon grain et du livret ? Aujourd'hui, nous rencontrons deux chercheurs de Dieu, le prophète Jonas et la reine de Saba. Depuis quelque temps, Jésus est en butte aux pharisiens et aux scribes. Quand ils lui demandent un signe venant de lui, il leur répond par deux exemples qu'ils doivent connaître par cœur, eux qui connaissent les Écritures, Jonas et la reine de Saba. Jonas, au bout de 3 jours, est sorti vivant du monstre marin pour aller convertir des païens. Et la reine de Saba, une païenne, est venue découvrir la sagesse du roi Salomon. Pourtant, de leur temps, le Messie n'était pas encore présent. Or, dit Jésus aux pharisiens, il y a ici bien plus que Jonas et bien plus que Salomon. Il y a le Fils de l'homme, le Messie en personne, ne le voyez-vous pas ? Vous voulez un signe venant de moi ? Le seul que je veux vous donner est semblable à celui de Jonas. Au bout de 3 jours, je sortirai vivant du monstre de la mort. Là est la sagesse de Dieu, plus sage que celle de Salomon, pour laquelle la reine de Saba a parcouru une si grande distance. La question des pharisiens alerte sur notre propre démarche. N'avons-nous pas envie d'un signe évident venant du Seigneur, nous qui avons tant de mal à croire en lui ? Il y a les signes qu'il donne à tous, les sacrements, qui ne font que parler de sa résurrection. Il y a la Bible, qui est si mal connue et si mal aimée. Il y a les signes qu'il donne à chacun et qui sont si évidents que nous ne les voyons même pas. Mais tout cela, ce sont des signes, pas des évidences mathématiques qui nous obligeraient à croire. Il ne faut plus demander des signes comme les pharisiens. Il faut plutôt, chaque soir de notre vie, dire « Seigneur ressuscité, donne-moi assez de discernement pour que je distingue en ma vie ta résurrection à l'œuvre. » À demain.

Notre Père qui es aux cieux, que ton nom soit sanctifié, que ton règne vienne, que ta volonté soit faite sur la terre comme au ciel. Donne-nous aujourd'hui notre pain de ce jour. Pardonne-nous nos offenses, comme nous pardonnons aussi à ceux qui nous ont offensés. Et ne nous laisse pas entrer en tentation, mais délivre-nous du mal. Car c'est à toi qu'appartiennent le règne, la puissance et la gloire pour les siècles des siècles. Amen.

0: Vous écoutez la prière du matin, l'évangile de Matthieu chapitre 12, les versets 38 à 42. Il est 8h56 sur RCF Notre-Dame. Dans quelques minutes, vous avez rendez-vous avec Thierry Lyonnais pour l'émission Visage. Thierry qui reçoit ce matin le docteur René Prêtre, le cardiologue au grand cœur. Il a opéré plus de 6000 enfants en Suisse, son pays d'origine, mais aussi au Cambodge et au Mozambique. Vous entendrez cela, mais d'abord, comme chaque matin à 8h56, nous retrouvons Isabelle Delaunay pour le Saint du jour. Bonjour Isabelle.
1: Bonjour, aujourd'hui nous fêtons Marguerite d'Antioche ou Sainte Marine, puisque c'est également la forme méditerranéenne ou slave du prénom Marguerite. Mais depuis Vatican II, l'absence de base historique de son hagiographie a entraîné l'interruption de son culte dans l'Église catholique, mais elle reste très vénérée chez les orthodoxes. Quoi qu'il en soit, Marguerite d'Antioche fait partie de l'histoire du culte populaire de la tradition. En effet, Sainte Marguerite d'Antioche est l'une des trois voix que Jeanne d'Arc a entendue. Et pendant des siècles, de très nombreuses femmes enceintes l'ont implorée pour une délivrance heureuse. Mais qu'en dit la légende dorée, écrite au Moyen-Âge par le fameux Jacques de Voragine ? Marguerite aurait été une jeune chrétienne du IIIe siècle, très belle et très pieuse, qui fut rejetée à cause de sa foi par son père qui était un prêtre païen. Elle devint alors bergère et fut remarquée par le gouverneur romain qui voulut la séduire. La jeune fille refusant ses avances, il essaya de la noyer, puis l'enferma avant de la décapiter. La légende dorée raconte toujours qu'au cachot, Satan, sous forme d'un dragon, tenta en vain de la dévorer, car Marguerite, armée de sa croix, tua la bête en l'entourant de sa ceinture. Mais que veut dire cette légende ? Qu'une femme pure et innocente grâce à sa seule foi réussit à tuer le dragon comme le faisait la femme de l'Apocalypse. Cette ceinture miraculeuse qui tua le dragon aurait été gardée par les bénédictines de Saint-Germain, où les femmes enceintes venaient en pèlerinage. Près de Saint-Germain, une rue du Dragon garde le souvenir d'une enseigne en la mémoire de cette fameuse Sainte Marguerite. Alors, bonne fête à toutes les marines et aux marinas, et bien sûr, aux Marguerites.
0: Merci beaucoup Isabelle Delaunay pour le Saint du jour. Merci à tous de nous avoir suivis pour cette matinale. Merci à Pierre-Henri Paget qui faisait la réalisation. Moi, je vous retrouve demain matin à partir de 6h30. Vous avez rendez-vous aujourd'hui avec Melchior Gormand pour le 18-19 de l'été. Avant cela, c'est l'émission Visage à partir de 9h. Vous allez retrouver Thierry Lyonnais qui reçoit ce matin le docteur René Prêtre, un homme au grand cœur. Et vous avez compris le jeu de mots puisque René Prêtre est cardiologue. Merci à tous de nous avoir suivis. L'information continue sur rcfnotredame.fr.
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4: L'émission Visage que vous allez entendre provient des archives de RCF Notre-Dame. Des années sont passées, certains invités sont décédés. La magie de la radio est de nous restituer leur voix. Nous voici aujourd'hui sur les hauteurs de Lausanne, en Suisse, dans ce grand hôpital qui est le CHUV, le Centre Hospitalier Universitaire Vaudois. C'est ici et à Genève que vous opérez, professeur René Prêtre. Vous êtes considéré comme l'un des plus grands chirurgiens cardiaques pédiatriques, pas seulement en Suisse, mais aussi au niveau mondial. Votre quotidien est de réparer ou de greffer cet organe extraordinaire et vital qui est le cœur. Alors avant de découvrir votre parcours depuis votre enfance, de petit paysan jurassien jusqu'au grand professeur élu Suisse de l'année en 2009, un parcours que vous avez raconté d'ailleurs dans un livre intitulé « Et au centre bat le cœur » chez Artaud. Mais j'aimerais savoir ce que vous avez fait, là, juste avant que j'arrive, vous interviewer dans votre bureau.
5: Ah ben, j'ai opéré un enfant de 6 mois qui avait ce qu'on appelle la maladie bleue. En gros, il y a eu un trou, une communication entre les deux ventricules et puis un passage trop étroit entre le cœur et les poumons. Donc, il faut fermer la communication puis élargir ce passage. Là où il y a une valve, de temps en temps, il faut réactiver cette valve, la recycler. Ça, c'est le plus difficile de l'opération.
4: Un enfant de quel âge ?
5: 6 mois. Donc, mais ça, c'est très bien passé, quoi.
4: Une opération qui a duré combien de temps ?
5: 3 heures quand même. 3 heures et demie.
4: Et vous sortez juste du bloc ?
5: Ah oui, je suis sorti, mais on a commencé aussi un peu plus tard.
4: Bon, bah merci. Merci de m'accueillir, de prendre du temps, parce que je sais que vous revenez en plus du Mozambique, où vous êtes très engagé avec votre fondation, Le Petit Cœur, dont on aura l'occasion de parler. Donc merci de prendre le temps pour nous accueillir. Dans notre culture, le cœur n'est pas un organe comme les autres. Ça n'a rien à voir ni avec le foie, ni avec les reins. On associe le cœur à la vie, on associe le cœur à l'amour aussi. Pour vous, professeur René Prêtre, c'est un organe comme les autres, le cœur ?
5: Bah, il a ses deux dimensions, bien entendu. Il y a le côté poétique, c'est le cœur sentimental. On est tous aussi très tributaires de cela. Là-dessus, je suis moins spécialiste, je dois bien l'avouer. Puis on a le cœur, je dirais, du scientifique, qui est une pompe extraordinaire, qui va nous donner la circulation sanguine durant toute une vie, et même, on pourrait presque dire, avant la vie, parce que le cœur commence ses premiers mouvements vers le 30e jour. Les premiers battements sont quelques jours après, et très très vite, le fœtus, l'embryon, va dépendre de cette circulation sanguine. Et c'est déjà le cœur, quand on vient au monde, qui a soutenu la vie pendant 6 à 7 mois.
4: Et quand on dit qu'il est le siège de la vie, puisqu'on l'associe au siège de la vie, ce cœur.
5: Bien sûr, mais très longtemps, la notion de mort, c'était l'arrêt cardiaque. On regardait s'il y avait cet arrêt cardiaque, on palpait les carotides, par exemple, et on sait très bien que la vie va partir avec l'arrêt du cœur. Cela dit, c'est de nouveau les scientifiques qui ont changé cette notion. On parle maintenant de mort cérébrale. C'est en fait la transplantation des organes qui a poussé à chercher une autre définition de la mort. Et justement, la transplantation démontre bien que quelqu'un est mort d'un point de vue cérébral, d'un point de vue de sa personnalité, mais son cœur bat toujours. On arrive à le prendre et à tenir la vie de quelqu'un d'autre. Donc c'est véritablement, il est extrêmement lié à la vie, mais finalement, d'un point de vue scientifique, c'est pas tout à fait la vie lui-même. Vous pouvez aussi mettre une pompe qui fait ce travail. De temps en temps, on enlève le cœur, on met une pompe qui va faire cette circulation, et le patient va se réveiller, aura les mêmes sentiments, sera toujours amoureux de son épouse, même s'il n'a plus le cœur initial, d'origine. Et voilà, donc le scientifique peut nous dire « ouais, c'est pas tout à fait la vie », il peut nous le dire, mais nous, on n'y croit pas.
4: Alors, quand je vous écoute, je me dis, mais qu'est-ce qui fait qu'un être est vivant et un autre est mort ?
5: Oh, ça, c'est évidemment, on entre un peu dans la philosophie, comme ça, mais d'un point de vue scientifique.
4: Non, mais pour le scientifique.
5: Pour le scientifique, mais il faut qu'il y ait une circulation sanguine avec du sang oxygéné. Et ça, tous les organes, plus que ça, il y a aussi du glucose, des tas de protéines qui vont faire que les organes peuvent vivre. Mais disons, l'oxygène, c'est un petit peu le foyer, si vous voulez, qui tient le feu dans la maison qui s'appelle cellule, que ce soit une cellule cérébrale, rénale ou hépatique, et on a toujours besoin d'avoir ce feu attisé, et ça c'est l'oxygène. Donc on a besoin d'avoir une circulation sanguine avec du sang oxygéné à tout moment. Si on l'arrête, c'est le cerveau qui va souffrir le premier après déjà 4 minutes. Les autres organes tiennent plus longtemps, une demi-heure, voire une heure. Mais tant que vous avez ça, à la limite, vous pouvez vous dire, ça va fonctionner. Après, il y a d'autres choses qui doivent encore fonctionner, justement, puisqu'on sait que de temps en temps, on a une mort cérébrale, même s'il y a toujours du sang qui circule.
4: Alors, professeur René Prêtre, je vais être franc, si je suis venu vous voir, c'est pas simplement pour parler du cœur, mais aussi beaucoup pour parler de votre parcours. Parce que votre vie, que j'ai découvert en lisant ce livre, et au centre bat le cœur, que vous avez publié chez Artaud, j'ai découvert un personnage qui n'était pas du tout prédisposé à devenir le grand chirurgien que vous êtes devenu. Vous êtes né en 1957, à Boncourt, dans le Jura suisse. Et aujourd'hui, j'aurais peut-être pu venir vous voir dans votre ferme familiale, ouais. Et vous m'auriez accueilli à côté des vaches de la ferme.
5: Ça aurait été fort possible, exactement. Ouais. Quand j'ai 16 ans, moi, je suis l'aîné des garçons, ouais, on était une grande famille.
4: Sept enfants, hein.
5: Oui. J'adorais les animaux et j'adorais la culture. Et franchement, j'aurais volontiers repris cette exploitation, mais en fait, elle n'appartenait pas à mon père. Il a essayé de la prendre, ça a pris à peu près 3 ans. Et puis du coup, je suis resté dans cette filière pour la maturité. Et puis un autre frère qui était plus jeune que moi était aussi intéressé. Et finalement, c'est lui qui l'a reprise. Puis moi, je me suis retrouvé comme ça, à 3 mois de ce qu'on appelle la maturité, donc le baccalauréat, en n'ayant pas trop idée de ce que j'allais faire.
4: Vous ne saviez pas ce que vous voulez faire.
5: Bah, je n'avais pas beaucoup pensé. J'étais assez, comment dire, pas oisif, mais disons, comme ça, je ne me posais pas tellement de problèmes. Je faisais beaucoup de football et ça, c'était ma grande passion.
4: Vous rêviez de devenir footballeur professionnel.
5: Ah, j'aurais bien aimé, mais quel gamin n'aimerait pas être footballeur professionnel. Après, il faut quand même avoir des qualités et du talent. Et c'est
4: pas toujours facile. Vous étiez bon au foot, d'après ce que disent vos amis, vous auriez pu être un professionnel.
5: Oui, mais encore une fois, c'est un écrémage. Mon père ne voulait pas. Pour lui, c'était un jeu, c'était pas un métier. Donc, il partait de ce principe-là. On le faisait pour s'amuser, mais on le faisait pas pour vivre, en fait. Et puis, voilà, un copain, tout d'un coup, je le croise. Il s'était inscrit en faculté de médecine dentaire. Et je sais pas, ce mot de médecine a commencé à tourner dans ma tête. J'avais 3 mois pour. Je me suis inscrit à 3 facultés différentes. Et au dernier moment, je me suis dit, mais c'est la médecine qu'il faut essayer.
4: Alors ça, c'est incroyable, professeur René Prêtre. Enfant ou adolescent, vous n'avez pas eu le modèle d'un médecin qui vous a attiré?
5: Il y avait personne chez nous comme médecin dans ma famille et tout. Alors le seul accès qu'on avait à la médecine, on avait quand même un médecin de famille qui venait de temps en temps, mais il me semble que notre vétérinaire était plus souvent chez nous que lui. Puis alors il faisait des exploits extraordinaires. Moi je me souviens de césariennes sur des vaches qui restaient debout en anesthésie locale. C'était impressionnant. Je devais avoir une dizaine d'années, mais je regardais avec des yeux mais écarquillés véritablement. Je me souviens une autre fois, une vache avait avalé une pomme à toute vitesse, était restée bloquée dans la glotte, puis on a l'impression qu'elle gonflait comme ça, comme une baudruche. Et ils avaient mis un trocard dans la panse pour faire sortir cette espèce d'air qui avait fermenté. C'était finalement ce qu'elle avait brouté dans l'après-midi. C'était sorti avec un espèce de bruit comme ça et on avait l'impression que cette vache rétrécissait. Puis je sais pas, un jour après, la pomme était devenue blette puis elle l'avait poussée à travers l'œsophage dans la panse.
4: Ah non, et si je vous entends bien, c'est le modèle d'un vétérinaire qui vous a donné envie de devenir chirurgien.
5: Il avait ce côté cow-boy, je veux dire. Il était là, c'était le grand sorcier. Il arrivait avec ses instruments. L'animal allait mal, puis crac, il repartait, et l'animal était de nouveau debout, fringant, et je trouvais que ce coup de baguette magique était extraordinaire. Et ça, je l'ai retrouvé en chirurgie après, parce que je ne connaissais pas les spécialités. La médecine, elle est importante, bien entendu, mais moi, on m'avait fait faire un stage un petit peu en gériatrie, puis je voyais bien qu'on ne guérissait plus les gens. On les soignait, on les améliorait, mais on ne guérissait plus. Par contre, j'avais un passage en chirurgie, c'était une appendicite, je me souviens toujours, mais ça, de la même chose. C'était un jeune homme, il avait beaucoup de fièvre, il vomissait et autres. Le chirurgien l'avait opéré, 3 jours après, il était guéri. Et ça, je trouvais que c'était extraordinaire.
4: Et c'est ça qui vous a donné envie de vous orienter plus vers donc, la chirurgie que vers la médecine de famille, par exemple?
5: Ah, mais il y avait ce côté quand même grand sorcier. Il y avait ce côté aussi...
4: Grand sorcier.
5: Oui. Il y avait le côté aussi, le travail des mains. Le chirurgien, bien sûr, il doit réfléchir à ce qu'il va faire, mais c'est ses mains qui vont être effectrices, beaucoup plus que l'interniste. Et puis, c'était ce côté-là aussi de réparation, reconstruction, travail manuel qui me fascinait.
4: Qu'est-ce que le travail de la ferme vous a enseigné et qui vous sert encore aujourd'hui, vous, chirurgien?
5: Je pense beaucoup de choses. Ben d'abord, on était très débrouillards. On réparait nous-mêmes nos machines, on apprenait même à souder, on apprenait à utiliser tous ces instruments. Je me souviens, les clés de 14, tous ces trucs-là sur nos botteleuses, sur toutes nos machines, on savait les utiliser. Puis on voyait un peu comment la mécanique aussi fonctionnait, on comprenait tout ça. Mais disons, l'apport principal, je dirais, c'est peut-être un peu ce respect de la nature qu'on avait à ce moment-là. On n'avait pas des prévisions météorologiques aussi précises qu'aujourd'hui. Et finalement, les bonnes, les mauvaises années étaient tributaires de la météo. Si vos récoltes étaient bonnes, ben vous étiez content, mais elles pouvaient tomber comme ça sous un orage. Et on avait toujours cette espèce d'élément un petit peu de fatalité en se disant « oui, non, c'est bien, il fait beau, mais ça pourrait ne pas durer comme ça ». Et on avait cet élément où on sentait que la nature est un allié extraordinaire, mais c'est toujours elle qui avait le dernier mot. C'est elle qui, en fin de compte, va décider des choses. Et quand elle se fâche, on a bien peu de choses face à elle.
4: Et en médecine, c'est pareil.
5: Et en médecine, moi, j'ai toujours trouvé que c'était la même chose. Si vous allez dans les principes de la nature qu'on a découverts grâce à nos recherches et tout, et que vous la mettez en allié avec vous, que vous influencez, par exemple, une façon de cicatriser dans une certaine direction, elle va le faire. Mais si vous allez à l'encontre de ces principes-là, vous n'avez aucune chance de réussir. Vraiment, elle est plus forte que tout le monde. Et ce respect comme ça des choses, ne pas vouloir se sentir trop fort non plus, ne pas vouloir se sentir tout puissant, mais vraiment chercher à l'avoir chaque fois de son côté, permet à mon avis d'avoir les meilleurs résultats.
4: J'ai remarqué que dans votre livre, vous parlez souvent de la nature, et vous mettez même une majuscule, la nature.
5: Oui, parce que...
4: Et vous écrivez ceci, page 80 de votre livre. « À l'époque de mon enfance, nous la sentions très proche de nous, cette nature. » Si proche qu'elle semblait régir nos vies. Nous gardions alors envers elle, au-delà d'une énorme reconnaissance, une crainte certaine de l'ordre du religieux, pour savoir qu'à tout moment, elle pouvait se rebeller et nous rappeler notre relative insignifiance. Ça, vous l'avez observé, petit enfant paysan, adolescent paysan, aujourd'hui grand professeur de chirurgie, vous diriez la même chose ?
5: Je dirais exactement la même chose. Ce que je trouve des fois fascinant pour moi, c'est qu'à cette époque-là, on était toujours dehors. Ça, j'aimais ça aussi. Hein. Il pouvait pleuvoir, je me souviens, on avait des tracteurs sans cabine, on était toujours dehors. Donc, on était au contact physique direct avec la nature. Aujourd'hui, je ne suis plus.
4: Vous êtes enfermé dans un bloc.
5: Voilà, je suis dans des univers avec de l'air conditionné, avec des néons qui me donnent la lumière. J'ai même plus la lumière de l'extérieur. De temps en temps, quand on commence tard, en hiver, on commence le matin, on sort, on n'a vu que la nuit, hein, en quelque sorte, que l'obscurité. Je suis sorti, si vous voulez, de cette nature qu'on avait, des forêts ou des pâturages. Mais en revanche, je suis avec la nature de la vie véritablement. Comme vous le disiez, le cœur est quand même tellement lié à la vie. Et cette espèce de respect, cette espèce de... Comment dire elle est sacro-sainte dans cette fonction-là. Ça, il me semble que je ne l'ai jamais perdu de vue. Et c'est aussi grâce à ça que je pense avoir été un bon chirurgien, si j'ose ce mot.
4: Et quand vous dites une certaine crainte... De l'ordre du religieux, qu'est-ce que vous voulez dire par là ?
5: Ben pour moi, c'était justement, je me souviens, de blé magnifique qui était comme ça. On attendait encore un petit peu parce que s'il est encore humide, le grain, ben il peut germer ou il est aussi pris moins cher par les autres. Et de temps en temps, on attendait une journée de plus et tac, l'orage arrivait et il était là. Tout ce blé qui est bien mûr comme ça, c'est des tiges très fragiles, il versait, comme on dit, c'est-à-dire il tombait par terre. Et puis après, vous pouvez aller avec une moissonneuse batteuse, on n'arrivait pas à relever les épis comme ça. Et vous perdiez d'emblée 30-40% de votre récolte. Et c'était sur un coup de dé, en quelque sorte, alors que le ciel était bleu le matin, et tout d'un coup, pof, quelque chose arrivait, tout s'assombrissait.
4: Et je transpose, vous êtes face à un petit cœur d'enfant que vous êtes en train d'opérer.
5: Alors, j'ai vécu ça quelques fois. Sur mes erreurs, hein, je vais être franc, la nature a toujours été fidèle à ce qu'elle sait faire et ce qu'elle a prédit. Mais de temps en temps, vous faites une erreur et là, le ciel passe du bleu au noir profond, les orages sont là et vous voyez que vous allez perdre la bagarre. Et tout d'un coup, vous vous sentez très très humble et très très pauvre dans votre esprit.
1: Visage, l'expression de l'être.
4: Professeur René Prête, on aura l'occasion, dans un instant, je pense, de parler de ces bagarres que vous menez parfois face à la vie, face à la mort, en tant que chirurgien cardiaque. J'ai découvert que vous aviez passé presque 3 années d'apprentissage à New York, aux urgences du Bellevue Hospital. Et là, ça a été un lieu de formation de chirurgien, mais aussi humaine, qui a beaucoup compté dans votre vie. Pouvez-vous nous dire en quoi ces 2 années et 9 mois ont vraiment compté pour vous ?
5: Alors, j'étais en formation dans un hôpital universitaire à Genève, et puis on aime bien envoyer des jeunes assistants, souvent prometteurs, comme on dit, faire un petit peu un pèlerinage ailleurs, parce qu'on apprend beaucoup de choses quand même. On voit des méthodes différentes, des façons de faire différentes, puis ça ouvre effectivement l'esprit. Et moi, on m'avait proposé New York et j'étais allé là justement à ce qu'on appelle NYU et c'était 3 hôpitaux dont le Bellevue qui était l'hôpital, le City Hospital comme on disait pour les gens qui n'avaient pas d'assurance particulière mais qui était aussi le centre de traumatologie. Alors j'étais dans ce qu'on appelle la chirurgie générale où vous travaillez dans plusieurs secteurs, hein, la chirurgie abdominale, le poumon, des choses comme ça, mais il y avait aussi la rotation de la trauma justement où vous étiez de garde pour tout ce qui arrivait via les urgences.
4: Et donc on essaye d'imaginer dans New York la nuit.
5: Et c'était le New York d'avant Giuliani. C'était un New York extrêmement dangereux, la criminalité était au sommet, on parlait de records à la fin de l'année parce qu'il y avait encore eu plus d'homicides que l'année d'avant. C'est d'ailleurs pour ça que les New Yorkais ont choisi Giuliani. C'était devenu intenable. Mais nous, dans ces hôpitaux d'urgence, si vous voulez, c'est le fond de l'entonnoir. Je veux dire, tout ce qui s'est passé en surface convergeait sur les urgences et ils arrivaient vers nous. Alors, classiquement, toute la criminalité, ben, ça se fait le soir, la nuit, quand les grands patrons sont chez eux, ont envie de dormir. Donc, ils nous laissaient une liberté beaucoup plus grande. Et nous, on était friands de tout ça. On aimait bien. Et c'est clair que quand quelqu'un reçoit un coup de couteau dans l'abdomen, il y a fatalement un vaisseau qui est touché ou un coup de pistolet. Et bien entendu, ben, vous perdez du sang. On a 4 litres et demi. C'est vite parti, hein, ces 4 litres. Donc, il fallait être rapide, ouvrir tout de suite, chercher l'endroit, clamper, réparer. Enfin, et c'était, il y avait un côté comme ça, un peu western à chaque fois.
6: Donc, vous avez beaucoup appris à ce
5: moment-là. Bien entendu, vous apprenez à être efficace, à être rapide, à faire des courts-circuits aussi. Vous ne prenez plus des règles absolues. De temps en temps, on descendait sans avoir fait la radio de thorax, par exemple, qui normalement est une nécessité. Enfin, parce que vous n'aviez plus le temps de le faire. Ça coulait trop vite. En gros, il fallait fermer ses robinets. Et puis, bien entendu, au début, moi, je me souviens, j'avais cette analogie. Je me disais, mais j'ai appris la brasse en dehors de la piscine. Puis d'un coup, on me fait sauter dans l'eau froide et je dois me débrouiller. Quoi. Alors, au début, vous gigotez beaucoup, vous avancez peu. Mais très, très vite, par nécessité, je dirais, vous devenez efficace et après, mais qu'est-ce que vous gagnez en vitesse, en aisance et finalement aussi, l'esprit devient clair, vous savez exactement ce que vous devez faire. Et là, c'était un apprentissage, en tout cas sur la technique, pour moi, extraordinaire.
6: Et alors, est-ce que c'est là, René Prête, que vous avez choisi de travailler plus en cardio ?
5: Oui, c'est là, mais encore une fois, moi je suis un accidental hero, parfois je me dis, parce que j'ai pas touché...
6: J'ai pas pensé
5: qu'on un héros accidentel, quoi. Ouais, cardiaque. Bien sûr qu'à 25 ans, quand j'ai mon diplôme, j'aurais rêvé d'être chirurgien cardiaque. Qui ne rêve pas de ça? Je veux dire, c'est quand même une des, comment dire, spécialités les plus prestigieuses. Mais on se dit, mais il y a tellement de monde qu'on n'a aucune chance, en gros. Pourquoi moi, je serais meilleur qu'un autre et autre? Mais par contre, quand j'étais à New York, le big boss, le chairman, comme on dit, de la chirurgie, de tout le département, était un cardiaque. Et il voyait comme je travaillais, les choses comme ça. Et c'est lui qui m'a appris.
6: C'est Spencer?
5: Oui, Frank Spencer. Mm-hmm. Et il m'a dit, René, il donne tous les... Toujours,

0: De temps en temps, il a la quatrième dimension. D'abord, il a trois dimensions extraordinaires. Vous prenez le foie, ben, d'accord, il a une architecture, mais à l'intérieur, c'est une masse. Le cœur, vous l'ouvrez, mais vous avez des cordages, vous avez des piliers, des muscles. Enfin, vous avez l'impression d'avoir une cathédrale avec des voûtes, vous avez des valves qui bougent.
1: Je veux dire, on a ça sur, le, ouais, sur votre bureau, on est dans votre bureau. Ouais. Et puis, j'ai à côté, à ma gauche, une reconstitution du cœur, un modèle.
0: C'est une architecture interne extraordinaire. Il n'y a pas un autre organe qu'une architecture par Donc il y a cette troisième dimension qui est fantastique, avec des couleurs d'ailleurs magnifiques, je trouve.
1: C'est pour ça qu'il y a des couleurs sur ce cœur, voilà. Ce faux cœur à côté.
0: Ah, mais vous avez le sang bleu, c'est le sang des veines qu'on a sur nos, dans nos veines, sur nos mains. Puis le sang rouge, c'est celui des lèvres. Et ces couleurs, on les voit bien, nous. Il y a un changement qui est très très clair.
1: Il n'y a pas que les aristocrates qui ont le sang bleu, alors. On a tous le sang bleu, si je comprends bien.
0: Ah ben dans les veines, regardez, c'est des veines sur vos mains. Et puis, comment dire, il a la quatrième dimension, c'est-à-dire qu'il bouge. Il a un mouvement comme ça, l'intestin aussi, il bouge. Vous tapez dessus, vous avez une reptation, mais c'est toutes les 30 secondes, donc c'est pas aussi prenant que le cœur. Et le cœur même, vous avez l'impression qu'il réagit, parce qu'il a un mouvement régulier, mais vous le touchez un peu, il va vous donner tac, tac, deux coups comme ça, comme pour dire, laisse-moi tranquille. Donc il sort presque une certaine personnalité. Et ça, c'est absolument fantastique. L'autre part aussi, on l'arrête, ce cœur. Mais bon, il est arrêté, vous faites votre travail. Pendant ce temps, c'est cette fameuse machine qui va tenir la circulation. Comme on disait, elle doit être ininterrompue.
1: Elle remplace le cœur, en fait. Vous arrêtez le cœur, qui va vous permettre de l'opérer, de travailler dedans.
0: Et on a deux tuyaux qui aspirent le sang veineux, il est oxygéné, puis un tuyau qui le remet sous pression pour que la circulation se fasse pendant que ce cœur est arrêté. Mais ce qui est extraordinaire, c'est que vous l'avez arrêté, quand vous avez fini, comme on dit, on enlève le clan, le sang chaud revient dans le cœur parce qu'il était arrêté par du froid, et voilà qu'il repart spontanément. Et quand il se remet à repartir, je peux vous assurer, en tout cas les premières fois, mais vous avez des frissons dans les chines, je veux dire, c'est quelque chose d'extraordinaire. Vous avez l'impression que la vie repart dans cet organe, et indirectement, comme c'est lui qui la sous-tend, cette vie, vous avez une dimension, même instinctivement, même subconsciemment, qui est supplémentaire à ce que vous donne le foie, à ce que vous donne les reins. En tout cas, moi, ces organes que j'avais opérés, une fois que j'ai touché un cœur, ils étaient devenus gris, ils avaient perdu leur couleur, ils n'avaient plus d'éclat.
1: Plus que le cœur qui comptait, quoi, c'est ça.
0: J'étais addicté, comme disait Spencer.
1: Attendez, professeur René Prêt, vous avez fait combien d'opérations comme ça, de cœur?
0: Ouh, mais beaucoup, hein. J'étais longtemps, j'étais entre 300 et 350, j'ai une année presque.
1: Par an fait, oui, sur entre 300 année. Et 350 opérations du cœur par an.
0: Et disons, deux tiers de ces opérations sont pour des enfants, pour moi, de mon côté.
1: Donc vous opérez des enfants qui ont combien, qui viennent de naître?
0: Ça va des nouveau-nés jusqu'à... oui, après j'opère aussi jusqu'à une cinquantaine d'années, parce qu'on a des gens qui ont aussi des malformations cardiaques, pas très graves, qu'il faut opérer un peu plus tard, ou d'autres qui ont été opérés rapidement, puis après il faut encore faire un geste, remettre une valve ou des choses comme ça. Donc typiquement c'est un peu moi qui m'occupe d'eux. Habituellement, mes patients sont plus jeunes que moi, ce qui ne veut plus dire grand-chose aujourd'hui.
1: Vous avez quoi, 61 ans, donc ça va.
0: Oui, ça va. Et la chirurgie cardiaque m'a toujours fasciné pour ça, c'est qu'on en a besoin aux extrêmes de la vie. Au début, justement, peu après la naissance, il y a des connexions qui ne sont pas tout à fait comme elles devraient être. Puis à la fin, simplement par l'usure. On n'oublie pas qu'un cœur, c'est 80 000 battements par jour. Donc les valves qui s'ouvrent, qui se ferment, vont faire ce mouvement 80 000 fois. Et on comprend qu'il peut y avoir de l'usure là-dessus et qu'il faille les changer une fois.
1: C'est une machine, c'est une pompe, quelque part. Et elle s'use. Donc 300-350 opérations cardiaques par an. Donc vous avez opéré plus de...
0: J'avais fait une évaluation, j'étais là, il y a un an ou deux, entre 9 et 10 000. De ça, je pense entre 5 et 6 000. Je pense 6 000 maintenant, enfants.
1: Incroyable. Et alors, ce que j'aimerais, c'est que les auditeurs voient vos yeux. Parce que depuis le début, vous me parlez avec une passion. On a l'impression que vous venez presque de découvrir la beauté de tout ça. D'où vous vient cette passion? Parce que vous êtes habité par cette passion. C'est pas juste le fait d'être accro du cœur, comme vous venez de dire. Il y a quelque chose qui vous habite.
0: Ah non, mais c'est toutes ces dimensions dont on parle. Je veux dire, c'est ce mystère aussi quand même de la vie qui est véritablement concentré là. Bien sûr, la vie, c'est encore plus que simplement le cœur. Comme je disais, on peut même le changer, le mettre d'une personne à une autre. Et visiblement, mais vous l'avez sous les yeux, vous le voyez bien, il s'arrête, il repart. Le patient, tout d'un coup, quand le cœur est plus fort, est mieux réveillé, marche mieux, a plus de force. Vous avez l'impression que c'est véritablement le moteur. Enfin, c'est véritablement le moteur.
1: Mais ça vous fascine toujours autant. Vous êtes toujours émerveillé par
0: écoutez,
1: ça.
0: Moi, je crois que les mécaniciens sont fascinés, même après, quand ils ouvrent toujours le coffre d'une Ferrari et qu'ils voient les pistons aller à toute vitesse.
1: Oui, c'est pareil.

0: Professeur René Prêtre, après New York, vous avez aussi fait un passage par Paris,
1: oui,
0: à l'hôpital Necker, avec le docteur Pascal Vouet. Et ce qui m'a intéressé dans cette partie-là de votre expérience professionnelle, c'est que lorsque vous étiez à Paris, vous avez visité beaucoup de musées, et des musées de sculpteurs, Rodin, Borel, Zadkine.
1: Ouais.
0: Et vous dites dans votre livre, j'ai toujours rendu hommage aux sculpteurs dont j'admire le talent. En particulier, cette qualité que j'aimerais tant partager avec eux, la maîtrise de la troisième dimension. Et en regardant le très beau documentaire qui vous est consacré dans Temps Présent sur la télévision suisse, à un moment, il y a une de vos consoeurs, médecin, qui dit « René, c'est un chirurgien sculpteur. Il voit en trois dimensions. » Alors je me dis, qu'est-ce que c'est qu'être un chirurgien sculpteur? Qu'est-ce que ça veut dire?
1: Si vous voulez, ça je pense c'est une qualité qui est importante quand vous faites justement la chirurgie des enfants, parce que souvent on a des problèmes de valves. Les valves, ce ne sont que des courbes. Ce sont comme les voiles d'un bateau par exemple, avec des cordages qui vont les tenir, et vous devez faire attention que ces valves s'ouvrent sans problème et se ferment complètement. Et là vous devez absolument dominer la trois dimensions, dominer ces courbes. Vous devez faire cette reconstruction en vous imaginant même qu'est-ce que ça va devenir une fois que le cœur sera sous tension. Parce que le cœur est plutôt relâché, à ce moment-là, il est même vide, et vous devez même un petit peu corriger en vous disant, quand il sera déployé, est-ce que ma valve se touchera toujours les bords ?
0: Vous voulez dire qu'il se ratatine quelque part ? Il s'aplatit le cœur ?
1: Comme on sort tout le sang, bien entendu, il va oui, se ratatiner en quelque sorte, hein, c'est sûr. Quand on le remplit de nouveau, qu'on a fini l'opération, on voit bien qu'il prend une certaine dimension.
0: Ouais. Ouais.
1: Oh, il reprend sa dimension normale, je dirais. Mmh. Et c'est clair que après un certain âge, on a les problèmes valvulaires dont on parlait, on s'embête plus. On enlève les feuillets et on met une valve souvent animale à la place. Et c'est simplement une suture à faire. C'est pas si techniquement si difficile que ça. Par contre, de refaire une valve avec les tissus natifs que l'on a, en ajoutant un petit peu des choses comme ça, ça demande une compréhension de la troisième dimension extraordinaire, et c'est là que je pense que les dons de sculpteur pourraient être importants, et c'est pour ça que j'ai toujours admiré ces personnes-là, j'ai toujours été voir comment ils faisaient les choses. Allez voir un dos de Rodin, c'est incroyable, je veux dire, c'est des vallées dans tous les coins. Moi j'ai toujours été fasciné par les dos de Rodin. Il met sa colonne, mais c'est carrément dans un trou à l'intérieur et autres, alors qu'on a l'impression qu'un dos est plat, mais c'est pas vrai. Quand vous voyez comme lui l'a disséqué en quelque sorte, et ça c'est extraordinaire, je trouve. Et c'est sûr que quand vous avez cette capacité, qui s'entraîne aussi bien entendu, vous faites pas des miracles, mais des merveilles.
0: Donc c'est une des qualités nécessaires pour un bon chirurgien cardiaque.
1: Un chirurgien qui fait de la reconstruction, oui. Si vous faites du remplacement, c'est vous enlevez, vous remettez, c'est plus facile.
0: Et quelles sont finalement, selon vous, professeur René Prêtre, les qualités d'un bon chirurgien, sur tous les plans?
1: Oui, j'en voyais trois dans le livre, une quatrième peut-être. Bien sûr, il faut être techniquement bon, parce que quand vous suturez des vaisseaux qui font juste un millimètre de diamètre, il faut que le sang passe bien à travers, vous devez pas avoir, la main ne doit pas trembler. Bien
0: vous
1: entendu.
0: Ne tremblez pas?
1: Non, j'ai cette qualité. Alors, après, on a des lunettes qui agrandissent, jusqu'à 5 fois, sous 5 fois je ne tremble pas encore. Sûrement qu'à 10, 15, il y a un trémor qui apparaît, je veux dire, j'échappe pas à la règle habituelle, mais non, j'ai des mains extrêmement stables, ça c'est vrai, des bons yeux bien sûr, et puis une capacité de concentration importante. Donc être techniquement très bon, ça c'est fait, clair, dans tous les sens. Moi je travaille aussi volontiers avec la main gauche, donc ça c'est aussi un avantage. Ensuite il faut une bonne stratégie. C'est justement de savoir qu'est-ce que vous allez faire ici, comment est-ce que vous avez utilisé les forces qui vous manquent d'un côté avec les forces que vous avez de l'autre côté, où c'est que vous allez mettre le curseur, comment vous allez récupérer ça et tout. Et ça demande énormément de connaissances, ça demande énormément d'expérience aussi qui va avec la connaissance, mais c'est aussi des échanges avec des gens, et justement ces échanges que l'on fait dans des autres hôpitaux vous amènent énormément. Mon année à Paris, à Necker, a été pour moi mais magnifique aussi sur le plan professionnel, pas seulement des musées, non, surtout sur le plan professionnel, et avec le professeur Vouet, Pascal Vouet, qui est devenu un très très grand ami à moi, mais on a partagé énormément de choses ensemble. D'ailleurs, quand j'avais une opération, une première à Zurich ou autre, je l'invitais, il venait, et ça, c'est toujours été une collaboration très fructueuse.
0: Donc, technique, stratégie.
1: Et puis, bien entendu, moi, je pense quand même une dimension artistique, si vous faites justement de la reconstruction.
0: On retrouve le sculpteur dont on parlait.
1: Le sculpteur, la maîtrise de la troisième dimension, les courbes.
0: Professeur René Prêtre, il y a quelque chose que vous faites toujours, autre que d'opérer, c'est l'entretien avec les parents avant les opérations. Ça, je me suis demandé pourquoi vous passez ce temps vous-même avec les parents. Pourquoi est-ce que ce n'est pas un de vos assistants ou une de vos assistantes qui accueille les parents pour leur expliquer ce qui va se passer quand leur enfant va être opéré du cœur? Pourquoi est-ce que c'est vous, personnellement, qui menez cet entretien?
1: Mais j'ai vu cette forme de faire et ça m'a toujours choqué. À mon avis, les parents ont envie de savoir qui c'est qui va s'occuper du cœur de leur enfant, indirectement, qui c'est qui va s'occuper de la vie de leur enfant. Et à mon avis, mais c'est légitime qu'ils aient vu la personne, qu'on ait discuté de ce qui peut se passer, que l'on ait aussi parlé des risques, parce qu'il y en a toujours, hein, même s'ils sont devenus extrêmement contrôlés.
0: Et ça, vous leur dites toujours la vérité.
1: Il y a toujours, moi je 2%, peux vous montrer.
0: 5% de risque.
1: Toujours, et je l'écris même, parce que c'est pas que je cherche à me protéger, mais de temps en temps, vous savez, quand les émotions sont extrêmement fortes, on entend un peu ce qu'on a envie d'entendre et on oublie d'autres choses. Et si tout d'un coup quelque chose se passe et qu'on vous dit, mais on nous en a jamais parlé, moi je sais ce que je dis et je parle des complications en leur disant bien oui c'est seulement 1 à 2% donc, mais je dis 1 ou 2% je dis pas il y a 98 chances sur 100 que ça se passe bien, je préfère dire très clairement il y a 1 à 2% de chances.
0: Pourquoi c'est important?
1: Je préfère être comme ça, après c'est plus facile de dire voilà
0: pour vous,
1: tout s'est bien
0: eux.
1: Passé hein, pour les deux, mais pour eux aussi non, je sais de temps en temps je les ébranle. Je le vois bien. Et c'est souvent la maman plus que le papa. Encore que, il n'y a pas une règle là-dessus. Hein. L'un et l'autre, de temps en temps, on a l'alarme qui passe comme ça. Mais malgré tout, c'est un passage pour moi obligé. Je dois passer par ce fait de leur dire, voilà, on va tout faire. On va vraiment, et on a une grande expérience, une bonne habitude. On sait comment faire exactement, mais on ne peut pas exclure l'imprévu. On ne peut pas exclure ou une surprise impossible ou des choses comme ça.
0: Et qu'est-ce qui se passe durant cet entretien? Ici, là où nous sommes, je suis assis là où se mettent des parents qui viennent vous confier la vie de leur enfant. Qu'est-ce
1: Alors pour moi, c'est devenu beaucoup plus facile. Non, mais parce que je suis devenu très connu dans le pays et tout le monde a une énorme confiance en moi. Et souvent, les parents viennent et puis disent, oh, on vous connaît, monsieur, on est très content que ce soit vous qui fassiez l'opération, que je n'ai même pas plus besoin. Si vous voulez, un temps, quand j'étais beaucoup plus jeune, en plus, je paraissais jeune, et des fois, ils se demandaient, mais c'est vraiment lui qui va opérer.
0: Maintenant, ils sont heureux que ce soit vous qui opérez.
1: Et je devais aussi leur faire, obtenir leur confiance. Et pour moi, ça a toujours été important, qu'il y ait une confiance mutuelle, qu'ils croient ce que je leur dis, qu'ils aient confiance en moi, et moi, je sais que je vais remplir mon contrat vis-à-vis d'eux. Et les entretiens que j'ai sont généralement durent 45 minutes, hein, je sais, c'est à peu près comme ça. Alors après, on parle un peu. Moi, bien entendu, alors j'ai la chance d'avoir un cœur qui est extraordinaire pour ça, c'est qu'on comprend très vite les problèmes et les solutions. Moi, je les dessine d'ailleurs. À chaque fois, j'ai un certain nombre de dessins en tête et je leur fais les choses, je leur explique tout. En plus, j'ai une génération Internet aujourd'hui. Les parents sont
0: bien
1: ont tous là-dessus et ils ont tous été voir ce qui se passe. De temps en temps, quand je parle d'une opération, ils me disent « Mais vous faites quelle variante ?» Alors, je suis là, bon, ça savait quasi autant que moi. Mais malgré tout, ils aiment bien qu'on refasse les choses, qu'on leur présente tout ça. Et c'est extrêmement facile à expliquer les problèmes cardiaques et les solutions, et je le dessine, j'écris les choses, je mets mes risques, je mets mes chances que tout aille bien, et puis voilà.
0: Et j'imagine c'est vous aussi qui annoncez que l'opération s'est bien passée.
1: Oui. Alors ça, je le fais, j'ai leur numéro de téléphone, dès que j'ouvre sur le truc, je presse et le numéro sort. Là, juste en venant, j'étais dans le couloir quand je devais vous accueillir, j'étais avec le papa, et puis je disais
0: pour annoncer que l'opération s'était bien passée.
1: Voilà, attendez encore trois quarts d'heure avant d'aller aux soins intensifs, mais ça s'est bien passé.
0: Et qu'est-ce que vous ressentez quand vous annoncez à des parents que l'opération s'est bien passée?
1: Ouais, au tout début, j'étais fier comme Martaban, comme on dirait. J'avais vraiment l'impression d'avoir tout changé, le destin, comment on dit, un cours fluvial, hein, puisque finalement, on est au tout début, quoi. Et aujourd'hui, ça existe toujours, mais quand même, sans être blasé, j'en ai quand même fait tellement que aujourd'hui, en fait, c'est presque l'échec qui me surprend, qui m'étonnerait. Et à l'époque, j'en avais toujours peur de l'échec, parce que je sentais que, il pouvait être quelque chose pouvait être caché après un virage.
0: Et aujourd'hui, vous n'avez plus peur
1: mais
0: de l'échec?
1: Non, j'ai fait tellement ces parcours que, vous savez, c'est un peu comme des pistes de ski, les rouges, les bleus, les noirs, etc. Mais quand vous connaissez vraiment toutes les bosses, vous avez déjà fait 30 fois, 50 fois, etc. Je ne veux pas dire que la peur n'existe plus. Et d'ailleurs, ce serait dangereux de ne plus avoir peur. Moi, je crains ces chirurgiens qui n'ont plus peur, ça c'est clair.
0: Mais
1: c'est plus du respect que de la peur que j'ai. Moi, je sais où il faut faire attention. Je sais qu'ici, il faut aller lentement pour ne pas glisser. Parce que, voilà, on a droit à un seul passage. Il n'y en aura pas deux. Il n'y a pas de filet à cet endroit-là. Donc, il faut redoubler de prudence et de concentration. Mais ça, j'ai encore cette discipline. C'est peut-être comme vous disiez, le feu sacré qui est encore toujours là, de le faire. Et ouais, je suis toujours très méticuleux, un petit peu obsessionnel, comme me disait mon chef, c'est-à-dire je veux que tous les détails soient bien alignés, bien réglés, et puis voilà. Et aujourd'hui, je dois dire, alors c'est aussi plus confortable pour moi, hein, j'ai des nuits plus calmes, c'est plus l'échec qui me surprend que le succès.
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0: Professeur René Prête, justement, l'échec, vous osez en parler dans votre livre, où vous racontez votre parcours. J'ai vu les mots défaite, naufrage. Oui. C'est comme ça que vous parlez de ces échecs. Il n'y en a pas souvent, il n'y en a pas beaucoup. Hein, je crois que vous dites, comme vous dites ensuite, 95% des interventions. 98% des interventions se passent bien ou ont une légère complication. Mais il y a 2% quand même qui sont mortels. Ouais. Comment vous le vivez, ça, aujourd'hui?
1: Alors aujourd'hui, parce que...
0: Vous êtes face à l'échec et à la mort d'un enfant.
1: Bon, alors après, si vous voulez, c'est pas 1 à 2% pour toutes les interventions. Il y en a qui ont un risque à 5 à 10, il y en a qui ont un risque à même pas 1%, c'est sûr. Mais le plus risqué, c'est toujours ce qu'on appelle, nous, le néonatal. C'est-à-dire les enfants que vous opérez dans la première semaine de vie. Parce qu'évidemment, s'ils doivent être opérés si tôt, c'est que leur complication est grave. Ensuite, tout est petit, il faut faire attention. Même nos fameuses machines cœur-poumon qui vont faire cette circulation, votre marge de manœuvre est beaucoup plus faible, c'est beaucoup plus difficile à gérer, qu'il y ait toujours une bonne pression sanguine, une bonne oxygénation. Chez quelqu'un qui fait 80 kilos, c'est beaucoup plus facile que quand on en fait 2,5 kilos, par exemple. Et donc, il y a des risques un peu plus grands là-dessus. Puis, vous avez des situations quasi désespérées. Vous voyez bien, le cœur, après, moi, je me souviens d'une situation où le cœur est tellement de place qu'il n'y a pratiquement plus de poumons. Le poumon n'avait pas pu se développer. L'enfant allait très très mal, on avait dit voilà, de toute façon il est mourant, on voyait bien qu'on allait dans le mur en ne faisant rien ou en utilisant des médicaments, on donne sa chance et tout. Je me souviens, cette fois-là on avait même mis une machine pour oxygéner le sang pendant 2-3 jours en espérant que ce poumon se développe et tout, il ne l'a pas fait, on a dû arrêter et on a dû avouer notre défaite. Mais là, si vous voulez, tout ce qu'on avait fait était bien fait. Tout ce qu'on avait fait, oui, avait été fait selon les règles de l'art. Et je suis persuadé qu'ailleurs, ça n'aurait pas été, les chances n'auraient pas été meilleures. Là, bien sûr, vous avez la peine des parents à gérer. Vous avez peut-être quelques enseignements vous-même à prendre, en se disant peut-être qu'on aurait pu faire un petit peu différent pour le suivant. Mais vous n'avez pas un sentiment de culpabilité. Je veux dire, vous avez vraiment tout engagé vos forces. Et de toute manière, sans nous, les chances n'existaient pas. C'est pas ces cas-là qui sont extrêmement difficiles à gérer. Il y a juste la douleur des parents à accompagner. Par contre, ce qui est difficile, c'est quand un enfant vient debout, comme je dis, c'est-à-dire qu'il a un problème cardiaque qui n'est pas aussi sévère que ça, qui n'est pas à l'article de la mort, qui ne le menace pas tout de suite, qu'on fait quand même pour qu'il ait une meilleure qualité de vie, voire une meilleure espérance de vie. Et là, vous faites une erreur.
0: Vous faites une opération alors qu'il aurait pu vivre sans cette opération.
1: Voilà. Ben moi, c'est le cas de Robin. C'est ce qui m'est arrivé.
0: C'est le cas de Robin, 11 ans, dont vous parlez dans le livre.
1: Et ce cas, bien entendu, j'étais plus jeune aussi, mais il m'a marqué énormément. Et puis, si je vais être honnête avec les gens qui lisent ce livre, bien sûr, je parle de mes exploits de temps en temps, où on sauve un enfant qui est sous massage cardiaque. Alors, ce que je dis là, on se sent comme James Bond, quasiment incroyablement fort, et là, on a un sentiment mais euphorique extraordinaire. Mais il n'y a pas eu que ça, et ces défaites-là qui m'ont tenu en nuit blanche pendant quelques temps et autres.
0: Vous vouliez tout arrêter suite à la mort de Robin.
1: Là, j'avais un mal fou, quoi. Je me disais, mais.
0: Oui, juste rapidement, pour que les auditeurs comprennent qui n'ont pas lu votre livre, qu'est-ce qui s'est passé avec Robin, très rapidement.
1: C'est un problème de valve qui n'était pas trop malade, mais qui quand même dilatait son cœur. Alors, on sait que c'est pas très bien parce qu'à la longue, il va perdre sa force. Et voilà, on avait les critères en disant, cette fois, il faudrait faire quelque chose. J'avais fait ça, j'avais même réparé les valves, avaient été bien réparées. Moi, j'étais sûr que ça allait bien. En plus, j'avais dû convaincre sa maman qui, tout d'un coup, voulait plus l'opération. C'était difficile. Et c'est une des premières fois que je disais, je ne le ferai plus. J'ai appris ça. Et puis, je me souviens...
0: J'avais fait pression quelque part, quoi. Mais, sur cette maman qui voulait plus
1: vous
0: l'opération.
1: Savez aussi, pour le bien-être du garçon. J'ose pas le dire à l'antenne, mais de temps en temps, vous avez un tel programme que si un jour avant l'opération, on vous dit on la veut plus, c'est difficile pour nous de gérer tout ça. Et je me souviens, pour moi, les indications étaient là, ça c'était clair. D'un point de vue médical, c'était incontestable. Mais après, on aurait pu très bien dire dans 2 mois, dans 3 mois. Ça, je le sais. Et puis finalement, j'avais poussé à ce qu'on le fasse. La maman s'était ralliée à cet avis-là. Au départ, ça se passe très bien. Moi, je me souviens très bien, il était aux soins intensifs, encore intubé comme on dit, mais il ouvre les yeux, je lui dis à ce gamin, parce qu'il était déjà assez grand pour qu'on lui parle, il dit ça s'est bien passé, il me fait signe oui, je pars de l'autre côté, et tant qu'on me rappelle, il y avait une poussée d'hypertension, et il y a un fil sur la suture de l'aorte qui a lâché, et pof, ça, comme un vaisseau qui explose, ça a saigné d'une manière, et le temps que l'on ait réouvré le problème, sa circulation s'était arrêtée au-delà des 4 minutes fatales, au-delà de, et cet enfant ne s'est plus réveillé avec le cerveau qu'il devait avoir. Alors, et pour moi, c'est une défaite, ça a été une incroyable défaite. Vis-à-vis de l'enfant, vis-à-vis de cette maman que j'avais un peu contredit dans l'histoire, et là, mais j'arrivais plus à soutenir ce stress.
0: Vous vouliez tout arrêter à ce moment-là. Qu'est-ce qui vous a fait continuer ?
1: Bah, c'est quand même les gens autour de moi.
0: L'équipe ?
1: Ouais.
0: Les proches ?
1: Ouais. Bah, les anesthésistes. Franchement, j'ai toujours eu des bons rapports avec eux. Ils venaient et me disaient « Non, mais René, arrête. Ne regarde pas l'arbre qui est tombé. Regarde la forêt derrière. »
0: Regarde tous ceux que tu as sauvés, tous ceux que tu soignes.
1: Puis ils me disaient « Mais tu vois, tu peux mettre quelqu'un d'autre. » Tout le monde a ce qu'on appelle un peu une learning curve. Où on est moins bon, on a un peu plus de complications. Bon sang, toi, tu l'as plus. Donc, c'est toi dont on a besoin. Mmh. Alors, je le savais, ça. Mais ça fait quand même plaisir de l'entendre. Mmh.
0: Qu'est-ce que vous avez appris face à cet échec, à cette défaite ?
1: Bon, mais après, j'ai plus ce problème. Après, qu'est-ce qui s'est passé ? Je ne sais pas vraiment. Je n'ai jamais su pourquoi ce fil avait lâché. Je sais qu'il y avait eu une crise hypertensive, ça on me l'a dit, mais je ne veux pas mettre la faute.
0: Mais vous, personnellement, qu'est-ce que vous avez appris en vivant cette épreuve ?
1: Ben, c'est ce que je vous disais, le plus jamais, quand tout d'un coup, des gens ont demandé un temps plus long de réflexion, même si c'était la veille ou autre, maintenant je le laisse. Je n'ai pas envie de revivre ça. Et des fois, je me disais, mais alors je ne suis pas fataliste, mais est-ce que c'est quelqu'un qui a voulu me montrer ? Je devenais arrogant. Je ne pense pas que j'étais devenu. Mais là, c'est moi qui ai forcé ma décision par rapport à celle de cette maman.
0: Quand vous dites c'est quelqu'un qui a voulu me montrer, vous pensez quoi ?
1: Ah, j'en sais rien, mais des fois, vous savez, on fait quelque chose, puis on dit, voilà, on m'a puni, ou je ne sais pas quoi. On a quand même ces réflexes qui viennent. Hein, des fois.
0: Est-ce que le risque, ce n'est pas, pour un chirurgien comme vous, de se prendre un peu pour Dieu à un moment ? C'est-à-dire, vous redonner la vie, vous relancer des cœurs vous...
1: Alors, on me pose des fois la question. Moi, franchement, comme je vous disais, je me suis toujours senti un humble serviteur de la nature, comme je l'appelle.
0: C'est la quand nature même est quand même majuscule.
1: Oui, mais c'est elle qui règle tout ça. Et non, je ne me sens pas comme Dieu, vraiment pas. Je veux dire, moi, je suis là pour aider des situations qui ont pris un mauvais départ, je dirais, mais qui ont quand même un grand potentiel. Et c'est redonner un meilleur départ. Et ça, heureusement, on arrive à le faire.
0: Alors, professeur René Prêtre, quand, comme vous, on observe la vie, la mort de si près en opérant des cœurs, quand on est sensible à cette nature, comme vous l'appelez, est-ce que Dieu a une place dans tout ça, selon vous ?
1: Mais sûrement, mais moi j'ai été éduqué où justement, quand il y avait un problème, on faisait des prières avec une intercession. Là, je ne pense pas que ça se joue à ce temps.
0: Tradition voilà. Quoi, protestante, catholique ?
1: Non, plutôt catholique. Je pense pas que ça se joue là. Moi, franchement, je pense que les clés ou le destin est entre nos mains. Et c'est à nous vraiment de bien travailler. Alors, les prières sont importantes pour les parents, c'est sûr. Elles leur permettent peut-être de passer le cap, d'avoir plus confiance en tout ça et autres. Mais de mon côté, c'est pas ça qui va m'aider. Je sais que ma maman, quand il y a des choses, elle me dit, oh, ben,
0: elle prie pour vous, votre maman.
1: Ouais, voilà. Alors, je dis, bon, ben, d'accord. Mais enfin, je vais pas, quand j'ai un truc difficile, lui demander de le faire, par exemple. Pour moi, les clés sont dans mes mains. C'est à moi de me préparer, d'être solide, d'être fort, confiant en moi-même, de régler, comme je disais, les choses, de respecter toutes ces règles et de le faire au mieux. Mmh. C'est là que je vois mon intercession, si vous voulez.
0: D'accord. Mais quand vous êtes face à la beauté incroyable d'un cœur, à cette organisation extraordinaire de cette pompe, vous dites que ça, c'est le fruit de la nature et du hasard, ou vous pensez qu'il y a un ordonnancement voulu par un créateur ?
1: Voilà,
0: assez génial.
1: Là, j'ai du mal de vous répondre. Non, je suis plutôt dans l'ordonnancement. Mais
0: Un ordonnancement naturel.
1: Mais après, vous avez aussi l'autre côté. Pourquoi des enfants viennent-ils au monde avec un problème ? Je veux dire, là, vous pouvez aussi vous poser des questions. Qu'est-ce qui a voulu qu'il y ait ça, quoi ?
0: Mais c'est ça, il n'y a pas de la colère parfois en vous quand vous voyez ces enfants qui arrivent mal formés et qui meurent.
1: Oui, mais je veux dire, des fois, oui, bien entendu, on se dit, mais c'est pas mérité, qu'est-ce qui se passe là ?
0: Et même vous n'avez pas de réponse.
1: Ah ben non. Non.

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1: Professeur René Prête, vous abordez quelques questions éthiques que vous vous posez en tant que chirurgien, chirurgien cardiaque, pédiatrique. J'aimerais qu'on en parle un tout petit peu. Quelles sont les questions éthiques face auxquelles vous vous trouvez de temps en temps, dans des cas extrêmes?
2: Ben, c'est cette situation que j'ai pas vécue quand même très régulièrement, mais quand même elle est apparue quelques fois. Vous avez un enfant qui vient au monde avec une pathologie cardiaque mortelle. Dans les jours qui suivent, vous savez, on sait qu'il y a un truc. C'est généralement c'est des vies de 5 ou 6 jours. Mais on a entendu ça, hein, nos arrière-grands-mères ou nos grands-mères nous disaient, il y a un petit garçon, il est venu, puis 4 jours après, il s'est arrêté de vivre, etc. Et aujourd'hui, moi, je sais ce qui se passe à ce moment-là, tout ça, ça est devenu élucidé. Donc quelqu'un qui vient avec au monde avec une pathologie cardiaque mortelle, mais qui à côté de ça a des gros problèmes associés, et en particulier neurologiques. Parce que la qualité de vie, en fin de compte, c'est beaucoup le cerveau et le cœur. Si les deux vont bien, on va très loin, quoi. Et vous avez des enfants qui viennent avec justement des syndromes épouvantables, ne voient pas clair, n'entendent pas, enfin, il n'y a pas de communication véritable. Et là, vous, quand même, vous vous posez la question, est-ce qu'il faut se battre pour empêcher la nature de faire ce qu'elle a plus ou moins programmé, avec une qualité de vie aussi misérable?
1: Et c'est ce que vous faites en permanence, de lutter contre ce que la nature a programmé.
2: Sauf que la qualité de vie des enfants que j'opère, celui que j'opère aujourd'hui, il aura une qualité de vie quasiment normale par rapport à tous ces petits copains à l'école. Mmh. Et là, ça vaut vraiment la peine de se battre. Mais alors après, vous mettez le curseur, ça c'est le plus dur. Mmh. Mais il y a des formes caricaturales où là, vous vous dites, non mais attendez, on ne va pas corriger ce cœur avec tout ce qu'il y a là autour.
1: Et ça, c'est vous qui décidez? Alors, les parents qui
2: décident. Moi, j'avais décidé que c'était à nous de prendre cette décision. Parce que des parents, aujourd'hui, c'est plus facile. Vous faites les diagnostics prénataux et les parents ont eu le temps de réfléchir un petit peu à tout ça. Mais il y a quelques temps en arrière, vous savez, on se réjouissait d'une naissance et d'un coup, pof, on découvrait tout ce qui se passait là autour. Et le coup de poing à ses parents les mettait KO debout. Et c'est très difficile pour eux de savoir ce qu'il fallait faire. Et moi, je me souviens de vieux chirurgiens qui disaient, alors qu'est-ce qu'on fait? On opère ou on n'opère pas? Mais je me disais, mais attendez, mais comment des parents peuvent répondre à une question pareille? Et c'est pas à eux de mettre le pouce en haut ou le pouce en bas vis-à-vis de la vie d'un de ses enfants. Et ça, je trouvais que c'était à nous, les médecins, de prendre cette responsabilité. Et je me souviens, on faisait une commission d'éthique, comme on disait. J'étais pas tout seul, hein. Il y avait des infirmières, il y avait des gens de plusieurs tendances ou sensibilités. Et on décidait, et quand on décidait, non, mais ici, ça vaut vraiment pas la vie de se battre et tout. C'est moi, bien entendu, qui sont quand même toujours un peu le porte-parole de tout ça. Et les parents ont envie de parler avec le chirurgien. Ça reste une figure quand même prédominante. Et je leur disais, voilà, nous, on va rien faire. On va laisser la nature faire son cours. Il va s'arrêter. On fera attention qu'il ne souffre pas, qu'il n'y ait pas d'angoisse non plus. Mais on préfère ne rien faire à cause de tout ça. Et s'il m'avait contredit en me disant, non, mais docteur, faut faire le maximum, on l'aurait fait. Mais moi, j'ai quand même souvent vu des parents qui acceptaient notre décision, qui accompagnaient leur enfant. Et j'ai même reçu après des témoignages où ils me disaient, mais docteur, merci d'avoir fait ça.
1: Professeur René Prête, non seulement vous opérez en Suisse, ici à Lausanne, plus de 300 à 350 enfants chaque année, mais vous partez sur vos vacances, sur vos temps libres, faire des opérations au Mozambique, au Cambodge, à travers la fondation que vous avez créée, le Petit Cœur. Pourquoi vous avez décidé de faire ça?
2: Oh, mais ça, c'est une longue histoire. Mais c'était mon travail à Necker.
1: Ouais. Et c'est la rencontre à Necker à
2: Necker,
1: Paris.
2: Parce que l'équipe de Necker travaille avec la chaîne de l'espoir et ils avaient un projet au Mozambique.
1: Fondé par le professeur Deloche.
2: Voilà, Alain Deloche. Et puis, c'était Pascal Vouet, Daniel Sidi, ils allaient là-bas régulièrement et ils voulaient que plusieurs équipes viennent pour qu'il y ait une continuité. Alors, comme j'avais travaillé avec eux, ils m'avaient dit, il faut absolument que tu viennes, on va tout te payer, enfin, etc. Et moi, j'étais pas convaincu à cette époque. Je me disais, mais est-ce que vraiment la chirurgie cardiaque à sa place dans ces pays-là. Et je m'étais dit, mais plutôt que d'être un peu dépendant de la chaîne de l'espoir, qui fait un travail magnifique, hein, c'est pas là que je veux, mais moi j'étais pas sûr d'être d'emblée enthousiaste et je me disais, mais il faut que je puisse sortir si je suis pas d'accord, donc je veux faire ma propre fondation et comme ça je n'ai des comptes qu'à moi à faire.
1: Vous l'évoquez très rapidement, c'est vrai que ça pose des questions. Vous partez au Mozambique qui est l'un des pays les plus pauvres de l'Afrique, vous allez faire des opérations coûteuse, très sophistiquée, dans un pays où les enfants meurent du palud, de dysenterie, enfin d'autres maladies beaucoup plus courantes, on va dire.
2: Ah, mais c'était
1: donc, c'est une question. Est-ce que c'est nécessaire d'aller opérer du cœur en Afrique ?
2: C'était exactement ça, mes interrogations. Mmh. Alors, sur le coup, je dois dire une chose, c'est un peu comme nos computers. Vous vous souvenez, il y a 20 ans, un computer, ça coûtait, c'était inabordable, et aujourd'hui, on les a même sur nos montres ou dans nos iPhones. La chirurgie cardiaque, si on fait la chirurgie cardiaque simple, je dirais classique, mais qui englobe 50% de tout ce que l'on voit, finit par ne pas être aussi cher que ça. Je veux dire, il suffit d'acheter une fois une machine, mais après, les circuits, vous les avez, ça nous revient, nous, à peu près à 5000 francs suisses pour une opération. Donc,
1: ce qui est énorme pour l'Afrique.
2: Pour eux, c'est beaucoup. Ils ont des salaires.
1: Ouais, voilà. C'est vous qui financez tout, en fait,
2: sur place. Oui, c'est nous qui finançons ça.
1: Et vous formez des chirurgiens et au Cambodge.
2: Ça, c'est le bon côté. On forme ces gens-là. Là, j'en reviens et je donne même du matériel via ma fondation pour qu'ils puissent travailler. Et ça, c'est important qu'ils aient un travail régulier, sinon on perd ce know-how, on perd cette habitude. Et il en a fait, par exemple, le chirurgien qu'on a formé au Mozambique, il a fait 105 opérations tout seul entre les missions. Et ça, je trouve, c'est magnifique. D'ailleurs, je le vois moi-même, parce qu'au début, qu'on allait là-bas, on avait des cas faciles à opérer. On pouvait en faire même 3 par jour. Aujourd'hui, c'est fini. Les cas faciles, il les a fait. Donc, on a des cas difficultés moyennes. Oui, puis ceux qui lui font un peu peur. Et ça, c'est très bien. Je veux dire, on n'en fait plus que 2 par jour. Et au Cambodge, c'est la même chose. Et on a commencé un peu plus tard au Cambodge, mais ça, c'est un projet qu'on a démarré, mais vraiment de rien. On a creusé les murs pour bâtir cette unité cardiaque. Et là, ça marche aussi très très bien. Ils opèrent régulièrement aussi.
1: C'est un personnage suisse fantastique qui vous a fait
2: c'est
1: venir
2: lui qui m'avait contacté. Il est aussi de Zurich, Beat Richner. On l'appelle le Beato Cello parce qu'il joue du cello, donc de la contrebasse.
1: C'est le violoncelle.
2: Moi, je ne suis pas un grand spécialiste. Mais voilà. Et puis, un jour, il vient m'aborder, parce que j'étais le chirurgien de Zurich, en me disant, voilà, on a réglé tous les problèmes de santé primaire, les infections, notre killer number one, comme il me dit, c'est devenu le cœur. Moi, j'aimerais que tu viennes et qu'on développe la chirurgie cardiaque là-bas. Alors, pour moi, je me disais, mais le gars qui est sur place, parce que lui était sur place là-bas, moi, je ne suis pas un vrai humanitaire. J'y suis 3 semaines par année ou 4, et le reste du temps, je suis ici. En Europe, lui, c'était l'inverse. Donc, si quelqu'un de sur place qui voit tout ça me dit, voilà, c'est ce qu'on a besoin, c'est devenu une de nos priorités, je m'étais dit, bon ben voilà, c'est justifié, il faut y aller, quoi.
1: Et comment vous définiriez l'esprit de cette fondation que vous avez créée ?
2: Oh, ben écoutez, elle est réglée pour justement tout le problème cardiaque, cardiologique, parce qu'on doit définir ça de manière très très précise pour ces fondations, puisque bien sûr, des gens vont nous donner de l'argent, il faut qu'ils sachent exactement où il va, il faut être extrêmement strict avec tout ça. Bien sûr, ça nous permet de continuer ces missions, de former des gens sur place. Et puis, j'ai quand même remarqué une chose, c'est qu'entre autres au Mozambique, mais aussi au Cambodge, la chirurgie cardiaque dans un hôpital, c'est toujours un moteur extraordinaire. Ça tire tout en avant. Les soins intensifs sont plus efficaces, donc vous pouvez faire des opérations abdominales plus dures. Quand vous réglez l'hémodynamique, vous réglez tout en quelque sorte. Les réflexes sont là, ça va beaucoup plus vite. Et quelque part, avec tout ça, et le fait qu'ils aient opéré, ça a créé des postes de travail. Et je sais qu'au Mozambique, l'hôpital est passé de 180 à 300 employés, quelque chose comme ça, parce que vous n'avez pas besoin. C'est pas que des médecins et des infirmières, il y a aussi des gens pour faire les lits, nettoyer les chambres, les laborants et tout. Et moi, je trouve c'est magnifique de savoir que des gens maintenant ont un salaire fixe à la fin de chaque mois dans ces pays-là. Si vous voulez, on a créé une sorte de cellule un peu d'excellence, mais qui crée aussi des emplois locaux. Et c'est cet esprit peut-être entrepreneurial qui me plaît autant que l'esprit, comme on dit, classiquement humanitaire.
1: Et est-ce que le fait d'avoir été élu Suisse de l'année en 2009, ça vous a beaucoup aidé au niveau de la fondation?
2: Ça a tout changé. Ah non, mais attendez, avant ce moment-là, moi j'avais fait cette fondation, mais je n'avais pas le temps de travailler pour elle. À la fin de l'année, je devais équilibrer mes comptes et ce n'était pas rien. Au moment où je passe Suisse de l'année, en plus on était en Afrique, ça a touché énormément de monde à ce moment-là. À la fin de l'année, on est millionnaire. Extraordinaire, je veux dire. Et c'est là que je revois Beat Richner, parce qu'il fallait tout bâtir chez lui. Et je lui dis, Beat, on a regardé, on a 700 000 francs à disposition, on peut y aller.
1: On peut y aller. Qu'est-ce qui vous donne le plus de joie, René Prest? Parce que depuis tout à l'heure, et je suis sincère, je vous regarde, mais il y a une joie qui émane de votre visage, de vos yeux. Qu'est-ce qui vous donne le plus de joie, vraiment, dans votre vie?
2: Ah, mais c'est le travail que je fais, franchement. Mais j'ai des dimensions impossibles, moi. C'est vertigineuse, franchement. Moi, je pense avoir la sous-spécialité en médecine qui est la plus extraordinaire. Parce que souvent, on opère ses cœurs et les enfants n'ont que ce problème cardiaque. Donc, vous changez toute leur vie. quand on vous opère le cœur de quelqu'un qui a 70 ans, c'est bien si vous lui redonnez encore 15 ans et autres, mais si ça devait pas marcher, il regarde quand même la vie dans le rétroviseur, je dirais, il a ses enfants, ses petits-enfants, voilà. Mais nous, c'est tout devant, c'est pas pour une décade, c'est pour 50, 60 ans qu'on gère ça, c'est pour quasiment un arbre généalogique. Enfin, je veux dire, les enjeux sont tellement grands. Comme vous dites, c'est vie-mort, mais c'est toute une vie, c'est pas la fin d'une vie que vous allez gérer, et c'est carrément vertigineux, quoi.
1: Et sincèrement, vous imaginez arrêter un jour ?
2: Non, mais ça, je dois quand même. Je suis prudent arrêter. À ça. Je suis en train de former deux personnes. Une est très bien formée, l'autre avance bien. Moi, je vais commencer de me retirer. Alors, vous disiez 300, j'ai un petit peu diminué. Je suis maintenant 250 et 300. Mm-hmm. Et ça, je vais
1: vous
2: le faire.
1: Vous allez passer la main, comme on dit.
2: Oui, oui, oui. Non, mais je dois. J'ai trop vu de chirurgiens qui essayaient de s'accrocher. Et quand les mains ne suivent plus, quand les yeux ne sont plus là, il faut avoir l'honnêteté de se dire d'autres sont meilleurs que moi. C'est eux qui doivent venir en avant.
1: Ça sera le critère, ça. Quand vous
2: Oui, bien sûr.
1: Écoutez, en tous les cas, je vous souhaite de continuer avec le même enthousiasme. Merci beaucoup, vraiment, de m'avoir accueilli ici. Je sais que vous avez tellement de travail dans cet hôpital de Lausanne. Merci beaucoup pour votre accueil. Et puis, je renvoie à votre livre et au centre Bas le cœur. Vous racontez votre parcours et puis votre passion pour la cardiologie. Un livre que vous avez publié aux éditions Artaud et il vient de sortir en livre de poche également. Ouais. Merci beaucoup, René Prez.
2: C'est moi qui vous remercie.
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0: cœur de cet été où il fait particulièrement chaud partout dans l'Hexagone, aujourd'hui dans Radio Guidage, on vous emmène au frais à la cathédrale Notre-Dame de Reims. 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
0: Avant de franchir les portes de ce joyau gothique dont la construction a débuté en 1211, admirons-le quelques instants. Ces tours qui pointent vers le ciel culminent à 82 mètres. La Grande Rosace, autrement appelée la baie 141 du portail central, est consacrée à Notre-Dame. Au centre figure la Dormition de la Vierge, entourée d'une première corolle des 12 apôtres et dans une seconde de 24 anges musiciens, désignés sous le nom générique d'anges musiciens. On peut aussi contempler les 2303 statues, dont la plus connue d'entre elles, à gauche du portail nord de la façade occidentale, sculptée en 1240, l'ange au sourire, aussi appelé sourire de Reims. La cathédrale Notre-Dame de Reims regorge d'histoire, ne serait-ce que pour les rois de France qui y ont été sacrés. Plusieurs décomptes existent, notamment parce que des princes sont morts avant de régner. Néanmoins, les historiens se sont mis d'accord pour dire que 31 rois de France ont été sacrés dans la cathédrale de Reims. Louis le Pieux a été le premier d'entre eux en 816. Un clin d'œil de l'histoire à Clovis, roi des Francs, baptisé en ces lieux en 496 ou 498, selon les dates retenues par certains historiens par l'évêque Rémy. Après ces observations et ce topo historique, franchissons maintenant les portes de la cathédrale de Reims pour y observer les nouveautés de cet été 2026. Par une journée ensoleillée, les vitraux laissent largement passer le soleil, de quoi admirer l'ensemble de l'édifice, mais aujourd'hui c'est plus spécifiquement à l'orgue que l'on va s'intéresser. Installé dans un des bras du transept, il ne résonnait plus depuis 2018, il s'est réveillé le 13 mai dernier.

0: 30 000 heures de travail sous la direction du maître d'œuvre Éric Brautier, 5 ans de travaux entre 2021 et 2026 et près de 2,5 millions d'euros hors taxes ont été nécessaires pour obtenir ce résultat. Quelques jours avant le réveil officiel de l'orgue, Mgr Éric de Moulin-Beaufort, l'archevêque du diocèse de Reims et des Ardennes, qui n'avait jamais entendu l'orgue résonner, découvrait avec joie le son de l'instrument.
1: Pour moi, en tout cas, c'est beaucoup d'émotion parce que, de fait, je n'ai jamais entendu l'orgue de la cathédrale de Reims et que la présentation qui a été faite nous permet de comprendre un peu l'histoire et l'enjeu de cette restauration. Et puis, le petit morceau qu'on a entendu est un beau prélude à ce qu'on va entendre la semaine prochaine, qui sera vraiment le réveil de l'orgue. L'orgue, je trouve, pour ma part, c'est la voix des pierres, c'est la voix des vitraux, c'est la voix de tous ceux qui ont construit, mais surtout qui ont habité cette cathédrale, qui, depuis des siècles, y ont prié, y ont célébré des événements, y ont espéré, s'y sont promenés, tout ça. Là, on sent bien que tout cela va retrouver sa voix. Et sa voix, c'est celle des siècles, c'est celle des hommes, des femmes, de tous ceux qui vivent et qui vibrent.
0: Dans votre esprit, avec l'ensemble des prêtres du diocèse, et aussi, on imagine, en collaboration avec Pierre Méa et d'autres, qu'est-ce que ça peut changer que la cathédrale retrouve sa voix pour les éventuelles célébrations, etc.
1: Cet orgue-là donnera beaucoup d'ampleur à notre pauvre prière, notre pauvre chant. Nous faisons ce que nous pouvons, même si nous avons sa chance d'avoir une maîtrise formidable. Mais l'orgue donne encore plus d'ampleur à tout ce que nous pouvons essayer d'exprimer. C'est d'ailleurs pour ça que l'orgue a été introduit dans les églises. Au début, il y a eu beaucoup de réticence à avoir des instruments de musique. L'idée, c'était que dans les églises, il n'y ait que la voix humaine, parce que c'est la communauté des fidèles qui chantent la gloire de Dieu. Mais l'orgue, comme un instrument qui part du souffle, a été considéré comme une sorte d'expression, de substitut de la voix humaine. Et il exprime ses voix beaucoup plus profondes et beaucoup plus amples que ce que nous réussissons à faire nous-mêmes.
0: Lorsqu'on évoque l'orgue, on pense tout de suite au son, mais ça a aussi été un travail sur le buffet de l'orgue que l'on vient de voir. C'est un embellissement global de la cathédrale avec cette rénovation de l'orgue, Monseigneur.
1: Alors, effectivement, la cathédrale trouve une certaine splendeur. Déjà, grâce à l'éclairage qui a été refait par la DRAC, et il faut remercier les services de l'État qui ont permis cela. Donc, on y voit clair, ce qui est déjà beaucoup. C'est que ce buffet a été nettoyé, donc il est plus facile à voir puisqu'il n'est pas obscurci par la saleté des siècles, mais aussi parce qu'il est éclairé, donc on le voit mieux. Et ça permet de découvrir des statues très belles, les anges qui acclament le ressuscité qui s'élève vers les cieux. C'est une chance d'ailleurs que le réveil de l'orgue ait lieu pour l'ascension, parce que la statue qui est au sommet du buffet évoque justement l'ascension du Christ. Donc, ça tombe particulièrement bien.
0: Quelques jours plus tard, le mercredi 13 mai 2026, Mgr Éric de Moulin-Beaufort présidait la célébration du réveil de l'orgue et assurait la bénédiction de l'instrument extrait.
2: Éveille-toi, orgue, instrument sacré, entonne la louange de Dieu, notre Créateur et notre Père.

0: Le jour du réveil de l'orgue de la cathédrale de Reims, c'est Olivier Latry, organiste titulaire du grand orgue de la cathédrale Notre-Dame de Paris, formateur et ami de Pierre Méa, l'organiste titulaire de la cathédrale Notre-Dame de Reims, qui avait l'honneur de jouer les premières notes officielles sur l'instrument aux 6654 tuyaux, 87 jeux et 4 claviers, et donc de découvrir la spécificité de cet orgue où l'on peut jouer comme de coutume à la tribune, mais aussi sur une console mobile. Après le concert inaugural, Olivier Latry revenait sur ce temps fort au micro de notre stagiaire à la rédaction, Yanis Hirl.
1: C'est assez rare, mais bon, ça arrive quand même quelquefois, donc j'ai quand même une certaine habitude de ça. Et je veux dire que ça permet surtout de pouvoir entendre l'orgue de manière globale, parce que quand on est enfermé, c'est vraiment le cas, à la tribune, on n'entend rien du tout, en fait. On est dans une espèce de boîte, comme ça, et il y a des tuyaux qui sont à 10 ou 15 mètres au-dessus de vous, donc effectivement, on n'entend rien. Tandis que là, on a quand même ce confort acoustique qui permet réellement d'apprécier ce que les auditeurs apprécient également.
2: Est-ce que vous avez dû apprivoiser ce nouvel orgue? On sait que vous avez l'habitude de jouer à celui de la cathédrale Notre-Dame de Paris. Est-ce que ça a été plus compliqué d'apprivoiser celui-ci de la cathédrale Notre-Dame de Reims?
1: Il faut toujours apprivoiser un orgue. On ne peut pas arriver et jouer un concert comme ça en une heure. Donc j'y ai passé déjà, je ne sais pas, peut-être une quinzaine d'heures. Je suis venu une journée la semaine dernière déjà. Et puis je suis revenu hier, donc la veille du concert, passé 5 ou 6 heures, plus encore cet après-midi, pour vraiment m'imprégner de l'ensemble. Si vous laissez pas seulement l'orgue, mais aussi le lieu, l'acoustique, etc.
0: Réentendre l'orgue de la cathédrale de Reims sonner après 6 ans de silence était une véritable émotion pour toute l'assemblée présente et en particulier pour Pierre Méa.
3: C'est surtout de l'émotion. Pour l'instant, j'étais surtout dans l'organisation, dans la préparation. Donc ce soir, tout cet aspect organisationnel a été mis de côté et c'est l'émotion pure qui était là. Mais je crois que c'était une grande émotion pour tout le monde de vivre ce moment qui était un moment assez magique quand même.
2: Olivier Latry, votre ancien professeur, qu'est-ce que ça vous a fait de le voir ici justement sur les touches de cette nouvelle console mobile?
3: Mais c'est quelqu'un qui est tellement extraordinaire que dès qu'il joue 3 notes, tout de suite il nous transporte. Il arrive à trouver dans cet orgue un nombre de couleurs incroyables et je pense qu'il l'a fait sonner d'une manière extrêmement colorée, variée. On a entendu les nuances les plus douces, les plus fortes et je pense qu'il n'y avait pas plus expert que lui ce soir pour faire sonner l'orgue.
0: Pierre Méa, que l'on retrouvera tout à l'heure. Quelques jours après qu'il ait assisté aux essais du réveil de l'orgue, l'archevêque du diocèse de Reims et des Ardennes, Mgr Éric de Moulin-Beaufort, était enchanté par ce concert inaugural.
4: Pendant le concert, je me suis un peu déplacé parce que, évidemment, pendant le réveil lui-même, j'étais à une place fixe. Mais pendant le concert, j'ai pu me déplacer, aller à différents endroits dans la nef et voir les pierres, les points de vue qu'on a sur les bas-côtés, la nef, les vitraux, voilà. Tout ça vibrait parce que cette grande voix de l'orgue, qui peut se faire tellement douce, eh bien, faisait parler tout cela.
2: C'est l'inauguration de l'orgue, ça fait 800 ans. En quoi ça dépasse l'événement musical?
4: Eh bien, parce que l'orgue est ici depuis au moins 6 siècles, hein. Donc, il porte la voix de tous ceux qui sont venus ici pour prier, pour écouter, pour se recueillir, pour clamer leur joie, leur peine, exprimer leur douleur, demander ce qu'ils avaient demandé, etc. Célébrer des événements d'importance nationale ou mondiale. Donc, l'orgue exprime quand même tout cela, qu'on le veuille ou non. Donc, il se contente pas de jouer des pièces, des morceaux écrits par avance, mais en faisant vibrer la cathédrale, il reprend, il redonne vie à tout ce qui a été porté par ces pierres. Et pour moi, vraiment, ce qui m'a marqué, c'est que cet orgue a joué pour la messe de la réconciliation avec De Gaulle et Adenauer. Et ces hommes ont certainement vibré à ce que l'orgue pouvait exprimer parce que c'était des croyants profonds, ils vivaient intensément ce qui se célébrait dans la messe. Et l'orgue a porté quelque chose de ce qui les animait pour conduire à cette réconciliation.
2: Quel rôle il joue cet orgue dans la vie spirituelle d'une cathédrale? On sait qu'il est là pendant les messes, il accompagne de nombreux événements.
4: Ah ben, vous voyez, moi j'ai découvert ça quand j'étais curé de paroisse à Paris. On avait deux organistes formidables. Et j'ai découvert combien l'organiste et la couleur que l'organiste donnait à la messe pouvaient compter. Donc il faut bien travailler avec l'organiste pour qu'il comprenne bien dans quel moment liturgique on est et ce qu'on essaie de vivre. Mais quand les organistes y participent, eh bien, voilà, ils donnent une ampleur à notre pauvre petite prière, à notre pauvre petit chant. Ils donnent une ampleur considérable qui monte jusqu'aux cieux, mais qui descend aussi dans les profondeurs de notre chair. Et c'est ça qui est formidable avec l'orgue. C'est la voix puissante et la voix la plus douce possible aussi.
2: Et avec l'inauguration et le réveil de ce grand orgue aujourd'hui, est-ce qu'on peut parler d'une renaissance pour Notre-Dame de Reims?
4: Ah bah oui, ça contribue, d'autant qu'il y a quelques mois, il y a eu la mise en état de l'éclairage grâce à la drague. Donc cette cathédrale que j'ai connue quand même comme un grand trou noir et muet en plus, alors quoi que fasse le petit orgue, et maintenant elle est éclairée, elle est lumineuse, on peut la voir et on y voit toutes sortes de détails. Et en plus elle parle et elle chante, donc c'est formidable.
0: Dans ce numéro de Radio Guidage, nous sommes au cœur de la cathédrale Notre-Dame de Reims et on s'intéresse plus particulièrement à son orgue rénové. Pour financer les travaux, la Société des Amis de la cathédrale de Reims s'est mobilisée pour récolter des fonds et a été épaulée dans cette mission par la Fondation du patrimoine en Champagne-Ardenne. 874 000 euros ont été récoltés grâce au mécénat, un chiffre qui témoigne de la générosité des Champardennais envers leur patrimoine et dont Pierre Possémé, délégué régional de la Fondation du patrimoine en Champagne-Ardenne, n'est pas peu fier.
5: Je pense que notre rôle, nous, c'est d'être présent sur tout édifice de la région et l'orgue en fait partie. C'est un édifice extrêmement important qui va redonner une âme à la cathédrale puisque toute cette musique qui va s'échapper, les gens vont se sentir un peu transcendés au milieu de ces belles pierres. Donc on était tout à fait dans notre mission et on a vu une fois de plus que le mécénat fonctionnait. Dès qu'on a un dossier intéressant et un dossier qui passionne, les gens n'hésitent pas à donner et c'est ce qui permet de compléter ce que ne peut pas toujours compléter l'État. Les dons permettent de réaliser des choses qui ne se feraient pas forcément si nos généreux donateurs n'étaient pas là. Donc on a cette chance dans ce département et dans cette région d'avoir de bons donateurs.
6: Justement Pierre, je ne sais pas si vous avez les chiffres en tête, mais concrètement pour cet orgue, ça représente quoi pour la Fondation du patrimoine, sa part d'accompagnement?
5: L'ensemble des dons, c'est quasiment 900 000, dont 90 000 euros qui sont venus en direct sur la Fondation. Puisqu'entre les amis de la cathédrale et la Fondation, les gens ne savent pas toujours à qui est vert, c'est essentiel. C'est que le message commun a marché et que les gens ont identifié leurs dons à l'un ou à l'autre. L'essentiel, c'est l'ensemble des dons qui ont quand même permis d'apporter quasiment 25% du financement de l'orgue.
6: La Fondation du patrimoine qui accompagne l'ensemble des chantiers, des gros chantiers comme des plus petits chantiers, mais qu'il faut accompagner pour sauver tous les patrimoines, Pierre Possémé. Simplement, quand on a des chantiers comme celui-ci, c'est un petit peu des chantiers qui restent emblématiques et qui marquent davantage les esprits, qui permettent aussi d'avoir une belle publicité pour la Fondation du patrimoine.
5: La Fondation, vous savez, n'a que 30 ans. C'est une jeune fondation. Mais par contre, ce qui est important, c'est pas la Fondation, c'est son rôle qu'elle mène pour amener des dons et qu'on sauve un maximum de patrimoine. Le patrimoine, il appartient à tout le monde. Il appartient pas à la Fondation, il appartient pas à l'État en particulier, il appartient aux contribuables, à l'ensemble des gens qui peuvent profiter de visiter ce patrimoine. Et quand on sait le monde de tourisme qu'apporte le patrimoine, c'est aussi une vraie économie autour. Nous, ce qui est intéressant, c'est de savoir que quand on met 1 euro pour le patrimoine, c'est 22 euros de retour économique sur le terrain. Et c'est ça qui est important, c'est que ça fait vivre des tas de gens autour. Et puis, je rappelle aussi, quand on voit la qualité des gens qui ont travaillé, c'est aussi important. C'est qu'on voit bien que quand on aide le patrimoine, on préserve des emplois, on préserve des savoir-faire. Et c'est tout à notre honneur de préserver les savoir-faire ancestraux et qui sont contemporains en même temps. Voilà, c'est ça qui est génial.
6: Vous parlez des savoir-faire, vous avez parlé d'ouvriers, et ça c'est quelque chose que vous vouliez souligner.
5: Oui, parce qu'on a pris ce mot un peu péjoratif, ouvrier, alors qu'au départ, c'était de réaliser une œuvre. C'est donc de l'ouvrier qui est devenu ouvrier. On ne sait pas trop pourquoi, mais je préfère utiliser le mot ouvrier, parce que faire une œuvre, c'est bien plus qu'un ouvrage.
0: Et s'il y en a bien un qui sera d'accord pour parler d'œuvre lorsque l'on évoque l'orgue de la cathédrale de Reims, c'est sûrement Pierre Méa, l'organiste titulaire de l'orgue de la cathédrale depuis 1996. Chose promise, chose due, c'est la rencontre que l'on vous propose tout de suite dans ce Radio Guidage. Bonjour Pierre.
7: Bonjour.
6: Merci de nous accueillir ici. On est juste à côté pour l'instant de la console mobile. Déjà peut-être expliquer, c'est quoi une console mobile?
7: Alors là, en fait, on est dans la chapelle du cardinal, dans la cathédrale de Reims, c'est-à-dire la chapelle qui est placée derrière le maître-autel, qui est utilisée régulièrement pour des offices. Et on est juste à côté de la console mobile. La console, c'est le poste de pilotage de l'organiste. Et ce que l'on appelle la console mobile, c'est une réplique, finalement, de la console qui est située à la tribune à l'intérieur de l'orgue et qui permet à l'organiste, maintenant, de jouer en bas, tandis que l'orgue sonne en haut à la tribune.
6: Et c'est une réplique identique entre en haut et en bas. Il n'y a vraiment aucune différence. Pour vous, en tant qu'organiste, ça ne change absolument rien?
7: Techniquement, il n'y a aucune différence. Alors, la couleur du bois est un petit peu différente. Sur le plan esthétique, il y a 2-3 petites nuances de différence, mais vraiment 3 fois rien. Donc, ça s'utilise, ça se joue exactement de la même manière. La seule différence, c'est que lorsque on joue l'orgue à la tribune même, on est à l'intérieur de l'orgue. Donc, en fait, le musicien n'a aucun recul sur ce qu'il entend. Certains tuyaux, quand on est à la tribune, sont placés à 50 cm de nos oreilles et d'autres tuyaux à plus de 10 mètres. Donc, en fait, on entend extrêmement mal le vrai résultat, le vrai rendu de l'orgue. Un petit peu comme un peintre qui aurait besoin de prendre du recul pour regarder l'équilibre des formes dans sa toile. Et la console mobile nous permet en bas d'avoir une audition de l'orgue telle que l'aura le spectateur ou l'auditeur pendant un concert ou une messe par exemple.
6: Et de fait, lors des célébrations, cette console mobile, elle va toujours être placée ici ou vous pouvez la bouger au fil des liturgies selon ce qui vous est demandé, selon comment ça sonne?
7: Alors l'idée pour l'instant, c'est d'utiliser la console de tribune, celle qui est cachée dans l'orgue pour tous les offices. Toute l'utilisation liturgique de l'orgue sera toujours faite depuis la tribune de l'orgue, parce qu'il ne s'agit pas de mettre le musicien en avant ou de le mettre en scène, pas du tout. Donc il sera plutôt caché, comme auparavant, dans la tribune de l'instrument. Et cette console mobile sera utilisée uniquement dans un but culturel ou pédagogique, et on pourra tout à fait la déplacer, par exemple, pour l'amener devant l'autel, dans le chœur, pour que le musicien ait un véritable contact avec le public qui sera placé dans les transepts, dans le chœur ou dans la nef.
6: Alors évidemment, vous l'avez précisé, il y a le son, il y a aussi le visuel, le fait parfois d'être dans l'orgue, de ne pas voir ce qu'il se passe, au-delà de ne pas pouvoir aussi entendre vraiment ce que l'instrument sort comme son. Est-ce que ça perturbe? Est-ce que ça a une approche différente aussi? On imagine que de jouer d'un instrument classique, quand on

0: d'une manière différente et complémentaire.
1: Pierre Méa, on en profite, on est avec vous justement devant cette console mobile, c'est peut-être l'occasion de nous expliquer le fonctionnement. C'est vrai que quand on arrive, quand on est néophyte, on est un peu perdu, on voit quatre claviers, des boutons partout, des pédales, comment on s'y retrouve ?
0: Alors, on s'y retrouve assez facilement parce que le fonctionnement d'un orgue est toujours le même. Depuis le Moyen-Âge jusqu'à aujourd'hui, l'orgue a évolué, mais fondamentalement, le système est resté le même. Ça veut dire que si Jean-Sébastien Bach, qui était organiste lui-même, venait dans la cathédrale de Reims et découvrait aujourd'hui cette console mobile, il serait un peu surpris, évidemment, par l'électricité, l'informatique, etc. Mais par contre, il utiliserait l'orgue sans aucun problème au bout de quelques secondes. Donc, il y a beaucoup plus de différence entre une diligence et une Formule 1. Entre un orgue du XVIe siècle et l'orgue de la cathédrale de Reims, qui est très très moderne, il y a moins de différence.
1: Alors si on le présente quand même, cet orgue, concrètement, qu'est-ce qu'il faut savoir ? C'est quoi pour vous les points de repère quand on apprend l'orgue, Pierre Méa, justement ? Qu'est-ce qu'on en apprend d'abord ?
0: Alors déjà, je peux vous donner quelques chiffres qui vont caractériser un petit peu cet orgue. 4 claviers, un pédalier, 90 jeux, c'est-à-dire 90 sonorités différentes que l'on va mélanger, mixer entre elles, 6654 tuyaux, pour un poids d'environ 40 tonnes. Et ce que l'on appelle un jeu, une sonorité, c'est tout simplement une rangée de tuyaux. Chaque note correspond à un tuyau. Etc. Sur cette sonorité, étant donné qu'il y a 61 touches sur le clavier, vous venez d'entendre 61 tuyaux. Si je prends une autre sonorité complètement différente, c'est encore une rangée de 61 tuyaux qui sont différents. Les grands tuyaux vont donner les sons les plus graves, les petits tuyaux vont donner des sons plus aigus, et la forme du tuyau va donner un timbre, une sonorité différente. Sachant qu'il y a des tuyaux en métal, des tuyaux en bois, des tuyaux en cuivre, et qui ont des formes et des aspects très différents. Donc l'art de l'organiste, ça va être de combiner les sons, ou bien de les utiliser seuls. Si je prends par exemple deux accords extrêmement simples, je peux utiliser cette sonorité, je peux utiliser ceci, ceci, ceci, plus grave. À chaque fois, mes doigts appuient sur les mêmes touches, mais je sélectionne des sonorités différentes et donc on a un résultat complètement différent. On pourrait faire une comparaison avec la cuisine, par exemple, où un cuisinier, pour faire une sauce, va rajouter telle ou telle épice, un petit peu d'acidité, un petit peu de curry, un petit peu de cumin, un petit peu plus de poivre. Il va utiliser tel ou tel poivre pour donner un aspect différent. L'orgue, c'est exactement la même chose. On va fabriquer une couleur sonore en rajoutant de l'éclat, de l'aigu, du grave, de la puissance, etc.
1: Et donc, finalement, on dit qu'il faut être bien coordonné, parce que c'est coordonner les mouvements des deux mains, c'est coordonner les mouvements des deux pieds. À un moment donné, il faut savoir où donner de la tête.
0: Alors c'est vrai que quand on joue de l'orgue, il faut savoir bouger les doigts sur un clavier, sur plusieurs claviers en même temps. Il faut jouer avec les pieds. Bon, on n'est pas les seuls à faire ça. Les batteurs, par exemple, jouent aussi avec les deux mains et avec les deux pieds. Donc jouer de la batterie, ça demande aussi une grande synchronisation. Mais c'est vrai que l'organiste doit aussi, en même temps, pendant qu'il joue, déplacer les jeux qu'il a à sa disposition à droite et à gauche, intervenir sur différents paramètres de l'instrument. Donc ça demande pas mal de concentration, mais surtout la grande difficulté, et c'est le grand intérêt de l'orgue, c'est qu'il n'y a pas deux orgues identiques. Donc chaque organiste, même professionnel, qui donne un concert sur un orgue qu'il ne connaît pas, doit avoir un certain nombre d'heures de répétition, non pas pour apprendre ses morceaux, mais tout simplement pour s'adapter à l'orgue qu'il découvre.
1: On imagine que vous avez vu l'orgue évoluer. Comment sonnait cet orgue avant ? Quelles étaient ses principales qualités et quelles sont aujourd'hui les différences ?
0: Quand j'ai commencé à le jouer, c'est un orgue qui n'était pas en très bon état. Il avait pas mal de faiblesses, pas mal de points faibles. Il y avait souvent des notes qui coinçaient, des notes qui fonctionnaient pas. Et je l'ai vu s'écrouler, si je puis dire, année après année. Un orgue, c'est un petit peu comme une maison, comme une voiture. Ça demande de l'entretien. Si on ne l'entretient pas, au bout d'un moment, ça devient une ruine. C'est un petit peu ce qui est arrivé à cet orgue. C'est-à-dire que progressivement, son état s'est dégradé, dégradé, dégradé, jusqu'à ce qu'il devienne totalement injouable et muet. Donc malheureusement, c'est un orgue que j'ai vu disparaître progressivement, tellement les problèmes se rajoutent. rajoutait les uns aux autres. Et puis, en 2018, on a décidé malheureusement d'arrêter de le jouer parce que c'était plus possible. Il n'y avait plus rien qui fonctionnait, etc. Et donc là, il y a eu une phase de réflexion pour définir le type de travaux qui allaient être effectués sur cet instrument. Et après, je l'ai vu renaître, sachant qu'aujourd'hui, ça n'est pas un nouvel orgue. Sur les 6654 tuyaux, il y en a 99,9 qui sont identiques.

0: acoustique. C'est-à-dire qu'on a gardé les mêmes tuyaux, il a gardé les mêmes sonorités, simplement on a amélioré toute la partie mécanique, c'est-à-dire tous les relais entre les touches du clavier et les tuyaux. C'est-à-dire que visuellement, on voit le même orgue qu'avant. Alors, toutes les boiseries ont été nettoyées, vernies, cirées, etc. Et tout l'intérieur a été complètement refait à neuf, mais en réutilisant au maximum le matériel sonore de l'orgue.
1: Si aujourd'hui, on a insisté sur son orgue récemment rénové, la cathédrale cache bien d'autres trésors. L'historien Patrick Demuy en dévoile une partie au micro de Jean-Pierre Benoît.
2: Pour le baptistère, nous le connaissons. C'est ce que nous connaissons le mieux, d'ailleurs, de l'église paléochrétienne. Celle-ci a été un peu sondée par Henri de Neu, l'architecte qui a rebâti la cathédrale après la guerre, mais nous n'avons pas tous les éléments pour redessiner le plan de la première cathédrale. Par contre, des fouilles qui ont été menées dans les années 1990 par Walter Berick, de cet archéologue franco-américain qui nous a beaucoup apporté et qui a mis au jour les vestiges du baptistère sous la nef de la cathédrale d'aujourd'hui. Cinquième travée, c'est-à-dire à peu près au niveau de la chaire, à prêcher, qui se trouve toujours là, car la cathédrale de l'époque était déjà dans le même axe que celle que nous connaissons. Nos églises se sont perpétuées au même endroit, reconstruites toujours dans la même direction, autour du maître-autel qui en était l'axe sacré. Et le baptistère se trouvait en façade de la basilique paléochrétienne. C'était un édifice d'une dizaine de mètres de côté, avec au centre la cuve baptismale, dont plusieurs éléments ont pu être retrouvés, nous rappelant bien l'organisation du baptistère à cette époque, c'est-à-dire une cuve dans laquelle le catéchumène descendait avec de l'eau au moins jusqu'aux genoux, et dont il ressortait par l'autre côté, après avoir été lavé par l'eau du baptême et revêtu d'un vêtement blanc. Alors, ce qui reste aujourd'hui, quelques initiés sont allés se promener sous la cathédrale, n'est pas très spectaculaire. C'est pourquoi quand vous visitez la cathédrale aujourd'hui, vous voyez une dalle gravée, ici Saint-Remy, baptisa Clovis, roi des Francs. Imaginez qu'il y a en dessous, à 2 mètres sous vos pieds, des vestiges, mais il faut bien le dire, assez peu visibles pour un non-initié. Il faut les yeux de l'archéologue ou les yeux de la foi.
3: Mais vous les avez, vous, Patrick Demuy?
2: Oui, les deux.
3: Vous avez pu quand même les voir, ce
2: fameux
3: baptistère.
2: Et puis essayer de faire revivre ce petit tas de cailloux, parce qu'il faut bien dire les choses comme elles sont. Ça a été fortement dégradé au fil des temps, mais ça reste un lieu de mémoire extrêmement précieux. Il est là, le baptistère par lequel tous nos lointains ancêtres sont passés, puisqu'à l'époque, l'évêque était le seul ministre du baptême.
1: En définitive, quel que soit le motif pour lequel on y vient, la cathédrale de Reims est un lieu incontournable de la ville pour les Rémois comme pour les touristes.
4: Bah, la cathédrale de Reims, c'est quand même le symbole de la ville. Et c'est clair que quand il fait beau, avec le soleil, tout ça, c'est hyper sympa de se poser devant la cathédrale. Nous, on habite ici, donc on passe souvent devant. Mais c'est vrai que c'est quand même un monument important et central de la ville. Il y a quand même beaucoup de touristes qui viennent, donc je pense que c'est quand même un élément clé dans la ville.
5: C'est le monument, on va dire, qui fait que Reims est connu. Donc même si on ne fait pas attention tous les jours, vu qu'on passe devant souvent.
6: C'est un symbole pour la ville de Reims. On est quand même à la ville des Sacres, donc qui porte bien son nom, je pense. On est sur une architecture gothique flamboyante, donc sans doute la plus belle cathédrale gothique d'Europe, parce qu'il n'y en a qu'en Europe. En tant que Rémois, on est fiers de la voir.
7: Moi, personnellement, j'habite dans une rue à côté. À chaque fois que je passe dans la rue pour aller en ville, je la regarde à chaque fois. Il n'y a pas un moment où je ne la regarde pas, quoi. Parce qu'elle est vraiment magnifique, je trouve, avec plein de détails. Et c'est ça qui change des autres cathédrales.
1: Alors peut-être que vous ferez partie en 2026 des près de 2 millions de visiteurs qui viennent chaque année dans la Cité des Sacres apprécier Notre-Dame de Reims et les autres joyaux de la ville. 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
4: Je vous retrouve toujours avec autant de plaisir, c'est Oh Happy Day.

Réjouissez-vous et jubilez, car de nouveau, voici au Happy Day, le programme musical consacré au negro spiritual, au gospel, à la soul et à la funky music. Et en ouverture, comme il se doit, c'est un morceau de gospel sur un micro-sillon de matière noire, vinélique, non réédité en disque compact par un groupe qui s'appelait les Pilgrim Wonders. C'est un enregistrement datant du milieu des années 80 dans un style encore traditionnel, car dans ces années 80, il y avait aussi un gospel beaucoup plus contemporain qu'on a appelé le gospel urbain. Mais ce groupe était un traditionnel. Il a été formé à Little Rock en Arkansas vers la fin des années 40. Et puis, ils ont déménagé après sur Toledo, Ohio. C'est là qu'ils étaient basés lorsqu'ils ont enregistré ce disque pour un petit label d'Atlanta en Géorgie qui s'appelait Church Door Records, les disques de la porte de l'église. Un nom assez savoureux. C'est donc, nous étions en 1983 avec ce morceau intitulé Running for Jesus, c'est-à-dire courir pour Jésus. Donc, bon gospel en quartet masculin pour ouvrir notre programme. Alors, cette semaine dans Au Happy Day, je vous propose un nouveau volet dans la série D'un sentiment à l'autre. Ce sera un nouvel épisode sur le thème de la nostalgie. Très à la mode aujourd'hui, beaucoup ont la nostalgie des décennies antérieures. Alors, soit les 60s, les 70s, on entend souvent cette réflexion « c'était mieux avant », en glorifiant ce qui est considéré comme un certain âge d'or. La nostalgie est très présente dans la musique populaire, les vieux tubes du passé connaissent un retour de mode, soit dans leur version originale, soit au travers de réinterprétations. Le thème de la nostalgie et celui des souvenirs qui font parfois regretter le passé est exprimé au travers de certaines compositions. Nous en découvrirons quelques-unes tout au long de notre programme. Et pour commencer, voici un thème de jazz qui annonce la couleur et exprime au mieux cette nostalgie pour le passé. C'est une composition intitulée « Things ain't what they used to be », autrement dit « Les choses ne sont plus ce qu'elles étaient ». C'est un morceau qui appartenait au répertoire du musicien, pianiste, compositeur, chef d'orchestre Duke Ellington, mais qui avait été composé en 1941 par son fils. Mercer Ellington, qui était aussi un peu le manager de l'orchestre qui organisait les tournées et puis qui jouait de la trompette dans l'orchestre. C'est pas un excellent trompettiste, mais il portait le nom de son père, Mercer Ellington. Alors c'est un morceau instrumental au départ qui mettait en valeur le jeu du saxo alto de Johnny Hodges, mais des paroles ont été ajoutées un peu plus tard. Elles sont signées d'un certain Ted Persons. Cette version avec paroles a été très peu enregistrée, mais j'en ai trouvé une version par la grande chanteuse, une des plus grandes chanteuses de jazz, Ella Fitzgerald. Alors voici ce Things Ain't What They Used To Be, chanté par Ella Fitzgerald dans un album assez rare qu'elle a enregistré pour le label Reprise en 1970.

Ella Fitzgerald en 1970 dans Things Ain't What They Used To Be, les choses ne sont plus comme elles étaient. Et c'est une illustration, une première illustration de notre thème cette semaine, la nostalgie, le sentiment de nostalgie. Alors voici pour suivre un gospel intitulé Old Time Religion, autrement dit la religion du bon temps, du bon vieux temps. C'est un chant spirituel ancien qui apparaît dans le dernier quart du 19e siècle et est devenu populaire tout autant dans les communautés noires que blanches. Le chant exprime une nostalgie pour la religion telle qu'elle était pratiquée autrefois. Give me that old time religion. Donnez-moi cette religion du vieux temps. It's good enough for me. C'est bien pour moi, elle est bonne pour moi. It was good for my old mother. Elle était bonne pour ma vieille mère. Elle est donc bonne aussi pour moi. Donc c'est une nostalgie pour des rites anciens et une nostalgie qui n'est pas encore aujourd'hui totalement éteinte. Pendant longtemps, souvenez-vous, certains ont regretté le bon vieux temps où les offices de nos églises étaient assurés dans la langue latine. Alors, souvent interprété, ce thème « Old Time Religion » est ici chanté par James Cleveland, accompagné par ses Cleveland Singers, un groupe masculin. La mélodie n'est pas la plus traditionnelle de ce gospel, mais la thématique est bien toujours la même. Si cette vieille religion était bonne pour ma mère et mon père, elle est aussi bonne pour moi. C'est enregistré pour le label Hob entre 1958 et 1960, donc voici le grand James Cleveland.

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1: James Cleveland dans Old Time Religion, donc cette religion du vieux temps, du bon vieux temps, bien sûr, si elle exprime cette composition, la nostalgie qui est justement la thématique de notre programme cette semaine dans la série d'un sentiment à l'autre. Nostalgie quand tu nous tiens. Où la nostalgie n'est plus ce qu'elle était. Mais non, que nenni, la nostalgie est bien toujours d'actualité. Associée au regret, il arrive d'éprouver une nostalgie pour une période antérieure de notre vie, peut-être pour une époque de bonheur qui n'est plus. Quelque chose, un lieu, un objet, peut remettre en mémoire ces temps passés, et ce sont des souvenirs qui remontent à la surface. Toujours quelque chose qui me rappelle, c'est le sens de la chanson « Always Something There to Remind Me ». C'est une composition du prolifique tandem Burt Bacharach et Al David, auteurs de tant de chansons à succès et de qualité, devenus aujourd'hui des standards. C'est ici une nostalgie pour un bonheur passé qui s'exprime dans cette chanson. Alors, plusieurs fois enregistrée, la version devenue la plus populaire de cette composition est sans conteste celle chantée par la Britannique Sandy Shaw en 1964. Son interprétation s'est classée number one dans les classements en Grande-Bretagne, puis elle a été reprise par Dionne Warwick, c'est aussi une belle version. Mais c'est une autre que je vous propose de découvrir, plus rare, par la chanteuse Patti LaBelle, à une époque où elle ne faisait pas encore carrière solitaire, mais était entourée par son trio de chanteuses, les Bluebells. C'est un enregistrement réalisé pour Atlantique en 1967. Voici donc Patti LaBelle and the Bluebells dans Always Something There to Remember.

Patti LaBelle et les Bluebells. Il y a toujours quelque chose ici qui me rappelle. Always Something There to Remind Me, donc enregistré en 1967. On est en pleine 60s pour le label Atlantique. Patti LaBelle qui fera bien sûr une belle carrière et qui est toujours d'ailleurs avec nous. Elle a dépassé les 80 ans aujourd'hui. Et de son vrai nom, elle s'appelait Patricia Holt. LaBelle étant un surnom, enfin un nom de scène. Elle était ici entourée de ses trois copines, de ses trois Bluebells, Sarah Dash, Cindy Birdsong et Nona Hendrix. Et Cindy Birdsong allait cette même année, 67, quitter les Bluebells pour remplacer Florence Ballard au sein du célèbre groupe The Supremes. Alors voilà, c'est la nostalgie, un regard porté en arrière cette semaine dans Happy Day, avec souvent le regret d'une jeunesse évanouie et d'une certaine insouciance, ou le regret d'un bonheur perdu aussi. Alors la célèbre chanson des Beatles, titrée Yesterday, qui est enregistrée en solo par Paul McCartney en 1965, alors qu'il avait à peine 22 ans, illustre de nouveau cette thématique de la nostalgie. Il s'agit ici de nostalgie pour une relation amoureuse aujourd'hui terminée. Le narrateur se lamente sur ce bonheur d'hier où lui et la fille aimée étaient ensemble avant qu'elle ne s'en aille, sans doute de sa faute, suite à une parole qu'il lui aurait dite. Yesterday, all my troubles seem so far away. Hier, tous mes ennuis semblaient si éloignés. Alors, c'est une des chansons du répertoire pop les plus souvent reprises. Il en existe plus de 2200 versions de ce Yesterday. Et celle de Ray Charles colle parfaitement à notre programmation. C'est l'une des plus personnelles aussi, comme on pouvait s'y attendre, venant d'un artiste aussi talentueux. Le chanteur-pianiste pétrit la mélodie et les mots pour leur donner un relief que l'original n'avait pas, malgré toutes ses qualités de beauté classique formelle. La version de Ray Charles bénéficie d'une somptueuse orchestration aussi. Elle a été enregistrée par ce grand artiste du rhythm and blues et de la soul en juin 1967. Nous sommes encore dans cette année 67, 2 ans après l'original gravé par Paul McCartney. Voici donc Ray Charles dans Yesterday.

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1: Cette excellente relecture de Yesterday, devenue un classique d'ailleurs par Ray Charles ici en 1967. Alors, d'autres artistes ont enregistré ce Yesterday, puisque je vous disais, on en compte quelques 2200 versions, dont Marvin Gaye, qui l'a gravé en 1970, et Aretha Franklin, qui en a donné une très belle version en 1979 au cours d'un show télévisé, mais ne l'a jamais enregistré en studio. La nostalgie, donc, cette semaine dans Happy Day. Alors, revenons au sacré et au gospel avec un chant intitulé Old Landmark. Alors, tout comme dans Old Time Religion, entendu précédemment, Old Landmark, parfois titré Let Us Go Back to the Old Landmark, exprime de nouveau une nostalgie pour une forme de piété aujourd'hui disparue, ou du moins largement transformée. C'est un thème qui a été composé en 1949 par William Herbert Brewster, qui était un prolixe compositeur de gospel résidant à Memphis. Alors, Old Landmark est devenu un standard du gospel, et c'est notamment ce morceau qui est interprété par James Brown dans la scène gospel du film The Blues Brothers en 1980, avec accompagnement de chœur dirigé par James Cleveland. Alors, parmi les quelques versions enregistrées les plus notables, dont celle d'Aretha Franklin dans son album Amazing Grace en 1972, j'ai choisi celle donnée par la chanteuse-guitariste Sister Rosetta Tharpe, qui est une habituée de nos programmes, en duo avec sa comparse Mary Knight. C'est une version enregistrée le 6 décembre 1952, lors d'une belle session avec un swingant petit groupe instrumental. Voici donc la Sister Rosetta Tharpe dans Old Landmark.

The Old Landmark, enregistré par Sister Rosetta Tharpe, grande guitariste aussi, comme on l'aura remarqué sur cet enregistrement, datant de l'an 1952. Ah, ça fait plus de 70 ans que ceci est enregistré, c'est aussi frais que si ça avait été enregistré hier. Alors pour terminer notre programme autour du thème de la nostalgie, voici de nouveau un titre de gospel intitulé Precious Memories, donc des souvenirs précieux. Cette composition explore le thème de ces précieux souvenirs qui viennent nourrir la nostalgie ici dans le domaine du spirituel. Alors c'est un chant qui a été écrit en 1925 par un certain monsieur Wright, W-R-I-G-H-T, dont le prénom impossible était John Brasselton Fillmore. Il était né au Tennessee en 1877 et décédé au Texas en 1959, donc c'est un thème qui est souvent interprété par les chanteurs de country music, mais le thème a été repris par des interprètes aussi afro-américains, et c'est une interprétation de ce thème donnée par Sam Taylor que je vous propose de découvrir. C'était un chanteur-guitariste qui évoluait dans le monde du R&B et du blues, et du gospel aussi. Lorsqu'il l'interprète, son gospel est tout teinté de ses modes musicaux. Alors Sam Taylor était interprète, mais aussi prolixe compositeur pour de nombreux artistes. Voici donc, pour terminer notre émission, ce Precious Memories, donc des souvenirs précieux par ce chanteur-guitariste Sam Taylor. Mais réjouissez-vous et jubilez, car dès la semaine prochaine, nous nous retrouverons pour un autre Happy Day, je vous le promets. Réalisation technique toujours excellente par Mathieu Goualard.

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2: Bonjour à tous, bienvenue dans notre studio pour cette nouvelle édition des Racines du Présent, comme chaque semaine, en partenariat avec le quotidien La Croix et sur l'ensemble des radios chrétiennes. Il faut parfois s'interroger sur ce que nous avons appris à l'école, ou ce que nous avons appris par nos parents ou encore par nos grands-parents, notamment en matière d'histoire. Car depuis, la recherche historique a progressé, ouvrant de nouvelles archives, s'intéressant à des thèmes autrefois méconnus. Parce que l'histoire est en perpétuel mouvement, son enseignement doit lui aussi suivre ce mouvement, et il nous faut ainsi parfois renoncer à quelques idées reçues. Celles-ci, même si elles ont la vie dure, ne sont pas toujours fondées. C'est ce que nous allons faire aujourd'hui en compagnie de nos invités à partir d'un livre intitulé « France Fiction, histoire des idées reçues de l'histoire de France ». C'est une coédition entre l'éditeur historique Perrin et puis les éditions First qui sont spécialisées dans le travail à destination du grand public. Ce travail a été dirigé par Yann Bouvier, professeur d'histoire et de géopolitique en lycée, et nous avons invité deux des 26 auteurs. Marie-Hélène Beylac, bonjour.
3: Bonjour.
2: Merci beaucoup d'être avec nous. Alors, vous êtes agrégée d'histoire, vous avez publié nombreux ouvrages, dont récemment une biographie de Louise Michel chez Perrin. Et puis, il y a quelque temps déjà, La peur du peuple, une histoire de la Deuxième République, 1848-1852, désormais publiée chez Timpus.
3: Oui.
2: Une collection de poches, voilà. Et vous signez un chapitre de ce livre intitulé « Les communards étaient-ils des communistes ?» On va voir avec vous. On va parler de la commune. Avec nous également, Yannick Bosque, bonjour.
4: Bonjour à vous.
2: Vous êtes un spécialiste de la Révolution française. Vous avez signé dans ce livre, donc « France Fiction, histoire des idées reçues, l'histoire de France ». Vous avez publié un article, un chapitre intitulé « Robespierre était-il un dictateur sanguinaire ?» Donc avec vous, nous allons passer en revue notre manière de concevoir, voire de transmettre la Révolution française. Voilà le thème de cette édition des Racines du Présent, comment décrypter les manipulations du passé pour mieux leur résister.
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2: Alors je le disais, donc ce livre France Fiction, histoire des idées reçues de l'histoire de France, dirigé par Yann Bouvier et publié aux éditions Perrin et aux éditions First, nous propose 26 exemples de ce que les auteurs appellent des falsifications volontaires du passé. Alors je vous en cite quelques-unes. Nos ancêtres les Gaulois, le baptême de Clovis a fait naître la France, les Mérovingiens étaient tous des fainéants, Charles Martel a stoppé l'invasion arabe à Poitiers, toute la Révolution, c'est la faute de Marie-Antoinette. On va en parler dans un instant. Robespierre était un dictateur sanguinaire. Napoléon III était un empereur socialiste. Pétain a sauvé des Juifs français. Voilà, jusqu'à nos jours également. En 1914, les soldats sont partis la fleur au fusil. En 1940, les soldats français ne se sont pas battus. Voilà, un certain nombre d'idées reçues. Alors, je voudrais d'abord évoquer avec vous, Marie-Hélène Beylac et Yannick Bosque, la façon dont vous sentez aujourd'hui l'enseignement, la transmission de l'histoire de France. Yannick Bosque, vous êtes maître de conférence en histoire moderne à l'université Rouen-Normandie. Vous avez des étudiants qui se destinent à être professeurs d'histoire. Comment voyez-vous les grands changements dans l'enseignement de l'histoire aujourd'hui, Yannick Bosque ?
3: Les grands changements sont dans les préoccupations certainement des étudiants. Il y a depuis une dizaine d'années une présence du passé dans l'espace public. Mmh. Alors on parle de l'école, hein. Vous parliez de l'école, mais plus largement il y a les médias, il y a le cinéma, il y a les jeux vidéo, il y a la bande dessinée.
2: Les jeux vidéo, oui, on oublie ça souvent.
3: Voilà, il y a une présence du passé. Mmh. Et voilà, donc le passé n'est pas que l'affaire de spécialistes qui font des études d'histoire et qui deviennent professeurs, mais c'est un objet qui est socialement partagé, mmh, et sur lequel il y a de multiples discours qui ne sont pas seulement ceux des historiens. Et donc, oui, eux se posent la question justement de leur positionnement en tant qu'étudiant en histoire et de notre positionnement aussi en tant qu'universitaire devant ces discours qui finalement rentrent en concurrence avec les nôtres.
2: Ah oui. Vous n'avez plus le monopole de la parole.
3: Voilà, c'est pas nouveau, mais ça a pris une intensité telle que depuis les années 2000, hein, il y a eu un basculement et la sortie des universitaires de leur tour d'ivoire, oui, en quelque sorte, pour revenir dans l'espace public dans ce champ-là. Les étudiants sont très saisis par ces usages publics de l'histoire, mmh, par l'écart qui peut exister entre ces usages et ce que eux apprennent, mmh, et travaillent.
2: Marie-Hélène, oui, Bellat, vous constatez cela aussi ?
4: Oui, je constate ça, et j'ajouterai aussi non seulement l'écart entre ce que les historiens publient et ce qui peut être dit sur les différents médias, mais aussi parfois l'absence importante d'informations fiables dans les médias. On le voit notamment quand il y a eu les vols récents au Louvre, les premières 24 heures, manifestement, les journalistes interrogés ne connaissaient rien
2: du passé
4: de ces bijoux, du premier vol en 1792.
2: Ou même de la période concernée.
4: Ou même de la période concernée, du Second Empire, ou même, par exemple, de la vente d'une partie des bijoux sous la Troisième République, à la fois pour des raisons financières, mais parce que c'est aussi un moyen de se débarrasser de la royauté. Et donc, tout ce passé était totalement absent. Alors après, il y a une reprise, disons, hein, et des interrogations. Mais je pense que actuellement, effectivement, la place de l'histoire dans le discours est, mmh, publique est devenue assez complexe, lacunaire.
2: Alors justement, la question qui me vient, c'est sommes-nous, les journalistes, trop incultes en histoire ? Les jeunes générations sont-elles aujourd'hui amnésiques ? Yannick Boss, qu'est-ce que vous constatez ça ? Ou pas ?
3: Pas véritablement. Je pense que effectivement, du point de vue de la formation des journalistes, il y a un réel problème. Et dans la manière dont en France on traite l'information, il y a également un problème quand on compare, en particulier à ce qui se fait ailleurs. Je regarde régulièrement la BBC ou CNN, et on n'a pas du tout le même type de rapport.
2: De quelle manière ?
3: Je pense que quand on regarde CNN, par exemple, on peut avoir un journaliste de terrain qui sera sur place et qui va interroger dans le mouvement ce qui se passe, et on aura un studio pendant 20 minutes, une demi-heure, des spécialistes qui vont débattre de la chose, et des gens qui sont très informés de ce qu'ils avancent. Et il y a un fait pour le fait, peut-être, dans les médias, en particulier dans les télévisions qui sont en flux.
2: Les chaînes d'information,
3: qui génèrent du flux, qui sont dans le mouvement du flux, mais qui ne s'arrêtent pas, sauf pour des objets très polémiques et très superficiels.
2: Et dans l'émotion permanente. Mais il n'en reste pas moins que derrière ce que vous dites, Marie-Hélène Bellat et Yannick Bosque, subsiste une question très importante, c'est le décloisonnement entre la recherche et la vulgarisation. Est-ce que vous vous prêtez à ce jeu-là, Yannick Bosque ?
3: Oui, ça, c'est un travail qu'on fait beaucoup avec les étudiants. Moi, je prépare aussi des étudiants au concours, au CAPES, agrégation, etc. Et je les amène à réfléchir à cet effort qui consiste à construire un récit qui soit à la fois cohérent et attesté dans l'archive, dans la recherche, mais qui soit en même temps capable d'être transmis. Donc voilà. Ils sont formés à un très haut niveau.
2: Et reçus, mais ils sont formés
3: à un très haut niveau, et leur professionnalité, c'est d'être capable d'adapter ce très haut niveau de réflexion à des enfants qui vont de la 6e jusqu'aux classes préparatoires, voire à l'université, puisqu'il y a des professeurs du secondaire qui enseignent à l'université.
2: Alors, une dernière question, Yannick Bosque, avant de passer à votre sujet, qui est l'histoire de France. On entend beaucoup dire qu'il y a de moins en moins de vocations de profs d'histoire et qu'il y a de moins en moins de candidats au concours, justement, au CAPES que vous évoquez. Est-ce que vous confirmez cela, Yannick Bosque ?
3: Enfin, en histoire, nous, c'est un peu particulier, parce qu'on a peu d'autres débouchés. Mes étudiants à Rouen, ils vont vers le patrimoine, ils vont vers les concours administratifs, ils vont vers le journalisme, mais beaucoup vont se destiner au professorat des écoles ou du secondaire en histoire. Et il n'y a pas beaucoup d'autres débouchés, en fait, en histoire. Donc ça veut dire qu'on a... Enfin, moi, j'ai quand même de très bons étudiants, en fait.
2: D'accord.
3: Qui préparent,
2: donc il y a
3: qui
2: des bonnes vocations.
3: Oui, tout à fait. Et il y a, on en discutait, mais il y a dans la manière dont ces jeunes futurs enseignants, en fait, se lancent dans le métier, toute cette interrogation, on dirait, ils ont intégré ce qu'on disait sur les modifications, le rapport au passé qui change, et également des interrogations sur le rapport à l'institution dans laquelle ils vont rentrer. Et beaucoup d'entre eux réfléchissent à pas simplement comment devenir prof, mais être prof, pourquoi ? Et donc cette idée de la transmission, cette idée de penser des situations d'apprentissage, comme on dit, qui soient pertinentes dans le monde dans lequel on est, c'est quelque chose qui les taraude quand même.
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2: Au micro, Frédéric Mounier, nous conversons aujourd'hui avec nos deux invités, l'historienne Marie-Hélène Bellac et l'historien Yannick Bosque, à partir d'un livre intitulé « Histoire des idées reçues de l'histoire de France », un livre publié sous la direction de Yann Bouvier aux éditions Perrin et First. Alors nous allons aborder certaines des idées reçues, et notamment avec vous Yannick Bosque, nous allons converser quelques instants autour de Robespierre. Vous avez beaucoup travaillé sur la question. Vous avez publié un livre intitulé « Robespierre, la fabrication d'un mythe » aux éditions Ellipse. Le titre de votre chapitre, c'est « Robespierre était-il un dictateur sanguinaire ?» Pourquoi posez-vous cette question, Yannick Bosque ?
3: Alors, c'est une question qui est posée parce qu'elle correspond à, on parle d'idées reçues, de l'histoire de France, elle correspond effectivement au récit qui a été dominant dans l'espace public depuis deux siècles.
2: C'est ce que nous avons appris.
3: C'est ce qu'on a appris, même si par ailleurs existent des contre-récits avec des phases qui sont plus ou moins marquées au 19e ou au 20e siècle, ou face à cette base continue, en quelque sorte, d'un Robespierre négatif, tyran et sanguinaire, il y a, à certains moments de l'histoire, des retours en faveur, on va dire, de Robespierre.
2: Alors, la question est, faut-il s'interroger en noir et blanc, ou faut-il s'interroger sur une zone grise ? C'est-à-dire que, si je vous entends bien, Robespierre n'était peut-être pas exclusivement un dictateur sanguinaire, ou peut-être pas du tout, ou peut-être un peu quand même, enfin voilà. De quelle manière est-ce que vous avancez dans le raisonnement face à cette idée reçue, Yannick Bosque ?
3: Et déjà, on déconstruit ces catégories, on déconstruit la catégorie de tyran, on déconstruit la catégorie de tyran sanguinaire et de dictateur. Donc on historicise, en fait, notre boulot, c'est d'historiciser les catégories pour voir comment elles sont construites, comment elles sont travaillées, comment elles se déplacent. Et sur deux siècles, on voit comment ces catégories se déplacent, et mon travail consiste à expliquer comment elles émergent. Donc comment on fabrique, en fait, un Robespierre qui est un Robespierre dictateur sanguinaire, alors que aujourd'hui, en 2025, il y a peu d'historiens, en fait, professionnels qui vont soutenir ça.
2: Alors vous dites « on fabrique ». Qui est derrière ce « on » ?
3: Alors, ceux qui fabriquent ce « on » est un « on » complexe.
2: J'imagine.
3: En premier lieu, le plus gros « on », en fait, ce sont les thermidoriens, c'est-à-dire ceux qui, après le...
2: Les adversaires,
3: ceux qui, en Thermidor, en deux, donc après l'exécution de Robespierre en juillet 1794, vont fabriquer le récit qui va expliquer la raison pour laquelle on va l'éliminer.
2: Voilà.
3: Et on voit comment...
2: Il faut retourner le récit officiel, c'est ça, pourquoi?
3: comprendre. Il faut arriver à fabriquer une justification de l'élimination, mais pas seulement de Robespierre, mais d'une centaine également de personnes avec lui, qui sont hors la loi, donc qui ne sont pas jugées. Et donc, il va falloir fabriquer un récit qui va être cohérent. Et ce qui est intéressant, c'est le récit dont on a hérité, on le voit se construire pendant les mois qui suivent cette exécution et changer, en fait, de nature.
5: D'accord.
3: Initialement, Robespierre, c'est pas un tyran sanguinaire, c'est un roi. C'est un tyran roi. C'est quelqu'un qui voulait devenir roi. Et
5: c'est
3: petit
5: ce que
3: à petit,
5: reproche ses adversaires.
3: Absolument. On fabrique un sceau qu'on met dans ses papiers. On fait circuler tout un tas de rumeurs sur ses amours potentiels avec la fille de Louis XVI, etc., etc. Donc il y a toute une construction dont on voit qu'elle s'affine en fait au fil des mois et finit par arriver à aboutir à celle du tyran sanguinaire. Mais c'est pas initialement ce qu'il est. Initialement, c'est un tyran roi.
5: D'accord. Alors derrière ça, il y a la question du contexte, évidemment, de la terreur. La terreur, peut-on dire, jusqu'à quel point peut-on dire que la terreur est un concept inventé a posteriori, ou est-ce que la terreur a correspondu à une réalité ? Quel est votre regard d'historien, Yannick Bosque ?
3: Alors là encore, on déconstruit les catégories et on les historicise, on essaie de comprendre comment elles ont été fabriquées dans l'histoire. Et ce qu'on appelle terreur sont au moins deux notions. Les historiens ont tendance à mettre des majuscules à une terreur grand T, et il y a une terreur petit t. Alors la terreur petit t, c'est la crainte en fait, hein. C'est le fait qu'il faut terroriser l'adversaire pour qu'il ait suffisamment peur de vous, pour qu'il n'ose pas en fait vous affronter, et qu'il faut le faire avec une certaine violence. Donc la Révolution française est un lieu où la terreur, la répression, la violence, la stigmatisation de l'adversaire est évidemment présente, et c'est quelque chose que l'on trouve absolument partout. Donc le discours de la terreur, on le trouve dès 89.
5: Surtout l'échiquier politique.
3: Surtout l'échiquier politique. D'accord. Du côté des monarchistes, du côté des républicains, chez tous les républicains. Donc ça, c'est quelque chose qui est partagé et qui correspond évidemment en l'an 2, dans les années 93-94, à un moment de paroxysme de la guerre civile et de la guerre extérieure, qui fait qu'évidemment il y a de la répression, il peut y avoir des exactions, il peut y avoir en même temps des gens qui disent arrêtons ça, et donc c'est très mélangé.
5: Donc là vous avez prononcé des mots sensibles, Yannick Bosque, c'est guerre civile et guerre extérieure.
3: Absolument.
5: C'est l'arrière-plan,
3: c'est-à-dire qu'il suffit de regarder autour de nous, toutes les guerres que l'on voit sont de cette nature-là. C'est-à-dire qu'il y a des gens qui en profitent, et il y a de la violence, il y a des affrontements, il y a des confrontations. Ça, c'est la terreur petit t.
5: D'accord.
3: Voilà. Et il y a la terreur grand T, ce que les historiens ont qualifié de terreur avec un grand T. Et ce que les thermidoriens, donc ceux qui éliminent Robespierre et ses proches, vont appeler un système de terreur. Et là, on est dans une autre dimension, on est dans un autre concept. Il y aurait donc eu, dans ces années 93-94, un système politique cohérent, fondé sur le principe de la terreur. Donc une dictature qui serait instituée avec des mécanismes de répression qui seraient inhérents en fait à ce système et qui seraient revendiqués par ces personnages. Or ça, c'est quelque chose qui est fabriqué à partir du mois d'août 1794. C'est Tallien le premier, un ennemi de Robespierre, qui fabrique ce système de terreur et qui va... ce système va se construire, travailler jusqu'à 1795.
5: Va-t-il exister en tant que tel, Yannick Bosque ?
3: En tant que tel, il n'y a pas de système de terreur.
5: C'est ça. Donc ce que nous avons appris n'est pas fondé en termes de recherche historique.
3: Voilà, ce que l'on a trouvé, parce qu'on a, c'est des travaux qui sont là depuis 25-30 ans maintenant, montrent qu'il y a effectivement quelque chose qui correspond à de la répression, qui correspond à de la violence, qui correspond à de la guerre, mais il n'y a pas un système politique qui serait fondé sur ce rapport à la terreur.
5: D'accord.
3: Et c'est quelque chose que l'on va déployer il n'y a pas très longtemps, en fait, pour nous, autour de la notion de totalitarisme dans laquelle on a baigné, et qui va colorer en fait cette ce moment-là d'une dimension plus contemporaine pour nous, et finalement aboutir à des récits dans lesquels on va avoir Robespierre qui est finalement proche de Hitler, proche de Pol Pot, oui, et de tous les types de dictateurs.
5: Qui a posé les prémices.
3: Voilà,
5: des totalitarismes, qu'ils soient rouges ou bruns.
3: Voilà, donc voilà. Moi j'ai été étudiant dans ce monde-là,
5: oui.
3: La question c'est que mes sources...

0: qu'elle a été décrite par Yannick Bosque, où on passe en quelque sorte des idées reçues à une extrême complexité.
1: Oui, moi je suis tout à fait convaincue et je pense que c'est justement ce travail de recherche à la base qui permet cette évolution. Et en fait, il n'y a pas de système, ça c'est certain, mais disons qu'il y a plutôt une intensification de la terreur avec un petit t, une sorte d'emballement à une période où la France est assiégée par les puissances étrangères et puis connaît, comme vous disiez, une guerre civile avec les Girondins, avec les royalistes dans le Midi. Donc c'est
0: une sorte de paroxysme.
1: Voilà, une sorte de paroxysme, je pense, je ne sais pas si vous êtes d'accord, avec de la violence. Et donc de ce que vous appelez la terreur avec un petit t.
0: Yannick Bosque.
2: Oui, on peut parler de paroxysme, mais après, la question, c'est qui est désigné comme responsable.
1: Le bouc émissaire. Voilà.
2: Et
1: oui.
2: Donc,
1: voilà.
2: Robespierre a été construit comme le bouc émissaire.
0: Oui. A été construit.
2: A été construit, absolument.
1: Oui, oui.
2: Hein, alors que,
0: à son corps défendant, si
2: je
0: veux dire.
2: Oui, alors que c'est. Il faut savoir que la politique, le pouvoir, si on dit ce terme, est dans la convention. C'est-à-dire qu'on est devant un pouvoir qui appartient au législatif. Et que le comité de salut public, le comité de sûreté générale sont des émanations de l'Assemblée, du pouvoir législatif. Et donc il y a une responsabilité commune. Et quand on est membre du comité de salut public, tous les mois, on est obligé de passer devant la convention pour que la convention continue à valider votre présence dans ce comité. Donc il y a certainement de la violence, il y a certainement dans tous ces gens-là, des gens qui en profitent, des gens qui veulent
0: des craintes réciproques,
2: gens qui veulent la freiner, des gens qui veulent l'accélérer, des rapports de force, des conflits.
0: Oui.
2: Mais Robespierre n'est pas un tyran, dictateur, sanguinaire qui aurait tout décidé. Voilà.
0: On vous a compris, Yannick Bosque. Alors, je voudrais vous faire écouter à l'un et à l'autre un extrait sonore pour avoir vos réactions justement de chercheurs, d'historiens professionnels. C'est l'extrait de la bande-annonce d'un film que nous avons vu en 2018 sur les écrans français, un film signé du réalisateur Pierre Scheler. Le film s'intitulait « Un peuple et son roi » et il a mis en évidence une certaine forme de lecture de la Révolution française. On écoute et ensuite je serai attentif à vos réactions.
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0: Nous étions en 2018 avec donc ce film dont on vient d'écouter la bande-annonce, Un peuple et son roi, un film de Pierre Scheler. Yannick Bosque, vous êtes un spécialiste de la Révolution française. On a le sentiment en écoutant cette bande-annonce, et ceux parmi nous qui ont vu le film aussi en gardent le souvenir, il y avait les bons et les méchants. Est-ce que l'histoire est aussi simple ?
2: Non, non, l'histoire n'est jamais simple. En même temps, bon, c'est du cinéma.
0: Voilà.
2: Et
0: il faut le rappeler.
2: Je pense pas que c'est souvent ce que les historiens voient, c'est-à-dire que les films ont effectivement un temps raconté qui est le temps du XVIIIe siècle et de la Révolution française, mais qu'ils ont surtout un temps de la réalisation. C'est-à-dire que peut-être que ce film parle plus de nous aujourd'hui que de la Révolution française.
0: C'est un miroir qui nous serait tendu.
2: Voilà, qui est une métaphore. Hein, de même quand Sofia Coppola fait Marie-Antoinette. Elle parle pas de Marie-Antoinette. Il y a des petits macarons, la durée, il y a des baskets et de la musique pop en toile de fond. Donc, faut pas rechercher.
0: Ridley Scott fait Napoléon.
2: Voilà, il faut pas rechercher un récit qui soit un récit d'historien. Il faut chercher en revanche une métaphore ou en tout cas un usage du passé, ce qu'on disait au début. Hein. Voilà, donc on peut avoir différentes lectures sur le plan de la Révolution française telle qu'elle est traitée dans le film. Effectivement, elle est dans une opposition du roi et du peuple qui est, à mon avis, une

0: passe, hein, parce que c'est déjà beaucoup plus compliqué que ça,
1: oui.
0: Et que la Révolution française, c'est voilà, on nous a fabriqué sous la Troisième République un récit de la Révolution française qui était le tiers-État uni contre le roi, son clergé, sa noblesse. En fait, on s'aperçoit c'est beaucoup plus compliqué que ça, et que le roi, finalement, c'est des fois ça peut être un problème, mais ça finit par dépasser très largement la question de sa personne. Voilà. Donc ça, c'est aussi un récit scolaire, hein, dans lequel on est un peu enfermé, et que les historiens dans la recherche essayent justement de déconstruire, d'ouvrir un peu,
1: de sortir aussi à ce micro du récit scolaire.
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1: Nous sommes aujourd'hui en compagnie de deux historiens, Yannick Bosque et Marie-Hélène Beylac. L'un et l'autre ont participé à un livre intitulé « Histoire des idées reçues de l'histoire de France » sous la direction de Yann Bouvier, publié aux éditions Perrin et First avec 26 idées reçues sur l'histoire de France. On vient de comprendre, en écoutant notamment Yannick Bosque, à quel point notre histoire est faite plutôt de zones grises que de noir et blanc, et que de bons, de méchants, voire de bleu, blanc, rouge. L'histoire est bien complexe. Alors je me tourne vers Marie-Hélène Beylac, vous avez signé un chapitre intitulé dans ce livre « Les communards étaient-ils des communistes ?» Vous avez beaucoup travaillé sur cette période de 1870-1871. Vous avez publié une biographie de Louise Michel chez Perrin. Et puis vous avez travaillé également sur la Seconde République 1848-1852. Alors, Marie-Hélène Beylac, que voyez-vous, comment comprenez-vous aujourd'hui l'image que nous avons tous de la Commune de Paris ? D'où partons-nous dans notre réflexion ?
3: Alors, je pense qu'il y a eu un changement radical de cette image. Aujourd'hui, le fait communard, l'histoire de la Commune, est intégré au récit national. D'ailleurs, il l'a été, je dirais, très officiellement, avec surtout à partir de l'arrivée au pouvoir de la gauche au début des années 80.
1: 1980.
3: Oui, 1980, oui. Absolument. Voilà. Mais on revient de loin, parce que quand le Parti communiste s'est créé en 1920, il s'est arrogé, je dirais, la mythologie de la Commune.
1: Donc, qui jusqu'à présent ne faisait pas partie des mythes français. Qui,
3: non.
1: Jusqu'en 1920. Quel souvenir avait-on en France en 1920 de la Commune ?
3: Il faut dire que la Commune a été écrasée, hein, très terriblement au cours
1: vous
3: de cette semaine sanglante.
1: 8 à 20 000 morts.
3: Oui, hein, au moins. Donc, plus les déportations, notamment en Nouvelle-Calédonie, puisque la plupart des communards ont été déportés en Nouvelle-Calédonie. Et cette commune, en fait, son souvenir était... On n'en a pas parlé, enfin, pendant un temps, ça a été véritablement étouffé.
1: C'était un mauvais souvenir.
3: C'était une page honteuse de l'histoire de France, en réalité, la commune. Et ce sont donc les communistes, une page de souffrance. Hein. Mmh. On a construit aussi le Sacré-Cœur à Paris, quelques années plus tard, pour expier la faute que représentait cette insurrection contre le pouvoir versaillais, puisqu'à l'époque, l'Assemblée s'était installée à Versailles avec Thiers comme chef du gouvernement. Et ce sont finalement les communistes qui, quand ils ont constitué leur parti, se sont arrogés l'histoire de la Commune. Et c'est dû au fait que, en fait, tout de suite après l'écrasement de la Commune, enfin dès le mois de juin, Karl Marx, 1871, Karl Marx, qui avait plusieurs fois séjourné en France, qui connaissait bien Paris, qui avait rencontré Proudhon, avec d'ailleurs lequel il n'était pas tout à fait en accord, se trouvait à Londres et il a écrit au mois de juin, donc 1871, un petit ouvrage qui faisait moins de 40 pages sur la guerre civile en France. Et dans cet ouvrage, il présente la Commune comme la première insurrection des ouvriers du prolétariat. Alors là, il faut aussi bien être conscient que le prolétariat Marx n'est pas exactement le prolétariat dans la doctrine marxiste-léniniste. Hein. Il y a des évolutions importantes dans les termes. Et à part ce petit ouvrage, est d'ailleurs republié en 1891 avec une préface d'Engels très importante et un échange entre les deux hommes qui tente d'expliquer pourquoi la Commune a échoué. La Commune a échoué parce qu'elle s'est coulée dans les institutions bourgeoises au lieu de les renverser, notamment... notamment qu'elle n'a pas confisqué le magot de la Banque de France, hein, lors de la Banque de France, qu'elle a été trop timide. Et donc, ils expliquent ainsi cet échec de ce qu'ils considèrent quand même comme véritablement l'opposition entre la classe des accapareurs et la classe de ceux qui sont au contraire exploités.
1: Et vous, vous remettez en cause cette analyse.
3: Et voilà. Et alors, cette analyse qui a été largement divulguée, notamment elle a été encore plus divulguée après 1945, quand le bloc communiste s'est étendu, on n'a qu'à penser aux communes populaires, par exemple, en Chine.
1: En
3: c'est
1: Chine.
3: Extraordinaire.
1: Le
3: en 1958, le mot commune, oui. D'ailleurs, il y a un appel direct,
1: c'est
3: Mao
1: ça.
3: Zedong se réfère aux communes populaires, de même dans le Grand Bond, la grande révolution culturelle. Vous voyez, donc il y a vraiment... je ne vais pas revenir sur toutes ces attaches. Et en fait, quand on refait, il y a des historiens, donc surtout à partir de 1971, c'est-à-dire du centenaire de la commune, qui se sont attachés à reprendre véritablement l'histoire de cette période, notamment en étudiant qui avaient été véritablement les communards, c'est-à-dire en prenant les affiches de bas, je pense par exemple à Jacques Rougerie.
1: Parce qu'il y a énormément d'archives qui sont disponibles.
3: Tout à fait, oui.
1: Il y a de quoi travailler.
3: Oui, il y a de quoi travailler. Mm-hmm. Et on s'est aperçu...
1: Et donc, quelle était la
3: alors
1: réalité?
3: Alors que finalement, ces communards qui ressemblaient surtout au fait au petit monde de l'artisanat et des travailleurs de 93.
1: Hein, alors,
3: c'est la période de la révolution.
1: Vous utilisez un mot précis, vous dites, Marie-Hélène Bellac, dans votre chapitre, qu'ils sont apparentés à des sans-culottes.
3: Oui, à des sans-culottes. Oui,
1: voilà.
3: Oui, exactement. Donc,
1: alors, Yannick Bosque, vous qui êtes spécialiste de la Révolution française.
0: Je me suis interpellé. Oui.
1: Voilà. Quel regard portez-vous?
0: Oui, c'est tout à fait vrai. Enfin, les communards reprennent la Révolution telle qu'elle a été arrêtée par Thermidor, comme je l'évoquais tout à l'heure, et se situe précisément dans le prolongement de ce qui a été fait par la sans-culotterie, par les montagnards. D'ailleurs, un certain nombre d'entre eux, de l'Écluse, Pia ou d'autres, s'appellent même robespierristes. En fait,
3: ils se réclament de ça.
0: Même si, par ailleurs, il y a là encore une multiplicité de points de vue
3: D'ailleurs, excusez-moi, je vous interromps parce que c'est intéressant, parce qu'en 1848, il y a un certain nombre de livres qui sont parus justement sur la Révolution, et tout d'un coup, Robespierre, déjà à ce moment-là, n'est plus devenu ce personnage affreux. Hein, on le voit même des gens comme Lamartine en quelque sorte exemple un peu la terreur enfin la période de cet aspect de terreur avec un grand T comme elle était passée dans les esprits.
1: Alors revenons si vous voulez bien sur les fêtes comme, de même que tout à l'heure on a tenté de rétablir la zone grise des fêtes. Revenons sur les fêtes pour nos auditeurs qui n'auraient pas en tête tous les repères concernant la commune. Nous sommes à la fin de la guerre de 1870. Il y a eu des élections après que la paix ait été signée, des élections.
3: L'armistice.
1: Le 8 février 1871, vous nous rappelez dans votre chapitre, Marie-Hélène Bellac, qu'une majorité écrasante de Français a voté pour les monarchistes pacifistes.
3: Oui.
1: Ce qui n'était pas le cas.
3: De Paris.
1: Et vous mettez en évidence, Marie-Hélène Bellac, ce divorce, je vous cite, entre la capitale rouge qui crie à la trahison et le reste de la France. Mmh. Et Thiers veut faire rentrer Paris dans la loi commune et y rétablir l'ordre.
3: Absolument.
1: Voilà, nous sommes dans cette situation-là.
3: Dans cette situation. Et l'élément déclencheur, c'est quand Thiers envoie de l'armée pour reprendre des canons qui avaient d'ailleurs été achetés par souscription
1: par les Parisiens
3: et qui avaient été regroupés notamment à Montmartre, mais pas seulement. Et à ce moment-là, les gardes nationaux qui montaient la garde, et puis surtout, le Paris populaire, justement, de Montmartre, les femmes, les enfants, tout le monde se précipite pour empêcher ce départ des canons. Et finalement, les soldats pactisent avec la foule. Et c'est toujours comme ça que tout bascule.
1: Voilà. Il y a l'exécution sommaire de deux généraux.
3: Voilà, il y a deux généraux qui sont exécutés. Et les autorités officielles, abandonnent Paris aux communards, à ce qu'on va appeler les communards, qui s'appellent plus volontiers les communeux, qui donc procèdent à l'élection d'une assemblée qui s'appelle la commune. Alors la commune, c'est-à-dire que désormais, la France ne devrait pas être un État centralisé, mais un ensemble de communes qui s'autogèrent, c'est pour ça que c'est intéressant avec la commune populaire chinoise de 1958, des communes qui s'autogèrent, dans lesquelles c'est véritablement la souveraineté populaire qui s'exerce. Et en ce sens, c'est assez différent d'ailleurs du projet de 93,
1: 1793,
3: d'une France qui serait transformée à partir du centre.
1: Yannick Bosque.
0: Revenons sur ce lieu commun, parce que moi j'explique à qui veut l'entendre, je ne suis pas le seul d'ailleurs, tous les spécialistes le font maintenant, que le jacobinisme n'est pas centralisateur, mais profondément décentralisateur.
1: Alors c'est-à-dire que dans l'entendement commun, on dit que c'est plutôt les Girondins
3: qui sont décentralisateurs.
0: Ils sont très centralisateurs,
1: alors,
0: au contraire.
1: Décidément, il faut tout revoir.
3: C'est tout le contraire.
0: Absolument, absolument, parce qu'on confond le pouvoir exécutif et le pouvoir législatif. Tout à l'heure, j'ai insisté sur le fait que la Convention et les comités étaient le pouvoir législatif. Donc il y a bien une loi qui est centralisée. Il y a bien un légicentrisme. Mais l'exécutif, donc toute l'administration, depuis 1789, elle est aux mains de la population. Tous les représentants du pouvoir exécutif sont élus localement. Et c'est une logique qui est en
1: travers toute la France.
0: À travers toute la France.
1: D'accord.
0: Donc c'est une logique qui est encore renforcée au moment de ce qu'on appelle la terreur avec un grand T, donc les années 93-94. Et Saint-Just dit, la souveraineté est dans les communes.
1: Mmh. Robespierre, il utilise le mot.
0: Absolument.
1: Voilà.
0: Et Robespierre dit, laissez aux communes, laissez aux habitants le soin de ne pas faire ce qui nuit à autrui. Donc il y a dans leur projet l'idée que le pouvoir exécutif doit être au plus près de la population,
1: donc,
0: parce qu'il est dangereux.
1: On parlerait aujourd'hui de démocratie directe.
0: C'est ce qu'on dirait aujourd'hui. À l'époque, on parle de représentation, mais une représentation extrêmement, contrôlée, au plus près de la population. Mais on est toujours dans un acte de représentation.
1: Voilà.
0: Ce ne sont pas les gens eux-mêmes qui agissent comme à Athènes, mais bien des représentants.
1: Bien sûr. Oui, naturellement. Alors, voyons voir plus précisément, Marilène Bellac, cette initiative donc, de la commune, dont on vient de discerner les contours, a duré 72 jours.
3: Oui.
1: Elle s'est terminée donc, dans un bain de sang, puisque l'armée française donc, a réinvesti Paris, s'est heurtée à une résistance qui, tout compte fait, a été assez faible, semble-t-il.
3: Oui, parce qu'une partie de la population parisienne n'a pas voulu résister. Hein,
1: voilà.
3: Ça a été difficile.
1: Alors, ce qui est intéressant, c'est le programme des communeux, des communards, justement. Vous écrivez, Marilène Bellac, qu'il s'agit de fonder une république sociale au nom de la justice. La souveraineté populaire pourra s'y exercer librement, avec notamment le mandat révocatoire, dont on reparle aujourd'hui, parce qu'il fait partie du programme, notamment, de Jean-Luc Mélenchon. Comment est-ce George Sand a évoqué chimérique
3: insurrection. Elle est absolument hostile à la commune.
1: Et beaucoup d'intellectuels aussi.
3: Oui, la plupart des écrivains de l'époque ont été hostiles à la commune, donc condamnés.
1: Comment caractériser ce programme de la commune, qui est un programme dont il faut rappeler aussi sur cette antenne qu'il était, disons, très laïque, pour ne pas dire anti-religieux.
3: Oui, puisqu'il y a séparation de l'Église et de l'État, que les biens des congrégations doivent être confisqués. En fait, cela n'a pas toujours été. Il faut dire que la durée de la commune est tellement courte.
1: 72 jours.
3: Ça n'a pas eu le temps, toutes les mesures n'ont pas pu être mises en place.
1: Mais avec un certain nombre de droits sociaux.
3: Voilà, des droits sociaux.
1: Très importants.
3: Très importants, et y compris, alors je dirais d'abord des droits qui tiennent aux circonstances, comme par exemple autoriser les gens à retirer leurs biens au monde-piété, ou bien le moratoire sur les loyers.
1: Oui, parce que les gens s'étaient endettés pendant le siège de Paris.
3: Oui, puis
1: les
3: conditions avaient été très dures, d'autant que c'est un hiver très froid. Donc je ne reviens pas sur ce qu'on mangeait, le cheval, etc. Hein. Mais en fait, il y a des mesures, je dirais, immédiates, mais il y a aussi un vieux, pas si vieux que ça, puisqu'il date surtout de 48, des années 1840, qui ressurgit, c'est-à-dire l'idée de la coopérative et de l'organisation du travail telle que l'avait proposé et bien expliqué Louis Blanc. Vous savez qu'en 1848, Louis Blanc a un temps...
1: L'ancêtre du socialisme.
3: Il a écrit un ouvrage sur l'organisation du travail qui a eu beaucoup de succès, et il n'a pas réussi, il a fait partie du gouvernement provisoire en 1848, mais il n'a pas réussi à obtenir la création d'un ministère du Travail. À défaut, on a constitué une commission qui siégeait au Luxembourg et qui devait réfléchir justement sur cette organisation et aider les ouvriers à se constituer en coopérative. Donc ça, c'est très intéressant. C'est en fait cette vieille idée, socialisme français qui est très particulier, tout à fait.
1: Et qui n'a pas pu se mettre en œuvre là, parce que, il faut bien le dire malgré tout, Marilène Bellac, la commune était très minoritaire sur le territoire national.
3: Oui. Et même à Paris, même oui. à Paris, puisque
1: c'était l'Est parisien.
3: L'Est parisien, la voilà. commune, hein, c'est le Paris ouvrier essentiellement. Oui. Et donc tout ça a été complètement, donc vous disiez la semaine sanglante, hein, écrasée oui. Dans et, le sang de part et d'autre.
1: Et la commune oui. elle-même était traversée de tendances extrêmement différentes.
3: Diverses.
1: On parle aujourd'hui des gauches irréconciliables, est-ce que oui. c'était déjà le cas ?
3: C'était déjà un peu le cas, oui, oui, oui. oui, oui. D'ailleurs, c'est un des problèmes, c'est que toute cette action a été extrêmement brouillonne parce que les, oui. Les hommes qui étaient dans l'Assemblée n'étaient pas d'accord entre eux.
1: Et donc, avec des tensions internes très oui. importantes à la commune, une pression externe extrêmement forte de la part de Thiers,
3: oui.
1: qui a su, avec l'accord des Prussiens, qui était toujours autour de Paris, il faut
3: Exactement,
1: le rappeler.
3: Exactement, qui était autour de Paris.
1: Qui a su oui, reconstituer oui. une armée, oui. puis la former, mmh. et la former même idéologiquement.
3: Idéologiquement,
1: dit-on.
3: C'est extrêmement intéressant
1: Alors,
3: de voir comment ceux qu'on appelle les Versaillais, oui. hein, qui au départ n'étaient pas très chauds, hein, si je peux me permettre de parler
1: pour
3: ainsi,
1: aller
3: pour aller rétablir l'ordre dans Paris, ont été véritablement pour tirer sur d'autres Français. Et oui. on parlait de guerre civile à l'époque, hein,
1: oui.
3: c'est pas un terme.
1: Mais ça a été le cas.
3: Et ça a été, c'est une vraie guerre civile. Ah oui, c'est une affreuse guerre civile. Et en fait, ils ont été intellectuellement enrégimentés. Mmh. Hein, c'est-à-dire mmh. que les communards sont décrits presque comme des animaux.
1: Oui.
3: Et ça explique d'ailleurs aussi,
1: oui,
3: je pense, pourquoi...
1: Une déshumanisation de l'adversaire.
3: De l'adversaire. Mmh. Et ça explique pourquoi des gens comme George Sand, par exemple, ont tout de suite considéré la commune comme quelque chose, elle disait, qui n'avait aucun sens, qui n'était pas organisé, qu'il n'y avait, pas une idée, disait-elle, mmh. À prendre. Et c'est ce refus. Et alors, je t'en profite quand même pour dire quelque chose. C'est
1: Allez-y.
3: Que quand même... Ce qui est quand même très intéressant, c'est que Thiers, qui avait quand même été le ministre de Louis-Philippe, qui était, mmh. bon, il a navigué dans plusieurs régimes.
1: Oui, c'était un grand navigateur.
3: Mais c'était un grand navigateur, mmh. donc qui a été à l'origine mmh. de l'écrasement de la Commune. En écrasant la Commune, a probablement permis à la République de vivre.
1: Alors, expliquez-nous cela,
3: voilà.
1: parce que c'est l'une de vos thèses
3: oui, je pense que
1: dans
3: c'est
1: ce livre.
3: Je
1: oui.
3: pense que c'est important. C'est-à-dire qu'il a montré que la République... pouvait être ferme mmh. et pouvait écraser des ce qu'ils considéraient comme une dissidence, enfin,
1: oui.
3: ce qui était un abus, puisque c'était ce gouvernement direct, une mmh. démocratie directe,
1: oui,
3: entre,
1: oui.
3: entre
1: un
3: guillemets, et pas, voilà, et pas un système représentatif. Et donc, du coup, à l'époque, parce qu'il ne faut pas oublier que entre 1870 et 1875, on avait bien proclamé la République, mais on hésitait encore entre République et monarchie.
1: Oui, ça a été très fragile.
3: Voilà, ça a été très
1: longtemps.
3: Fragile. Et du coup, la République a montré qu'elle était capable d'être un régime fiable, mettant de l'ordre. Et c'est vrai qu'après l'écrasement de la Commune, l'idée républicaine a progressé.
1: Donc il y a là une sorte de paradoxe.
3: Oui, tout à fait.
1: C'est-à-dire
3: c'est
1: que
3: intéressant.
1: C'est le fait que cette idée de démocratie directe, cette tentative de démocratie directe ait été exterminée dans le sang, mmh. a pu permettre à une forme de république représentative, disons, de démocratie représentative, d'exister.
3: Mais je pense,
1: c'est un paradoxe. Alors,
3: oui, je pense
1: allez-y.
3: Que ce débat qui parcourt finalement
1: oui.
3: les siècles, hein,
1: voilà.
3: entre la démocratie représentative et la démocratie directe, et qui existe toujours aujourd'hui,
1: voilà.
3: est un débat fondamental.
1: C'est l'un des fils rouges
3: voilà.
1: de notre histoire.
3: Ah oui, de notre histoire.
1: C'est l'une des racines
3: ah, oui,
1: de notre
3: oui,
1: présent.
3: Pense.
1: Allons-y.
3: Oui.
1: Yannick Bosque, comment vous voyez cette filiation entre l'époque dont vous êtes spécialiste, la Révolution française, et puis ces 72 jours de la Commune?
0: Déjà, tout le 19e siècle rejoue la Révolution française.
1: Ben oui.
0: Donc, mmh. L'événement ne s'arrête pas en 1789, mais continue à travailler jusqu'à aujourd'hui, en fait.
1: Jusqu'à aujourd'hui.
0: Jusqu'à aujourd'hui. Mais il continue à travailler profondément le 19e siècle. Et même les historiens du 19e siècle rejouent la guerre civile et la Révolution française à travers l'histoire. Juste après la Commune, et le camp conservateur et le camp républicain opportuniste, on va ouais. dire, puisque c'est comme ça qu'on les nomme. Ces deux camps, du côté des historiens, donc Fustel de Coulanges pour les conservateurs, Gabriel Monod, Lavis pour les républicains, disent que les historiens n'ont été capables que d'utiliser l'histoire comme une tribune pendant tout le 19e siècle et ont fait que le peuple a toujours été fracturé. On n'a jamais fait nation, disent-ils, au 19e siècle, alors que l'Allemagne s'est constituée nation dans son histoire. Et donc il y a l'idée qu'il faut absolument pacifier. Le passé et arrêter de rejouer la Révolution française dans cette histoire. Et l'histoire va jouer un
1: arrêter
0: rôle fort.
1: Cette guerre civile permanente potentielle.
0: Voilà, et qui est nourrie aussi par les récits. On parlait des usages de l'histoire. Donc il y a une conscience extrêmement aiguë des enjeux du récit du passé et du fait qu'on continue à travailler les fractures au lieu de se rassembler dans un récit commun.
1: Et oui.
0: Donc il y a la présence de la Révolution française est très forte. Et dans la Révolution française, effectivement, il y a plusieurs manières de faire république. On voit petit à petit se constituer à partir de 1795 l'idée d'une république qui est une forme de gouvernement. Donc, et république, ce qui n'est pas la monarchie. Ce que vous disiez, hein, quand cette république de tiers se met en place, c'est une république qui est une forme de gouvernement et qui doit exister comme telle. Mais face à cette idée de république comme forme de gouvernement, les communards, mais aussi le mouvement populaire de la Révolution française, ce qu'on appelle le côté gauche, la montagne, les jacobins, Robespierre, défendent une idée de la république qui est d'abord un principe, et qui est fondée sur un principe de non-domination. C'est-à-dire qu'il y a république, non pas quand il n'y a pas droit, mais il y a république quand je ne suis pas dominé, personne ne me domine.
1: Vaste programme.
0: Et je pense qu'effectivement, de ce point de vue-là, on est toujours.
1: Alors voilà, c'est ce que j'allais vous dire. Si on fait référence à l'actualité d'aujourd'hui, vous dites, Yannick Bosque, que travailler les fractures ou construire un récit commun, dans les années qui viennent de s'écouler, on a vécu les mouvements des indignés, de Nuit Debout, les ZAD, notamment Notre-Dame-des-Landes, on a vécu les Gilets jaunes, on a vu à cette occasion-là des hommes et des femmes coiffés du bonnet phrygien, on a vu ressurgir encore récemment un échafaud. Est-ce qu'il n'y a pas là une tension récurrente entre ce que Michel Vinocq appelle nos fièvres hexagonales et puis ces tentatives permanentes de refaire nation, de souder la nation? Est-ce que nous ne sommes pas condamnés à cette fracturation? Comment est-ce que vous voyez ça, Marie-Hélène Bellac? Est-ce que nous sommes capables d'en sortir?
3: C'est ça la vraie question.
1: Oui. Qu'est-ce que vous en dites?
3: Je serais bien en peine d'y répondre. Pour l'instant, je ne suis pas certaine.
1: Mais vous le constatez?
3: Oui, je constate complètement cette fracture. Je vous dis, ça m'intéresse beaucoup, ça m'interpelle beaucoup. Parce qu'en fait, on continue peut-être à refaire la révolution encore maintenant. Donc on est loin quand même.
0: La révolution française est matricielle. Hein, c'est-à-dire que c'est la matrice de ce que nous sommes politiquement. Et je rappelle que depuis 1971, la déclaration des droits de l'homme et du citoyen de 1789 est dans le bloc de constitutionnalité. C'est-à-dire que les normes juridiques sur lesquelles on structure notre monde viennent de la révolution française. Et donc on a des catégories politiques de république, de citoyen, de nation, de propriété, d'égalité, de liberté, de fraternité, qui sont dans l'espace public et qui continuent à structurer notre langage politique. Donc il ne faut pas s'étonner.
1: Ce sont nos masses de granit.
0: Oui. Absolument, il ne faut pas s'étonner. Alors, je ne reprendrai pas l'expression de Bonaparte, mais il ne faut pas s'étonner que nous continuons à faire rejouer, à faire travailler ces catégories, ces représentations pour essayer de comprendre qui nous sommes et comment nous pouvons faire société, comment nous pouvons faire république.
1: Donc la question reste entière.
0: La question reste
1: comment
0: entière.
1: Comment pouvons-nous faire république aujourd'hui?
0: Absolument, surtout lorsqu'elle dysfonctionne.
1: Surtout lorsqu'elle dysfonctionne. On se souvient au moment de l'ouverture des Jeux Olympiques de cette vague de stupeur et tremblement qui a saisi un certain nombre de gens. Lorsque, à la conciergerie, on a vu Marie-Antoinette décapitée et avec un orchestre de hard rock ou de métal, je ne sais plus bien, mais bon. Voilà, ça a suscité beaucoup de troubles. Quelle analyse vous avez faite l'un et l'autre de ce trouble à cette époque-là, Yannick Bosque, vous qui êtes spécialiste de la Révolution française?
0: C'est toujours ces rejeux, hein. C'est-à-dire qu'on est toujours dans... François Furet disait à tort, hein, et il avait fait un pari un peu difficile, il disait que la Révolution française était terminée. Il s'est lourdement trompé. Mais donc la Révolution française n'est pas terminée, elle continue, c'est une ligne de force centrale en fait dans nos représentations, et on voit des sensibilités actuelles en fait qui travaillent sur des représentations du passé qui peuvent blesser, qui peuvent interpeller. C'est tout sauf pacifié. En fait, on est en allant avec cet exemple, quelque chose qui c'est un exemple parmi d'autres, et on en a évoqué d'autres, hein, les Gilets jaunes, du fait que ce moment matriciel continue à être...
1: La blessure est toujours à vif.
0: Voilà, d'autant que l'école est là aussi pour nous rappeler d'où nous venons. Hein.
1: Oui. Alors, quel rôle l'école joue-t-elle, justement, dans cette transmission de nos blessures nationales et collectives?
0: Il y a un grand débat politique, conservateur contre progressiste, on va dire. D'un côté, ceux qui veulent revenir à un récit national, un roman national même, dans lequel on ferait consensus et qui ne marquerait que... On évoquerait que les grandeurs de notre territoire auxquelles il faudrait adhérer.
1: C'est en gros la version du Puy du Fou.
0: C'est en gros la version du Puy du Fou, mais qui est plus largement dans, dans le spectre conservateur de l'échiquier politique. Et face à lui, il y a un autre récit national, mais qui intègre en fait les dissensus, les tensions, les conflits, la collaboration, la colonisation. Et donc l'idée de reconstruire une patte, un ciment commun qui intègre ses blessures.
1: Qui intègre ses blessures.
0: Qui intègre ses blessures. Voilà. Et ça, c'est un débat qui est un débat politique. C'est à nous de trancher politiquement. Les historiens, eux, n'ont pas ce débat en fait en tête.
3: Mais
0: enfin,
3: je pense
1: ils l'ont en tête.
0: On est là pour l'historiciser.
3: Et je pense que les historiens sont de plus, enfin les historiens sont plus pour ce deuxième récit, hein, évidemment, qui est plus proche de la réalité. Et que je pense même qu'on est
1: protéiforme.
3: Mais je pense que même au niveau d'un enseignement secondaire, il y a de plus en plus quand même d'enseignants, je me trompe peut-être, hein, qui adhèrent à cette à ce désir de montrer l'intégralité de l'histoire, sans d'ailleurs
1: dans sa profondeur,
3: sans d'ailleurs la rapporter à nous. Hein, il ne s'agit pas de juger le passé avec nos yeux d'aujourd'hui. Je pense notamment à la colonisation, mais il y a quand même de plus en plus de gens, d'enseignants qui vont dans ce sens et qui peuvent à ce moment-là peut-être ouvrir davantage les jeunes à cette connaissance multiforme.
0: Oui, tout à fait. Non, je disais simplement que l'historien, historien, c'est pas la casquette civique.
3: Non, il n'a pas de casquette enfin dans
0: la deuxième version correspond à à la complexité du passé qu'on essaye de construire en tant qu'historien. C'est un vieux débat. Lucien Febvre, en 1919, quand il arrivait à Strasbourg, juste après la guerre, donc il prenait son poste et il expliquait que une bonne manière de fabriquer des républicains, c'est pas les bercer dans un catéchisme qui soit allemand ou français. Il était à Strasbourg, il dit je ne viens pas remplacer la doxa allemande par une doxa française. Que être un républicain, c'est justement être ouvert sur le monde, sur d'autres civilisations, d'autres manières de comprendre. Et qu'un vrai républicain, c'est quelqu'un qui ignore peut-être ce qu'a été le Second Empire, mais qui n'ignore rien des civilisations chinoises, indiennes, africaines.
1: Peut-on ne rien ignorer de tout cela?
0: Absolument.
1: On peut être attentif au Second Empire et attentif aussi.
0: J'irai dans votre sens.
1: On arrive bientôt au terme de cette conversation absolument passionnante et je vous en remercie. Alors, on a bien vu que vous insistez sur l'extraordinaire profondeur, complexité de l'histoire. Je vais quand même vous poser à l'un et à l'autre une question simple. On dit beaucoup, Yannick Boss, que Jean-Luc Mélenchon est en quelque sorte le successeur de Robespierre. Ça vous paraît abusif ou déplacé?
0: Ça me paraît, oui, enfin bon, c'est un slogan. Oui. Mais c'est de fait, il fait partie des hommes politiques qui ont réinvesti la figure de Robespierre et ils l'ont utilisé dans l'espace public, tout à fait, oui. Mm-hmm. Alors après, est-ce qu'il est légitime ou pas, ça, c'est pas à moi de décider.
1: Enfin, bah, quand même, vous êtes spécialiste.
0: Est-ce
1: qu'il tire la figure de Robespierre?
0: Il utilise effectivement des éléments qu'on en retrouve dans le républicanisme de Robespierre, mais il y a des choses sur lesquelles qui ne comprend pas et qui ne correspondent pas vraiment à ce qu'il a. Ce qu'il a l'intention de constituer. Enfin, le populisme qui est mis en avant souvent autour de la CLAO et MOUF, cette idéologie-là n'est pas du tout quelque chose qui est pertinent par rapport à ce que pense Robespierre.
1: Et alors je me tourne à nouveau vers Marie-Hélène Bellac. On dit aujourd'hui que Louise Michel, dont vous êtes biographe, compte parmi ses héritières Mathilde Panot, Sandrine Rousseau. Qu'est-ce que vous en dites aujourd'hui?
3: Je ne pense pas.
1: Oui.
3: Je ne pense pas, ne serait-ce que parce que Louise Michel, enfin je vais dire quelque chose qui va peut-être choquer, mais c'est, elle a pour elle d'être quelqu'un qui est parfaitement en conformité toujours avec ses idées.
1: Oui.
3: C'est une femme intègre, même s'il y a des zones d'ombre sur son attitude. Enfin, pour moi, le grand mystère de Louise Michel, c'est qu'elle a prôné la violence. D'une manière extrêmement violente, c'est le cas de le dire, mais qu'en même temps, elle, à part le moment où elle a tenu un fusil pendant la Commune, n'a pas été une femme violente, bien au contraire. Mais malgré tout, c'est une femme qui ne déroge pas à certains principes. Je ne suis pas certaine que nos dirigeantes contemporaines aient ces mêmes principes, et en outre, elles ont un féminisme qui n'était pas celui non plus de Louise Michel.
1: C'est-à-dire
3: que Louise Michel est une femme, enfin c'est même, je dirais, la seule grande femme politique du 19e siècle.
1: Ah hein, oui, carrément.
3: Publique, oui, parce qu'il y en a eu d'autres, mais qui n'ont pas été publiques comme elle. Qui, elle arrivait à avoir des quand même plusieurs centaines, parfois. Il y a eu plus de 1000 personnes à ses meetings. Et ça, pendant 20 ans. Donc, on n'a pas l'équivalent. Bon, c'est vrai qu'il y a eu d'autres époques où il n'y a pas les médias, donc on se déplace hein, pour voir les politiques. N'empêche que c'est quand même un cas d'exception, surtout dans la Troisième République, qui était très misogyne. Donc elle n'est pas, elle prône l'égalité bien sûr des femmes et des hommes dans l'éducation. Elle l'est dans sa manière d'être, mais ce n'est pas une féministe comme aujourd'hui. Enfin, avec les
1: gardons-nous de tous les anachronismes. Peut-être un dernier conseil en quelques mots de la part de l'un et l'autre, Yannick Bosque, si vous avez un conseil à donner à un prof d'histoire qui arrive pour la première fois devant une classe, qu'est-ce que vous lui diriez aujourd'hui?
0: Voilà, vous m'embarquez dans des choses. La première chose que je lui dirais, c'est comment arriver à mettre ses élèves dans la position d'un chercheur, en fait. C'est-à-dire comment mener l'enquête.
1: Ah, oui.
0: Comment mener l'enquête à partir des fois de détails ou de choses qui sont plutôt attirantes, de faits divers ou de situations singulière, comment mener l'enquête et tirer les fils pour arriver à des conclusions peut-être plus générales.
1: Merci beaucoup. Votre réponse, Marie-Hélène Bellac.
3: Je suis tout à fait d'accord, absolument. Oui. Partir véritablement de situation, mettre l'élève en position pour qu'il comprenne ensuite et qu'il ait un véritable intérêt et à l'élargissement.
1: Oui, à l'élargissement.
3: À l'élargissement de la question, c'est-à-dire à partir d'un fait sur un lieu, même si des fois on trouve des archives dans les communes locales qui permettent donc à l'élève de connaître le passé de sa commune. Et à partir de là, il s'intéressera plus généralement à l'histoire.
1: Très bien, un grand merci à vous deux. Alors je rappelle le titre du livre auquel vous avez participé, France Fiction au pluriel, Histoire des idées reçues de l'histoire de France, c'est sous la direction de Yann Bouvier. Le sous-titre « Comment décrypter les manipulations du passé pour mieux leur résister ?» C'est publié par l'éditeur, le grand éditeur d'Histoire Perrin et le grand éditeur grand public First. Il y a là 26 idées reçues qui sont décortiquées, qui sont mises à plat. Alors, je vous en cite. La colonisation a d'abord profité aux colonisés. La collaboration n'était que l'affaire de l'extrême droite. La gauche s'est opposée au vote des femmes. On l'a vu tout à l'heure, les communards comme communistes, c'est la faute des francs-maçons. On n'en a pas parlé, mais on aurait pu en parler. La résistance, c'était la métropole. En 1940, les soldats français ne se sont pas battus. En 1914, les soldats français sont partis la fleur au fusil. 1789, une révolution du peuple. Les femmes n'ont pas fait l'histoire de France, etc. Donc il y a là 26 idées reçues. C'est une bonne façon de rentrer dans l'histoire, de rentrer surtout dans les problématiques qui sont celles des historiens aujourd'hui, que nos deux invités ont bien mis en évidence. Alors je rappelle que nous étions en compagnie de Marie-Hélène Bellac, qui a publié donc la biographie de Louise Michel aux éditions Perrin, et puis également La peur du peuple, histoire de la Deuxième République, 1848-1852, publié dans la collection de poche Timpus. Et puis également, nous étions avec Yannick Bosque, maître de conférence en histoire moderne à l'université de Rouen-Normandie, qui a publié notamment Le Directoire, la République sans la démocratie aux éditions La Fabrique, et Robespierre, la fabrique d'un mythe aux éditions Ellipse, pardon. Et puis aussi bien d'autres livres. Voilà. Un grand merci à vous deux. Vous pouvez retrouver cette émission ainsi que les références des livres de nos invités sur les sites de RCF et de Radio Notre-Dame. Et vous pouvez bien évidemment nous écouter et nous réécouter ad libitum en podcast ou en balado-diffusion, en courant, en marchant, dans les transports, en conduisant. En prenant votre douche, pourquoi pas, vous pourrez être plus intelligent en écoutant les racines du présent qui vous permettent de pénétrer en profondeur dans notre histoire et de dérouler, comme nous l'avons fait aujourd'hui, les fils rouges qui remontent jusqu'à nous. Un grand merci à vous tous pour votre fidélité. À la semaine prochaine.

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2: Écoutez RCF, il est midi, bonjour à toutes et à tous, ravi de vous retrouver, ravi de vous accompagner jusqu'à 13h tout à l'heure. C'est le premier rendez-vous local de notre lundi et de notre semaine aussi en Ardèche et en Drôme et je suis très content de le partager avec vous. Ce sera d'ailleurs le cas toute la semaine, j'aurai le plaisir d'être avec vous tous les jours jusqu'à vendredi prochain de midi à 13h et de 17h à 18h. En ce qui nous concerne, comme c'est le cas tous les jours de l'été du lundi au vendredi, on va retrouver François-Xavier Moulet tout à l'heure à 12h30 pour notre magazine musical au Happy Day. Aujourd'hui, il nous proposera de découvrir un nouvel épisode dans sa série D'un sentiment à l'autre, autour du thème de la honte, qui s'exprime en anglais par le mot shame. Pour évoquer ce sentiment, on va découvrir quelques sérieux représentants des musiques que François-Xavier Moulet défend dans au Happy Day, de la soul avec les Detroit Spinners, du blues avec Mighty Mo Rogers, mais aussi du gospel, du funk. Bref, on va se régaler. Rendez-vous à 12h30 tout à l'heure. Auparavant, on évoquera l'orage et la foudre. Ce sont des phénomènes à la fois connus de tous, mais assez méconnus du point de vue scientifique. On rencontrera dans notre magazine C'est fait pour vous, Raymond Piccoli, directeur de l'Institut de la Foudre. Pour mieux connaître ce phénomène, il sera l'invité de Jean Balouzet tout à l'heure aux alentours de 12h15. On écoutera le son du jour avec un son du jour qui est très lié à cet événement sportif qui a eu lieu hier soir, la finale de la Coupe du Monde de football. Je ne vous en dis pas plus, mais vous avez peut-être deviné de quel morceau il s'agit. Et puis, on va tout de suite mettre le cap sur l'éclipse. Vous le savez, le 12 août, une éclipse solaire exceptionnelle sera visible depuis la France. Et tout au long de cet été sur RCF, eh bien, on parle astronomie grâce au CCSTI de l'Ardèche. On est aujourd'hui avec Thomas Munch. Il est médiateur au sein de ce CCSTI de l'Ardèche. Il est spécialisé en astronomie et il évoque pour nous aujourd'hui les causes et conséquences de la pollution lumineuse et ce qui est mis en place pour s'en prémunir.
3: Levez les yeux. Ce soir-là, où vous êtes, combien d'étoiles voyez-vous ? 10, 20, peut-être aucune. Regardez la couleur du ciel. C'est comme si on avait tiré un voile orange par-dessus. Ce halo diffus, au-dessus des villes et villages, c'est ce que crachent nos lampadaires, nos panneaux publicitaires, nos lampes de jardin, qui noient les étoiles dans une soupe lumineuse. On n'a pas éteint les étoiles, on les a juste cachées. Aujourd'hui, un tiers de l'humanité ne distingue même plus la Voie lactée à cause de cette pollution lumineuse. Cette pollution, c'est une catastrophe silencieuse. Elle désoriente les oiseaux migrateurs, elle décime les insectes nocturnes, elle perturbe la reproduction des amphibiens et elle perturbe aussi notre propre santé en inhibant la mélatonine, l'hormone qui nous fait dormir. 8 habitants de cette planète sont impactés sur 10. Face à ça, une organisation américaine s'est levée, l'International Dark Sky Association. Fondée en 1988, elle s'est donnée pour mission de préserver l'environnement nocturne et la qualité des ciels étoilés face à la pollution lumineuse. Son principal outil, un label, la Réserve Internationale de Ciels Étoilés, ou RIS pour les intimes. Une RIS, c'est une zone géographique, souvent un parc ou une zone autour d'un observatoire, où le ciel et l'environnement nocturne sont activement protégés. Elle doit avoir une zone cœur, où l'obscurité naturelle est préservée au maximum, et une zone tampon, où communes, entreprises et habitants s'engagent ensemble à protéger la nuit à long terme. La première réserve de ce type au monde est née en 2007, au Québec, autour du parc national du Mont Mégantic. Depuis, le mouvement a essaimé sur tous les continents. En France, on compte aujourd'hui 7 réserves labellisées. Les Pyrénées, le Mercantour, les Cévennes, le plateau des Mille Vaches, le Vercors, les Landes de Gascogne et le Morvan. 7 territoires qui ont décidé que la nuit était un patrimoine à défendre. Mais l'Ardèche dans tout ça? Eh bien l'Ardèche, elle n'est pas encore au tableau. Pas encore. Mais le parc naturel régional des Monts d'Ardèche porte aujourd'hui la candidature du territoire à ce label. Ce n'est pas une démarche tombée du ciel, si on peut dire. Le parc travaille depuis plus de 10 ans sur la réduction de la pollution lumineuse. Près d'une vingtaine de communes éteignent déjà leur éclairage public. Et le syndicat départemental des énergies de l'Ardèche a piloté la rénovation de milliers de points lumineux pour les rendre moins impactants. La zone cœur envisagée se situerait autour d'une dizaine de communes près de Dompnac, un secteur où la voie lactée est encore visible à l'œil nu. Une zone cœur exigeante, entourée d'une zone périphérique où tout le territoire s'engage dans la même direction. Obtenir la RIS, ce n'est pas juste décrocher une plaque pour mieux voir les étoiles, c'est préserver la biodiversité, préserver notre santé, mais aussi ouvrir la voie à l'astrotourisme, un public sensible à l'environnement, qui séjourne plus longtemps et dépense localement. Des régions entières se revitalisent grâce à cette nouvelle identité. Et ça, on le sait bien en Ardèche, depuis ce village qui s'appelle Mars et son observatoire, depuis le Festival des étoiles du Haut-Vivarais, depuis toutes ces nuits passées à scruter le ciel avec des télescopes. Protéger la nuit, éteindre la lumière, ça peut sembler étrange comme programme, et pourtant c'est peut-être la chose la plus lumineuse que les monts d'Ardèche puissent faire.
2: Un chaleureux merci à Thomas Munch pour cette chronique Cap sur l'éclipse. Et pour en découvrir davantage, Planète Mars, hein, l'observatoire Hubert Reeves, organise deux événements gratuits à Mars, en Ardèche. Éclipse, un phénomène d'exception, ce sera le 12 août avec le Festival des Étoiles. Et puis le Festival des Étoiles, justement, les 14 et 15 août. Le programme complet vous attend en ligne sur planète-mars.fr. PM. Tout de suite, on a rendez-vous avec le son du jour et il n'est pas toujours nécessaire de soulever un trophée pour apprécier le titre choisi ici, même si ça aide tout de même pas mal et même si hier soir en Espagne et un petit peu partout dans le monde aussi, il faut bien le dire, cette chanson a largement résonné. On s'intéresse bien sûr à Queen, We Are The Champion.

Un morceau de musique qu'il est quasi impossible de ne pas reconnaître lorsque l'on entend les premières notes et la voix de Freddie Mercury. On va évoquer We Are The Champions, un morceau souvent sous-titré My Friends, puisque c'est vrai que le refrain le dit, We Are The Champions, My Friend. Cette chanson du groupe britannique Queen est sortie en 1977 avec sur sa face B We Will Rock You, titre avec lequel le morceau s'enchaîne sur l'album News of the World. Chanson écrite par Freddie Mercury, elle est le premier extrait de cet album. Un morceau qui est devenu aujourd'hui très populaire dans le monde sportif, surtout au football et au cricket, et qui salue notamment nombre de remises de titres sportifs. C'est difficile de passer à côté.

We Are The Champions, my friend, est quand même une chanson qui dépasse de loin le cadre du sport, même si, comme je le disais à l'instant, elle est souvent utilisée lors des remises de trophées. C'est une chanson qui appelle aussi aux champions qui se cachent en chacun d'entre nous. C'est en tout cas ainsi que Freddie Mercury l'a voulu, cette chanson, un appel à la résilience, un appel à se battre jusqu'au bout. And we'll keep on fighting till the end. C'est bien ce qui est dit dans le refrain, car c'est ce que font les champions, même en cas de défaite. Ils continuent de s'accrocher et ils continuent de se battre face à l'adversité et face aux injustices. C'est le message qu'a voulu faire passer Queen avec ce titre, sans forcément en penser qu'il deviendrait ainsi un emblème et un hymne véritable pour le sport. En tout cas, c'est une chanson que l'on retrouve dans de nombreux films, qui fait énormément partie de notre culture populaire et qui, pendant la pandémie de Covid-19, a été réenregistrée par les membres vivants du groupe Queen. Brian May, Roger Taylor et Adam Lambert ont enregistré une version intitulée You Are The Champions. Les bénéfices ont été reversés à un fonds de soutien à l'OMS, une nouvelle version qui s'est quand même très très bien classée un petit peu partout dans le monde, dans tous les classements, et ce, quel que soit le pays. Alors, pas de trophée à soulever ici. Cela dit, on va quand même l'écouter dans son intégralité.

C'était votre son du jour sur RCF Ardèche et sur RCF Drôme. Et encore une fois, félicitations à cette très belle équipe espagnole pour son deuxième titre, deuxième étoile, deuxième Coupe du Monde pour la Roja. Après hier soir, un match dominé de la tête et des épaules et j'en passe face à une équipe d'Argentine. Peu inspiré, si ce n'est dans le choix des petits coups bas, mais ça n'aura pas suffi hein, pour déstabiliser les Espagnols que l'on félicite, même si, et vous vous en doutez, et c'est peut-être pareil pour vous, personnellement j'aurais préféré voir Kylian Mbappé et les siens soulever hier soir le trophée. Quatrième, c'est finalement pas si mal, on aura vécu une nouvelle fois de très belles émotions sportives avec cette Coupe du Monde et puis We Are The Champions qui accompagne bien entendu toujours et toujours les vainqueurs qui soulèvent un trophée, et ce, quel que soit le sport. On parle football puisque c'était l'actualité, mais ça fonctionne également dans la plupart des autres sports individuels et collectifs. Allez, tout de suite, on va s'intéresser à un phénomène qui a fait bien des dégâts, notamment en Ardèche, en Sud-Ardèche, la semaine dernière. L'orage, et plus précisément, la foudre, ce sont des phénomènes à la fois connus de tous, mais assez méconnus du point de vue scientifique. Tout de même, on en parle dans notre magazine C'est fait pour vous, avec Jean Balouzet, qui rencontre aujourd'hui Raymond Piccoli, directeur de l'Institut de la foudre, pour mieux connaître ce phénomène.

0: Bonjour à tous. Aujourd'hui, j'ai la chance de rencontrer un spécialiste de la foudre en la personne de Raymond Piccoli, qui est directeur du laboratoire de recherche sur la foudre. C'est bien ça, Raymond Piccoli ?
1: Tout à fait.
0: Bienvenue dans cette émission. Alors, j'ai le plaisir de vous interroger sur la foudre. La foudre, tout le monde connaît, c'est un phénomène électrique bien connu. C'est assez simple, non ?
1: Alors, tout le monde croit connaître, bien évidemment. Mais non, c'est beaucoup plus complexe que ça. Ce n'est pas qu'un phénomène électrique atmosphérique. La foudre est aussi le siège de violentes réactions. Il y a des phénomènes lumineux dans la haute atmosphère qu'on appelle les farfadets, et il y a aussi des phénomènes photonucléaires. La foudre va produire une kyrielle d'événements au niveau de la physique. Elle va produire des neutrons, elle va produire des rayons X, elle va produire des neutrinos qui sont normalement émis par les étoiles, et elle va faire quelque chose de fascinant. Elle va en fait annihiler la matière entre l'électron et le positron. C'est un peu complexe certes, mais produire de l'antimatière qui représente une grande part de la masse manquante de l'univers.
0: On va commencer par le commencement, parce que la foudre, ça se produit dans un gros nuage qui est un cumulonimbus.
1: Oui, c'est ça, le nom technique du nuage d'orage, qui est un peu rébarbatif, c'est le cumulonimbus que toutes les auditrices et tous les auditeurs ont déjà vu. C'est ce gros nuage très floconneux, ces grosses masses de chantilly qui s'élèvent vers le ciel et qui arrivent à un moment et forment souvent une enclume, on dirait une enclume, et ça s'appelle l'enclume. Là, c'est le stade final du nuage d'orage, il est en pleine activité.
0: C'est un nuage qui se forme en altitude.
1: Alors, il va partir des basses couches de l'atmosphère et monter comme ça. Ces fameuses masses de chantilly vont monter jusqu'à une séparation de deux couches de l'atmosphère. D'une part, au-dessus, la couche qui est au-dessus de nous, qui s'appelle la stratosphère, et en dessous, la troposphère. Donc le nuage d'orage va monter jusqu'à la limite, la fracture entre les deux, qui s'appelle la tropopause, qui est un changement d'état.
0: Qui correspond à quelle altitude ?
1: Très variable. La limite troposphérique peut très bien être le matin à 10 000 mètres et le soir être à 12 ou 13 000 mètres. Mais c'est un indicateur, voyez-vous, où plus cette limite troposphérique, donc que l'on appelle aussi la culmination de l'orage, sera élevée, au plus l'orage va être puissant, violent, vigoureux.
0: Alors l'orage, c'est souvent accompagné de pluie, de grêle. Comment ça se fait ? Parce que souvent c'est l'été, la plupart du temps c'est l'été, et il fait chaud, et pourtant il tombe de la grêle.
1: Alors contrairement à ce que l'on croit, l'orage c'est quasiment toute l'année. D'ailleurs il y a deux départements français qui ont des orages toute l'année, c'est la Corse. Voilà, et il faut savoir que c'est surtout un différentiel de température entre le sol et la limite troposphérique. Voyez-vous, on peut avoir en hiver de l'orage. D'ailleurs, beaucoup de vos auditeurs ont peut-être déjà vu ça, surtout sur le secteur ici, sur les monts du Pilat, par exemple. C'est-à-dire qu'en hiver, ils vont apercevoir peut-être même quelques flocons, voire une petite chute de neige brève mais intense, et à l'intérieur, une ou deux lueurs, un ou deux éclairs. Eh bien oui, parce que l'orage hivernal existe bel et bien, sauf qu'il n'a rien à voir dans sa violence avec son cousin estival. Bien qu'une grande part des dégâts ou de certains incendies, donc des éclairs les plus forts, aient parfois lieu en hiver.
0: Vous parlez justement d'énergie, puisque l'orage, il y a le bruit, il y a la foudre bien sûr, et la foudre c'est de l'énergie électrique.
1: Ah, une grande partie est de l'électricité, bien évidemment, oui.
0: Ça correspond à des grandes quantités d'énergie ?
1: Alors on vous dit toujours, on le dit souvent dans la littérature, c'est beaucoup d'énergie mais en très peu de temps.
2: Mais des puissances qui sont grandes.
1: Voilà, et on vous dit parfois, oh mais ça suffirait juste à faire tourner un rasoir électrique pendant quelques secondes ou à allumer brièvement une ampoule. Et ça ne correspond pas avec les données du terrain. Ce que je veux dire par là, c'est que quand un arbre, par exemple, est touché, un gros arbre, et dont des fragments sont propulsés à plus de 200 mètres, croyez-moi qu'il y a beaucoup plus d'énergie que pour allumer un rasoir pendant quelques minutes.
0: Donc beaucoup d'énergie. La foudre, ça correspond à des voltages très importants ?
1: Alors, ça dépend. Alors, énergie et voltage, ce n'est pas la même chose, mais on va plutôt mesurer ça en intensité, en ampères. Oui, on peut monter à des éclairs qui vont avoir des puissances de plusieurs centaines de milliers d'ampères. On a eu même certaines mesures où on atteignait des millions d'ampères dans certains cas particuliers.
0: Bon, alors tout ça, ça va faire des dégâts.
1: Ça fait des dégâts, et ça tue, et ça blesse, bien évidemment.
0: Alors, sur le bétail en premier, non ?
1: Oui, parce qu'on a la chance que les 68 millions de Français ne soient pas à quatre pattes toute l'année dans les pâturages. Oui. Sinon, le taux augmenterait drastiquement. Mais oui, donc, mais tout est touché indépendamment. Vous savez, pour ma part, en 30 ans de métier, un peu plus de 30 ans, 31 ans cette année, j'ai eu l'occasion de traiter un cas de foudroiement en profondeur dans une mine à 171 mètres sous terre. Alors la foudre n'a pas creusé un trou avec une mèche magique qu'elle aurait mis au bout d'une perceuse céleste. Non, elle s'est engouffrée, la partie électrique en tout cas, puisque là, ça n'était que la partie électrique, s'est engouffrée dans une faille géologique et est allée frapper les personnes qui étaient à cette profondeur.
0: C'est tout à fait étonnant, des choses comme ça. Mais la foudre, normalement, arrive sur les points hauts, en principe. Hein. Et d'ailleurs, je me souviens de la maison de ma grand-mère, il y avait un paratonnerre.
1: Oui, alors la foudre, elle aime bien les points hauts, mais pas que. Comme je le disais d'ailleurs, puisque vous avez la chance de m'interviewer, et je vous en remercie, juste après la conférence que je viens de donner, je citais tout à l'heure le cas qui date de 15 jours. Nous qui sommes une équipe de terrain, c'est-à-dire que nous travaillons au cœur des orages en situation réelle, eh bien, on était à quelques mètres d'un clocher d'église qui était proprement et techniquement parfaitement équipé d'un paratonnerre. Pourtant, la foudre est allée frapper une maison tout au pied. Elle aime les points hauts, mais pas que.
0: La foudre tombe du ciel. Et donc, c'est une colonne, on peut dire, d'électricité qui tombe du ciel.

0: points extrêmement élevés, de points hauts, genre tours en montagne, relais hein, sur des crêtes ou des choses comme ça, ou là, ou édifices très très élevés, vous allez avoir des éclairs qui partent en majorité de trajets depuis la structure élevée.
1: C'est fait pour vous, Jean Balouzet.
2: Alors aujourd'hui, je reçois Raymond Piccoli, un spécialiste de la foudre, et nous allons parler maintenant des conséquences un petit peu des coups de foudre. Alors la première chose, c'est que ça fait boum, le tonnerre. Et qu'est-ce qui fait le tonnerre ?
0: Alors le boum, le tonnerre, le craquement, le roulement, comme on le dit parfois, déjà est un indicateur scientifique, parce que le son va nous dire beaucoup de choses par rapport à la décharge. Mais qu'est-ce qui le produit ? Qu'est-ce qui le produit ? Mais c'est une violente élévation de la température. C'est un claquage énorme au niveau de la température. On va monter à plusieurs dizaines de milliers de degrés. L'air se dilate, va se comprimer puis se décomprimer. Et là, vous allez avoir une agitation sonore qu'on appelle le tonnerre, qui, on va le dire, est puissant, mais qui, à proximité d'un très fort impact, peut s'avérer la cause de pathologies. Hein, ça peut vous faire exploser les tympans, ça peut vous-même vous créer, dans certains cas, on le voit sur certaines victimes, des effets de blast au niveau de la cage thoracique.
2: Donc c'est vraiment puissant, c'est pas seulement le boom, c'est aussi de l'énergie qui se dissipe dans l'air.
0: C'est une onde sonore violente.
2: Alors dans les autres conséquences, il y a évidemment les accidents. Alors les accidents, ça peut être des morts, des blessés, ça peut être des incendies aussi.
0: Oui, ça peut être aussi des dégâts matériels. La foudre, elle peut aussi bien frapper un parapet de barrage qu'un pont. Et justement, que ce soit le tonnerre ou l'onde de choc provoquée par l'impact peut provoquer des dégâts structurels sur les édifices, d'autant plus s'ils sont en mauvais état.
2: Est-ce que la foudre a des endroits privilégiés ? On se dit, si c'est un sol qui est conducteur, s'il y a de l'eau, etc., est-ce que la foudre va tomber préférentiellement dans ces endroits ?
0: Alors, un sol conducteur ou tout autre objet conducteur n'attire pas spécifiquement la foudre. En revanche, il le conduit très bien. Ça, c'est un autre problème. Si vous prenez deux tiges qui font 10 mètres de hauteur, l'une en plastique, l'autre en métal, une risque fortement d'exploser à l'impact, l'autre conduira beaucoup mieux.
2: Protection contre la foudre, oui, on connaît le paratonnerre et vous nous avez dit que c'était une protection relative. Est-ce qu'il y a d'autres mesures, d'autres protections ? Quand on est dans une voiture, est-ce qu'on est protégé, par exemple ?
0: Alors, il y a beaucoup de protections contre la foudre. La première des protections, je vais vous surprendre, elle n'est pas technique, elle est humaine, c'est le bon sens. On est à une époque où on voit des choses un petit peu surréalistes. Et effectivement, la meilleure des protections, c'est le bon sens. Mieux connaître un phénomène, c'est mieux s'en prémunir. C'est une des raisons de ma présence ce soir, d'ailleurs. Hein, c'est de faire de la prévention. Dans une voiture, est-ce qu'on est protégé ? La voiture est un bon abri. Mais par contre, comme on le dit beaucoup, souvent dans la Vox Populi ou les médias, et là, votre émission est l'occasion de faire un relais tout autre, la voiture est un bon abri, mais n'est pas un abri total et absolu. Oui, une voiture peut représenter des risques, parfois, c'est pas un abri total. Et croyez-moi que si la voiture est touchée directement par la foudre et que vous êtes dedans, même si vous vous en sortez très bien, le plus clair du temps, ça va vous laisser un souvenir impérissable.
2: Pas seulement la trouille.
0: Pas seulement la trouille. Pas seulement la trouille. Ce qui est normal, d'ailleurs, la trouille de l'orage s'appelle l'astraphobie, ce qui vient du ciel. C'est normal d'être astraphobe. On est des animaux, d'accord ? Donc on a peur de ce qu'on ne comprend pas, de ce qui est puissant et surtout de ce qui tue.
2: Bon, il y a une chose qu'il ne faut surtout pas faire, et il faut quand même le dire, c'est se mettre à l'abri sous un arbre.
0: Oui, cette année, on a une épidémie. On a beaucoup de cas, enfin, plus que d'habitude en tout cas, de gens qui sont allés se mettre sous des arbres en plein orage, et on ne comprend pas trop, on est quand même au 21e siècle. Comment ces choses-là peuvent encore arriver ? Et ce n'est pas une critique envers ces victimes, parce que ce sont des victimes, d'accord ? Mais on se dit que c'est là qu'il y a un travail à faire. D'ailleurs, nous, scientifiques, associés à vous, médias, pour pouvoir parler de ces choses-là et faire passer le message de prévention et de bons gestes.
2: Alors, également au début de notre interview, vous avez parlé de particules, de choses comme ça. Est-ce que vous pouvez nous expliquer ce qui se passe dans l'éclair ?
0: Ah oui, alors tout à l'heure, je vous ai parlé de tout un charivari qui a dû un petit peu écœurer la salle. Oui, effectivement, la foudre, ça n'est pas que de l'électricité atmosphérique, comme je le disais, et elle va être le siège de violentes réactions, y compris certaines réactions nucléaires, donc des rayons X. Des rayons gamma très énergétiques et comme je vous le disais, la fabuleuse production d'antimatière, l'annihilation de l'électron et du positron. Tout ça, ce sont les orages. Et je rappelle aussi une chose intéressante, c'est que les 2500 à 3000 orages qui gravitent en permanence autour, sur notre planète, qui vont générer 8 à 12 voire

0: 15 millions d'éclairs par 24 heures, si demain il n'était plus là, en quelques dizaines de mois, toute vie sur Terre disparaît. C'est eux qui régulent les champs électriques et électrostatiques terrestres et qui permettent à toute forme de vie de subsister.
1: Après ça, on est un petit peu baba, un petit peu étonné, c'est le moins qu'on puisse dire. En tout cas, merci beaucoup Raymond Piccoli pour toutes ces informations. Et puis, peut-être une prochaine fois.
2: Merci Jean Balouzet pour ce magazine, c'est fait pour vous. Merci également à votre invité Raymond Piccoli, directeur de l'Institut de la Foudre. Et puis n'oubliez pas, chers auditeurs, chères auditrices, de toujours rester prudents lorsqu'il y a un risque de foudre. On écoute un petit peu de musique et on se retrouve pour notre magazine Oh Happy Day à 12h30 avec François-Xavier Moulet.

C'était Yael Naïm sur RCF Ardèche et sur RCF Drôme avec son titre New Soul. Bienvenue si vous nous rejoignez. Vous arrivez tout juste à l'heure pour Oh Happy Day de François-Xavier Moulet, notre dernier rendez-vous local. Je vous le rappelle, on rendra l'antenne tout à l'heure à 13h avant de se retrouver aussi à 15h30 en milieu d'après-midi et à 17h pour nos deux prochains rendez-vous locaux. On va tout de suite retrouver un nouvel épisode dans Oh Happy Day de la série D'un sentiment à l'autre. Autour cette fois-ci du thème de la honte. La honte en anglais, ça se dit shame. Et pour évoquer ce sentiment, on va découvrir quelques sérieux représentants des musiques que François-Xavier défend dans son émission Oh Happy Day. De la soul avec les Detroit Spinners, du blues avec Mighty Mo Rogers, du funk avec Carl Douglas, Kung Fu Fighting, et puis du gospel aussi avec un célèbre chœur de Brooklyn. Le sentiment de honte exprimé en musique, c'est à découvrir tout de suite, tout au long de cet épisode de Oh Happy Day sur RCF Ardèche et sur RCF Drôme.

Réjouissez-vous et jubilez, car de nouveau, voici en effet au Happy Day, le programme musical consacré au Negro Spiritual, au gospel et à la soul music. Et en ouverture, un trio de jeunes femmes, The Thorns Trio, originaire de Baltimore, Maryland. Helen Thomas, Naomi Thorns et sa sœur Selena Thorns, fille de Bishop Henry Thorns et de Mother Harriet Thorns, et basée donc à Baltimore, dans le Maryland. C'était un enregistrement datant de 1978 et fort réjouissant, qui nous apprenait que « We can't make it without the Lord », on ne peut pas s'en sortir sans le Seigneur. Alors c'est un petit groupe qui a fait une belle carrière, très méconnu comme la plupart de ces groupes de gospel. Ils ont enregistré 4 albums pour Savoy entre 1974 et 1978. Et puis ils ont sorti un dernier album en décembre 2008. J'ai trouvé aussi sur Facebook un document filmé de ce trio de dames qui ont un peu vieilli, bien sûr, filmé en l'an 2020. Donc elles chantaient encore ensemble, d'une manière plus privée certainement, et dans leur église, et non pas commercialement encore, en l'an 2020. Donc c'était notre rareté d'ouverture, The Thorns Trio, un disque bien sûr vinyle, la marque Savoy, non réédité en disque compact. Alors cette semaine dans Happy Day, un nouveau volet dans notre série d'un sentiment à l'autre. Après avoir évoqué en musique quelques sentiments, manières de se comporter, manières d'être, le respect, le mépris, la nostalgie et la pitié, je vous propose dans ce nouveau programme quelques morceaux de gospel, de soul et de funk qui tous dans leur titre comportent le mot « shame », la honte. Alors voici pour commencer un groupe de soul qui a connu le succès dans les années 60 aux années 80, les Detroit Spinners. Alors comme leur nom l'indique, ils étaient originaires du Michigan, formés dans la ville de Détroit en 1954. Et plus tard, ils laisseront tomber le mot Detroit, enregistrant simplement sous le nom de Spinners. Mais à l'époque, il ne fallait pas les confondre avec un autre ensemble dénommé Spinners, qui était un ensemble anglais celui-ci, et qui évoluait dans la sphère du skiffle folk pop. Alors l'un des fondateurs et lead singer des Detroit Spinners s'appelait Henry Fambro. Il restera à la tête des Spinners, le seul membre original jusqu'à sa retraite en 2023, une présence dans le groupe de 69 ans. Et il est décédé quelques mois plus tard en février 2024, donc assez récemment. Le groupe enregistre pour la Motown dans les années 60 et connaît un bon succès avec en particulier ce titre qui nous intéresse pour notre sujet, It's a Shame, c'est une honte. Enregistré en 1970, c'est une co-composition signée Stevie Wonder, Syreeta Wright, qui était l'épouse de Wonder à cette époque, et Lee Garrett. Et Stevie Wonder est le producteur de ce titre. Voici donc les Detroit Spinners dans It's a Shame.

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1: It's a Shame par les Detroit Spinners en 1970, ce sera un grand succès pour eux. Leur dernier succès pour la Motown, puisque à partir de début des années 70, 71, 72, ils signeront avec Atlantic Records et ils enregistreront à cette époque, dans la première moitié des années 70, leurs meilleurs albums avec de très bonnes compositions telles que I'll Be Around, Could It Be I'm Falling In Love ou surtout Ghetto Child en 1973 et Mighty Love en 1974. Alors cette semaine, dans Happy Day, nous évoquons un sentiment, la honte. Avec pour suivre quelque chose de plus léger qui connaîtra un bon succès commercial et même une adaptation en français. Voici en effet une composition titrée Shame, Shame, Shame, trois fois honte, enregistrée dans les premiers moments de la fureur disco en 1975 et qui sera en effet un bon succès sur les pistes de danse. Interprétée par Shirley & Company, le premier single du nouveau label Al Platinum qui avait été fondé par Sylvia Robinson et qui signe le morceau Shame, Shame, Shame. La Shirley en question s'appelait Shirley Goodman, elle était née à New Orleans en 1936, elle est décédée en 2005 et c'était une ex-membre du duo Shirley and Lee qui dans les années 1950 avait connu un bon succès pour Aladdin Records avec le morceau « Let the Good Times Roll ». Et sa compagnie comprenait 7 membres, vocalistes et instrumentistes, dont Jason Alvarez, qui est la seconde voix que l'on entend dans cet enregistrement de ce morceau. Shame, shame, shame. Alors je vous disais que ce morceau avait connu une adaptation française, mais je vous laisse en retrouver le titre et l'interprète pendant votre écoute de l'original.

Shame on you, honte à toi. C'était donc Shame, Shame, Shame par Shirley and Company, un grand succès en cette année 1974 sur les pistes de danse. Alors je vous disais que le morceau avait été adapté en français sur des paroles de Bernard Michel. C'était chanté par Henri Salvador sous le titre de J'aime tes genoux. Ça rimait avec Shame on you, 1974. Donc il avait publié ça, ce bon Henri, l'inénarrable Salvador, sous son label qui s'appelait Rigolo et qu'il avait fondé avec sa femme Jacqueline en 1964. Voilà donc pour ce Shame on you, J'aime tes genoux, version originale, donc Shirley and Company. Alors après cette agréable chanson soul disco un peu humoristique, voici un autre enregistrement sur notre thème de la semaine, la honte, dans notre série d'un sentiment à l'autre. Mais c'est vers le gospel que nous nous tournons avec une composition intitulée « I'm not ashamed », « Je n'ai pas honte ». Dans ce contexte, il s'agit de proclamer qu'il n'y a pas de honte à exprimer sa foi, à se dire disciple de Jésus. C'est un titre enregistré par un chœur new-yorkais, basé, comme son nom l'indique, de Brooklyn Tabernacle Choir, dans le quartier de Brooklyn. L'église Brooklyn Tabernacle qui abrite ce chœur est une église ancienne, fondée dès 1847. Le chœur qui en est issu est très célèbre dans la région de New York. Et je vous propose un enregistrement tiré d'un album live publié en 1993. Un morceau intitulé donc « I'm not ashamed », « Je n'ai pas honte » et l'excellente soliste au timbre d'alto s'appelle Cynthia Green. Extrait donc de cet album live, We Come Rejoicing de 1993.

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1: Le Brooklyn Tabernacle Choir avec en soliste Cynthia Green. Très beau morceau, I'm not ashamed. I'm not ashamed of the gospel of Jesus Christ. Je n'ai pas honte de l'évangile de Jésus-Christ. Donc, je n'ai pas honte de me déclarer chrétien. Alors, c'est l'évocation de la honte. Donc, cette semaine, le mot shame en anglais exprime la honte. Voici le chanteur Carl Douglas dans un autre domaine, dans un autre registre qui reste connu essentiellement pour son succès de l'ère disco Kung Fu Fighting en 1974. Il était né à Kingston en Jamaïque en 1942 et il vit avec sa famille quelque temps en Californie, puis tous viennent s'installer à Londres alors que le jeune Carlton est encore adolescent. Il se passionne pour la soul de Sam Cooke et d'Otis Redding et, passage obligé, il chante à l'église bien évidemment. Voici extrait d'un album intitulé Keep Pleasing Me, sorti en 1978, un morceau très funky qui justement est intitulé Shame, honte, et que je vous propose de découvrir donc maintenant.

0: Très funky, Shame, enregistré par Carl Douglas en 1978, enfin extrait de cet album Keep Pleasing Me, sorti en 1978, donc un artiste, Carlton Douglas, qui s'était installé en Grande-Bretagne. Alors notre composition suivante est aussi intitulée Shame, mais avec un point d'exclamation, celle-ci. Elle est interprétée par Mighty Moo Rogers, qui est considéré à juste titre comme un artiste de blues, mais qui s'exprime à vrai dire souvent dans un style à la croisée des chemins à la fois gospel, blues, soul et funk. Un artiste qui a déjà un long passé derrière lui. Il est né Maurice Rogers en 1942 à East Chicago dans l'Indiana et il est aujourd'hui toujours de ce monde et âgé de 83 ans. Installé en Californie, il y a repris des études de philosophie et obtenu son diplôme, peut-être une raison pour laquelle ses compositions expriment souvent des profondeurs de vue sur le genre humain et un regard critique sur notre société. Donc il enregistre aussi un morceau intitulé Shame, et c'est extrait d'un album de 1999, qui était son premier album sous son nom. L'album était intitulé Blues is my wailing wall, le blues est mon mur des lamentations. Et c'est donc dans cet album que figure cette composition Shame, et avec laquelle nous allons devoir déjà malheureusement refermer notre magazine musical au Happy Day. Mais réjouissez-vous et jubilez, car dès la semaine prochaine, je vous le promets, nous serons ensemble pour un nouveau numéro de Oh Happy Day. La réalisation technique était assurée par Mathieu Goualard.
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0: Un grand merci à François-Xavier Moulet. Il est avec nous absolument tous les jours de l'été, du lundi au vendredi à 12h30 sur RCF Ardèche et sur RCF Drôme avec toute une saison de Oh Happy Day, qui est une émission d'usage hebdomadaire qui devient quotidienne pendant cet été. Et alors, je ne sais pas vous, mais personnellement, ça me fait très plaisir. On se régale tous les jours avec l'érudition musicale de notre animateur et ses excellents choix musicaux ainsi que ses excellents choix de thématiques, même si l'un et l'autre sont intimement liés. C'est déjà tout pour ce premier rendez-vous local de votre semaine et de votre lundi sur RCF Ardèche et sur RCF Drôme. On se retrouve tout à l'heure à 15h30 avec Olivier Horry et un nouvel épisode du Jazz en été, toujours autour de Marcel Proust à la recherche du temps perdu. Et puis j'aurai le plaisir de vous accompagner ensuite de 17h à 18h des deux côtés du Rhône pour ce qui sera le troisième et dernier rendez-vous local de ce lundi. Tout de suite, je rends l'antenne à RCF Notre-Dame et je vous souhaite bien sûr un excellent après-midi. À tout à l'heure sur nos ondes.
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2: La guerre au Moyen-Orient, même si les pourparlers se poursuivent, ce sont surtout les armes qui parlent. Les Américains ont continué leur bombardement. Représailles, l'Iran a visé des intérêts américains chez ses voisins, notamment le Koweït, Bahreïn ou la Jordanie. La Syrie retrouve un semblant de normalité avec un parlement et la sortie de la liste noire américaine des pays soutenant le terrorisme. Est-ce suffisant pour parler d'état de grâce? C'est ce que nous verrons. Andy Burnham fait son entrée à Downing Street. Il remplace Keir Starmer à la tête du gouvernement britannique. Un travailliste succède à un travailliste. Le président hongrois a finalement accepté de signer l'amendement constitutionnel qui met fin à ses fonctions. Une victoire pour le premier ministre Peter Maguire qui se débarrasse là d'un allié de son prédécesseur Viktor Orban.
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2: Bonjour. Hier, juste après la prière de l'Angélus, le pape partageait son inquiétude concernant ce qui se passe dans divers pays déchirés par la guerre et la violence. N'oublions pas ceux qui souffrent et meurent à cause des conflits et joignons à l'engagement généreux en faveur de la paix notre prière constante, avait-il déclaré à la foule des fidèles. Comment ne pas penser dans ce cas au golfe Persique où les pays riverains ont été de nouveau visés par des attaques iraniennes en représailles à des bombardements américains, le Koweït, la Jordanie ou le Bahreïn, qui abritent tous des installations militaires américaines, ont été les principales cibles de ces attaques. Bahreïn, Myriam Sandounou, a même accusé l'Iran de prendre pour cible des civils.
4: Oui, Xavier, à Bahreïn, qui abrite une importante base navale américaine, les sirènes d'alerte aérienne ont retenti et des explosions ont été entendues ce lundi à Manama, par exemple. L'armée a annoncé avoir intercepté des attaques aériennes et dénoncé dans un communiqué sur X, je cite, la politique hostile systématique et les attaques criminelles de l'Iran. Les gardiens iraniens ont également pris pour cible la base aérienne Ali al-Salem au Koweït, mis le feu à plusieurs drones et détruit un radar d'alerte précoce américain. Il y a également eu des missiles balistiques sur des avions de l'armée américaine sur l'aéroport d'Aqaba en Jordanie, près de la frontière avec Israël, causant ainsi des dégâts importants avec donc la reprise des hostilités entre Washington et Téhéran le 7 juillet. Les bombardements ont atteint un niveau sans précédent et brisé le cessez-le-feu conclu en avril entre les deux belligérants ainsi que le protocole d'accord du 17 juin dernier.
2: Myriam Sandounou, et malgré ces bombardements de part et d'autre, l'Iran a déclaré ce matin que les efforts diplomatiques se poursuivaient avec les États-Unis via des médiateurs. Et Téhéran a également pressé ce matin le gendarme onusien du nucléaire, l'Agence internationale de l'énergie atomique, l'AIEA, de condamner les frappes américaines qui ont visé, selon lui, dimanche, une centrale nucléaire en construction à Darkovine, dans le sud-ouest du pays. Dans ce contexte, le président libanais est aux États-Unis depuis hier pour une visite officielle, la première d'un chef de l'État libanais à Washington depuis 2009. Joseph Aoun a déjà rencontré hier le chef de la diplomatie américaine, Marco Rubio. Il doit être reçu par Donald Trump, le président, demain à la Maison-Blanche. On reste au Proche-Orient, en Syrie, où après la chute de Bachar al-Assad et la fin de la guerre civile, un parlement a été rétabli. Le nouvel organe, dont le mandat est de 2 ans et demi renouvelable, doit participer à la reconstruction des institutions du pays. Si rien ne semble encore stabilisé au Moyen-Orient, la Syrie est pourtant un pays clé de la région qui semble passer à une nouvelle ère. Damas, ainsi, ne fait désormais plus partie de la liste nord-américaine des pays accusés de soutenir le terrorisme. Alors peut-on parler d'un retour en grâce et pourquoi la Syrie suscite-t-elle l'intérêt international ? Élément de réponse avec Adel Bakawan, le directeur de l'Institut européen d'études sur le Moyen-Orient et l'Afrique du Nord. Il est auteur du livre « La décomposition du Moyen-Orient » paru aux éditions Talendier.
5: Le pays est passé par 13 années de la guerre civile. Pendant 47 ans, la Syrie était dans l'axe iranien. Cette Syrie iranienne tombe. Et la nouvelle Syrie, bien évidemment, souhaite se ranger, se classer, se catégoriser dans ce qu'on appelle l'axe de l'Occident. Une fois Donald Trump, le président de la première puissance mondiale, normalise ses relations avec Ahmad al-Sharaa, les autres pays suivent. Et pour quelle raison? Bien évidemment, la première raison, c'est la sécurité. Par rapport à la guerre contre Daesh, la Syrie, il fallait l'inclure dans la guerre contre Daesh. Et après, bien évidemment, c'est la stabilité d'Israël, c'est la stabilité du Liban qui est en jeu. Après, bien évidemment, c'est l'économie. Il y a un grand marché de reconstruction qui est estimé à 500 milliards de dollars. Et les pays occidentaux, notamment européens, souhaitent avoir leur part dans ce grand marché. Pour toutes ces raisons, les pays de la communauté internationale normalisent leurs relations avec la nouvelle Syrie.
2: Adel Bakawan, joint au téléphone par Augustine Asta. Pays du rock, le Royaume-Uni, depuis 10 ans, s'est mis à la valse, celle de ses premiers ministres. Le 7e a pris ses fonctions hier. Andy Burnham, ancien maire du Grand Manchester, a remplacé à la tête du parti travailliste et du gouvernement Keir Starmer, devenu très impopulaire et risquant d'entraîner le Labour dans sa chute. Le nouveau locataire du 10 Downing Street aura la lourde tâche de redynamiser les travaillistes à 3 ans des prochaines législatives. À Londres, Jean Geoffrey.
6: Andy Burnham a donc fait son entrée au 10 Downing Street. Il a été maire pendant 9 ans du Grand Manchester, une communauté urbaine de 2 millions d'habitants qu'il a modernisée et rendue attractive aux investisseurs. Âgé de 56 ans, cet habile communicant qui se proclame un rassembleur promet de revenir sur 40 années de libéralisme économique hérité de Margaret Thatcher. Au cours d'une intervention publique, il a notamment promis de décentraliser les services de l'État, de relancer la croissance, de construire plus de logements et d'augmenter le pouvoir d'achat des ménages. Andy Burnham s'engage aussi à une refonte du système de protection sociale en faveur des personnes âgées sur laquelle ses prédécesseurs ont échoué. Il souhaite une réglementation plus contraignante des compagnies des eaux privatisées, très endettées et responsables de la pollution des rivières. Mais des rumeurs d'une reprise de l'exploitation de gisements pétroliers et gaziers en mer du Nord inquiètent l'aile gauche du Parti travailliste. Celle-ci souhaite qu'Ed Miliband, fort d'un bon bilan au ministère de l'Énergie, soit nommé ministre des Finances. Reste que l'action du nouveau gouvernement devra prendre en compte les contraintes budgétaires et le coût élevé des intérêts de la dette publique. Londres, Jean-Jaffré, Radio Vatican.
2: Et Keir Starmer se dit fier du travail accompli lors de ces 2 dernières années, jugeant que le Royaume-Uni était plus fort et plus juste qu'à son arrivée lors de son dernier discours à la mi-journée. C'était devant, évidemment, le 10 Downing Street. Plus d'un demi-milliard d'euros, c'est le montant de l'amende infligée par l'Union européenne à la plateforme chinoise de commerce en ligne AliExpress, filiale d'Alibaba. Bruxelles lui reproche d'avoir permis la vente aux consommateurs européens de produits interdits, dont des jouets dangereux et des vêtements contrefaits. L'entreprise chinoise dénonce une amende disproportionnée. Le Premier ministre hongrois obtient gain de cause. Le président de la République, Tamás Szulyok, a en effet accepté ce week-end de signer l'amendement constitutionnel approuvé la semaine dernière par le Parlement et qui acte la fin de son mandat. Il a reconnu ne pas avoir de moyens constitutionnels pour s'opposer à cette réforme. Une victoire donc pour Peter Mayer, le chef du gouvernement qui poursuit la liquidation de l'héritage de Viktor Orban. À Budapest, Daniel Psini.
7: Nommé par l'ex-premier ministre nationaliste Viktor Orban, Tamás Ulyok a critiqué la méthode de Peter Maguire et estimé que l'état de droit démocratique, instauré lors du changement de régime et héritier de la loi de 1956, a ainsi disparu. Peter Maguire, qui dès son élection en avril avait qualifié Tamás Ulyok de marionnette de l'ancien régime, a salué cette décision. Il a annoncé que dès lundi, la présidente de l'Assemblée nationale, issue de ses rangs, exercerait par intérim les pouvoirs du président de la République. Le nouveau chef de l'État devrait être élu par les députés dans un délai de 30 jours pour un mandat de 5 ans. Parti aux États-Unis pour assister à la phase finale de la Coupe du monde de football, Viktor Orban a dénoncé dans un message la mise en place d'une tyrannie, ajoutant que l'arbitraire n'était plus une menace mais une réalité. Un reproche qui lui était souvent adressé par l'opposition lorsqu'il était au pouvoir. Daniel Pseni à Budapest pour Radio Vatican.
2: Et Peter Maguire va proposer le nom de Judith Polgár pour occuper le poste de présidente de la République. Cette ancienne championne d'échecs, âgée de 49 ans, est très connue en Hongrie et peu associée au parti politique. Daniel Ortega ne saurait être plus clair. Pas question pour le président du Nicaragua d'organiser des élections. Celui qui est au pouvoir depuis près de 20 ans veut empêcher l'opposition en exil d'arriver aux affaires. Il s'exprimait lors d'un événement commémorant le 47e anniversaire de la révolution sandiniste à Managua. Voilà, c'est la fin de cette édition. Avant de se quitter, un petit rappel en ce temps de vacances. N'hésitez pas à nous écrire, à nous dire à qui vous êtes, vous, nos auditeurs, à nous dire pourquoi vous nous suivez tous les jours. Quels sont vos remarques, cela nous permettra de mieux vous connaître et de mieux vous servir. Pour cela, une seule adresse, français@vaticannews.va. Voilà, c'est la fin de cette édition. Prochain retour de l'actualité, ce sera demain matin à 8h30, heure de Rome. D'ici là, très bonne journée à toutes et à tous.
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10: Aujourd'hui, nous sommes le 20 juillet. Après 34 ans de règne, Robert II, dit le Pieux, le deuxième roi de la dynastie capétienne, meurt le 20 juillet 1031. Roi franc de l'an 1000, ce fils du Capet est le premier souverain considéré comme thaumaturge, c'est-à-dire pouvant guérir des écrouelles des malades. Lui succède son fils aîné, Henri Ier, sacré du vivant de son père. Il est d'ailleurs le premier des Capétiens à l'être à Reims, où Capet l'avait été à Noyon et Robert II à Orléans. Défaite de Stalingrad, effondrement du front en Italie, débarquement en Normandie, offensive russe massive à l'Est, la situation du Reich allemand se dégrade de jour en jour. Un groupe de militaires prépare une nouvelle tentative d'attentat contre Adolf Hitler. C'est Klaus von Stauffenberg qui a la charge de passer à l'action le 20 juillet 1944.
11: À la mi-juin 1944, Stauffenberg est nommé chef d'état-major de l'armée de réserve. À ce titre, il assiste désormais aux réunions qui se tiennent à la Volksschanze, la tanière du loup, le quartier général d'Hitler. Le 20 juillet à 11h, Stauffenberg arrive sur place.
12: Colonel, la réunion va commencer.
13: J'arrive.
11: Lorsque Stauffenberg entre dans la salle de réunion, il dépose la serviette contenant la bombe à environ un mètre d'Hitler. Puis il ressort. Mais quelques instants plus tard, la bombe est déplacée par l'un des hommes présents tout au bout de la table, à 3 mètres d'Hitler. À 12h42, la bombe explose. Stauffenberg ressent l'onde de choc alors qu'il quitte le quartier général d'Hitler pour se rendre à l'aéroport. Il est persuadé que le Führer est mort.
10: Extrait d'un documentaire d'Histoire TV. Stauffenberg revient à Berlin pour la seconde partie du plan Valkyrie, prendre le contrôle de l'appareil d'État. À Prague, Vienne ou encore Paris, des généraux commencent à se soulever. Pendant ce temps-là, du côté de la tanière du loup d'Adolf Hitler.
14: Quelques heures après l'attentat, le chancelier Hitler, qui n'a été que très légèrement blessé, va accueillir le Duce.
10: Le soir même, Hitler prendra la parole à la radio. Stauffenberg et ses compagnons sont tout de suite fusillés. Une répression féroce s'abattra sur l'Allemagne. On estime qu'elle aura coûté la vie à 5000 personnes. Hitler entraînera tout un pays jusqu'au bout de sa folie. Au total, on dénombre plus d'une vingtaine de projets d'attentats contre Hitler en 12 ans de pouvoir.
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10: On passe à la culture, avec la naissance le 20 juillet 1921 de Francis Blanche. Auteur, acteur, chanteur et humoriste, il reste connu pour avoir été le partenaire de Pierre Dac. Francis Blanche disparaît en 1974. Et puis voyez le jour en 1947, toujours un 20 juillet, Carlos Santana. Guitariste, chanteur et compositeur, pivot du groupe Santana, il découvre la guitare électrique en 1955. Il a également participé au festival de Woodstock en 1969.

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1: Bonjour à tous pour ce nouveau portrait sur Radio Notre-Dame et RCF. Mon invité est l'un des maîtres de la bande dessinée de reportage qui, dans son nouvel album, s'intéresse à ceux dont la mémoire s'en va.
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1: Bonjour Étienne Davodeau.
3: Bonjour Simon.
1: Là où tu vas, voyage au pays de la mémoire qui flanche. Votre nouvel album qui sortira dans quelques jours, un album aussi touchant qu'universel. Vous vous intéressez aux personnes victimes de ces pathologies telles que la maladie d'Alzheimer et autres assimilées et aux proches qui les accompagnent. Et parmi ces proches, il y a les familles et aussi Françoise Roy, votre chère et tendre, qui est finalement le point de départ du projet.
3: Absolument. Ça fait très longtemps que je parle de ça avec Françoise. Nous sommes un couple. Ouais. Et comme beaucoup de couples, on se raconte nos journées de travail le soir. Et le métier de Françoise consiste à accompagner les personnes qui souffrent de la maladie d'Alzheimer. Et ce qu'elle me racontait depuis des années, je lui disais, ça serait pas mal un jour d'en faire un livre pour partager cette expérience-là, qui est une expérience troublante, un peu traumatisante, un peu inquiétante. Émouvante, parfois drôle. Enfin, il y a beaucoup de choses à raconter. Et voilà, elle a accepté que je raconte ses journées de travail.
1: Elle a accepté, mais pas forcément partante au départ sur ce projet de
3: BD. Non, ça a pris longtemps. Je crois que j'ai négocié une bonne quinzaine d'années avant qu'elle accepte.
1: Mais, une mission quand même auprès des malades, sensibles, intimes. Comment vous l'avez convaincue finalement, Françoise ?
3: Un des arguments qu'elle m'opposait, c'était de me dire c'est difficile de leur demander l'autorisation de raconter ce qui leur arrive, puisque par définition, ils ne se souviendront peut-être pas qu'ils ont donné cette autorisation. Et donc moi je lui ai proposé justement de faire quelque chose que la bande dessinée permet, c'est-à-dire de raconter au plus près ce qui leur arrive, mais simplement de changer leur nom, changer leur physionomie, changer leur maison, l'aspect visuel de leur maison, de façon à être à la fois très près de ce qui leur arrive et en même temps de garantir leur anonymat et leur tranquillité. Et c'est comme ça que j'ai procédé pour la réalisation de Là où tu vas.
1: Oui, elle avait peur que vous immisciez dans son quotidien avec les malades. Elle, personne de confiance, il faut le dire, et que ça les perturbe, que ça brise peut-être un lien, quelque chose. Et finalement, vous êtes restée donc à votre table de dessin, Françoise, devenant vos oreilles, puisque Là où tu vas, c'est là où va Françoise, finalement.
3: C'est là où elle va chaque matin. C'est son travail. Elle accompagne ces personnes. Et c'est vrai que sa façon de travailler, c'est souvent d'établir une relation personnelle et précise avec ces personnes. Et c'est compliqué, parce que leur mémoire étant ce qu'elle est, c'est compliqué de le faire. Et elle m'a dit, si tu viens avec moi, tu vas être un élément perturbateur qui va parasiter tout ça. Donc, elle m'a dit que je ne pouvais pas l'accompagner. Et donc, effectivement, là, pour cette fois, j'ai fait ce livre sans sortir de mon atelier, mais en me fiant absolument à ce que Françoise me racontait de ses journées là-bas. Et je crois que c'est un livre qu'on ne peut faire qu'avec quelqu'un dont on est très, très proche. Et c'est comme ça qu'on a travaillé.
1: Elle vous livrait un carnet de bord ?
3: Une sorte de carnet de bord du quotidien. Alors évidemment, elle travaille avec beaucoup de personnes. Donc on a choisi ensemble les situations les plus emblématiques, les plus parlantes. Et c'est comme ça qu'on a procédé, effectivement.
1: Donc dans cet album, on voit Françoise accompagner des personnes avec une maladie. Alors selon les personnes plus ou moins avancées, je parlais d'intime tout à l'heure. Ces personnes dont vous parlez dans la bande dessinée en perte de repères, de liens, eh bien ils arrivent à nouer un lien finalement très intime avec Françoise. C'est une présence qui les réconforte, qui les apaise. Ils se confient d'ailleurs presque.
3: Oui, c'est ça. Alors tout ça prend beaucoup de temps. Tout ça prend beaucoup de temps, ça ne peut pas être fait en quelques heures, ce sont des jours et des jours d'accompagnement, ce sont parfois des gens qui ont perdu la parole, et donc il faut trouver une façon de rentrer en contact. Et c'est ça qui m'intéressait beaucoup, c'est-à-dire que quand la parole n'est plus là, quand la mémoire n'est plus là, la difficulté c'est de trouver ce point de contact avec la personne en se focalisant non pas sur la maladie d'Alzheimer, mais sur les capacités qui sont encore là. C'est vraiment la façon que Françoise a de travailler, et c'est ce qui me semblait, moi, très racontable en bande dessinée. Par exemple, quand une personne a perdu la parole, ça peut être avec un contact tactile, par les mains, et quand elle me raconte ça, moi, évidemment, je tente de dessiner ce qu'elle me raconte, et par le dessin, je montre ce contact qui est repris en absence de parole.
1: C'est très émouvant, c'est bouleversant, même parfois il y a la maladie qui ronge, mais Florence, elle dit, en parlant de sa mission, là,
3: Françoise.
1: Françoise dit, en parlant de sa mission, dire des Alzheimer, c'est enclencher inconsciemment la chosification des personnes. On doit les nourrir, les laver, les porter, les coucher. Comme des choses, ça réduit la personne à sa pathologie. Moi, je veux faire l'inverse. Il ne s'agit pas de nier la maladie, mais d'explorer les capacités de la personne qui sont préservées. On sent que Françoise est habitée par l'humain dans sa mission.
3: Et c'est ça qui est fascinant. En fait, Il faut bien voir que malheureusement, au moment où on se parle, là, tous les deux, la maladie d'Alzheimer ne se soigne pas. Non. Il y a beaucoup de recherches un peu partout dans le monde. Il y a des pistes qui sont plus ou moins prometteuses. Peut-être qu'un jour, on y arrivera. Mais pour l'instant, en tout cas, il n'y a pas de traitement de la maladie. Et donc, la seule chose qui reste, c'est la qualité de l'accompagnement des malades. Et dans la qualité de l'accompagnement, il y a la façon dont on parle. C'est évident. Et malgré nous, souvent, on emploie des raccourcis. On dit...

0: même si je suis forcément un peu sensibilisé à ça parce que je vis avec quelqu'un qui travaille dans ce domaine, le fait de faire le livre, le fait d'aller au plus près de son expérience m'a permis de comprendre des tonnes de choses sur ce que permet, ce que préserve la maladie. C'est-à-dire que même si quelqu'un est à un stade assez avancé de la maladie, il y a toujours, il y a souvent, une porte d'entrée, un point de contact vers lequel on peut aller et établir un contact avec cette personne qui reste intégralement et totalement une personne comme vous et moi. C'est pas parce qu'elle a cette maladie qui l'empêche qu'elle est moins une personne, qu'elle est moins digne d'intérêt. Et c'est quelque chose que Françoise m'a appris. C'est-à-dire que ces personnes-là sont des personnes qui sont tout à fait captivantes à côtoyer aussi.
1: Une forme de regard qui a changé, en tout cas qui a évolué.
0: Absolument.
1: Au fil de ces
0: Quand
1: années.
0: On parlait des mots tout à l'heure, les mots conditionnent notre regard. Et une fois qu'on fait gaffe aux mots qu'on emploie, à la façon dont on se comporte, notre regard et du coup nos relations avec ces personnes changent fondamentalement. Et il ne faut pas perdre de vue qu'en France, il y a 1 million de personnes qui sont concernées par cette maladie. Et quand on compte aussi leurs proches qui sont directement impactés, ça fait une part très importante de la population française. Et rien ne nous dit qu'un jour, vous et moi, évidemment, ne le souhaitons pas, nous soyons concernés par ça. Donc, il ne s'agit pas de faire simplement preuve d'altruisme et d'attention aux autres. Il s'agit aussi de considérer ce que nous serons peut-être. C'est peut-être aussi là où nous allons.
1: Dans cette démarche documentaire, Étienne Davodeau, vous étiez habité par quelle mission ? C'était quoi ? Partager l'expérience de votre femme avec une forme, on peut dire, d'admiration, sensibiliser aussi, aider les malades et les familles via ces témoignages ?
0: C'est ça. Alors évidemment, oui, j'ai une sorte d'admiration pour son travail et pour sa façon de procéder et pour ce qu'elle fait avec ces gens-là. Il se trouve que moi, mon métier, c'est de raconter des histoires en bande dessinée, c'est de donner à lire des expériences humaines aux gens qui lisent mes livres. Et j'avais là, sous les yeux, au quotidien, quelque chose qui me semblait digne d'être raconté, notamment pour ce que vous dites, c'est-à-dire qu'on est tous un peu effrayés et démunis face à cette maladie. Et ce que propose Françoise dans ce livre, c'est des clés. Ce sont des méthodes, ce sont des comportements qu'on peut adapter pour vivre au mieux avec ces personnes qui sont touchées par cette maladie.
1: Vous avez dit, oui, on est effrayé et traiter un sujet pareil pourrait être anxiogène. On parle de maladie, la maladie fait peur après tout.
0: Ouais,
1: et au contraire, dans cet album, on voit beaucoup de douceur, de tendresse aussi. Hein.
0: Oui, en fait, l'empathie est une qualité déterminante dans ce domaine-là. C'est-à-dire que la façon dont on se comporte vis-à-vis de ces gens qui sont un peu démunis, qui sont fragilisés, ça dit beaucoup de nous. Ça dit aussi beaucoup de notre société. C'est-à-dire que si, avec la population française qui va vieillir, on se retrouve avec de plus en plus de gens concernés par cette maladie, il faut bien qu'on se pose la question de l'organisation de la société autour de ça. Est-ce qu'on a assez de personnes capables de les accompagner, tant qu'on ne peut pas les soigner ? Est-ce qu'on a assez de structures pour permettre ça ? Et c'est aussi une question politique dans un certain sens, c'est-à-dire que tout ça concerne notre façon de vivre ensemble, notre façon d'organiser notre société pour les années à venir.
1: Il y a beaucoup d'humanité dans ce parcours et ces témoignages au fil de l'album, mais on imagine aussi Françoise évidemment secouée par ces drames humains qu'elle vit au quotidien. Et on ne va pas dévoiler la fin de l'album, mais il y a un dénouement assez sensible.
0: Oui, je vous le confirme. Oui, c'est vrai que ça, c'est forcément des situations, des journées qui ne nous laissent pas intacts. C'est forcément quelque chose qui à la fois peut être dur à vivre, mais en même temps, comme vous l'avez dit, il y a aussi une chaleur humaine. C'est-à-dire que je crois avoir fait un livre qui n'est pas triste.
1: Non.
0: Ce sont des situations angoissantes, on est tous d'accord là-dessus. Ce sont des situations qui nous font tous un peu flipper. Mais par ailleurs, si on arrive à reconnecter à cette qualité de rapport humain, ça peut être aussi des moments très chaleureux. Et je crois que dans le livre, ce que je raconte des journées de Françoise, c'est aussi des journées qui sont chaleureuses.
1: Elle s'est livrée comme jamais dans cet album, Françoise. Quel regard vous portez sur elle, sur ce qu'elle a accompli ? Je pense que cet album, vous n'auriez pas pu le faire avec quelqu'un d'autre que Florence, d'ailleurs. Françoise, décidément.
0: Incontestablement, je ne pouvais pas le faire avec quelqu'un d'autre. Ça parle aussi de notre intimité, d'une certaine façon, parce que c'est aussi un livre qui naît au sein d'un couple, ce qui est assez original comme démarche. Mais c'est parce qu'elle me parle beaucoup de son métier et de son travail que j'ai pu faire ce livre avec cette proximité-là. Nous vivons ensemble, on se connaît évidemment très bien, et donc ce livre-là bénéficie, j'espère, de cette proximité entre elle, mon personnage principal, si j'ose dire, et moi qui ai fait le livre.
1: Au final, qu'est-ce que voudrait que les lecteurs retiennent ? Ces lecteurs qui sont peut-être, pour certains, confrontés plus ou moins directement à Alzheimer et ses autres maladies liées.
0: Oui. Alors c'est vrai qu'on dit Alzheimer, mais c'est vrai qu'il y a des maladies apparentées.
1: Il y a
0: d'autres pathologies qui ont un peu les mêmes conséquences, terribles conséquences. Si mon livre permet

0: de précisément changer un peu le regard qu'on a sur ces personnes malades, dont parfois on pense qu'elles sont loin de nous, parce que la maladie les isole. Si le livre permet justement de se focaliser sur les capacités restantes, les capacités que la maladie laisse intactes pour pouvoir recréer un lien, un réel lien avec ces personnes, je ne l'aurais peut-être pas fait pour rien.
1: Merci Étienne Davodeau. Là où tu vas, voyage au pays de la mémoire qui flanche, c'est à découvrir aux éditions Futuropolis dès le 8 octobre. Et on salue Françoise, je l'appelais un peu Florence, je présente toutes mes excuses. Non, c'est bien Françoise, notre chère étante qui accompagne ces malades et qui a une mission ô combien importante. Merci Étienne Davodeau.
0: Merci à vous.
2: 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Depuis son apparition, le christianisme a eu une influence considérable sur tout ce qui nous entoure. Et c'est ce qu'Emeline Picard nous propose de découvrir dans un instant avec le génie du christianisme.

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1: Le génie du christianisme vous propose aujourd'hui le prophétisme politique de Jeanne d'Arc. Et pour évoquer cette question qui peut paraître un petit peu technique mais qui est passionnante, nous avons la chance et l'honneur de recevoir l'abbé Jacques Olivier. Bonjour père.
2: Bonjour.
1: Alors vous êtes l'auteur d'une grande et bonne thèse de doctorat qui heureusement a été publiée aux éditions du CERF en 2021, qui s'intitule « Le prophétisme politique et ecclésiastique de Jeanne d'Arc », donc une thèse extrêmement sérieuse, documentée. Vous êtes aussi docteur en théologie, vous êtes philosophe. Alors, une première question peut-être un peu provocante et qui vient de la Lorraine que j'étais. Jeanne d'Arc guerrière, je l'ai appris à l'école. Jeanne d'Arc martyr, je l'ai appris à l'église. Mais alors prophétesse, j'avoue que honnêtement, je ne vois pas. Alors comment avez-vous découvert que Jeanne pouvait être qualifiée de véritablement prophète ?
2: C'est une très bonne question et la réponse c'est que quand on s'interroge sur la place de Dieu chez Jeanne d'Arc, c'est là qu'on arrive. Ah. Pourquoi ? Parce que on a dans l'histoire de Jeanne d'Arc, en tout cas comme catholique, eh bien cette place des voix, et donc Saint-Michel, Sainte-Catherine, Sainte-Marguerite, tout ce cortège angélique divin qui vient auprès de Jeanne d'Arc, et donc Dieu qui intervient, et on peut se demander pourquoi.
1: Oui,
2: à quoi ça sert? Pourquoi Dieu intervient dans l'histoire?
1: Oui, c'est finalement une autre vision de Jeanne d'Arc que l'on voit souvent en tant qu'historien militaire, en tant qu'historien. On se débarrasse assez souvent, enfin moi je me souviens de maîtres à l'université qui se débarrassent des voix en disant, bon en gros on n'a rien à en dire, mais vous vous êtes posé vraiment la question du pourquoi des voix.
2: Voilà. Oui, pourquoi Dieu interviendrait dans l'histoire? Parce que ce que vous dites est juste. Mais si on élimine Dieu de l'équation, alors on comprend plus cette équation et toutes les théories plus ou moins étonnantes et fausses historiquement sur un petit peu une Jeanne folle, illuminée, voire toutes les théories absurdes autour de la bâtardise ou de la survivance. Tout ça, en fait, veut éliminer Dieu, mais ne donne pas beaucoup de vraies explications.
1: Donc on revient au cœur, finalement, de la réalité historique. D'où la question que vous posiez, Dieu qui intervient dans l'histoire du côté des Français. Pourquoi ? Est-ce que ce n'est pas un petit peu gênant ?
2: Eh bien oui, et c'est pour ça que Dieu n'intervient pas, désolé de donner cette réponse, aux côtés des Français.
1: Ah, très bien.
2: Et c'est pour ça qu'elle va être, que je suis arrivé à cette réponse de prophète, c'est que justement, Dieu intervient dans l'histoire. Oui, et ça, on l'a dans l'histoire de l'Ancien, comme du Nouveau Testament. Mais là, on est dans une question, finalement, dans ce 15e siècle, de légitimité dynastique, de pouvoir. Qui peut avoir le pouvoir? Alors, il y a deux familles, on va dire, chrétiennes toutes les deux, d'ailleurs, qui se disputent le pouvoir, à savoir les Anglo-Bourguignons et puis le parti armagnac ou français. Bon. Et finalement, qui est le plus légitime à avoir le pouvoir? Et on se dispute, et finalement, on pourrait dire avec le recul, indépendamment, j'espère ne choquer personne, mais en disant que finalement, ils ont tous des bons arguments pour ça, des deux côtés. C'est pas seulement les Français contre les Anglais. Et d'ailleurs, la population souffre de la guerre, mais c'est d'abord une question de pouvoir. Et c'est là que Jeanne intervient, et on peut se dire, mais Dieu n'intervient pas dans ces querelles-là d'habitude. Et il y a d'autres moments dans l'histoire de France et du monde, évidemment, où Dieu n'est pas intervenu, alors même qu'il y aurait pu y avoir des motifs. En tout cas, pas aussi directement. Mettons qu'au moment de la Révolution française, on a eu un changement dynastique fort entre la royauté d'abord et puis la Révolution ensuite. Et là, on n'a pas eu de messagère, d'envoyé de Dieu qui ait dit bah, c'est celui-là qui a raison et l'autre qui a tort. Pourquoi à ce moment-là?
1: Oui. Alors, qu'est-ce que vous avez découvert? Pourquoi Jeanne? Pourquoi cet enfant du peuple? Parce que, voilà, les biographies s'accordent au-delà de tous les délires divers et variés que vous avez évoqués, qu'on a vraiment la voix du peuple par l'intermédiaire de Jeanne. Qu'est-ce que ces voix angéliques nous disent? Qu'est-ce que Jeanne nous dit au 15e?
2: Alors, Jeanne, c'est effectivement une enfant du peuple. C'est une petite paysanne des Marches de Lorraine, c'est-à-dire qui est au bord de la France, qui touche à la Lorraine, dans cette vallée de la Meuse. Et c'est vraiment une toute petite jeune fille. Et on peut dire, je crois que c'est la première clé de Jeanne d'Arc, c'est que Dieu va agir à travers un moyen qui est faible pour faire quelque chose de grand. C'est là qu'on voit l'action de Dieu, et c'est peut-être pour ça qu'on en parle encore 600 ans après. C'est dans cette disproportion de ce qui se passe.
1: Je pense qu'effectivement, on ne se rend pas compte aujourd'hui ce que pouvait être le rien d'une petite bergère ou d'une petite jeune fille au fin fond de la Lorraine dans un espace européen déchiré par la guerre. C'est moins que rien, finalement.
2: Oui, c'est un tout petit village, Noémie, à l'époque. Il y a peut-être, on dit, 5, voilà, je sais pas, peut-être 200 habitants environ. On n'est pas tout à fait sûr. On n'a pas beaucoup de traces écrites sur la vie à la campagne à cette époque-là. En tout cas, ça va changer sur Jeanne. On a beaucoup de sources après, à cause de ses procès. Et on sait quand même ce qui s'est passé. Et là, un jour, eh bien, elle reçoit cette visite du ciel. Et ça va durer pendant presque 5 années à Noémie de formation, un peu dans le silence, un peu comme la vie cachée du Christ, où Saint-Michel, Sainte-Catherine, Sainte-Marguerite, il y a d'autres anges, hein, il y a un cortège angélique qui accompagne Saint-Michel. On sait qu'il y a également des apparitions de Saint-Gabriel à certains moments, et qui vont donner une certaine connaissance. La première chose qu'elles vont dire à Jeanne, on va t'apprendre à te gouverner. C'est-à-dire, il y a une forme d'éducation de Jeanne par le ciel, et qui va l'accompagner après, et finalement, toute la mission de Jeanne va être dans l'obéissance. Elle dira qu'il y a deux moments précis de désobéissance, mais tous les autres moments de sa vie, elle va obéir à ce que lui demande le ciel. Et ça, c'est très intéressant, c'est qu'on a à la fois l'humilité, une petite jeune fille, la simplicité, mais surtout l'obéissance dans tout ce qui se passe, et c'est pour ça qu'elle réussit et qu'il va y avoir cette épopée extraordinaire et aussi ce message extraordinaire, puisque c'est de ça qu'on va parler.
1: Oui. Alors, avant de parler du message, cette gouvernance, ça veut dire quoi? Transformer Jeanne en bonne chrétienne, mais elle devait peut-être l'être déjà pour avoir le privilège d'avoir ses voix, c'est l'entraîner à cette mission. Est-ce qu'on a une petite idée de ces années de silence et de formation?
2: Jeanne est très discrète sur le contenu de ses voix. Il y a sans doute de tout ça, il y a sans doute une intimité avec le ciel qui va grandir, cette obéissance. Jeanne n'est probablement pas informée à l'avance de tout ce qu'elle aura à faire, dans les grandes lignes, mais pas dans le détail. Ce qui est sûr, c'est qu'il y a cette intimité avec Dieu, sans doute cette confiance, cette proximité, et ça qui va la suivre toute sa vie.
1: Alors, prophétesse, c'est-à-dire qu'à un moment, il faut quand même sortir de ce silence. Alors, on connaît nos manuels d'histoire, vous avez aussi un numéro, ou plus exactement un hors-série de L'Homme Nouveau de février 2024, qui s'intitule Jeanne d'Arc, une jeune sainte pour notre temps, et ce sera peut-être notre conclusion, qui reprend les éléments biographiques et puis toute cette épopée militaire qui est absolument extraordinaire. À partir de quel moment on voit qu'elle devient prophète dans son histoire? C'est-à-dire pas simplement aller une jeune fille sur un cheval en train d'essayer de mobiliser les troupes, mais qu'il y a quelque chose d'autre.
2: Eh bien, la prophétie, hein, qu'est-ce que c'est? C'est, on va peut-être définir le mot, ça va aider, je pense, les gens à comprendre, parce que dans l'idée de prophète, le même mot désigne des réalités assez différentes en français. Je vais te donner une définition, c'est la connaissance donnée par Dieu à un individu pour qu'il transmette ses connaissances à un groupe plus ou moins vaste.
1: D'accord.
2: Donc en fait, Jeanne reçoit quelque chose de Dieu, mais c'est pas pour elle, c'est pour le donner aux autres. Et c'est ça être prophète, c'est on reçoit quelque chose de Dieu, et là on peut penser dans l'Ancien Testament à tous les grands prophètes, Isaïe, Nathan, Saint Jean-Baptiste, etc. Bon. Et qui disaient quelque chose venant de Dieu. Dans le Nouveau Testament, on ne dit pas des choses nouvelles sur Dieu, puisqu'on ne peut rien surajouter au Christ, évidemment. Mais dans le Nouveau Testament, on peut donner ce titre de prophète, par exemple à des gens comme Sainte Catherine de Sienne, Sainte Bernadette, même à Lourdes, quand la Sainte Vierge vient la voir, lui dit des choses, et bien quand elle va les transmettre, Sainte Vierge, vous ferez passer à tout mon peuple, par exemple, la Sède. Voilà, quand on a cette transmission à d'autres, c'est ça, on pourrait dire, un message prophétique, au moins au sens large, et c'est en ce sens qu'on peut dire que Jeanne est prophète.
1: D'autant que, et corrigez-moi vraiment si je me trompe, l'éducation d'une bergère au fin fond de la Lorraine ne permet pas peut-être de rendre compte de tout ce dont Jeanne d'Arc parle lors de sa courte vie. Le simple fait que ce qu'elle dit peut-être au cours de sa vie n'est pas résumable finalement à quelque chose qu'elle aurait pu peut-être lire ou entendre en Lorraine. Peut-être une preuve que là on touche, on ne peut pas enlever Dieu de l'équation, comme vous le disiez.
2: Il y a une disproportion énorme entre Jeanne qui dit à son procès avoir appris sur les genoux de sa mère seulement le pater et l'ave, le Notre Père, je vous salue Marie, donc vraiment les minima des fondamentaux de la foi. Peut-être elle est pieuse, elle va à l'église, elle a entendu sans doute le pro de l'une ou l'autre homélie, et c'est tout. Elle ne sait ni lire ni écrire à Don Rémy, bien évidemment, et elle va être appelée à parler au roi, au prince, elle va être amenée à parler durant son procès à des hautes autorités de l'Église, et finalement à parler d'égal à égal. Et ça, c'est tout à fait étonnant, cette connaissance qu'elle a et qu'elle va transmettre, qu'elle va partager.

0: Nous avons le bonheur d'écouter l'abbé Jacques Olivier, auteur d'une thèse de doctorat, Le prophétisme politique et ecclésial de Jeanne d'Arc, paru en 2021 aux éditions Cerf, plus accessible peut-être, en tout cas dans une première lecture, dans le hors-série de L'Homme Nouveau intitulé Jeanne d'Arc. Hein, vous avez publié dans cet ouvrage des articles qui permettent au moins une première approche de cette problématique très forte. Alors, Jeanne prophétesse, on a compris avant la pause que c'est une des découvertes finalement de votre travail, de manière brutale, qu'est-ce qu'elle nous dit et qu'est-ce qu'elle dit finalement à ces rois, à ces seigneurs auxquels elle parle finalement d'égal à égal, de manière très étonnante pour l'historien qui enlèverait Dieu de l'équation?
1: Alors l'historien, comme on l'a dit, s'attache d'abord aux signes, donc il regarde les victoires, les batailles, on pourrait dire quelque part, il regarde l'épopée extraordinaire, les signes qu'elle a pu donner, qu'on pourrait qualifier de presque miraculeux, en tout cas extraordinaire, étonnant, toutes ces victoires en dehors du cours habituel de l'histoire.
0: Je me souviens d'un événement qui a donné naissance à hors-série que je mentionne, avec des militaires, y compris des généraux, qui s'étonnaient de l'art militaire de Jeanne d'Arc en disant « mais c'est pas possible qu'une simple bergère soit plus douée en stratégie militaire que nous ». Ils étaient presque vexés d'ailleurs.
1: Et c'est un sujet étudié à l'école de guerre. Donc oui, tout à fait. On regarde souvent ce morceau-là et pas forcément beaucoup ce qu'elle a dit, alors que cette épopée extraordinaire, quelque part, c'est un petit peu sa crédibilité. Oui. Et on devrait l'écouter parce qu'elle a montré qu'elle était un témoin crédible qui venait de Dieu. Chez tous les prophètes, vous devez avoir des signes, des miracles, ou des prédictions, des annonces d'événements futurs, qui appuient en fait cette autorité du prophète pour qu'on les écoute. Et finalement, Jeanne, alors quel est son message? Elle va parler, on va dire principalement d'abord, dans une première partie de sa vie, au roi, au pouvoir qui est un petit peu en train de se disputer. On se rappelle cette querelle dynastique qu'on a évoquée. Qui reçoit le pouvoir? Question importante d'ailleurs pour nous aujourd'hui.
0: C'est ce que j'allais dire, on est au 15e siècle, mais finalement elle a peut-être aussi des choses à nous dire aujourd'hui, ou peut-être à nos gouvernants.
1: Dans les plus grandes écoles, en tout cas, je pense à Sciences Po, etc., on se pose cette question de la légitimité du pouvoir, et c'est vraiment ça qui est au cœur de sa mission. Alors, la réponse qu'apporte Jeanne, pas forcément celle qu'on apporterait aujourd'hui, en tout cas, celle qu'elle vient donner tient en une phrase, qui est « de par le roi du ciel ».
0: Ah.
1: On pourrait résumer, si vous voulez, ce message prophétique en une phrase. J'essaye d'être... On va l'expliquer, évidemment.
0: Oui,
1: mais cette phrase, « de par le roi du ciel », c'est-à-dire « toi, Charles », qu'elle va appeler le dauphin, c'est-à-dire le prétendant au trône, et non pas le roi, tant qu'il n'est pas sacré, ton pouvoir, un vrai pouvoir, est donné par Dieu. Et Dieu m'envoie auprès de toi parce qu'il veut bien que ce soit toi le roi, à condition que tu lui fasses confiance.
0: D'accord, donc en fait, elle n'est pas du tout là et Dieu n'est pas là pour trancher une querelle dynastique et des arguties juridiques ou de lignage. C'est peut-être de rappeler, alors corrigez-moi encore une fois si je me trompe, que le vrai pouvoir vient de Dieu et de Dieu seul.
1: Tout à fait, en tout cas dans cette perspective de chrétienté du 15e siècle, on est dans un moment où on commence à se poser justement cette question de l'hérédité, de la loi. Est-ce que c'est pas davantage la loi d'être roi, fils du roi, mais qui est le plus fils? C'est le premier fils, le deuxième fils, mais est-ce que les filles sont légitimes aussi?
0: Bon. Est-ce que ça peut passer par les filles, les cousins, etc.? Donc là ça devenait très compliqué.
1: On se pose cette question de l'hérédité, voilà, de la loi héréditaire. Aujourd'hui, d'une manière plus moderne, on se poserait la question, par exemple, de la démocratie, le pouvoir du peuple, de l'élection.
0: Je ne suis pas sûr qu'à Sciences Po Paris, l'idée que tout ça vienne de Dieu soit très très populaire, effectivement.
1: C'est ça. Dans d'autres moments de l'histoire, on a pu se poser la question, ou plus exactement, s'est imposé le droit du plus fort.
0: Oui.
1: J'ai la plus grande armée, le plus d'argent, et c'est ça qui me donne le pouvoir. Jeanne ne vient pas dire ça. Elle vient dire que le pouvoir est donné par Dieu, et donc que ce qui fait le roi, c'est le sacre. Et on voit bien que s'il faut passer par Orléans pour, en quelque sorte, parce qu'il y a urgence et parce que ça va être un signe, cette victoire, qu'il faut l'écouter, la chose qui est son leitmotiv et qui va arriver très très vite, seulement 3 mois après Orléans, donc le 17 juillet, on va avoir ce sacre à Reims. Elle emmène, elle force presque, enfin elle pousse, elle insiste pour que le roi aille se faire sacré.
0: Et pourquoi le roi, ou en tout cas le dauphin en l'occurrence à cette époque, pouvait éprouver quelques réticences à ce sacre? Parce qu'on a l'impression que Jeanne, effectivement, le prend par la main et du force la main.
1: Alors, ce n'est pas des réticences. C'est plutôt que le sacre
2: apparaît, commence à apparaître dans ces querelles un petit peu de légistes, comme quelque chose de secondaire. Donc ça tombe presque un peu en désuétude. Alors bien sûr, on y va, mais c'est plus la chose principale et première.
0: D'accord, donc on est dans une royauté, elle est presque moderne d'une certaine manière, où on est du côté de la loi et de l'hérédité, et on perd la dimension religieuse, sacrée. Ce n'est plus le lieutenant de Dieu sur terre au sens littéral du terme.
2: Tout à fait, on peut dire en ce sens que le 15e est une forme de tournant, le 15e siècle est une sorte de tournant entre la perspective sacrale de la chrétienté médiévale et une perspective plus moderne qui va finalement s'établir à partir principalement de la Renaissance et qui conduit à ce que nous connaissons aujourd'hui. Et donc finalement, ça commence à tomber en désuétude. Et c'est intéressant de voir que dans cette querelle de légitimité, aucun des deux, ni le prétendant anglo-bourguignon, ni le prétendant armagnac français, n'a souhaité se faire sacrer. Sachant que chacun des deux a la moitié de ce qu'il faut. Donc ils auraient chacun pu bricoler un sacre pour se donner une forme de légitimité, et aucun des deux ne l'a fait.
0: Alors quand vous dites la moitié de ce qu'il faut, qu'est-ce qu'il faut pour qu'un sacre soit valide d'une certaine manière ?
2: Eh bien, le sacre, c'est une onction donnée par l'Église dans un certain cadre, avec un certain rituel à l'époque. Et pour ce qui concerne la France, dans d'autres pays ça pourrait être autrement, en France, le sacre est fait par l'archevêque de Reims, donc dans la cathédrale de Reims, donc il y a une personne qui est l'évêque qui consacre, si vous voulez, et puis un lieu, la cathédrale de Reims, et puis on a un cérémonial qui inclut ce qu'on appelle les régalia, donc je parle la couronne, le sceptre, la main de justice, etc.
0: C'est une question totalement idiote. Est-ce que pour l'Église, le sacre est une forme de sacrement ? Est-ce que ça va jusque-là ? Qui serait uniquement réservé d'ailleurs à la royauté ? Ou est-ce qu'on est dans quelque chose plutôt de l'ordre de la bénédiction ? Quel est le statut exact ?
2: Alors, la question se pose au Moyen-Âge. Oui. On va dire, en tout cas au XVe siècle, elle est encore un peu ouverte. Pour nous, elle ne l'est plus.
0: D'accord.
2: On pourrait répondre aujourd'hui que ce n'est pas un sacrement, que c'est un sacramental, oui. Une bénédiction. À l'époque, la question s'est un petit peu posée, parce qu'effectivement, en tout cas pour la France, le sacre du roi de France ressemble vraiment de très près au sacre d'un évêque, si vous voulez. Et on a pu appeler ça le 8e sacrement de manière impropre. Mais enfin, en tout cas, on voit bien que ça ressemble. C'est vraiment Dieu, on va dire le Christ plus exactement, le Christ roi, comme roi du ciel et de la terre, délègue une partie de son pouvoir au roi de France, qui est donc appelé de fait le lieutenant, le tenant-lieu, celui qui... On ne dit pas le vicaire, on dit le lieutenant, on dira vicaire pour le pape.
0: Pour le pape, parce que ne mélangeons quand même pas tout de suite le politique et le religieux.
2: Qui est donc le lieutenant de Dieu pour cette terre de France. Et c'est marqué par le sacre. Alors je disais, Charles VII, il a la moitié, parce que dans ses fidèles à Bourges, à la cour de Bourges, il y a l'évêque de Reims, qui s'appelle Regnault de Chartres. Je suis désolé, il ne s'appelle pas Regnault de Reims, mais enfin bon. Voilà, en tout cas, donc lui, il a dans ses valises celui qui pourrait donner l'onction. Et le prétendant anglo-bourguignon, il a la cathédrale de Reims et les régalia.
0: Ah oui, d'accord, donc vraiment la moitié.
2: Chacun a la moitié. Donc chacun aurait pu se faire un petit sacre dans son coin en disant, c'est moi qui ai raison.
0: Voilà,
2: et aucun des deux n'a pensé que c'était déterminant dans cette querelle dynastique.
0: D'accord.
2: Et c'est là quelque chose de profond chez Jeanne. Quand elle vient dire, mais ce qui est important et ce qui va faire le roi, c'est le sacre. Et toute son épopée militaire, et le roi, le roi, plutôt le dauphin Charles, il accepte. En fait, il dit d'accord. Il dit d'accord, je fais confiance à Dieu. Ça se passe assez tôt dans la mission de Jeanne, 2-3 jours après son arrivée à Chinon. Jeanne l'a convaincue par ce qu'elle lui a dit, quelques secrets qu'elle lui a révélés, etc.
0: Alors, on peut préciser que personne ne sait vraiment ce que Jeanne a dit au dauphin pour être convaincue. Parce que là aussi, on a toute une littérature qui explique ce qu'ils se sont dit. On n'a aucune source, on ne sait pas.
2: Il n'y a pas de certitude. Voilà. Il y a un témoignage néanmoins qui dit que Jeanne aurait, je mets au conditionnel, puisqu'il y a un seul témoignage qui... pas certain que Jeanne aurait révélé au roi certains secrets d'une prière qu'il aurait pu faire. Le contenu de la prière, on n'en sait rien. En tout cas, elle a su convaincre qu'elle venait de Dieu en lui disant des choses qui l'ont touchée. Et là, elle va obtenir de lui qu'il offre son royaume à Dieu, qu'il lui consacre. C'est ce qu'on appelle la donation du royaume à Dieu. Donc le dauphin donne son royaume et en fonction de ça, comme il l'a fait, et comme il accepte que ce soit bien Dieu qui est le vrai roi de France, eh bien Dieu, en échange, va lui donner, si vous voulez, la victoire. Et là, on aura l'épopée extraordinaire de Jeanne d'Arc, Orléans, toute la chevauchée de Reims. On part quand même, et en trois semaines, on va une conquête de trois villes, d'un territoire immense, jusqu'à l'ouverture des portes de Reims, et le sacre le 17 juillet, une épopée tout à fait extraordinaire, qui est presque, quand on regarde de près, presque plus impressionnante, on ne le raconte pas souvent, mais plus impressionnante que la libération d'Orléans.
0: Oui, tout à fait.
2: Parce que c'est une conquête très importante, et à l'époque, prendre une ville, on voit bien, les Anglais mettent des mois à prendre Rouen, mettent des mois à prendre Orléans, et là, dans quelques jours, elle prend Châlons, Troyes et Reims.
0: Et qui plus est, à cheval, et je me souviens effectivement des cavaliers émérites qui disaient, en évoquant cette épopée, qu'il faut imaginer une jeune femme physiquement en train de traverser toute la France en plein milieu de l'occupation bourguignonne, anglo-bourguignonne, pour réussir cet exploit.
2: Avec une armée, une dimension logistique effectivement tout à fait incroyable. Donc on voit bien que ça dépasse, on pourrait dire, les lois militaires de l'époque. Donc on est au cœur de cette mission, de ce message. On peut parler de miracle, oui, je crois. On pourrait dire que son épopée extraordinaire est, dans l'ensemble, un miracle. Et c'est bien ça que l'on contemple, je crois, dans la plupart des livres et de si on s'étonne autour de Jeanne d'Arc.
0: Alors, on comprend bien le cœur du message, j'allais dire, au XVe siècle, qui explique... miraculeusement, finalement, le dauphin devenu roi et reconquérant ses terres. Est-ce que cette prophétie, ce rôle de prophète politique se limite au XVe siècle? Est-ce qu'elle a quelque chose à nous dire aujourd'hui? Peut-être question un peu glissante, mais qui me paraît importante.
2: Eh bien, la question de l'autorité, du pouvoir qui est au service du bien commun, ce pouvoir du roi qui est au service de son peuple, c'est pas un pouvoir de dictature, c'est un pouvoir de service. Bien sûr que cette mission de Jeanne, ce pouvoir qui est donné par Dieu pour cela, ça pourrait donner une orientation, sans doute encore aujourd'hui, où évidemment on se pose parfois la question de qu'est-ce qui fédère, qu'est-ce qui rassemble les gens, qu'est-ce qui rassemble un peuple sous une autorité et qui fait que cette autorité bonne puisse être acceptée. Alors là, il y a certainement des choses à relire, et ce qui était vrai au XVe siècle, enfin, pour ma part, je crois, elle est toujours aujourd'hui, même si le contexte a changé.
0: Oui, parce que c'est vrai que Jeanne d'Arc n'a été canonisée qu'en 1920, est une patronne secondaire de la France, finalement, depuis seulement le XXe siècle. On a quand même l'impression qu'il faut revenir au message de Jeanne dans les périodes de crise, et c'est peut-être une période aujourd'hui qui mériterait d'une relecture attentive de l'épopée de Jeanne.
2: Oui, sans doute. Et on a besoin de Jeanne d'Arc aujourd'hui. On voit dire qu'elle est beaucoup invoquée, parfois même récupérée un peu trop, et pour des choses qu'elle n'a pas faites et pas dites. En revanche, j'irais jusqu'à dire que cette modernité de Jeanne, vous voyez, si ça n'arrive que maintenant, c'est aussi parce que son message a été un peu perdu. Parce que après le sacre de Reims, une fois qu'il est roi, eh bien Charles VII va un peu la lâcher quand même. Et maintenant qu'il est roi et qu'il a reçu ce qu'il fallait, il va se détourner d'elle, il va plus vraiment écouter Dieu. Et on voit d'ailleurs que bien finalement les grandes victoires, c'est un peu fini
0: aussi.
2: Et donc c'est fini, non pas parce que Dieu ne l'avait pas promis. Dieu avait promis deux autres grandes victoires en moins de deux ans, donc qui étaient la libération totale du royaume et le retour du duc d'Orléans. Et ça n'arrive pas. Et ça n'arrive pas parce que le roi, quelque part, se détourne. Et il voudrait bien que Jeanne devienne plutôt soldat du roi. C'est ce qui est un petit peu le signe de ce qu'il lui donne comme arme, d'ailleurs, qui à sa famille, en tout cas. Et alors que Jeanne, elle, veut toujours être soldat de Dieu, au service du roi du ciel. C'est ça qu'elle apporte. Elle n'est pas au service directement du roi lui-même.
0: Merci infiniment, Père Jacques Olivier. Prophétisme politique et ecclésial de Jeanne d'Arc. Jeanne d'Arc, une sainte pour notre temps et un message qu'on devrait effectivement méditer. Merci à notre technicien et à la semaine prochaine.

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4: Au cœur de la Normandie, l'abbaye Saint-Martin de Jeumondet voit vivre et prier une vingtaine de chanoines attachés à vivre la règle de Saint-Augustin. C'est la vie de ces prémontrés qui expérimentent une spiritualité passionnante que nous allons essayer de découvrir.
5: Voilà, ici, la communauté amondais, cette abbaye, donc, elle a 800 ans d'histoire. Elle a été fondée au début du XIIIe siècle. C'est une abbaye prémontrée depuis l'origine.
4: Frère François-Marie Humann, père abbé de l'abbaye de Mondet.
5: J'ai été attiré par cette communauté parce que c'est une belle communauté, joyeuse, dynamique. Et j'avais l'aspiration à une vie plutôt communautaire, enfin, de donner ma vie au Seigneur, mais plutôt dans une vie communautaire plutôt qu'une vie seule. J'aimais bien cet ordre, à la fois parce qu'il est ancien, donc il a plus de 900 ans, donc il a une tradition, une vraie tradition, ce qui me semble précieux. Et puis, il y a un équilibre entre la vie contemplative et l'apostolat, le souci des âmes. Voilà, donc ça m'attirait bien. Voilà, la dimension de la liturgie qu'on essaye de soigner, de vivre vraiment au mieux.
4: Le rôle d'un père abbé, c'est de trancher, c'est de guider ses frères, c'est d'encourager la piété. Qu'est-ce que vous diriez ?
5: Peut-être un peu tout cela, hein, c'est assez juste. Saint Augustin, dans sa règle, il évoque trois aspects. D'abord, l'exemple. On ne peut pas guider ses frères si on n'essaye pas soi-même. Alors, non pas d'être exemplaire, mais en tout cas d'être soi-même aussi sur le chemin de sainteté que nous indique l'Évangile et saint Augustin. Et puis aussi l'aspect d'encouragement, évidemment, qui n'est pas toujours facile à vivre, mais qui nécessite un peu une attention à chacun des frères de la communauté. Et puis enfin, parfois, effectivement, de corriger ou de trancher. On cherche le consensus, mais parfois on n'a pas une unanimité, donc il faut bien aller dans une direction à un moment ou à un autre.
4: Vous avez eu des décisions difficiles à prendre ?
5: J'ai eu certaines situations difficiles auxquelles j'ai dû faire face. La difficulté n'était pas tellement de l'ordre de la décision, qui était parfois assez évidente, mais d'accompagner la décision ou d'assumer les conséquences des situations. Ce n'est pas forcément toujours le choix qui est difficile, c'est parfois la mise en œuvre des choses qui n'est pas évidente.
4: Le père abbé veille sur une vingtaine de chanoines. En cette matinée brumeuse, certains sont à la bibliothèque au milieu des 60 000 volumes. Frère Jean, on se trouve ici dans cette magnifique bibliothèque. C'est un lieu d'étude pour vous ?
6: Je suis prophète simple, et j'ai 26 ans, puis je fais des études surtout, je suis frère étudiant, et puis je travaille un peu à l'économa, je m'occupe d'un patronage de collégiens.
4: Vous préférez être ici que dans votre cellule ?
6: Oui, alors ça permet de couper un petit peu entre les différentes activités. La cellule, je la consacre surtout à la vie spirituelle, à la vie, la lectio notamment, et puis le repos. Et puis la bibliothèque, c'est plus le lieu de l'étude. Et donc moi, j'ai la chance d'y passer un petit peu de temps pour approfondir le mystère de Dieu. Et donc ça commence surtout par la Bible. En fait, ça se lie, hein, la vie spirituelle dans la cellule et la vie d'étude à la bibliothèque, elles sont très liées parce que c'est le même Dieu. On étudie la Bible tous les matins, on a lectio. Et puis le temps que je passe ici à la bibliothèque, c'est du temps d'études plus théologiques, voilà, ou philosophiques.
4: Les grandes questions qui vous interpellent sur la foi, c'est quoi ?
6: Je travaille sur la question de la vérité. Et ce qui m'interpelle, c'est de faire la différence entre la vérité logique, la vérité qu'on dit, et la vérité ontologique, la vérité de l'être. Donc c'est saint Thomas qui en parle un petit peu, et j'essaye de creuser, voilà, Et je trouve que c'est un sujet un peu d'actualité, parce qu'on est un peu dans une ère un peu relativiste ou subjectiviste, chacun a sa vérité, etc. Mais ce n'est pas du tout ce que dit la théologie de saint Thomas et la théologie un peu tout court ou la métaphysique. Il y a une caractéristique du vrai dans l'être en lui-même. Donc voilà, je travaille un peu ça.
7: Vous avez une formation littéraire, philosophique
6: Je suis ingénieur de formation. C'est l'évangile selon saint Marc. Qui veut sauver sa vie la perdra, mais qui perdra sa vie à cause de moi et de l'évangile la sauvera. Voilà. Enfin, voilà, je me suis senti appelé à lâcher ce qui pouvait paraître important pour me consacrer à l'essentiel. Quoi. On donne un peu, on donne pas mal, on donne sa vie quand même, mais il y a beaucoup de choses qui viennent de surcroît. On est très gâtés en fait ici. Oui, on a beaucoup à gagner à se consacrer à Dieu, à le laisser faire, à s'abandonner à sa volonté. Voilà. Moi je suis très heureux en tout cas. Quelle chance alors d'avoir été appelé. Je vous laisse avec frère Norbert, qui est bibliothécaire.
7: Alors frère Norbert, bonjour, vous êtes bibliothécaire. Si vous deviez prendre un livre pour le secourir, vous choisiriez lequel ?
8: Sans doute, je prendrais une Bible, peut-être dans plusieurs Bibles avec différentes traductions et surtout la Bible en langue originale.
7: Qu'est-ce qui fait la valeur d'un ouvrage ? Est-ce que c'est finalement la découverte qu'il apporte, la spiritualité qui va creuser, la liberté intérieure vers laquelle il va guider le lecteur ? Ou est-ce que c'est son ancienneté ?
8: Je dirais les deux à la fois. En fait, alors nous, on n'est pas vraiment une bibliothèque d'archives. On a peu de livres anciens ici en raison de notre histoire. Pour nous, ce qui nous intéresse, c'est d'avoir une bibliothèque à jour pour les études des frères en philosophie, en théologie, et pour la prédication aussi. Donc on a une politique d'acquisition assez importante. On achète ou on nous donne environ 1000 nouveaux livres chaque année. Donc cette bibliothèque, elle grandit beaucoup.
7: Est-ce qu'on peut encore réinventer quelque chose en matière de spiritualité ? On a le sentiment que beaucoup de choses ont déjà été écrites, que les théologiens ont déjà fait un énorme travail. Est-ce que vous diriez que les ouvrages qui sortent continue d'apporter quelque chose?
8: Oui, bien sûr. Alors, on ne réinvente pas la poudre, évidemment. C'est-à-dire qu'on part d'un donné révélé, en fait, dans la théologie, aussi dans la spiritualité, qu'on va creuser. Donc, je dirais plutôt qu'on approfondit le mystère, plutôt qu'on le réinvente. Puis, en fait, on cherche aussi à ce qu'il soit transmis à nos contemporains. Donc, ça suppose de bien connaître le monde aussi dans lequel on vit, dans lequel on a à travailler, de bien connaître les personnes qu'on rencontre pour que ce message donné et révélé depuis des siècles et même des millénaires, ils puissent les toucher dans leur vie aujourd'hui et s'adapter vraiment à leur vie. Voilà. Qu'ils se sentent concernés, en fait, par ce mystère qui n'est pas seulement des archives du passé, mais qui a une valeur et qui a un message pour le 21e siècle en France maintenant.
7: Le globe qui est posé sur cette table, au cœur même de votre bibliothèque, un vieux globe. Est-ce que, d'après vous, il représente bien le monde et ses enjeux ?
8: Oui, c'est sans doute un symbole, en fait, hein, d'avoir ce globe terrestre qui nous rappelle que la bibliothèque, c'est à la fois un lieu fermé. Pour étudier, il faut aussi se mettre à l'écart de beaucoup de choses, de l'agitation. Et en même temps, quand on lit un livre, quand on creuse une question, quand on fait un travail, une dissertation, quand on révise un cours, quand on prépare un cours, en fait, on est l'esprit grand ouvert sur le monde. C'est-à-dire qu'on n'étudie pas d'abord pour soi. Nous, comme chanoines réguliers, avec une vocation à la fois contemplative et apostolique, ce que nous étudions, nous voulons ensuite le transmettre. Et peut-être que ce globe terrestre, en effet, nous le rappelle. Et puis on a ce livre-là, qui est peut-être moins attractif, mais
7: plus austère.
8: Plus austère, voilà, c'est la thèse en liturgie que vient de déposer notre frère Maximilien, que vous allez voir juste après. Et donc elle vient de rejoindre aussi le fond de cette bibliothèque. Donc maintenant, je vais vous laisser dans les mains de frère Maximilien, notre prieur, qui va vous faire visiter notre maison.
7: Dont on vient de voir la thèse.
8: Exactement, oui.
7: Ah ben frère Maximilien, vous voilà justement, on était en train de parler de votre ouvrage que vous venez de publier, la thèse que vous avez remise et que vous allez présenter à l'Institut catholique de Paris, qui porte sur la dimension eschatologique du mariage. Qu'est-ce que ça veut dire ?
9: Mariage et de la profession religieuse. Ça permet de se rendre compte que ces deux états de vie, en réalité dans l'Église, sont complémentaires. Et que notre manière de vivre, nous comme religieux, et de côtoyer des personnes mariées, eh bien, en se regardant les uns les autres, en vivant dans la même église, selon des états de vie différents, ça nous dit des choses de ce que nous vivrons tous dans l'éternité.
7: Comment vous arrivez à savoir ce qui va se passer dans l'éternité, frère Maximilien ?
9: Bien justement, en regardant comment nous sommes appelés à vivre concrètement la vie religieuse ou le mariage, mais on est au rendez-vous là-bas.
7: Alors, on va quitter cette bibliothèque pour faire une petite visite du monastère.
9: Allons-y.
7: Chauffer ce bâtiment, c'est un défi.
9: Oh oui. Donc, on chauffe les cellules,
10: parce qu'on y passe pas mal de temps pour la prière et le repos. On y chauffe les livres qui sont presque mieux traités que nous, la bibliothèque, mais les grands espaces, eux, ne sont pas chauffés, non.
7: Et puis, alors, surtout, vous n'avez plus de vêtements en laine de mouton.
10: Ah, non plus, non. On a des gros pulls que nos mamans nous offrent pour nos Noëls. Ça, c'est très, très bien.
7: Et c'est de là que vient la couleur blanche de l'habit que vous portez?
10: Alors, la couleur blanche vient de la laine écrue, de fait. Notre fondateur, Saint Norbert, a souhaité que nous soyons en blanc pour deux raisons. La première, la laine non teinte, donc signe de pauvreté. Et en même temps, il souhaitait que nous portions la couleur des anges de la résurrection, ceux qu'on voit dans les évangiles, les premiers à annoncer le Christ ressuscité. Voilà la sacristie. Alors, parmi les petites particularités de cette sacristie, c'est le sol qui est complètement défoncé. Alors, c'est un peu étonnant. En réalité, ça nous permet de faire mémoire de religieuses. L'abbaye ici, depuis 800 ans, c'est une abbaye de chanoines prémontrés. Néanmoins, après la Révolution française, évidemment, tout a été fermé. Et au début du XIXe siècle, pendant une trentaine d'années, il y a ici des religieuses, des trappistines qui ont vécu dans cette abbaye. Elles n'avaient plus accès à l'église, après la Révolution française, qui était l'église paroissiale. Et donc, cette sacristie est devenue, pendant un temps, leur chapelle. Mais donc, on fait mémoire d'elles avec leurs sabots qui sans doute, ont, à force de marcher, on fait sauter cette pierre de camp très friable. Je n'ai pas dit que c'était la faute des sœurs. Je dis surtout qu'on prie pour elles et on fait mémoire. Et donc là, on se dirige vers la salle des pas perdus. Alors, ouais, on va éviter de tirer dessus maintenant. Mais effectivement, au-dessus de nos têtes, il y a le dormitorium, qui est le grand couloir, avec toutes nos cellules, toutes nos chambres. Et donc, c'est la cloche qui nous réveille le matin. Alors, on a toujours, c'est un peu désuet, mais ce petit rite que tous les matins, on a un frère qui passe à la porte de chaque frère, qui frappe à la porte, ouvre la porte, Benedicamus Domino, pour réveiller le frère. Et le frère doit répondre plus ou moins réveillé, Deo Gratias. C'est un peu désuet comme rite, parce que tout le monde a un réveil aujourd'hui. Mais ça dit quelque chose de notre vie. Alors, faut pas outre mesure, mais n'empêche que notre premier rôle comme chanoine régulier, c'est d'être dans l'église pour la prière, pour la prière de l'office. C'est notre premier travail. Et en réalité, il s'agit de prendre soin de son frère, donc d'aller le réveiller pour être sûr qu'il soit à l'heure au boulot, en fait, si vous me permettez d'être familier comme ça. Donc il y a quelque chose de l'ordre de la fraternité, de se réveiller les uns les autres le matin. Et cette cloche sert à ça aussi, elle fait un barouf pas possible, et donc avec ça on est sûr d'être réveillé et d'être à l'heure. Et cette salle des pas perdus, elle dessert à la fois le réfectoire et la salle du chapitre. Et comme dans n'importe quelle habitation, il y a la salle avec les photos de famille. Eh bien, ce qu'il y a au mur, c'est les photos de famille. Donc ça parle au prémontré ici. Saint Augustin qui est en train de donner la règle à Saint Norbert. Avant tout, frère très cher, aimez Dieu et de là, aimez votre prochain. Ayez un seul cœur et une seule âme tendue vers Dieu. Question de la charité et de l'amour qui est vraiment au cœur de la règle, qui est au cœur de l'évangile d'abord. Et donc, on a ici nos deux pères, avec de cette donation de la règle et de cette règle elle-même, jaillit le Christ, à la fois en croix et ressuscité. Donc c'est le mystère pascal qui est là, c'est absolument saisissant.
11: Saisissant, le lieu l'est aussi. Vendue séparément à la Révolution, l'ancienne ferme a été rachetée en 2007 par l'abbaye. Avec le frère Maximilien, nous longeons l'ancienne bergerie pour grimper vers ce qu'il reste d'une grange, et c'est là que nous allons partir à la rencontre du frère Bernard, affecté aux soins des plus fragiles et aux petits travaux.
10: Je vais l'appeler. Comme justement il tourne partout, je ne sais pas bien où il est.
7: C'est grand, hein, ici.
10: Oui, c'est grand. Alors, frère Bernard, il se balade à vélo, lui. Vous verrez comme c'est grand. Frère Bernard, où es-tu ? À l'atelier. Eh bien, très bien, nous arrivons.
7: Il y a encore des gens qui pensent que vous n'avez pas de téléphone portable ?
10: Oh oui, je pense qu'il y a des gens qui le pensent. En fait, les gens, quand ils viennent à l'abbaye pour visiter, ils viennent avec tous leurs a priori, comme quoi on est en silence tout le temps, comme quoi on a une vie triste, comme quoi on fait que prier toute la journée. Enfin voilà. La tonsure ? Oui, mais non, on coupe. On a les cheveux assez courts. Trop court souvent pour nos mamans, c'est le premier choc lorsqu'on entre à l'abbaye, qu'on a la première coiffure de cheveux un peu ras, la première fois que nos mamans nous revoient, ça leur fait toujours un peu drôle, mais parfois elles survivent et nous aussi.
7: Il y a d'autres idées préconçues?
10: Parfois, assez facilement, comme ils viennent dans une abbaye, ils ont en tête le fait qu'on est des moines. Donc, quand on leur... Donc, mais vous fabriquez quoi? Est-ce qu'on fabrique du fromage, de la pâte de fruits, des confitures?
7: Parce que finalement, votre modèle économique, c'est quoi?
10: Notre modèle économique, en fait, notre travail, c'est à partir de l'apostolat. Donc, c'est l'hôtellerie, les gens qui viennent pour des retraites prêchées ou des retraites seules. Ensuite, les frères qui sont vicaires ou curés en paroisse ont le traitement d'un diocèse, comme n'importe quel prêtre. Les frères enseignent. On gagne notre vie avec cet apostolat-là. Il y a 10 ans, on manquait de cellules. Donc, on a eu besoin de réhabiliter le deuxième étage. Donc, on a refait un petit bout là.
7: Oui. Et aujourd'hui, vous avez des cellules en trop?
10: Aujourd'hui, on a des cellules en trop. Oui. Voilà, frère Bernard.
7: Il n'est pas à vélo.
10: J'ai vendu que tu serais à vélo, mais frère Bernard est religieux depuis quasiment 30 ans ici.
7: Bonjour.
10: Depuis 30 ans.
12: Je suis donc frère Bernard. Donc, comme vous l'entendez, je ne suis pas de la région, hein, je ne vais pas vous dire. Avec mon accent, je ne suis pas du Nord-la-Loire, non. Je suis des Landes, du pays de Saint-Vincent-de-Paul. Je suis rentré en fin 89. Et je viens de courir entre là-haut et en bas pour voir s'il y avait des pièces pour réparer, voilà.
7: Vous avez pu la réparer?
12: Elle n'est pas réparée, mais j'ai les pièces. C'est la première étape, parce que quand, vous savez, c'est la porte où vous avez la tige qui va d'un côté à l'autre et qui a cassé. Donc j'ai dit, ça peut-être, je suis un peu le frère récup, je récupère beaucoup de choses, mais en récupérant beaucoup de choses, on arrive à réparer des choses aussi. Voilà, je suis assez manuel, bricoleur. Bon, je l'ai toujours été un peu, mais donc je continue ici.
7: Mais il y a beaucoup de choses à réparer dans une telle abbaye, aussi grande, aussi ancienne, vous n'arrêtez pas?
12: Il y a toujours à faire, et il y a aussi à l'extérieur. Parce que l'extérieur, il y a aussi du jardin et ainsi de suite. Vous voyez, par exemple, là, de ce côté-là, il y a pas mal de bois qu'on peut couper, donc on peut faire ça. Quand il fait beau, par exemple, on va arracher du lierre tout le long du mur. Hein.
7: Vous êtes peut-être un des rares qui a un travail manuel, justement, au sein de cette communauté.
12: Il n'y en a pas beaucoup, non.
7: Ouais. Ici, on aperçoit l'ancien corps de ferme, j'imagine.
12: Oui, c'est un ancien corps de ferme dans lequel il y a un atelier pour la communauté. Bon, moi, j'ai mon petit bazar qui est quand même bien rangé pour moi. Je sais où sont les choses, parce qu'on m'apporte, et je n'ai pas toujours le temps de rentrer. Ouais. Mais peu importe. Mais moi, je dis le vélo, je vais le faire. C'est pour le plaisir, pour savoir. Je devrais admirer la nature, louer le Seigneur pour la beauté de sa création. À un moment, quand j'ai dit à des jeunes de la Manche récemment, alors, leur thème de fin d'année, c'était le sport. Alors, il y en a qui savaient par là-bas que moi, je faisais du vélo, puisque c'était passé sur les journaux et tout. Et alors, ils m'ont fait venir témoigner. Alors, j'ai fait train vélo pour aller les rejoindre. Il fallait leur parler du sport. Mais moi, je voulais leur parler de la joie du sport. Mais il fallait bien, en tant que religieux, que je parle de la foi en même temps. Et donc, je leur dis, mais vous savez, oui, sur le vélo, on peut prier. Alors là, les troisièmes, ils m'ont regardé, ils se demandaient ce qui se passe. Comment tu fais? Mais oui, rendre grâce au Seigneur, mais admirer la nature, n'est-ce pas de la prière? Aussi, c'est pas que le plaisir d'aller rouler et le fait de gagner. Tous les après-midi, je bricole. Le matin, comme tous les frères, c'est plus notre travail un peu, je dirais, spirituel. Ouais. Hein, mais le matin, des fois, il faut aller voir pour aider la DMR pour la toilette. Ça, il y a des choses. À chacun ses missions.
11: À chacun sa mission, nous a dit avec joie et enthousiasme le frère Bernard. Parmi les missions, celle de l'accueil. Et celui-ci commence dès l'entrée, à la boutique Saint-Norbert, la librairie située dans les bâtiments de l'ancienne ferme abbatiale. Un petit magasin où brûlent quelques bûches dans la cheminée et dans lequel nous retrouvons le frère Mathieu.
13: Oui, ça va bien. Il en veut qu'une, votre mari? D'accord.
14: Alors, ça fait quand même 65,90 €. La dame, elle est en train d'acheter de la chartreuse. Et en fait, elle achète de la chartreuse en 70 centilitres, introuvable. On est à peu près les seuls dans la région à les vendre. Est-ce que vous voulez le reçu de la carte? Et comme c'est pas remboursé par la Sécu, enfin, pas encore, vous voulez le ticket ou pas? Ça, c'est le mien. Ça, c'est le vôtre.
11: Merci.
14: Frère Mathieu. Je suis à l'abbaye depuis les années 2000 et en charge de la boutique depuis une vingtaine d'années. Atterrir dans la boutique et s'appeler frère Mathieu, c'est pas anodin, je pense. Le Seigneur a des voies détournées parfois, c'est pour ça que je sais pas si c'est l'école du cirque ou si c'est... voilà. Mais bon, voilà, il paraît que j'ai ma place ici.
7: Donc, produit monastique.
14: Produit suivant. Chercher son lion, c'est ça.
7: Qu'est-ce que vous avez commandé?
15: Ce que dit la Bible sur la famille.
14: Ce que dit la Bible sur la famille de Philippe Lefebvre. Commande en direct, arrivée pour madame.
15: Ça, je le prends aussi.
14: C'est pas sacerdoce, c'est Sacré-Cœur, ça.
15: Oui.
14: C'est Sacré-Cœur que vous vouliez.
15: Oui.
16: Alors 31 euros, c'est s'il vous plaît, madame.
17: On sait pas qu'on mange rien, oui.
15: Ah, merci. Ben voilà.
16: Quoi, s'il vous plaît. Sans la carte.
15: Comme un petit vieux. Pas bon, Karen ?
16: Ouais, vous aussi. Et à bientôt.
15: À bientôt.
16: Ça marche, merci.
7: Il y a beaucoup de passages cet après-midi.
16: Cet après-midi, oui, il y en a comme d'habitude du monde, du monde, du monde, du monde, du monde. Même si on est en race campagne, il y a du monde. Donc le lieu, il a une particularité. Il y a peu de librairies qui sont installées ou de boutiques qui sont installées dans une ancienne étable. Je pense que le fait d'être situé dans une abbaye, l'acte d'achat n'est pas du tout le même. Quand on vient ici, effectivement, je pense que l'acte d'achat dans une librairie comme la nôtre, enfin librairie, boutique, je ne sais pas comment on dit, c'est d'abord une expérience spirituelle, je pense, puisqu'on ne vient pas à l'abbaye innocemment.
7: Il se passe quelque chose ici.
16: Il se passe autre chose, je pense, que ce qui se passe dans une librairie de centre-ville ou dans un magasin de centre-ville. Déjà, parce qu'il y a des religieux qui sont là toute la journée dans cette sainte boutique. C'est plus un espace pastoral, parce que c'est d'abord un espace d'accueil, c'est pas un espace porte-monnaie. C'est d'abord de la lumière, c'est d'abord de la chaleur, parce que la cheminée qui est là fonctionne régulièrement. Donc voilà, le week-end, les vacances, c'est aussi ça. Puis ce crépitement, enfin finalement, le feu fait parler tout le monde. C'est ça qui est extraordinaire. C'est l'odeur du bois.

0: presque écrire le livre pour eux.
1: Si le visiteur ne trouve pas de réponse dans les livres, il va peut-être y voir plus clair en échangeant avec d'autres hôtes. Après le repas, nous les retrouvons en train de faire la vaisselle. Aujourd'hui, Augustin, Clément et Sacha, venus réviser pour la première fois à l'abbaye de Montmartre.
2: Oui, c'est 5 jours maximum.
3: Tout le monde. On n'en est pas à notre coup d'essai. On est déjà allé dans un autre monastère plusieurs fois. Et ça nous est très utile pour réviser et avoir des bonnes notes. Parce qu'on est en prépa, donc c'est assez sélectif. On se prépare à des concours. Et à chaque fois qu'on va dans un monastère et qu'on revient en cours, on a les meilleures notes de la classe. Donc on y retourne. Et c'est ça qui fait marcher le business model des monastères. C'est les étudiants comme nous, en quête de réussite scolaire. On est très satisfaits.
4: C'est pas mal, ouais, ça nous déconnecte un peu du quotidien. Moi, je suis venu sans téléphone, par exemple. C'est vraiment pas mal pour déconnecter à fond. Et puis, ça nous donne un bon train de vie. Et on a une bonne hygiène de vie.
5: On est bien reçus.
4: Tout à fait, ouais.
1: On mange bien.
4: Ah oui, ouais, c'est plutôt bien, ouais. Franchement, c'est assez copieux.
1: Mais qu'est-ce qui marche? C'est la prière des frères ou c'est votre travail plus intensif?
4: Ah, les deux, vous savez. Hein.
5: C'est surtout, ça nous aide à nous concentrer, c'est sûr.
4: Après, peut-être une petite prière, ça nous donne un petit coup de boost.
3: Ça ne mange pas de pain.
4: C'est ça mange pas de pain.
3: Un office par-ci, par-là. Mais après, ouais. c'est secondaire pour nous.
4: Mais c'est sûr que oui, non, on vient essentiellement là pour se concentrer pour nos études. Mais c'est sûr que ça fait un petit plus. Et ça nous permet de nous reconnecter un peu à la vie... À la vie spirituelle, c'est ça, dans le christianisme à fond. Et oui, c'est plutôt pas mal.
6: Nous, on est en prépa ECG, donc ça va être axé sur le commerce. On a beaucoup de maths, histoire, géopolitique, un peu de langue. Donc, nous, notre programme, c'est tous les matins, on fait 4 heures de maths. Et l'après-midi, c'est les matières un peu qui demandent un peu moins de concentration, on va dire. Tout à l'heure, on a parlé anglais avec un des frères.
5: C'est vrai.
6: Mais mathématiques, c'est un peu compliqué pour eux, je pense.
1: Et qu'est-ce qui vous surprend ici?
6: Ah, le lieu assez insolite, assez.
4: C'est vrai qu'on est
6: magnifique par rapport à d'autres.
4: Par rapport à d'autres monastères, on en a déjà fait d'autres et c'est vrai que pour le coup ici à Jeuvemondé, c'est vraiment très joli. On a plein d'espaces verts et parce que d'habitude on n'a pas accès à beaucoup d'espaces verts dans les autres monastères. Alors qu'ici, c'est vrai que il y a quelques endroits auxquels on n'a pas accès quand on est hôte, forcément, mais la plupart des espaces verts, on y a accès. Et c'est vrai que c'est vraiment pas mal pour se balader, pour se recueillir. Et
3: on nous a dit que le monastère de Jeuvemondé était le poumon de la Normandie et on est vraiment d'accord, on comprend pourquoi. Plus il y a des rénovations qui ont été faites dans l'église récemment. Il y a plein de tableaux partout, c'est une œuvre d'art.
6: Et aussi là, l'avantage, c'est que les frères chantent particulièrement bien. Les offices sont plutôt un bon moment. Nous, on y va une fois par jour. Nous, on est allé au Lod ce matin à 7h30, 30 minutes à chaque fois, mais c'est toujours agréable, ça permet de déconnecter un peu avec le travail.
7: Tu peux le relaver celui-ci parce que...
3: Oui, il est sale.
4: Ouais, il est pas très bien lavé celui-là.
3: Ça repart en cuisine.
6: On voit l'exercice sur les dérivés.
4: Là,
6: j'aimerais bien que tu me réexpliques.
4: Ah, ouais, je vais essayer de te réexpliquer.
6: Parce que là, sur le primitive, tableauting.
3: Okay. Vous partez tous les deux sur des maths, là. C'est mon objectif d'intégrer une école du top 5. Ça va être dur, mais il reste 2 mois. Grâce au monastère, grâce à la bibliothèque, on va y parvenir. On croise les doigts.
1: Qu'en pense le frère Charles-Marie, l'un des deux frères hôteliers de l'abbaye? Frère Charles-Marie, autant on comprend et on associe la règle de Saint-Benoît à l'accueil, est-ce que pour Saint-Augustin, l'accueil a aussi quelque chose d'important?
8: Eh bien, Saint-Augustin ne parle pas de l'accueil dans sa règle. Donc, par contre, Saint-Norbert, notre fondateur, insiste sur l'accueil. C'est une tradition vraiment qui est liée à l'ADN de notre ordre, si vous voulez, de notre ordre de prémontré, de chanoine régulier, qui a vraiment pour vocation cet accueil, et notamment, en particulier, l'accueil à l'hôtellerie, mais ce qui va avec l'accueil dans la prière et la liturgie. La liturgie canoniale a ça de propre, qu'il est assez facile de s'y glisser, un peu comme s'il y avait une petite place invisible pour tous ceux qui viennent se joindre à notre prière.
1: Quand vous dites l'accueil dans la prière, justement, ça peut être un accueil presque silencieux, finalement. C'est pas forcément une adresse à l'autre, c'est pas forcément par les mots, c'est aussi faire une place à la personne qui arrive.
8: Oui, tout à fait. À l'hôtellerie, finalement, le temps qu'on passe à parler avec nos hôtes est évidemment limité par rapport au temps qui passe à l'abbaye.

0: Et donc l'accueil en fait du lieu au sens large est peut-être ce qui est le plus important.
1: Est-ce qu'il y a des questions par exemple qui reviennent souvent ?
0: Alors dès qu'on reçoit des groupes, que ce soit des adolescents ou des adultes, la question que les gens nous posent c'est qu'est-ce qu'il y a de plus difficile dans notre vie ? Ou bien voilà, est-ce qu'on a encore le droit de faire telle ou telle chose ? Alors quand ce sont des gens qui ne sont pas chrétiens, je comprends qu'ils puissent poser cette question-là. Quand ce sont des chrétiens, ça me scandalise, j'ai envie de taper du poing sur la table, puisque... En fait, on n'a pas choisi cette vie parce qu'elle est difficile et parce qu'elle fait mal. On en a choisi parce qu'elle rend heureux. Et donc, en fait, on n'est pas en train de se demander tous les jours qu'est-ce qui est difficile ou qu'est-ce qu'on a le droit ou pas le droit de faire dans notre vie. C'est pas comme ça que ça marche. En fait, on a une vie qui rend heureux. Mais voilà, ça soucie beaucoup les gens de savoir ce qui est difficile dans notre vie. Et en fait, c'est une question que je me pose pas. Bah, je vois d'être ici. Et bah, je pense que c'est vie communautaire, la vie fraternelle, qui a son lot évidemment de rugosité, de petites épines, ça c'est évident, comme la vie de couple en a certainement, j'imagine, mais en fait c'est d'abord une joie d'habiter ensemble dans cette maison, de prier ensemble, voilà, d'avoir chaque soir le temps du chapitre ensemble, et ça en fait bah, c'est une chance immense pour porter notre vie de foi.
1: Et vous sentez que des personnes viennent ici poser des questions qu'elles ne poseraient à personne d'autre ?
0: Oui, notamment là, c'est vrai qu'à l'hôtellerie, pour le coup, les gens viennent et déposent leurs bagages. Ils viennent dans un lieu qui est relativement neutre pour eux. Voilà, ils ne sont pas connus, forcément. Et donc, ça leur donne l'occasion de venir s'asseoir au bureau de l'hôtelier et d'ouvrir leur sac. Et c'est vrai que parfois, on entend des choses assez touchantes, assez lourdes. Mais ça aussi, c'est beau, en fait. Donc là, tout de suite, ça va être le temps de la prière personnelle et puis ensuite de la prière liturgique, effectivement, avec l'office.

0: Dans quelques minutes, la Bible nous parle et c'est Madeleine Vatel qui posera les questions.
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0: Vanité, tout est vanité. Il y a des jours où les soupirs de nos contemporains ressemblent à ces versets du poème de l'Ecclésiaste. Dans ce très vieux livre de l'Ancien Testament, nous allons découvrir une sagesse qui est bien utile quand tout va trop vite ou quand on commence à croire que les jours se ressemblent. Et ce poème de Coëlette vous a interpellé, Sylvain Gasser, bonjour.
1: Bonjour Madeleine.
0: Vous êtes religieux, assomptionniste, éditeur à Prions en Église, vous êtes aussi musicologue et critique musicale. Frère Sylvain Gasser, avant d'écouter un extrait de ce texte, dites-nous, est-ce qu'on peut vraiment échapper à la vanité et même aux vanités?
1: On ne peut pas y échapper parce qu'on y contribue, ne serait-ce que par mes propres paroles, que de parler devant vous. C'est peut-être aussi un sursaut de vanité. Je pense que j'ai quelque chose d'important à vous dire et que mes paroles vont rester gravées pour l'éternité. Il y a très certainement cela qui doit exister dans mes paroles. On n'échappe pas à la vanité. Il faudra voir un peu le sens qu'on donne très précisément à ce mot dans ce livre. Et la formule que l'on connaît, vanité des vanités, apparaît 20 fois quand même dans ce récit.
0: Vanité des vanités. Alors justement, c'est vrai que c'est un peu ce qu'on a gardé de ce texte aujourd'hui. Est-ce que vous diriez que c'est un texte sur l'art de vivre?
1: On pourrait le prendre pour tel. Pourquoi? Parce que ce texte a été écrit il y a 23 siècles. C'est-à-dire que le peuple hébreu est déjà dans un univers grec, où la philosophie grecque a ses lettres de noblesse, et elle va aussi interpeller les sages, les penseurs hébreux, qui finalement sont très séduits par cette manière de parler. Les premiers textes de l'Ancien Testament écrits en grec apparaissent au même moment. Mais il est vrai que le livre de Coëlette est écrit en hébreu. Et donc on a cette philosophie de la vie stoïcienne, très certainement. À côté de cela, on a aussi la philosophie épicurienne, un peu avec les plaisirs de la vie, mais c'est pas cela que Coëlette retient. Eh bien, tout cela va marquer profondément le contexte culturel de ce livre.
0: Alors vous dites, à la fois ça s'inscrit dans son temps, est-ce que ça a été une surprise pour les lecteurs du moment ?
1: Il faut savoir déjà à qui s'adressait Coëlette. Ouais. Il ne s'adressait pas à tout le monde. Coëlette, c'est un vieillard. C'est un vieil homme, sage, intelligent, érudit, qui s'adresse à la jeunesse érudite. Il ne s'adresse pas au peuple. Parce qu'à ce moment-là, on a une certaine élite qui existe aussi. Et à ces jeunes qui sont en train d'apprendre le sens de la vie, lui, l'ancien, va leur donner la sagesse qu'il faut pour donner un sens à sa vie. Mais en même temps, quand on lit le texte, on se dit mais que ce vieillard est plutôt désabusé. Il est presque désenchanté. Il y a une certaine mélancolie d'un monde qui n'est plus. Il y a une fuite du temps qui semble complètement le mettre à plat. Et on se demande, mais comment va-t-il créer un sursaut de sagesse chez les jeunes? Les jeunes, ils ont l'éternité moins un jour devant eux. Donc il faut quand même leur donner une dynamique, un espoir, une espérance forte. C'est pas tout à fait cela qu'on lit dans ce livre.
0: Et alors, est-ce qu'on a identifié l'auteur?
1: C'était un homme important du peuple hébreu en ce temps-là. C'est vrai, c'était quelqu'un qui représentait une grande sagesse. On n'en sait pas plus. On sait simplement que le mot « Coëlette », c'est le nom qu'on donne actuellement à ce livre-là, veut dire le sermonneur, celui qui parle à l'assemblée. Donc c'est quand même un orateur, c'est quelqu'un qui avait quand même une capacité d'art oratoire très forte, qui avait une capacité de mettre de la rhétorique dans son discours, et donc il devait fasciner forcément l'assemblée qu'il écoutait et qui puisait les jeunes qui cherchaient auprès de lui des conseils de sagesse.
0: Mais en quoi est-ce qu'il va vraiment se distinguer de la sagesse grecque? Parce qu'après tout, il y avait déjà d'autres philosophes, d'autres grandes personnalités qui prenaient la parole. En quoi est-ce que lui, il est nouveau?
1: Il est nouveau et en même temps, il s'inscrit dans la tradition. C'est un hébreu, c'est un juif qui pétrit des écritures, qui les commente, qui les lit, qui les comprend et qui tente d'en traquer le sens. Et en même temps, c'est quelqu'un qui entend ce que des philosophes de ce temps-là apportent. La richesse de ces textes, c'est justement ce qu'on appellerait l'intertextualité. Les textes ne sont jamais purs, ils ne tombent pas du ciel en tant que tels. On essaie de prendre tous les bénéfices d'une culture environnante et les Juifs ont toujours su faire ça. Quand en 587, ils sont déportés à Babylone, ils vont découvrir et même être fascinés par la culture perse. Ils vont en prendre le meilleur pour écrire les grands livres de sagesse, notamment le livre de Job. Mais ici, Coëlette, ils sont fascinés par cette nouvelle manière, cette culture très polissée de parler, de comprendre et de mettre de la logique un peu dans les termes. Donc il y a effectivement chez cet homme une volonté non pas d'être philosophe comme l'aurait été Aristote ou Socrate ou Platon, mais simplement d'être toujours un sage dans la tradition hébraïque, d'évoquer Dieu, on en parle assez peu de Dieu, mais plutôt d'évoquer la place de l'homme dans cet univers. Oui. Et il tente une fois de plus de comprendre quel est le sens de notre vie.
0: Alors on va justement écouter un extrait de ce texte, chapitre 1 du livre de l'Ecclésiaste, et il est lu par Christophe Morag.
2: Parole de Coëlette, fils de David, roi de Jérusalem. « Vanité des vanités, disait Coëlette, Vanité des vanités, tout est vanité. Quel profit l'homme retire-t-il de toute la peine qu'il se donne sous le soleil ? Une génération s'en va, une génération s'en vient, et la terre subsiste toujours. Le soleil se lève, le soleil se couche. Il se hâte de retourner à sa place, et de nouveau il se lèvera. Le vent part vers le sud, il tourne vers le nord, il tourne, et recommence à tournoyer. Tous les fleuves vont à la mer, et la mer n'est pas remplie. Dans le sens où vont les fleuves continuent de couler. Tout discours est fatigant, on ne peut jamais tout dire. L'œil n'a jamais fini de voir, ni l'oreille d'entendre. Ce qui a existé, c'est cela qui existera. Ce qui s'est fait, c'est cela qui se fera. Rien de nouveau sous le soleil. Y a-t-il une seule chose dont on dise « voilà, enfin du nouveau » ? Non, cela existait déjà dans les siècles passés. Mais il ne reste pas de souvenirs d'autrefois. De même, les événements futurs ne laisseront pas de souvenirs après eux. Moi, Qohélète, j'étais roi d'Israël à Jérusalem. J'ai pris à cœur de rechercher et d'explorer, grâce à la sagesse, tout ce qui se fait sous le ciel. C'est là une rude besogne que Dieu donne aux fils d'Adam pour les tenir en haleine. J'ai vu tout ce qui se fait et se refait sous le soleil. Eh bien, tout cela n'est que vanité et poursuite du vent. Ce qui est courbé ne se redresse pas. Ce qui manque ne peut être compté. J'y réfléchis et je me disais, c'est moi qui ai fait grandir et progresser la sagesse plus que tous mes prédécesseurs à Jérusalem. J'ai approfondi la sagesse et le savoir. J'avais à cœur de connaître la sagesse, de connaître aussi la sottise et la folie. Et j'ai su que cela encore était tourment de l'esprit. Beaucoup de sagesse, c'est beaucoup de chagrin. Qui augmente son savoir, augmente sa douleur. »

0: Alors ce livre qui s'appelle aussi le livre de Coëlette, vous nous expliquez, hein, le sermonneur. On va revenir à ce premier verset, en tout cas qui restait un peu dans les mémoires. « Vanité des vanités », disait Coëlette. « Vanité des vanités, tout est vanité ». Est-ce que ça veut dire que rien n'a de sens ?
1: Alors, c'est tout un problème de traduction. En hébreu, c'est « evel avilim evel ». Ça veut dire, mot à mot, « buée ». Des buées, tout est bué. C'est un terme très concret. La vanité, c'est déjà, il y a un support moral, il y a presque un jugement qu'on donne déjà à ce qui serait évanescent, à ce qui serait vide de sens. Là, on dit buée, c'est un peu la buée que vous laissez sur une vitre. Elle s'efface très vite. Et il est en train de dire que toutes les choses de ce temps, toutes les choses de notre vie, c'est comme de la buée, ça apparaît et ça disparaît aussitôt que c'est apparu. Et donc, ça redonne des choses beaucoup plus concrètes. On enlève le poids moral et pesant un peu qu'aurait cette traduction de vanité des vanités. Mais cela veut surtout dire que, dans les propos de cet homme, nous pouvons poursuivre de grandes choses dans notre vie, nous pouvons avoir de grands projets, et nous en avons, et il est bien d'en avoir, très certainement. Mais tout cela, à bien réfléchir, nous ne l'emporterons pas au paradis, comme le dit un peu la sagesse populaire. Tout cela ne donnera pas plus de sens à notre vie. Je n'y vois pas forcément ici un caractère désabusé. J'y vois la prégnance d'un grand vide, ou plutôt la profusion du manque. Nous cherchons à bâtir de belles choses dans notre vie. Nous cherchons à laisser une trace de notre passage dans ce monde, ce serait notre valeur patrimoniale que nous avons érigée et que nous voulons transmettre. Et de la même manière, nous pensons que là, nous sommes accomplis par ce que nous avons fait. Et Coëlette dit non. Il dit non, mais tout cela, c'est du vent, c'est de la buée. Donc, nous sommes revenus à notre première étape où il n'y a rien. On serait presque du néant. Et c'est tout cela l'enjeu de ce texte. Si ma vie n'est que néant, et finalement, à quoi cela sert de vivre ? D'ailleurs, Coëlette le dira.
0: Mais, oui, c'est vertigineux. Ça veut dire qu'au fond, à quoi attacher de l'importance ? Qu'est-ce qu'on doit prendre au sérieux si ce qu'on bâtit avec effort et avec attention part à la poursuite du vent, d'ailleurs, le dit le verset.
1: Alors, pâture de vent, d'ailleurs, c'est très bien, une traduction de pâture de vent.
0: Pâture de vent. Oui. Qu'est-ce qui est digne d'être vécu, Sylvain Gasser ?
1: Je pense qu'il va éviter cette question de digne d'être vécu, parce que ça voudrait dire qu'il y aurait des choses qui, elles, valaient la peine d'être vécues et d'autres qui ne le seraient pas. Il y a une expression que j'entends souvent, il y a des vies qui ne sont pas dignes d'être vécues. Mais en fait, qui suis-je moi pour dire ça ? En quoi je pourrais m'ériger censeur d'une vie et pas d'une autre ? Et je sais que je vois bien autour de moi des gens qui vivent bien plus malheureux que moi-même, des gens qui pourraient extérieurement avoir une vie cabossée. Mais ça ne veut pas dire que cette vie est gâchée et qu'elle n'a pas son sens plaigné pour la personne qui le vit. Et donc, il va complètement enlever ce substrat moral qu'on met vite sur le jugement qu'on porte sur nos contemporains, sur les gens qu'on voit autour de nous, et qui plus est, dans une société qui manipule l'image à l'envi, où on voit effectivement à travers l'image des choses très belles et des choses très moches. Mais ce n'est pas là-dessus que les choses se situent. Il dit simplement, attention, que nous pouvons... Il nous laisse la possibilité de poursuivre de grands projets. Il ne dit pas que ce n'est pas bien, mais il dit que l'essentiel ne sera pas là. Ce qui est étonnant, c'est que j'ai dit avant que cet homme était un homme réputé, un homme sage, et il le dit dans ce premier chapitre, il dit qu'il était roi de Jérusalem, de la lignée de David. Donc c'était un homme qui avait une puissance, qui avait un pouvoir réel. Ce n'était pas un petit du peuple, ce n'était pas quelqu'un qui a connu le malheur dans la vie, comme a pu le connaître par exemple Job. Il a connu une vie enrichi, une vie de relation, une vie de privilège, une vie de caste. Il a connu ça. Et c'est cet homme-là qui nous parle comme ça. En fait, tout cela, c'est que du vent. Imaginons un instant que notre président de la République parle ainsi. Ben, ça changerait complètement les perspectives. Mais finalement, la vie n'a pas de sens. J'ai couru après des chimères et tout ce que j'ai voulu bâtir n'a pas plus de sens que ça en avait avant. Ça nous ferait peut-être du bien. Je ne veux pas aller plus loin dans mon commentaire, mais je veux simplement dire par là qu'il nous parle de nos vies ordinaires. Les vies de chacun, quelle que soit notre éducation, quelle que soit notre classe sociale, on est tous réduits à notre humanité première qui n'est pas soumise à un jugement d'être digne ou pas, mais une humanité qu'il nous faut respecter, quelle que soit l'histoire de cette humanité.
0: Mais on comprend aussi, en lisant tout le livre, cette fois-ci de l'Ecclésiaste, donc du Coëlète, qu'il fait lui-même une progression, en fin de compte. Il y a ce qu'il déclare au début du chapitre, du premier chapitre, et puis il y a ce qu'il va conclure. Donc lui-même est en cheminement. Et alors, on ne va pas vous demander la fin et sa conclusion, on y reviendra plus tard. Mais si on reste toujours sur ce premier chapitre, parce qu'il est très très riche, on arrive à ce verset 3, « Quel profit l'homme retire-t-il de toute la peine qu'il se donne sous le soleil ?» Et ça, on va le revoir tout au long du texte, c'est la question de l'effort et de ce qu'on peut en retirer. Est-ce que là aussi, vous y voyez un sens moral du travail, de l'effort, ou est-ce que là aussi, tout semble s'effriter et le sol s'effondre sous nos pas ?
1: Eh bien, notre vie, elle est marquée par le travail que nous avons. C'est pour ça que quand on n'a pas de travail, c'est terrible, parce que nous n'avons plus d'identité. J'ose pas parler de dignité cette fois-ci, mais d'identité. Je n'existe pas puisque je n'ai pas de travail. Si je n'ai pas d'argent, je ne suis pas. Je n'ai aucune existence. Donc il dit bien que c'est important de travailler. Il va beaucoup parler du travail. Oui. C'est important d'avoir des relations amoureuses. C'est important d'avoir des relations d'amitié. C'est important même d'avoir de l'argent. Mais ce n'est pas une fin en soi. Mmh. Ce n'est pas cela qu'il faut chercher pour ces choses-là. Je ne dois pas courir après l'argent pour l'argent. Je ne dois pas courir après le pouvoir pour le pouvoir lui-même, parce que cela n'a pas de sens. Donc c'est un homme qui parle très concrètement du quotidien de notre vie. Il parle du travail, il parle des femmes, il parle de l'amour, il parle de la jeunesse, il parle de tout ce qui fait une vie, je dirais pas banale, mais simplement une vie. Donc il remet les choses à leur niveau très concret du quotidien, et il va dire que même quand nous vivons une vie très heureuse, avec les honneurs du monde, à bien réfléchir, nous n'en tirons pas plus de bénéfices qu'une vie qui n'aurait pas connu les honneurs, le pouvoir et les privilèges de cette caste.
0: Oui, il parle de profit. Est-ce que c'est gênant, cette question de profit et d'avoir... En fin de compte, c'est la question de la gratuité de la vie.
1: Oui, et alors il ne se situe pas tout à fait au niveau de cette gratuité. C'est un juif. C'est-à-dire que pour les juifs, les deux sources de la bénédiction divine, ce sont les enfants et l'argent. Si j'ai des enfants, Dieu m'honore de sa bénédiction. Si j'ai de l'argent, je reconnais que c'est Dieu qui me donne cet argent. Et donc, je rends grâce à Dieu. Donc, la grande déchéance, le grand malheur dans la vie d'un homme ou d'une femme, c'est de ne pas avoir d'enfants. Et les récits de femmes stériles sont abondants dans la Bible. Et de ne pas avoir d'argent, c'est-à-dire d'être réduit à la mendicité. D'où l'importance de ne toujours honorer les pauvres au bord du chemin. Ça, jusque dans les évangiles, on le voit. Soutenir la veuve et l'orphelin, par exemple. Et donc, l'argent, les honneurs, il n'y a pas de jugement à avoir là-dessus. Si j'ai de l'argent, ce n'est pas un problème. Oui. En revanche, il faut reconnaître les droits, devoirs et responsabilités que l'argent oblige. Et à ce moment-là, on remet l'argent à son juste niveau. Et déjà, Coëlec le dit bien. Il dit « Je peux bâtir de grandes choses, mais ce n'est pas une fin en soi. Oui. Je ne dois pas oublier la source. La source de cet argent, c'est que Dieu ne m'a pas oublié et que Dieu a été bien présent dans ma vie. » Le problème de nous, chrétiens, c'est que très vite, nous allons... Là, je dirais dans le mauvais sens du terme, émettre un jugement moral sur l'argent, c'est pas bien, ou sur les honneurs, c'est pas bien, mais si, c'est bien, parce que nous courons après l'argent et nous courons après les honneurs. Nous en avons besoin. Simplement, n'en faisons pas une fin en soi. C'est peut-être cette alerte-là que moi, j'entends et je lis dans Coëlète.
0: Dans ce livre de l'Ecclésiaste que nous lisons avec vous, Sylvain Gasser. Alors, il est question ensuite aussi de s'inscrire dans un héritage, dans une histoire aussi. Une génération s'en va, une génération s'en vient, et la terre subsiste toujours. On est au verset 4. Ça se poursuit par le soleil se lève, le soleil se couche. Et puis on a le vent qui va vers le sud, qui va vers le nord, les fleuves. En quelque sorte, le discours des cycles de la création, comme si ça s'annulait de génération en génération. Rien ne reste, rien ne subsiste à part la terre.
1: On a une vision assez cyclique du temps. Ou de manière très étonnante, et c'est étonnant de lire ça dans la Bible à première vue, c'est de se dire, mais à quoi bon avoir des enfants qui vont détruire ce que j'ai fait ? À quoi bon monter une entreprise parce que mes héritiers en feront n'importe quoi ? Donc on voit des propos désabusés, comme si finalement tout revenait à la case départ, je construis et je détruis, et tout cela pourrait disparaître. Et donc il y a là quelque chose, je trouve, de très moderne, parce que la première nuance musicale de ce texte-là serait une part de désenchantement qui convient bien à notre temps, il faut le reconnaître. Donc c'est pour ça que Coëlète a une grande modernité. Mais Coëlète ne nous laisse pas dans une ambiance noire ou grise, il ne dit pas ça. Il dit simplement, mais finalement, quelles que soient les choses que nous ferons, nous ne contrôlerons pas trop, et ne pas oublier qu'un jour je retomberai dans la poussière. Ça, c'est pour le coup très biblique. Rappelle-toi que tu es poussière et que tu reviendras poussière. Dans la liturgie chrétienne, on le rappelle au moment d'entrer dans le temps de carême, mais on sent bien que nous sommes issus de la terre poussière, et nous y retournerons. Et Qohelet s'inscrit au moins dans ce cycle-là.
0: Dans ce cycle-là, oui.
1: De la vie, de la mort, de la vie, de la mort, etc. Et il y a ce petit... presque ce petit coup de patte qu'il semble adresser notamment aux générations des jeunes. C'est pour ça que c'est le propos d'un vieillard un peu qui finalement n'était pas très dans son bon jour ce jour-là, quand il dit, mais finalement, les enfants, mes enfants, tout bien qu'ils soient, ils vont de toute façon mettre à bas tout ce que j'ai produit, tout ce que j'ai construit. Et finalement, quand j'essaie de comprendre le sens de tout ça, construire pour voir les choses détruites, est-ce que ça a encore du sens ? Alors, on laisse la question ouverte.
0: On laisse la question ouverte parce que on y reviendra dans une prochaine émission. En tout cas, déjà, si on s'arrête à une autre expression, parce qu'on a cité en début de texte « Vanité des vanités, tout est vanité », on arrive au verset 9 où se trouve une autre citation « Rien de nouveau sous le soleil ». Alors avant, on pouvait lire « Ce qui a existé, c'est cela qui existera. Ce qui s'est fait, c'est cela qui se fera. Rien de nouveau sous le soleil ». Vous nous avez bien dit qu'il n'était pas question d'être défaitiste. Rien de nouveau sous le soleil, malgré tout, ça vient dire, est-ce que l'homme ne s'est pas inventé ? Est-ce qu'on refait toujours la même chose ? Et c'est encore une fois peut-être un peu triste.
1: Alors là, on peut s'éloigner un instant de Qohelet. On pourrait imaginer qu'en prenant du recul, est-ce qu'il y a des progrès dans notre humanité ? Que finalement, ce que j'ai compris au soir de ma vie, mais ça servira à qui ? Puisqu'il faudra bien laisser la nouvelle génération faire aussi son expérience. C'est un principe très éducatif. Je peux très bien dire ce qui est bon, ce qui n'est pas bon. Mais si de moi-même, je ne l'ai pas compris, si je ne l'ai pas activé, si je ne l'ai pas mis en route, je ne comprendrai jamais par moi-même. La leçon est une bonne chose, je l'entends, elle est quelque part dans un coin de ma tête. Il faut bien que je fasse aussi mes erreurs pour avancer et comprendre. Donc, est-ce que notre humanité progresserait ou pas ? C'est une vision qu'on pourrait avoir de l'histoire. Il y a une sorte de l'homme suprême de Hegel, du philosophe Hegel, au XIXe siècle, on le voit bien. Quand on a une vision du monde dans le progrès, on pense que notre humanité aussi progresserait. Je pense qu'il y a des progrès dans notre humanité, notamment dans notre vie sociale. Mais tout cela peut vite retomber. Nous vivons librement en France, une démocratie qui semble tout nous donner. Tout peut disparaître. Et je le dis non pas comme quelqu'un d'un coup de désabusé, comme quelqu'un qui dit, mais mon Dieu, c'est la fin du monde. Je ne dis pas ça. Je dis, toutes ces choses-là sont fragiles. Et rien de nouveau sous le soleil. J'y vois à la fois une sorte de reconnaissance de notre fragile humanité, que tout peut s'effondrer, tout peut disparaître, mais pourtant, et c'est ça, je pense, la puissance de ma liberté d'homme, pourtant je continuerai de bâtir, je continuerai de construire, parce que je crois aussi à ce qui fait le socle commun de mon humanité, qui est déjà le vivre ensemble. Le progrès, c'est de trouver les moyens, les lois, les comportements qui me permettent de vivre dans une société vivable. Parce que nous n'avons pas d'autre monde que celui-ci, c'est le meilleur des mondes possibles. Ça, c'est Voltaire qui le dit, un autre philosophe, beaucoup plus tard, évidemment.

0: Alors Sylvain Gasser, on est avec vous pour lire ce texte de l'Ecclésiaste. Il y a dans ce texte aussi cette idée que la recherche est sans fin. Alors vous le disiez, on peut construire, mais on peut aussi chercher, explorer. C'est peut-être là qu'est le nouveau, en quelque sorte. J'ai pris à cœur de rechercher et d'explorer grâce à la sagesse tout ce qui se fait sous le ciel. C'est là une rude besogne que Dieu donne au fils d'Adam pour les tenir en haleine. Je trouve que ça, c'est peut-être ici que se trouve le cœur passionnant et du texte et de nos vies.
1: Alors, il est vrai que Qohélète s'inscrit dans la génération des grands écrivains bibliques du temps de la sagesse. La sagesse, c'est Dieu lui-même. La sagesse, elle est incarnée par Dieu lui-même. Rien ne se fait sans la sagesse, rien ne se fait sans Dieu. On va donner à Dieu l'attribut de la sagesse. La sagesse qui est parole de vie, qui donne un sens à ma vie, c'est Dieu lui-même. Et les livres de sagesse, c'est des livres de Dieu comme sagesse. Et une sagesse qui nous est acquise, qui nous est transmissible, qui me permet de goûter à cette part divine en moi. Dieu me donne sa profonde et puissante sagesse. Et c'est cette sagesse qui me permet de tenter de donner sens à ma vie, de tenter de parcourir les grandes énigmes du temps et de la vie pour simplement ne pas m'effondrer et ne pas désespérer. Parce qu'il y a toujours ce danger d'entrer dans une désespérance noire qui est pour moi le retour au chaos des origines. Mmh. Et Dieu ne cesse de dire depuis le récit des origines, ne cesse de combattre cette tentation qu'aurait le monde et l'homme de retomber dans le chaos. Et prenons aujourd'hui la question environnementale et écologique, il ne faut pas grand-chose pour que notre toute petite planète, ce petit point bleu perdu dans l'immensité de l'infini, s'effondre. Pas grand chose. Et donc je lis au moins comme une assurance, donc rien de nouveau sous le soleil, au moins on me dit que le soleil est bien là, donc c'est quand même un peu cet astre lumineux qui donne cette puissance de vie. Mais rien de nouveau sous le soleil, et pourtant je continuerai malgré tout à produire de la richesse, à produire de grandes œuvres, parce que je ne peux pas faire autrement et que c'est aussi une manière de répondre à l'énigme de l'humanité que je suis pour moi-même.
0: Cette fameuse énigme que la sagesse ne résout pas forcément. D'ailleurs, je voudrais vous entendre, Sylvain Gasser, sur ce dernier verset quasiment du chapitre 1, verset 18. « Qui augmente son savoir, augmente sa douleur. » Ça, c'est une intrigue dans ce livre de l'Ecclésiaste. Qu'est-ce qu'on peut en dire?
1: Moi, je dirais que l'accumulation d'un savoir, l'adoption d'une sagesse peut, au départ, me construire, me faire grandir et me rassurer. Et en même temps, peut créer en moi une grande angoisse. Les psychologues aujourd'hui le savent, nous sommes abreuvés de connaissances comme jamais l'humanité n'a pu en avoir. Aujourd'hui, je sais à peu près tout ce qui peut se passer dans le moindre recoin de l'univers, mais ce sont des informations qui entrent dans mon petit cerveau et que j'essaie d'assimiler tant bien que mal. Et cette accumulation de savoir, de science, crée en moi aussi un abîme d'angoisse. Parce que d'un coup, je me rends compte que tout cela peut m'entraîner dans des abysses, finalement, qui pourraient me faire effondrer complètement. Donc, il est vrai que cette sagesse, elle m'instruit, elle me grandit, et en même temps, elle crée en moi une très grande fragilité. Donc, comment répondre à cela? Eh bien, comment faire de cette fragilité, d'une accumulation de savoir, une force? Ou sinon, en tout cas, une manière de conduire ma propre vie en ne me berçant pas en tout cas d'illusions, et en avançant plus sûrement sur ce que je reçois profondément, qui me fait grandir, à savoir cette sagesse profonde. La sagesse est une vertu profondément pédagogique quand Dieu nous parle.
0: Alors, quelle différence vous faites entre savoir les informations et posséder cette sagesse?
1: Alors, le savoir, ça pourrait être l'accumulation comme d'objet. J'essaie de trouver une image qui n'est peut-être pas forcément bonne, mais j'accumule des connaissances que je juxtapose les unes après les autres sans que cette juxtaposition ait le moindre sens. Mmh. Donc tout ça pourrait disparaître, il suffit que je le mélange et cela disparaît. En revanche, la sagesse, c'est aussi le fruit d'une expérience. Mon expérience personnelle, j'essaie de comprendre, de tâtonner, de chercher à tâtons, parfois dans le noir. J'essaie de comprendre comment j'affronte les grandes énigmes du temps et de la vie. Parmi ces énigmes, il y a le mal, il y a le malheur, il y a la souffrance, il y a la mort, il y a l'amour, parce qu'il en parlera aussi de cela. Mais comment, finalement, j'essaie de comprendre ce qui m'arrive, comme par enchantement, pour l'amour en tout cas, mais aussi ou comme par grand drame, quand la mort s'affronte à moi, quand la souffrance frappe à ma porte, qu'est-ce que je deviens? Donc, Qohélète examine nos comportements humains. Il pourrait dire, mais finalement, à bien réfléchir, mais tout cela, il n'est pas sûr que vous en tiriez une grande leçon au soir d'une vie qu'est-ce que j'ai fait de ma vie alors que tout... Moi, je pars un jour. Alors, moi, j'ai pas envie de partir. Je pense que j'ai encore devant moi une grande éternité. Je ne sais pas encore ce que c'est que la mort. Je n'ai pas du tout envie de le savoir. Mais je sais que la mort des autres m'affecte. Et que ceux que je pensais éternels, mes parents, mes amis, d'un coup, ne sont plus. Et il y a ce travail du deuil. Et quel sens donner à tout cela ? Alors, j'éviterai de répondre trop vite à cette question, parce que quand Coëlette dit « quel sens cela a ?»« Rien de nouveau sous le soleil, tout ce qui se fait se refera, et puis on recommencera les mêmes erreurs », ça me permet d'être peut-être plus modeste dans ma propre réflexion et dans les réponses que je tente d'échafauder.
0: Oui, justement, Sylvain Gasser, est-ce que, au fond, la poésie telle qu'elle est écrite, d'ailleurs, dans ce livre de l'Ecclésiaste, peut être une réponse à cette quête ?
1: Profondément. Moi, je pense que le langage poétique, c'est d'arriver à poser des mots étonnants sur des réalités encore plus étonnantes parce que je ne les maîtrise pas. Et au moment où le mot rencontre une expérience particulière, il y a comme une explosion de sens et ça me fait du bien. Prenons le récit des origines, le récit de la création dans la Genèse. C'est un poème. On le dit, on parle du poème de la création. Ce sont des mots qu'on met ensemble et qui d'un coup, dans leur articulation, par le génie d'un écrivain, inspiré très certainement, évidemment, va donner un contenu de sens à la question primordiale, comment tout cela a commencé. Et comme il n'y avait pas de témoins, et qu'il n'y en aura jamais, comme il n'y aura certainement jamais de témoins de la fin qui seront là pour raconter la fin, c'est abyssal ce que je suis en train de dire là, eh bien, on va, par les mots de la poésie, par les mots du poème, juxtaposer des mots, donner du sens, et surtout nous faire très vite décoller de la matérialité, de ce qui, finalement, nous pèse dans notre humanité et nous fait coller nos basques trop au sol. Il faut parfois avoir aussi des mots qui nous élèvent. Et les poètes, comme les artistes, comme les musiciens, enfin, là, je me situe bien dans le 21e siècle, sont là pour nous aider un peu, non pas à quitter ce monde et l'oublier, mais à le voir d'un peu plus haut. Et quand vous avez une vision aérienne des choses, vous vous sentez un peu puissant, c'est vrai aussi, mais en même temps, vous avez une plus grande vue du problème qui se pose à vous, de la question qui se pose à vous. Vous n'en avez pas une réponse, mais vous commencez à tenter de comprendre ce qui vous arrive et vous continuerez de chercher. Ce qui est important, et c'est très juif, très biblique ça, ce n'est pas la réponse que vous apporterez, c'est la question que vous saurez reposer à nouveau frais.
0: Le texte passionnant dont vous nous parlez, Sylvain Gasser, aujourd'hui, c'est ce poème de Coëlette. Ça s'appelle aussi l'Ecclésiaste, pour ceux qui voudraient le lire. C'est dans votre Bible, dans l'Ancien Testament. Et c'est un texte assez court. Nous avons lu seulement le premier aujourd'hui.
1: Court mais dense.
0: On vous retrouvera pour à nouveau approfondir cette sagesse. Merci beaucoup, Sylvain Gasser. Je rappelle que vous êtes religieux, assomptionniste, éditeur à Prions en Église, musicologue et critique musicale. Un grand merci. À la prochaine.

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5: Bonjour et bienvenue à l'école de la prière, une émission qui vise à vous introduire à l'art de la prière. Aujourd'hui, j'ai le grand plaisir de recevoir le père Gilles Berceville, qui est dominicain, qui fait de l'accompagnement spirituel, qui est spécialiste de Saint Thomas d'Aquin. Il a longtemps fait partie de la commission léonine, qui est professeur à la Cato de Paris. Bonjour père.
6: Bonjour Xavier.
5: Aujourd'hui, vous allez nous parler de la relation entre charisme et vie spirituelle. C'est vrai que le charisme, c'est un mot dont on parle beaucoup, en particulier depuis le renouveau charismatique, mais ça date d'un peu avant, comme vous allez nous le dire, avec le Concile Vatican II notamment. Qu'est-ce qu'un charisme? D'où ça vient? Et voilà. Est-ce que vous pouvez nous éclairer sur cette question?
6: Oui, bien sûr, je le fais avec plaisir. Comme vous l'avez dit, on parle beaucoup de charisme. Et à mon sens, on n'en parle pas toujours correctement. Alors, un charisme, ça signifie don en grec, dans le grec du Nouveau Testament. Et le Concile Vatican II a rappelé que l'Église était l'œuvre de l'Esprit-Saint et que l'Esprit-Saint distribuait ses dons pour l'édification de l'Église, pour la construction, la communion de l'Église. Alors ça, c'est un point de foi que je ne remets absolument pas en doute, c'est-à-dire que l'Esprit-Saint, aujourd'hui comme hier, distribue ses dons largement à tous les baptisés, pas seulement par le canot des sacrements, c'est ce sur quoi insiste un texte comme le paragraphe 12 de Lumen Gentium de la grande constitution du Concile Vatican II sur l'Église, mais distribue ses dons à tous, pas seulement par un canal hiérarchique. Hein,
5: mais là, il y a un texte de Saint Paul qui est un peu fondamental, qu'on cite dans le Concile.
6: Alors oui, il y a ce que Saint Paul enseigne aux Corinthiens, et il y a différents autres textes dans le Nouveau Testament, mais si justement on part de l'enseignement donné par saint Paul dans sa lettre aux Corinthiens, c'est que il y a beaucoup de formes de dons accordés par l'Esprit Saint pour l'édification de l'Église, mais qu'il y en a un qui est plus important que tous, qui relativise tous les autres, qui leur donne leur sens. Le charisme des charismes, c'est l'agapé, c'est l'amour de charité. Ça, c'est le grand don. Et tous les autres doivent être rapportés à ce grand don de la charité. Et tout les charismes exceptionnels, spectaculaires, n'ont aucune valeur si ils ne sont pas dans l'Église, finalement, au service de l'agapé, de la charité. Ça doit être le grand critère. Et c'est d'abord ça l'enseignement de saint Paul. Il ne s'agit pas pour saint Paul de dire « Oh, dans nos assemblées, il y a des gens qui ont reçu le don de parler dans des langues qu'on ne comprend pas, il y a des gens qui ont le don de prophétie, il y a des gens qui ont le don de guérison, ça c'est exceptionnel, c'est ce qu'apporte l'Esprit de Jésus. » Non, il y avait dans les assemblées païennes des guérisseurs. il y avait des prophètes, il y avait des gens qui pouvaient parler des langues extraordinaires, comme aujourd'hui dans le monde des religions, pas seulement la religion chrétienne, il y a des gens qui sont capables de faire des prodiges. Non, ça, c'est pas spécifiquement chrétien. Et c'est pas ce que Paul veut nous enseigner. Paul veut nous dire, il y a des guérisons, il y a des prophéties, il y a des gens qui parlent en langue. Bon, d'accord, d'accord, si vous voulez. Mais moi, ce que je vous demande, c'est que tout se fasse dans l'ordre et que le principe de cet ordre, c'est l'amour de charité, c'est l'agapé. C'est ça l'enseignement de saint Paul. C'est pas de nous informer sur la nature des charismes, les types de charismes, de nous donner un grand enseignement de théologien sur les formes que prennent les charismes. C'est pas ça le but de saint Paul, parce que ça, c'est pas spécifiquement chrétien. Le but de saint Paul, dans son enseignement aux Corinthiens, c'est de dire tout ça, d'accord, ça fait partie de la vie religieuse telle que les humains la connaissent, et pourquoi pas, hein, c'est l'expression de ce que vous êtes, de votre prière, de votre louange, de votre souci des autres quand il s'agit de la guérison ou d'un enseignement, d'accord, mais ce qui doit vous distinguer, c'est pas les prodiges, c'est pas ce qui est exceptionnel, extraordinaire, c'est pas ce qui est excitant. Ce qui doit vous caractériser, vous comme chrétienne, comme chrétien, c'est l'amour de charité. C'est vous porter les uns les autres. C'est ça qui fait de vous des disciples de Jésus. C'est ce à quoi, c'est le grand signe auquel on doit vous reconnaître.
5: Est-ce que dans l'évangile, je me fais un peu l'apôtre de certains courants, est-ce que dans l'évangile, par exemple, je pense à Marie Hilly qui parle souvent de ça, pour le charisme de guérison, Jésus, c'est vrai qu'il y a quasiment trois quarts des évangiles qui sont remplis de récits de guérison, souvent pour édifier, faire naître la foi. Est-ce que ces charismes, comme vous les appeliez, un peu extraordinaires, qui semblaient avoir plus ou moins disparu ou être réservé à des grands saints avant le renouveau charismatique, ne sont pas donnés aussi comme un signe des temps par rapport à une époque, et qu'est-ce que vous en pensez?
6: Alors, moi, je dirais deux choses. Je dirais d'abord que j'ai beaucoup d'admiration pour mes frères et sœurs du renouveau charismatique, dont j'admire la générosité, dont j'admire la spontanéité dans la prière. Je suis très, très touché par le témoignage de vie que souvent ils peuvent me donner, même si personnellement, je n'appartiens pas à ce type de mouvement. Je ne partage peut-être pas non plus la même sensibilité dans l'expression spontanée de la prière, etc. Mais je respecte beaucoup cela et je trouve que c'est tout à fait légitime dans l'Église. Ayant dit cela, je dois dire quand même que dans l'Évangile, vous me parlez du charisme de guérison, par exemple, je ne vois nulle part Jésus organiser une séance de prière de guérison. Alors vous allez me dire, c'est avant la Pentecôte, mais c'est quand même assez significatif. D'ailleurs, même après la Pentecôte, dans les Actes des Apôtres, je ne vois nulle part les apôtres organiser des séances de guérison. Qu'est-ce qui se passe? Il se passe que Jésus est présent et qu'il rencontre des personnes qui viennent à lui, qui souffrent et qui lui demandent d'être guéris. Et Jésus les touche et ils sont guéris. Et aussitôt après, vous le savez bien, de manière constante, Jésus leur demande de ne pas en parler, d'en parler le moins possible. Pourquoi ? Parce que justement, le religieux spectaculaire, qui, je dis, a une certaine légitimité, que je ne veux pas contester, qui est universelle, nous sommes chrétiens, nous sommes des hommes et des femmes comme les autres, et donc nous pratiquons notre religion en reprenant des constantes, hein, c'est pas ça qui est déterminant pour Jésus. Ce qui est déterminant pour Jésus, c'est l'annonce du royaume, c'est l'annonce de l'amour du Père, et il ne faut pas que le religieux spectaculaire prenne le premier plan et évince le plus important dans notre vie chrétienne, dans notre vie de baptisé, qui est l'amour de charité. Je veux dire, je dois le dire, j'en profite si vous voulez, Xavier, à l'antenne, j'ai eu connaissance de personnes qui se prévalaient d'un charisme de guérison, et je crois qu'effectivement, leur présence, leur prière a pu guérir des centaines, voire des milliers de personnes. Or, ces personnes dont je vous parle ont été reconnues comme des de grands abuseurs, des prédateurs. Et donc, peu importe pour moi le caractère spectaculaire, impressionnant de leur charisme, ça n'a aucune valeur si ça n'était pas porté par un amour sincère, authentique du prochain.
5: Alors vous posez déjà cette question, peut-on se prévaloir d'un charisme justement? Est-ce que...
6: Non. Alors là je répondrai, je serai très ferme, je dirais non. On peut espérer, quand on exerce un certain ministère, ce que l'on appelait autrefois, et pourquoi avoir renoncé à ce terme, une grâce d'État. On peut espérer que le Seigneur nous vienne en aide dans l'exercice de l'office qu'il nous a confié. D'accord. Mais se prévaloir d'un charisme, je dirais personnellement comme communautairement, je dirais non. Je crois qu'on peut discerner a posteriori un charisme au vu des fruits que ce charisme a porté. Lorsqu'on canonise une personne, on reconnaît qu'elle a joué un rôle important et positif dans la vie de l'Église. C'est le discernement d'un charisme. Mais ça se fait toujours a posteriori. Une étudiante à laquelle je disais ça dans un cours de théologie m'a dit, mais finalement, dans la Bible, c'est vrai, on ne voit Dieu que de dos. Ben, je crois que ça participe de cette grande... de la même manière. On valide le charisme, si vous voulez, pour parler en ces termes, après coup, aux fruits qu'il a portés, et dans l'action de grâce. Mais se prévaloir d'un charisme, alors je dirais non. Jésus, dans l'Évangile, il ne se prévaut de rien du tout. Il est ce qu'il est. Il ne revendique aucun pouvoir. Il est ce qu'il est et il fait ce qu'il fait. Et il nous demande ensuite de croire en lui au vu de ce qu'il a fait et des fruits que cela portait dans notre vie. Nous ne sommes serviteurs pas plus grands que le maître. Jésus ne s'est prévalu d'aucun charisme. Je ne vois pas qu'il l'ait jamais fait. Il renvoie à ce qu'il a effectivement fait, c'est-à-dire guéri, par exemple. Mais il ne se prévaut pas d'un pouvoir surnaturel et ses ministres ne doivent pas le faire non plus.
5: En deux mots, qu'est-ce que pourrait être une spiritualité charismatique?
6: Alors là, je pense que on va distinguer entre ce qu'on appelle aujourd'hui charisme et puis ce que la tradition appelle les dons de l'Esprit-Saint, qui sont des habitudes grâce auxquelles nous sommes dociles à l'œuvre de l'Esprit. Nous avons reçu l'Esprit à notre baptême, à notre confirmation, et il habite nos cœurs, il habite nos vies, et nous devons apprendre à nous laisser conduire par l'Esprit-Saint. Et puis, si on pense au charisme comme don particulier pour l'édification du corps de l'Église et pas seulement pour la sanctification de celui qui le reçoit, alors une spiritualité charismatique, c'est une spiritualité où les talents que nous avons reçus, naturels ou surnaturels, sont effectivement mis au service de la communauté.
5: Merci infiniment, Père Gilles Berceville. Je rappelle que vous avez fait paraître aux éditions Teki, vous avez réédité Les bienfaits spirituels de la liturgie romaine du chanoine Daniel Joseph Lallemand. Chers auditeurs, merci de votre attention. Je vous donne rendez-vous à la semaine prochaine. Et d'ici là, j'espère vous retrouver dans le mensuel Prier. À très bientôt. Au revoir.
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1: À l'occasion de l'année jubilaire proclamée en 2025, le pape François a insisté pour redire combien le credo pouvait être un signe d'espérance. Il a rappelé l'anniversaire du concile de Nicée en 325. Alors le credo, c'est une déclaration profonde de ce qui fait la foi chez les chrétiens. Mais quelle est la force de ce texte et le comprenons-nous bien? Et puis faut-il réciter le credo pour faire partie des chrétiens? Eh bien en ce temps de carême, c'est avec vous, sœur Moïsa, que nous revenons sur le credo. Bonjour.
2: Bonjour Madeleine.
1: Vous êtes docteur en théologie, membre du comité de rédaction de la revue Vie consacrée, située à Bruxelles. Vous êtes sœur des Fraternités de Jérusalem et vous donnez justement en faculté Loyola Paris, où nous nous trouvons, un cours intitulé « Le credo, pourquoi faire ?» Vous le donnez avec Geneviève Como. Le credo, c'est un texte qui est récité chaque dimanche. Est-ce qu'il continue justement à susciter la curiosité ?
2: Eh bien, oui, je dirais oui. J'étais un peu étonnée, en fait, en proposant ce cours avec Geneviève. Je ne pensais pas que ça susciterait vraiment l'intérêt. Bon, bien sûr, il y a une actualité avec l'anniversaire du concile de Nicée, mais pour moi, c'est un texte qui est un peu, a priori, un peu froid, un peu rebutant, un peu impressionnant, ce qui pourrait être d'ailleurs des raisons d'essayer de le creuser, mais je n'étais pas sûre de ça. Et au contraire de ça, ce qui s'est manifesté, c'est que les gens répondent de présent, viennent à ce cours et s'impliquent réellement dans les questionnements autour de ce texte. Et c'est vraiment une surprise.
1: Donc je cherche à redécouvrir, c'est aussi ce que nous allons faire avec vous. Alors quand on parle du credo, de quoi est-ce qu'il s'agit? Est-ce que c'est un texte qui s'impose? À qui il s'adresse précisément?
2: Alors c'est un texte qui s'impose, on peut le dire comme ça. Il est donné par la tradition de l'Église, il est proclamé dans le cadre de la liturgie. Chacun ne va pas proclamer son propre credo, réécrire son credo. On pourrait le faire, c'est pas interdit, mais c'est pas la même chose. Il s'agit d'un acte communautaire et d'un acte liturgique. C'est un peu les deux dimensions. Un acte communautaire, c'est-à-dire quelque chose qui est dit ensemble, en église, en assemblée, dans l'assemblée dominicale, donc avec d'autres. Ce qui fait que c'est une prise de parole vraiment particulière. Les croyants disent ensemble « je crois en un seul Dieu » et qui déroule ensuite tout le reste. Donc cette parole qui est un « je », alors ça on pourrait en reparler parce qu'il y a le « nous », il y a le « je », bon, il y a des histoires textuelles, des histoires de traduction derrière, on ne va pas rentrer là-dedans tout de suite, mais au moins réaliser que c'est une parole dans laquelle on dit « je », mais on le dit avec d'autres, et peut-être qu'on a des difficultés aussi à tout dire. Ça n'est pas évident d'adhérer à tout, ça n'est pas évident de comprendre tout. Est-ce qu'il le faut même absolument, avant de le dire, s'assurer qu'on a tout compris et qu'on peut signer en bas? Je ne crois pas que ce soit exactement comme ça.
1: C'est ce qu'on se demande toujours. Est-ce que c'est un passeport pour être catholique?
2: Un passeport pour être catholique ou catholique pratiquant. J'ai vu passer, il existe des tas de petites vidéos sur YouTube, évidemment, sur la foi catholique, tout ça, et dans une de ces vidéos, un prêtre dit « Mais oui, il y a 5 points pour bien attester qu'on est catholique pratiquant. » Il fait une liste de ce qu'il faut faire pour être considéré comme un catholique pratiquant. Je pense que le credo, alors je ne rentre pas dans la discussion avec cette vidéo, mais je pense que le credo ne se situe pas sur ce terrain. Il ne s'agit en rien de faire, il s'agit d'entrer dans une proclamation de foi dans laquelle on essaie de se tenir avec d'autres. Et j'insiste sur le mot, on essaie de se tenir avec d'autres, sans forcément tout maîtriser, sans forcément tout comprendre. Mais c'est comme entrer dans une pièce avec d'autres. Vous voyez, vous vous tenez avec des gens et vous essayez d'entrer dans un mystère. Il y a des mots qui sont donnés, c'est pas n'importe quel mot. Vous les faites vôtres, plus ou moins. Vous n'êtes pas obligé de tout comprendre, vous n'êtes pas obligé de tout maîtriser, mais vous entrez dans quelque chose qui va petit à petit vous éclairer ou vous questionner et vous avancez là-dedans avec d'autres. C'est un texte fait pour être habité.
1: Oui, alors, mais vous pouvez reconnaître qu'on peut parfois être justement saisi d'un doute ou rejeter même un des aspects du credo qui semble un texte tellement officiel, même comme vous le disiez, un peu impressionnant. Alors, qu'est-ce qui se passe si on n'adhère pas à l'un des points ou même qu'on en rejette plusieurs?
2: Alors, la foi, de toutes les façons, c'est un chemin. C'est pas une possession, c'est pas une certitude, c'est pas justement un passeport ou une carte d'identité qu'on a et qu'on devrait refaire tous les 10 ans en vérifiant et en passant un examen. Ça n'a rien à voir avec ça. C'est un chemin. Donc on est sur le chemin là où on est. On va pas faire semblant d'être ailleurs. Pour rentrer dans une église, vous n'avez pas besoin de réciter le credo. Par contre, vous êtes invité à rejoindre l'assemblée dominicale qui prononce le credo. Et pour ça, vous n'avez pas besoin de passer par la case baptême ou par la case confession ou par la case je ne sais quoi. Aucune case. Vous entrez. Ce texte dit quelque chose de la foi que partagent les gens. Mais les gens ne sont pas meilleurs que vous. Ils essayent aussi de croire comme ils peuvent. Hein. Et donc vous vous trouvez dans cette église, vous entendez les gens qui disent leur foi, et vous pouvez, autant que vous le voulez, c'est une question de liberté, vous associer à ça, et petit à petit, bah, questionner les gens aussi. Pourquoi pas après la messe, pourquoi pas lire des choses autour du credo. C'est une matière à creuser, le credo. Ce n'est pas un texte à réciter.

0: Alors, est-ce que c'est un passage obligé, finalement, pour toutes les religions, d'avoir une sorte de charte où on pourrait dire, peut-être, il y a la déclaration des droits de l'homme, eh bien, il y aurait la profession de foi, le credo du Concile de Nicée pour les chrétiens, par exemple. Est-ce que c'est un passage obligé, finalement, pour une religion, ou est-ce que les chrétiens, à un moment donné, se sont dit l'indicible doit être dit en mots et doit être écrit ?
1: Le mystère reste ce qu'il est, un mystère, mais on peut approcher à l'aide du langage quelque chose de Dieu. Et Dieu s'est laissé approcher, le plus grand témoignage que nous ayons du mystère de Dieu, c'est l'écriture, bien plus largement et de manière bien plus importante que le credo. Mais le credo, c'est pas une parole qu'on adresse à Dieu pour dire « Seigneur, je crois en toi et voici qui tu es ceci, tu es ceci, tu es cela ». C'est une parole que la communauté s'adresse à elle-même. Vous avez peut-être remarqué en regardant le texte du credo, on ne parle pas à Dieu. On dit « Je crois en Dieu, je crois en Dieu qui est Fils, qui est Saint-Esprit, je crois en l'Église », mais on ne dit absolument pas « Je crois en toi, mon Dieu », ou « Nous croyons en toi, notre Dieu ». C'est un texte que la communauté s'atteste, dans lequel la communauté s'atteste à elle-même sa propre foi. Donc c'est un texte qui est unique en ça, et tout à fait différent du Gloria, par exemple, dans lequel on dit aussi « en nous », pour le coup, et non pas en « je », l'expression d'une louange commune, ou encore différent du Notre Père, dans lequel on s'adresse directement à Dieu comme à un Père.
0: Alors, ça semble justement peut-être parfois un peu austère, parce qu'on a le sentiment que c'est une liste de phrases. Dans quelle mesure ce document, le credo, c'est un dogme ?
1: Alors, Sœur Moïsa. Oui, le credo contient des vérités de la foi.
0: Ce qu'on appelle vérité de la foi, ça veut dire qu'on a perçu que ce qu'on écrivait était comme une évidence, peut-être, ou en tout cas le fruit d'échanges, et que désormais on allait se tenir à cela.
1: Alors, c'est tout sauf une évidence. Et c'est parce que ce n'est pas une évidence qu'il faut mettre des mots. Alors, on connaît ou on ne connaît pas, mais je peux en dire un petit mot. Le contexte d'écriture du credo, c'est le Concile de Nicée pour une part. Là, je parle du credo de Nicée-Constantinople. Hein. Donc le Concile de Nicée, puis le Concile de Constantinople, puisque ce credo s'appelle symbole de Nicée-Constantinople, c'est bien les noms des deux conciles. Et ces conciles, donc au IVe siècle, se sont tenus en réponse à des hérésies. Donc il s'agissait de préciser le contenu de la foi quand celle-ci était menacée. Donc il y a bien une dimension de définition, d'attestation, d'établissement de vérité et de limite tracée au-delà de laquelle, ici, ce ne sera plus la foi orthodoxe au sens juste, quoi.
0: Alors, quand vous dites vérité de foi, c'est l'expression vérité de foi qui m'interpelle.
1: Les vérités de foi, ce qui compte ici, c'est la dimension de vérité, bien sûr, que nous approchons à travers les mots, mais ce ne sont pas les mots qui sont la fin, disons, le but visé. Ce n'est pas d'avoir les bons mots, c'est de tendre vers la vérité qu'il désigne. Bernard Cesbouet a une formule à ce sujet à propos des dogmes. Il dit « Ce sont des formulations qui sont considérées comme définitives, non pas selon leur forme, mais selon leur sens. » Donc il s'agit pas de s'attacher d'abord à des mots. De toutes les façons, la question des traductions, à la fois dans l'histoire, mais encore aujourd'hui, empêche, à mon avis, totalement de s'attacher à des mots pour eux-mêmes, mais de bien essayer de percevoir, de comprendre et d'adhérer aussi, si on s'y sent invité, à ce que ces mots désignent. Ils pointent vers quelque chose.
0: Donc au fond, c'est se laisser traverser par comme ce qui définit la foi. C'est un petit peu ça, en fait.
1: Oui, j'aime bien votre verbe « traverser ». Je pense que le credo, c'est un texte que nous traversons et qui nous traverse, à l'intérieur duquel il s'agit d'habiter. Vous savez que le mot originel, c'est le symbole de foi. Et symbole, à l'origine, c'était un objet cassé en deux. Je ne sais pas si vous connaissez ça. Un objet cassé en deux qui était donné à deux personnes qui ensuite se retrouvaient l'une l'autre grâce à ces deux moitiés qui correspondaient l'une avec l'autre. Donc il s'agit vraiment, dans un credo, c'est d'abord un signe d'appartenance, un signe de commune appartenance, un signe de communauté.
0: C'est ce que nous disions justement. Le credo récité par les chrétiens du monde entier. Merci beaucoup, Sœur Moïsa, on vous retrouve demain.

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0: My Love and I de Cassandra Wilson avec le quartet West de Charlie Haden sur Sophisticated Ladies chez MRC 2010. Bonjour chers auditeurs et bienvenue dans Jazz en été pour du jazz naturellement et aussi de la littérature avec encore pour cette semaine La recherche du temps perdu de Marcel Proust.
1: Pour faire partie du petit noyau, du petit groupe, du petit clan des Verts du Rhin, une condition était suffisante, mais elle était nécessaire. Il fallait adhérer tacitement à un credo dont un des articles était que le jeune pianiste, protégé par Madame Verdurin cette année-là, et dont elle disait « ça ne devrait pas être permis de savoir jouer Wagner comme ça », enfonçait à la fois Planté et Rubinstein, et que le docteur Cottard avait plus de diagnostics que Potin. Toute nouvelle recrue, à qui les Verdurin ne pouvaient pas persuader que les soirées des gens qui n'allaient pas chez eux étaient ennuyeuses comme la pluie, se voyaient immédiatement exclues. Les femmes, étant à cet égard plus rebelles que les hommes à déposer toute curiosité mondaine et l'envie de se renseigner par soi-même sur l'agrément des autres salons, et les Verdurin sentant d'autre part que cet esprit d'examen et ce démon de frivolité pouvaient par contagion devenir fatal à l'orthodoxie de la petite église, ils avaient été amenés à rejeter successivement tous les fidèles du sexe féminin.

0: Something More, c'était Julian Lage sur l'album Scenes from Above, Universal Music 2026, pour Jazz en été, et toujours en compagnie de Marcel Proust.
1: En dehors de la jeune femme du docteur, ils étaient réduits presque uniquement cette année-là, bien que Madame Verdurin fût elle-même vertueuse et d'une respectable famille bourgeoise, excessivement riche et entièrement obscure, avec laquelle elle avait peu à peu cessé volontairement toute relation. À une personne presque du demi-monde, Madame de Crécy, que Madame Verdurin appelait par son petit nom, Odette, et déclarait être « un amour », et à la tante du pianiste, laquelle devait avoir tiré le cordon. Personnes ignorantes du monde, et à la naïveté de qui il avait été si facile de faire accroire que la princesse de Sagan et la duchesse de Guermantes étaient obligées de payer des malheureux pour avoir du monde à leur dîner. Que si on leur avait offert de les faire inviter chez ces deux grandes dames, l'ancienne concierge et la cocotte eussent dédaigneusement refusé.

0: Congregation, c'était Joe Lovano dans l'album Paramount Quartet, un des tout meilleurs albums de l'année 2026 chez ECM, bien entendu, pour Jazz en été et avec Marcel Proust.
1: Les Verdurin n'invitaient pas à dîner. On avait chez eux son couvert mis. Pour la soirée, il n'y avait pas de programme. Le jeune pianiste jouait, mais seulement si ça lui chantait. Car on ne forçait personne. Et comme disait M. Verdurin, tout pour les amis, vive les camarades. Si le pianiste voulait jouer la chevauchée de la Valkyrie ou le prélude de Tristan, Madame Verdurin protestait, non que cette musique lui déplût, mais au contraire, parce qu'elle lui causait trop d'impressions. Alors, vous tenez à ce que j'ai ma migraine? Vous savez bien que c'est la même chose chaque fois qu'il joue ça. Je sais ce qui m'attend. Demain, quand je voudrais me lever, bonsoir, plus personne. S'il ne jouait pas, on causait. Et l'un des amis, le plus souvent le peintre favori d'alors, lâchait, comme disait Madame Verdurin, une grosse faribole qui faisait s'esclaffer tout le monde. Madame Verdurin surtout, à qui, tant elle avait l'habitude de prendre au propre les expressions figurées des émotions qu'elle éprouvait, le docteur Cottard, un jeune débutant à cette époque, dut un jour remettre sa mâchoire qu'elle avait décrochée pour avoir trop ri.

0: Chant sacré par le très beau trio Tapestry, trio de Joe Lovano avec Marilyn Crispell au piano et Carmen Castaldi à la batterie et aux percussions. C'est Jazz en été et c'est, pour la dernière fois, Marcel Proust, La recherche du temps perdu.
1: La binoire était défendue parce qu'on était entre copains. Et pour ne pas ressembler aux ennuyeux dont on se gardait comme de la peste et qu'on n'invitait qu'aux grandes soirées, donner le plus rarement possible et seulement si ça pouvait amuser le peintre ou faire connaître le musicien. Le reste du temps, on se contentait de jouer des charades, de souper en costume, mais entre soi, en ne mêlant aucun étranger au petit noyau. Mais au fur et à mesure que les camarades avaient pris plus de place dans la vie de Madame Verdurin, les ennuyeux, les réprouvés, ce fut tout ce qui retenait les amis loin d'elle, ce qui les empêchait quelquefois d'être libres. Ce fut la mère de l'un, la profession de l'autre, la maison de campagne ou la mauvaise santé d'un troisième. Si le docteur Cottard croyait devoir partir en sortant de table pour retourner auprès d'un malade en danger, « Qui sait ?» lui disait Madame Verdurin. « Ça lui fera peut-être beaucoup plus de bien que vous n'alliez pas le déranger ce soir. Il passera une bonne nuit sans vous. Demain matin, vous irez de bonne heure et vous le trouverez guéri. » Dès le commencement de décembre, elle était malade à la pensée que les fidèles lâcheraient pour le jour de Noël et le 1er janvier.

0: Jacob Brault, Thomas Morgan, et là, les ballets de Joey Baron. C'est le trio en live au Beam Wisps d'Amsterdam le 16 novembre 2016. C'est ainsi que Jazz en été s'achève cette semaine. Il me reste à remercier Sophie Lefebvre qui nous fait la lecture de La recherche du temps perdu de Marcel Proust. Il me reste à remercier également et surtout Vincent Guigon qui réalise tout ça. Ciao, ciao.
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0: Paul Emmanuel Thomas, vous êtes le directeur artistique du Festival de Menton qui se déroule du 25 juillet au 7 août. Vous avez vraiment de la chance parce que vous vivez dans une très belle ville, une magnifique région. Vous avez un programme de festival absolument formidable. Ça donne envie vraiment d'aller à tes concerts. Quel sens ? Alors, quelle idée ? Qu'est-ce qui vous motive pour faire quelque chose d'aussi intéressant ?
1: Alors c'est vrai que ce festival dans cette ville complètement magique, ce festival est un des plus anciens de France. On fête cette année la 77e édition, donc c'est un âge extrêmement vénérable pour un festival, ce qui en fait un des plus anciens festivals de musique classique d'Europe. Et il a aussi une spécificité assez inhabituelle pour un festival qui se déroule en grande partie en plein air, avec le Parvis Saint-Michel, où souvent la difficulté des festivals de plein air, c'est de proposer un site enchanteur pour les yeux et malgré tout quelque peu décevant pour l'audition, parce qu'on sait que le plein air, le son a tendance à se perdre. Et l'essentiel, enfin une grande partie des concerts du Festival de Menton se déroule sur le Parvis Saint-Michel, donc en plein air, mais sur une espèce de place en cœur de vieille ville, avec la façade de la basilique Saint-Michel, une résidence particulière en face, la chapelle des pénitents blancs, et puis le quatrième côté qui est ouvert sur la mer, sur l'Italie. Et donc ce véritable petit écrin en fait un théâtre de plein air assez incroyable, où là pour le coup on a la chance d'avoir une acoustique quasiment de salle. Et quand on conjugue ce lieu très enchanteur, très inspirant, baroque génois, avec les plus grands interprètes que ce festival accueille depuis plus de trois quarts de siècle, ça en fait une combinaison complètement magique. Et vous disiez qu'on avait beaucoup de chance, c'est vrai, ces murs aussi, les murs de cette basilique ont beaucoup de chance, parce que depuis près de trois quarts de siècle, ils entendent les plus grands interprètes de la planète classique.

0: C'était Sol Gambetta qui nous interprétait le premier mouvement du concerto pour violoncelle de Camille Saint-Saëns, premier mouvement intitulé Allegro non troppo.
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0: Paul-Emmanuel Thomas, vous êtes le directeur artistique du Festival de Menton et votre programmation est vraiment très intéressante. En particulier, le 24 juillet déjà, ce sera un concert de Bach aux Beatles. Alors là, vraiment, ça nous interpelle. Qu'est-ce que ça va être ?
2: Oui, alors il me semble que pour avoir m'être intéressé quand j'étais étudiant à l'école des hautes études en sciences sociales il y a maintenant bien longtemps, j'avais pu alors travailler sur l'évolution du concert, et notamment dans les années 1830-1850. Et on voit que le format du concert, la manière dont un public va percevoir l'œuvre, a considérablement évolué dans le temps. Par exemple, aujourd'hui, on considère comme allant de soi de jouer des œuvres complètes. Mais à l'époque de Beethoven, c'était encore extrêmement rare, voire rarement, jamais le cas. Donc on faisait un mouvement de sonate, et puis d'autres pièces, et puis on mélangeait les configurations, un jeune prodige, ensuite un air d'opéra, ensuite un quatuor à cordes, etc. Et cette évolution la manière dont on perçoit la musique, dont on va pouvoir la fréquenter, dont elle va nous inspirer, ce mode, j'aime pas le terme, mais de consommation de la musique est en mutation. Et donc, pendant longtemps, on a cloisonné les choses en disant, voilà, il y a tel style musical, établissant parfois des hiérarchies un petit peu hâtives. Et je crois qu'on est plutôt une époque où il est intéressant de mettre des choses un peu en perspective. Je ne sais plus qui disait qu'il n'y avait que deux sortes de musique, la bonne et la mauvaise. Mais je crois que c'est très vrai. Et ça, ce n'est pas une question d'esthétique ou de styles musicaux. Que deux sortes de musique, la bonne et la mauvaise, que ce soit en classique, en pop, en jazz, etc. Et donc, de pouvoir montrer que la musique de Bach, compositeur baroque tardif, a des moteurs rythmiques qui finalement qu'on a beaucoup retrouvé dans la pop des années 60. La combinaison fonctionne vraiment et donne un type d'écoute différente sur les œuvres, aussi bien d'ailleurs celle des Beatles que celle de Jean-Sébastien Bach.

0: La danse macabre, interprétée ici par deux pianos, une version de 1874. Paul-Emmanuel Thomas, vous mettez à l'affiche le 31 juillet Fanny Azzurro, piano, et Popol Amisi, danse. Là, vraiment, ça va être un concert très original aussi, hein.
1: Oui, alors dans la programmation de ce festival, il y a plusieurs lieux. Donc le lieu le plus emblématique, le plus ancien utilisé par le festival, c'est donc ce parvis Saint-Michel. Et on a aussi la chance d'avoir une deuxième série de concerts au Palais de l'Europe, des concerts qui nous permettent d'expérimenter des formats de concerts beaucoup plus originaux, beaucoup plus étonnants, et qui nous permettent aussi de voyager.

0: La musique du film Jurassic Park était interprétée dans une version pour brass band par celui de la ville de Berne.
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0: Lors du festival de Menton, Père Emmanuel Thomas, vous organisez le concert Songs of Hope, c'est-à-dire les chants de l'espoir, si je ne dis pas de bêtises. Hein. C'est vrai que moi j'ai trouvé vraiment ce titre accrocheur, intéressant. Qu'est-ce que vous espérez avec dans ce musique ?
2: Alors, il me semble que la musique, à la fois, est un langage très universel qui dépasse la différence des langues, etc., la différence des cultures. Mais c'est aussi, la musique, elle est basée sur ce qu'on appelle l'harmonie, c'est-à-dire des accords où il va y avoir un empilement de sons qui, chacun, vont résonner ensemble et de manière harmonieuse. Je crois que quels que soient les troubles que peuvent traverser nos sociétés, se rappeler que notre idéal humain est de tendre vers cette harmonie, vers cette universalité, cette coexistence pacifique des humains les uns avec les autres. La musique véhicule tout ça de manière extrêmement naturelle. Et ce concert conçu par la soprano Marie-Laure Garnier et la pianiste Célia Onetto Ben Saïd est un message d'espoir parce qu'il fait coexister à la fois des pièces classiques, comme on l'évoquait sur le tout premier concert de Bach aux Beatles, avec des Negro Spirituals, et de parcourir au travers tous ces répertoires un message très universel, cette aspiration que nous avons à la paix et cet espoir qui doit résonner en chacun d'entre nous.

0: Autre titre accrocheur dans ce festival de Menton, la grande battle, avec donc, j'ai noté, un ténor, un contre-ténor, deux directeurs artistiques, une maîtresse de cérémonie et un ensemble musical. Alors, Paul-Emmanuel Thomas, qu'est-ce qui va se passer à ce moment-là?
1: Alors, l'idée de cette battle, en fait, s'est inspirée d'un événement qui était très très fameux au 19e siècle avec un duel pianistique qui avait été organisé par la princesse Belgioso. À l'époque, évidemment, c'était la grande arène de tous ces grands virtuoses du piano, de Liszt, Thalberg, beaucoup d'autres. Et cette princesse avait décidé d'organiser une espèce d'affrontement en tout bien tout honneur et sans mort évidemment, un duel pianistique entre les deux légendes de l'époque qui étaient Franz Liszt et puis un autre virtuose du piano, Thalberg, qui était également compositeur. Et je trouve donc l'un a joué, puis l'autre a joué, et le verdict de la princesse je trouve formidable parce qu'à l'issue de ce duel, elle a tranché entre ces deux candidats en disant « Thalberg est le plus grand et Liszt est le seul ». Et donc cette belle histoire sera reproduite sous un autre format avec l'ensemble Gemelli, dirigé par le ténor Emiliano González Toro, qui va affronter en tant que chanteur un autre chanteur, Massimiliano Danda, qui lui est contre-ténor à travers d'un répertoire de grande virtuosité que sont les airs d'opéra des opéras de Vivaldi, donc compositeur baroque. Et il faut savoir qu'à l'époque, Vivaldi, qui était à la fois prêtre, mais aussi qui intervenait dans un orphelinat de jeunes filles pour les former à l'éducation musicale, avait, si j'ose dire, sous la main un orchestre de grands talents et puis des virtuoses du violon mais aussi de la voix. Et donc il a expérimenté dans son œuvre artistique des pièces d'une grande virtuosité, aujourd'hui d'une acrobatie vocale assez incroyable. Et c'est ce que ces deux chanteurs vont nous donner à voir. C'est magie, ce côté très pyrotechnique de cette musique, et puis cette maîtresse des cérémonies qui mettra tour à tour le public en demeure de choisir de s'exprimer en fonction de tout ce qui se passera ce soir-là. Donc aussi un format de concert très très original, très innovant.

0: L'ensemble Jupiter interprétait de Vivaldi le concerto pour luth en Do majeur, RV 93. Il y avait le Largo et l'Allegro.
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0: Le festival de Menton nous permettra d'écouter aussi de la musique roumaine. Alors, Père Emmanuel Thomas, est-ce qu'il y a un lien entre Menton et puis la Roumanie ?
2: Alors, pas que je sache, mais vous faites référence au programme Tanz avec le Sirba Octet.
0: Tout à fait.
2: C'est vrai que dans on parlait de styles musicaux, il me semble qu'il y a toujours eu un aller-retour très, très fécond de la musique classique qui s'est inspirée des musiques traditionnelles. Alors on a bien sûr tous en tête l'exemple de Béla Bartok, de Kodály qui se sont intéressés à la musique hongroise, la musique traditionnelle, les chansons, les musiques populaires de danse, etc. On a aussi de très beaux exemples en France avec quelqu'un qu'on a un petit peu oublié aujourd'hui, mais qui avait fait ce gros travail en Bourgogne, le compositeur Maurice Emmanuel, et bien d'autres. Et de voir cette énergie, cette richesse rythmique de ces musiques traditionnelles issues en grande partie de la Roumanie, mais pas que, on va dire globalement des pays d'Europe de l'Est, nous permet aussi de comprendre différemment les pièces qu'on peut écouter quand on écoute du Stravinsky, quand on écoute du Bartok, etc. Et de voir vraiment cet aller-retour.

0: C'était Tire l'aiguille, interprété par Sirba Octet. Cet ensemble sera en concert au Festival de Menton. Alors, Pierre-Emmanuel Thomas, un dernier mot sur ce très beau festival ?
1: Alors, c'est vrai que ce festival a à la fois des propositions artistiques extrêmement variées dans les styles, dans les époques. Mais je crois que un des fils rouges qui conduit cette programmation depuis de nombreuses années, c'est la curiosité. Je crois qu'aller à un festival, c'est accepter de, bien sûr, entendre des choses que l'on aime, que l'on connaît, mais aussi prendre le doux risque de découvrir de belles choses qui vont nous toucher, d'être disponible à la découverte, à la bonne surprise, et faire ces pas de côté qui vont nous enrichir, qui vont nous faire rencontrer des interprètes, des compositeurs, des pièces que l'on n'a peut-être jamais eu l'occasion d'entendre, dont certaines sont des vrais petits trésors. Donc rendez-vous pour cette 77e édition du Festival de Menton.
0: Eh bien, c'est d'accord. On prend rendez-vous. Donc, le Festival de Menton se déroule du 25 juillet au 7 août. Et je pense qu'il y aura beaucoup d'auditeurs, de spectateurs qui seront absolument ravis d'aller écouter toute cette belle musique. À très bientôt. Merci.
1: À très bientôt. Merci à vous.

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3: Vous écoutez RCF, il est 17h, bienvenue en Ardèche et en Drôme pour votre troisième et dernier rendez-vous local de ce lundi 20 juillet. Ravi d'être en votre compagnie jusqu'à 18h tout à l'heure, ravi de vous accompagner dans nos deux départements avec notre programmation estivale et plein de belles surprises. Aujourd'hui encore, notamment un nouvel épisode du Jazz en été, cette émission musicale signée Olivier Horry, émission musicale et aussi littéraire à la fois, puisque Olivier a choisi des très joli texte. Il choisit également d'excellentes musiques pour mélanger les deux et nous proposer un objet radiophonique fort agréable, le Jazz en été, autour de Marcel Proust à la recherche du temps perdu, troisième et dernière émission de cette série. Ce sera tout à l'heure à 17h30 sur cette antenne, rendez-vous à ne pas manquer. Auparavant, on continuera en amont de l'éclipse solaire qui, je vous le rappelle, sera visible depuis la France le 12 août prochain. On continuera donc d'évoquer, bien sûr, les éclipses, mais pas que, tout ce qui concerne notre ciel avec notre partenariat, le CCSTI de l'Ardèche. On sera tout à l'heure dans Cap sur l'éclipse avec Thomas Munch. Il est médiateur au sein du CCSTI de l'Ardèche. Il est spécialisé en astronomie et il évoquera aujourd'hui pour nous les causes et conséquences de la pollution lumineuse ainsi que tout ce qui est mis en place pour s'en prémunir. Rendez-vous vers 17h25 sur cette antenne. On va aussi parler de la foudre dans notre magazine scientifique C'est fait pour vous. Jean Balouzet y rencontrera Raymond Piccoli pour nous parler donc de l'orage et la foudre. Ce sont des phénomènes que tout le monde connaît, mais qui sont tout de même assez méconnus d'un point de vue scientifique. Raymond Piccoli, il est directeur de l'Institut de la Foudre et il nous aidera à mieux connaître ce phénomène. Mais tout de suite, on débute bien sûr avec le son du jour. Ça ne vous aura pas échappé, hein, même si vous n'aimez pas ça. Hier, c'était la finale de la Coupe du Monde de football. L'occasion pour nous de vous diffuser un son du jour ô combien approprié, surtout pour nos amis espagnols.

Un morceau de musique qu'il est quasi impossible de ne pas reconnaître lorsque l'on entend les premières notes et la voix de Freddie Mercury. On va évoquer We Are The Champions, un morceau souvent sous-titré My Friends, puisque c'est vrai que le refrain le dit, We Are The Champions, My Friend. Cette chanson du groupe britannique Queen est sortie en 1977 avec sur sa face B We Will Rock You, titre avec lequel le morceau s'enchaîne sur l'album News of the World. Chanson écrite par Freddie Mercury, elle est le premier extrait de cet album. Un morceau qui est devenu aujourd'hui très populaire dans le monde sportif, surtout au football et au cricket, et qui salue notamment nombre de remises de titres sportifs. C'est difficile de passer à côté.

We are the champions, my friend, est quand même une chanson qui dépasse de loin le cadre du sport, même si, comme je le disais à l'instant, elle est souvent utilisée lors des remises de trophées. C'est une chanson qui appelle aussi aux champions qui se cachent en chacun d'entre nous. C'est en tout cas ainsi que Freddie Mercury l'a voulu, cette chanson, un appel à la résilience, un appel à se battre jusqu'au bout. And we'll keep on fighting till the end. C'est bien ce qui est dit dans le refrain, car c'est ce que font les champions, même en cas de défaite. Il continue de s'accrocher et il continue de se battre face à l'adversité et face aux injustices. C'est le message qu'a voulu faire passer Queen avec ce titre, sans forcément penser qu'il deviendrait ainsi un emblème et un hymne véritable pour le sport. En tout cas, c'est une chanson que l'on retrouve dans de nombreux films, qui fait énormément partie de notre culture populaire et qui, pendant la pandémie de Covid-19, a été réenregistrée par les membres vivants du groupe Queen. Brian May, Roger Taylor et Adam Lambert ont enregistré une version intitulée You Are The Champions. Les bénéfices ont été reversés à un fonds de soutien à l'OMS, une nouvelle version qui s'est quand même très très bien classée un petit peu partout dans le monde, dans tous les classements, et ce quel que soit le pays. Alors pas de trophée à soulever ici, cela dit, on va quand même l'écouter dans son intégralité.

Un titre qui a beaucoup résonné dans la péninsule ibérique hier soir et puis même ailleurs dans le monde aussi, il faut bien le dire. Les Espagnols qui n'ont pas du tout volé ce trophée, ils ont, je ne sais pas si vous l'avez vu, mais ils ont mené une brillante finale face à des Argentins qui eux étaient quand même pas trop inspirés, si ce n'est dans le vice et les coups bas. Et donc c'est tout à fait, en tout cas de mon point de vue complètement subjectif, peut-être c'est tout à fait mérité pour les Espagnols. On les félicite pour cette deuxième étoile, même si bien entendu, en tout cas de mon côté, on aurait préféré voir Kylian Mbappé et les siens soulever un troisième trophée pour la France. Quatrième, c'est pas si mal. Rendez-vous dans 4 ans pour une nouvelle Coupe du Monde de football. Et puis, We Are The Champions, on va l'entendre encore, cette chanson, lors d'événements sportifs et pas que. Mais c'est vrai que on parle football puisque c'est l'actualité, mais We Are The Champions résonne pour de nombreux titres mondiaux, que ce soit en sport collectif ou individuel, comme je vous l'expliquais dans cette chronique. Ce qui résonne parfois un peu trop et parfois même d'un peu trop près, ce sont les orages. On les a lourdement subis en Sud-Ardèche la semaine dernière. Les orages et la foudre, ce sont des phénomènes à la fois que tout le monde connaît, mais qui sont tout de même assez méconnus d'un point de vue scientifique. Tout de suite, dans notre magazine scientifique C'est fait pour vous, Jean Balouzet reçoit Raymond Piccoli. Il est directeur de l'Institut de la foudre. Il va nous aider à mieux connaître ce phénomène naturel.

0: Bonjour à tous. Aujourd'hui, j'ai la chance de rencontrer un spécialiste de la foudre en la personne de Raymond Piccoli, qui est directeur du laboratoire de recherche sur la foudre. C'est bien ça, Raymond Piccoli ?
1: Tout à fait.
0: Eh bien, bienvenue dans cette émission. Alors, j'ai le plaisir de vous interroger sur la foudre. La foudre, tout le monde connaît, c'est un phénomène électrique bien connu. C'est assez simple, non ?
1: Alors, tout le monde croit connaître, bien évidemment. Mais non, c'est beaucoup plus complexe que ça. Ce n'est pas qu'un phénomène électrique atmosphérique. La foudre est aussi le siège de violentes réactions. Il y a des phénomènes lumineux dans la haute atmosphère qu'on appelle les farfadets, et il y a aussi des phénomènes photonucléaires. La foudre va produire une kyrielle d'événements au niveau de la physique. Elle va produire des neutrons, elle va produire des rayons X, elle va produire des neutrinos qui sont normalement émis par les étoiles, et elle va faire quelque chose de fascinant. Elle va en fait annihiler la matière entre l'électron et le positron. C'est un peu complexe certes, mais produire de l'antimatière qui représente une grande part de la masse manquante de l'univers.
0: On va commencer par le commencement, parce que la foudre, ça se produit dans un gros nuage qui est un cumulonimbus.
1: Oui, c'est ça. Le nom technique du nuage d'orage, qui est un peu rébarbatif, c'est le cumulonimbus que toutes les auditrices et tous les auditeurs ont déjà vu. C'est ce gros nuage très floconneux, ces grosses masses de chantilly qui s'élèvent vers le ciel et qui arrivent à un moment et forment souvent une enclume. On dirait une enclume, et ça s'appelle l'enclume. Là, c'est le stade final du nuage d'orage. Il est en pleine activité.
0: C'est un nuage qui se forme en altitude.
1: Alors, il va partir des basses couches de l'atmosphère et monter comme ça. Ces fameuses masses de chantilly vont monter jusqu'à une séparation de deux couches de l'atmosphère. D'une part, au-dessus, la couche qui est au-dessus de nous, qui s'appelle la stratosphère, et en dessous, la troposphère. Donc le nuage d'orage va monter jusqu'à la limite, la fracture entre les deux, qui s'appelle la tropopause, qui est un changement d'état.
0: Qui correspond à quelle altitude ?
1: Très variable. La limite troposphérique peut très bien être le matin à 10 000 mètres et le soir être à 12 ou 13 000 mètres. Mais c'est un indicateur, voyez-vous, où plus cette limite troposphérique, donc que l'on appelle aussi la culmination de l'orage, sera élevée, au plus l'orage va être puissant, violent, vigoureux.
0: Alors l'orage, c'est souvent accompagné de pluie, de grêle. Et comment ça se fait ? Parce que souvent c'est l'été, la plupart du temps c'est l'été, et il fait chaud, et pourtant il tombe de la grêle.
1: Alors contrairement à ce que l'on croit, l'orage c'est quasiment toute l'année. D'ailleurs il y a deux départements français qui ont des orages toute l'année, c'est la Corse. Voilà, et il faut savoir que c'est surtout un différentiel de température entre le sol et la limite troposphérique. Voyez-vous, on peut avoir en hiver de l'orage. D'ailleurs, beaucoup de vos auditeurs ont peut-être déjà vu ça, surtout sur le secteur ici, sur les monts du Pilat, par exemple. C'est-à-dire qu'en hiver, ils vont apercevoir peut-être même quelques flocons, voire une petite chute de neige brève mais intense, et à l'intérieur, une ou deux lueurs, un ou deux éclairs. Eh bien oui, parce que l'orage hivernal existe bel et bien, sauf qu'il n'a rien à voir dans sa violence avec son cousin estival. Bien qu'une grande part des dégâts ou de certains incendies, donc des éclairs les plus forts, aient parfois lieu en hiver.
0: Vous parlez justement d'énergie, puisque l'orage, il y a le bruit, il y a la foudre bien sûr, et la foudre c'est de l'énergie électrique.
1: Ah, une grande partie est de l'électricité, bien évidemment, oui.
0: Ça correspond à des grandes quantités d'énergie ?
1: Alors on vous dit toujours, on le dit souvent dans la littérature, c'est beaucoup d'énergie mais en très peu de temps.
2: Mais des puissances qui sont grandes.
1: Voilà, et on vous dit parfois, oh mais ça suffirait juste à faire tourner un rasoir électrique pendant quelques secondes ou à allumer brièvement une ampoule. Et ça ne correspond pas avec les données du terrain. Ce que je veux dire par là, c'est que quand un arbre, par exemple, est touché, un gros arbre, et dont des fragments sont propulsés à plus de 200 mètres, croyez-moi qu'il y a beaucoup plus d'énergie que pour allumer un rasoir pendant quelques minutes.
0: Donc beaucoup d'énergie. La foudre, ça correspond à des voltages très importants ?
1: Alors, ça dépend. Alors, énergie et voltage, ce n'est pas la même chose, mais on va plutôt mesurer ça en intensité, en ampères. Oui, on peut monter à des éclairs qui vont avoir des puissances de plusieurs centaines de milliers d'ampères. On a eu même certaines mesures où on atteignait des millions d'ampères dans certains cas particuliers.
0: Bon, alors tout ça, ça va faire des dégâts.
1: Ça fait des dégâts, et ça tue, et ça blesse, bien évidemment.
0: Alors, sur le bétail en premier, non ?
1: Oui, parce qu'on a la chance que les 68 millions de Français ne soient pas à quatre pattes toute l'année dans les pâturages. Oui. Sinon, le taux augmenterait drastiquement. Mais oui, donc, mais tout est touché indépendamment. Vous savez, pour ma part, en 30 ans de métier, un peu plus de 30 ans, 31 ans cette année, j'ai eu l'occasion de traiter un cas de foudroiement en profondeur dans une mine à 171 mètres sous terre. Alors la foudre n'a pas creusé un trou avec une mèche magique qu'elle aurait mis au bout d'une perceuse céleste. Non, elle s'est engouffrée, la partie électrique en tout cas, puisque là, ça n'était que la partie électrique, s'est engouffrée dans une faille géologique et est allée frapper les personnes qui étaient à cette profondeur.
0: C'est tout à fait étonnant, des choses comme ça. Mais la foudre, normalement, arrive sur les points hauts, en principe. Hein. Et d'ailleurs, je me souviens de la maison de ma grand-mère, il y avait un paratonnerre.
1: Oui, alors la foudre, elle aime bien les points hauts, mais pas que. Comme je le disais d'ailleurs, puisque vous avez la chance de m'interviewer, et je vous en remercie, juste après la conférence que je viens de donner, je citais tout à l'heure le cas qui date de 15 jours. Nous qui sommes une équipe de terrain, c'est-à-dire que nous travaillons au cœur des orages en situation réelle, eh bien, on était à quelques mètres d'un clocher d'église qui était proprement et techniquement parfaitement équipé d'un paratonnerre. Pourtant, la foudre est allée frapper une maison tout au pied. Elle aime les points hauts, mais pas que.
0: La foudre tombe du ciel. Et donc, c'est une colonne, on peut dire, d'électricité qui tombe du ciel. Il y a quelque chose qui... C'est uniquement descendant ou c'est descendant et montant?
1: Alors, les deux, mon général, comme on dit. Oui, en fait, la plus grande partie du chemin se produit entre le nuage et le sol. Et ensuite, c'est ce qu'on appelle le traceur descendant. Et ensuite, vous allez avoir le traceur ascendant qui va monter et qui va le rejoindre, mais dans sa phase terminale. Ensuite, vous pouvez avoir d'autres types de coups de foudre. Je rappelle qu'un éclair reste au stade atmosphérique. Un coup de foudre, c'est lorsque l'éclair est porté au sol ou sur des structures reliées au sol. Vous avez par exemple le coup de foudre ascendant, c'est des cas particuliers qui vont partir de points extrêmement élevés, de points hauts, genre tours en montagne, relais sur des crêtes ou des choses comme ça, ou édifices très très élevés, vous allez avoir des éclairs qui partent en majorité de trajets depuis la structure élevée.
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0: Alors aujourd'hui, je reçois Raymond Piccoli, un spécialiste de la foudre, et nous allons parler maintenant des conséquences un petit peu des coups de foudre. Alors la première chose, c'est que ça fait boum, le tonnerre. Et qu'est-ce qui fait le tonnerre?
1: Alors le boum, le tonnerre, le craquement, le roulement, comme on le dit parfois, déjà est un indicateur scientifique, parce que le son va nous dire beaucoup de choses par rapport à la décharge. Mais qu'est-ce qui le produit? Qu'est-ce qui le produit? Mais c'est une violente élévation de la température, c'est un claquage énorme au niveau de la température. On va monter à plusieurs dizaines de milliers de degrés. L'air se dilate, va se comprimer puis se décomprimer. Et là, vous allez avoir une agitation sonore qu'on appelle le tonnerre, qui, on va le dire, est puissant, mais qui, à proximité d'un très fort impact, peut s'avérer la cause de pathologies. Hein, ça peut vous faire exploser les tympans, ça peut vous-même vous créer, dans certains cas, on le voit sur certaines victimes, des effets de blast au niveau de la cage thoracique.
0: Donc c'est vraiment puissant, c'est pas seulement le boom, c'est aussi de l'énergie qui se dissipe dans l'air.
1: C'est une onde sonore violente.
0: Alors dans les autres conséquences, il y a évidemment les accidents. Alors les accidents, ça peut être des morts, des blessés, ça peut être des incendies aussi.
1: Oui, ça peut être aussi des dégâts matériels. La foudre, elle peut aussi bien frapper un parapet de barrage qu'un pont. Et justement, que ce soit le tonnerre ou l'onde de choc provoquée par l'impact peut provoquer des dégâts structurels sur les édifices, d'autant plus s'ils sont en mauvais état.
0: Est-ce que la foudre a des endroits privilégiés? On se dit, si c'est un sol qui est conducteur, s'il y a de l'eau, etc., est-ce que la foudre va tomber préférentiellement dans ces endroits?
1: Alors, un sol conducteur ou tout autre objet conducteur n'attire pas spécifiquement la foudre. En revanche, il le conduit très bien. Ça, c'est un autre problème. Si vous prenez deux tiges qui font 10 mètres de hauteur, l'une en plastique, l'autre en métal, une risque fortement d'exploser à l'impact, l'autre conduira beaucoup mieux.
0: Protection contre la foudre, oui, on connaît le paratonnerre et vous nous avez dit que c'était une protection relative. Est-ce qu'il y a d'autres mesures, d'autres protections? Quand on est dans une voiture, est-ce qu'on est protégé, par exemple?
1: Alors, il y a beaucoup de protections contre la foudre. La première des protections, je vais vous surprendre, elle n'est pas technique, elle est humaine, c'est le bon sens. On est à une époque où on voit des choses un petit peu surréalistes. Et effectivement, la meilleure des protections, c'est le bon sens. Mieux connaître un phénomène, c'est mieux s'en prémunir. C'est une des raisons de ma présence ce soir d'ailleurs, hein, c'est de faire de la prévention. Dans une voiture, est-ce qu'on est protégé ? La voiture est un bon abri. Mais par contre, comme on le dit beaucoup, souvent dans la Vox Populi ou les médias, et là votre émission est l'occasion de faire un relais tout autre, la voiture est un bon abri, mais n'est pas un abri total et absolu. Oui, une voiture peut représenter des risques, parfois, c'est pas un abri total. Et croyez-moi que si la voiture est touchée directement par la foudre et que vous êtes dedans, même si vous vous en sortez très bien, le plus clair du temps, ça va vous laisser un souvenir impérissable.
0: Pas seulement la trouille.
1: Pas seulement la trouille. Pas seulement la trouille. Ce qui est normal, d'ailleurs, la trouille de l'orage s'appelle l'astraphobie, ce qui vient du ciel. C'est normal d'être astraphobe. On est des animaux, d'accord ? Donc on a peur de ce qu'on ne comprend pas, de ce qui est puissant et surtout de ce qui tue.
0: Bon, il y a une chose qu'il ne faut surtout pas faire, et il faut quand même le dire, c'est se mettre à l'abri sous un arbre.
1: Oui, cette année, on a une épidémie. On a beaucoup de cas, enfin, plus que d'habitude en tout cas, de gens qui sont allés se mettre sous des arbres en plein orage, et on ne comprend pas trop, on est quand même au 21e siècle. Comment ces choses-là peuvent encore arriver ? Et ce n'est pas une critique envers ces victimes, parce que ce sont des victimes, d'accord ? Mais on se dit que c'est là qu'il y a un travail à faire, d'ailleurs, nous scientifiques, associés à vous, médias, pour pouvoir parler de ces choses-là et faire passer le message de prévention et de bons gestes.
0: Alors, également au début de notre interview, vous avez parlé de particules, de choses comme ça. Est-ce que vous pouvez nous expliquer ce qui se passe dans l'éclair ?
1: Ah oui, alors tout à l'heure, je vous ai parlé de tout un charivari qui a dû un petit peu écœurer la salle. Oui, effectivement, la foudre, ça n'est pas que de l'électricité atmosphérique, comme je le disais, et elle va être le siège de violentes réactions, y compris certaines réactions nucléaires, donc des rayons X, des rayons gamma très énergétiques et comme je vous le disais, la production, la fabuleuse production d'antimatière, l'annihilation de l'électron et du positron. Tout ça, ce sont les orages. Et je rappelle aussi une chose intéressante, c'est que les 2500 à 3000 orages qui gravitent en permanence autour, sur notre planète, qui vont générer 8 à 12, voire 15 millions d'éclairs par 24 heures, si demain ils n'étaient plus là, en quelques dizaines de mois, toute vie sur Terre disparaît. C'est eux qui régulent les champs électriques et électrostatiques terrestres et qui permettent à toute forme de vie de subsister.
0: Après ça, on est un petit peu baba, un petit peu étonné, c'est le moins qu'on puisse dire. En tout cas, merci beaucoup Raymond Pécollet pour toutes ces informations. Et puis, peut-être une prochaine fois.
4: Merci à Jean Balouzet, merci à son invité également dans ce magazine C'est fait pour vous, Raymond Pécollet, le directeur, je le rappelle, de l'Institut de la Foudre. Il faut toujours bien sûr rester prudent lorsqu'il y a des orages et un risque de foudre. Une émission que vous pouvez bien entendu réécouter en vous connectant sur rcf.fr. On écoute un petit peu de musique et on se retrouve pour continuer de mettre le cap sur l'éclipse, celle du 12 août, avec notre chronique éponyme. 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

0: Mathieu Chédid aime et son talent sur RCF Ardèche et sur RCF Drôme. C'était le titre La Bonne Étoile à l'instant, un titre qui introduit à merveille la chronique qui vient. Vous n'êtes peut-être pas sans le savoir, le 12 août prochain aura lieu une éclipse solaire visible partiellement en tout cas depuis la France. On s'y prépare tout l'été sur RCF Ardèche et sur RCF Drôme avec notre chronique Cap sur l'éclipse que l'on vous propose en partenariat avec le CCSTI de l'Ardèche. On est aujourd'hui avec Thomas Munch, il est médiateur du CCSTI de l'Ardèche, il est spécialisé en astronomie et il évoque pour nous les causes et les conséquences de la pollution lumineuse et ce qui est mis en place pour s'en prémunir dans Cap sur l'éclipse tout de suite.
1: Levez les yeux, ce soir-là, où vous êtes, combien d'étoiles voyez-vous ? 10, 20, peut-être aucune. Regardez la couleur du ciel. C'est comme si on avait tiré un voile orange par-dessus. Ce halo diffus, au-dessus des villes et villages, c'est ce que crachent nos lampadaires, nos panneaux publicitaires, nos lampes de jardin, qui noient les étoiles dans une soupe lumineuse. On n'a pas éteint les étoiles, on les a juste cachées. Aujourd'hui, un tiers de l'humanité ne distingue même plus la Voie lactée à cause de cette pollution lumineuse. Cette pollution, c'est une catastrophe silencieuse. Elle désoriente les oiseaux migrateurs, elle décime les insectes nocturnes, elle perturbe la reproduction des amphibiens et elle perturbe aussi notre propre santé en inhibant la mélatonine, l'hormone qui nous fait dormir. 8 habitants de cette planète sont impactés sur 10. Face à ça, une organisation américaine s'est levée, l'International Dark Sky Association. Fondée en 1988, elle s'est donnée pour mission de préserver l'environnement nocturne et la qualité des ciels étoilés face à la pollution lumineuse. Son principal outil, un label, la Réserve Internationale de Ciels Étoilés, ou RIS pour les intimes. Une RIS, c'est une zone géographique, souvent un parc ou une zone autour d'un observatoire, où le ciel et l'environnement nocturne sont activement protégés. Elle doit avoir une zone cœur, où l'obscurité naturelle est préservée au maximum, et une zone tampon, où communes, entreprises et habitants s'engagent ensemble à protéger la nuit à long terme. La première réserve de ce type au monde est née en 2007, au Québec, autour du parc national du Mont Mégantic. Depuis, le mouvement a essaimé sur tous les continents. En France, on compte aujourd'hui 7 réserves labellisées. Les Pyrénées, le Mercantour, les Cévennes, le plateau des Mille Vaches, le Vercors, les Landes de Gascogne et le Morvan. 7 territoires qui ont décidé que la nuit était un patrimoine à défendre. Mais l'Ardèche, dans tout ça, eh bien l'Ardèche, elle n'est pas encore au tableau. Pas encore. Mais le parc naturel régional des Monts d'Ardèche porte aujourd'hui la candidature du territoire à ce label. Ce n'est pas une démarche tombée du ciel, si on peut dire. Le parc travaille depuis plus de 10 ans sur la réduction de la pollution lumineuse. Près d'une vingtaine de

0: communes éteignent déjà leur éclairage public et le syndicat départemental des énergies de l'Ardèche a piloté la rénovation de milliers de points lumineux pour les rendre moins impactants. La zone cœur envisagée se situerait autour d'une dizaine de communes près de Dompnac, un secteur où la voie lactée est encore visible à l'œil nu. Une zone cœur exigeante, entourée d'une zone périphérique où tout le territoire s'engage dans la même direction. Obtenir la RIS, ce n'est pas juste décrocher une plaque pour mieux voir les étoiles, c'est préserver la biodiversité, préserver notre santé, mais aussi ouvrir la voie à l'astrotourisme, un public sensible à l'environnement, qui séjourne plus longtemps et dépense localement. Des régions entières se revitalise grâce à cette nouvelle identité. Et ça, on le sait bien en Ardèche, depuis ce village qui s'appelle Mars et son observatoire, depuis le Festival des étoiles du Haut-Vivarais, depuis toutes ces nuits passées à scruter le ciel avec des télescopes. Protéger la nuit, éteindre la lumière, ça peut sembler étrange comme programme, et pourtant, c'est peut-être la chose la plus lumineuse que les monts d'Ardèche puissent faire.
1: Merci à Thomas Munch. Donc, il est, je vous le rappelle, tout de même un médiateur au sein du CCSTI de l'Ardèche. Il est spécialisé en astronomie. Et puis, pour en découvrir davantage, Planète Mars, l'observatoire Hubert Reeves, organise deux événements gratuits hein, à Mars en Ardèche. Éclipse, un phénomène d'exception à vivre le 12 août avec des spécialistes qui vous donneront une lecture de l'éclipse en temps réel. Et puis, le Festival des étoiles. Ce sera ensuite les 14 et 15 août. Le programme complet ainsi que les animations habituelles vous attendent en ligne sur planète-mars.com. PM et nous sur RCF Ardèche et RCF Drôme, tout au long de l'été, tous les lundis, on vous propose ces chroniques cap sur l'éclipse. Alors, on va bien sûr parler de l'éclipse en détail, hein. On l'a d'ailleurs déjà fait et on va continuer. Et puis aussi, on évoque plein d'informations, plein de bonnes choses à savoir sur notre système solaire et sur le ciel, la nuit. En tout cas, une chronique avec laquelle on se régale tout au long de l'été. On se régale aussi avec le jazz en été. Le jazz en été, c'est cette émission musicale que nous propose Olivier Horry. C'était déjà le cas l'été dernier, rebelote pour une deuxième saison cette année. Olivier y mélange ses sélections musicales, bien entendu très jazzy, et aussi des sélections littéraires qu'il fait lire par l'excellente Sophie Lefebvre. Ça nous donne des émissions qui mélangent à merveille musique de qualité et littérature de qualité. Suite et fin aujourd'hui d'une trilogie consacrée à Marcel Proust et à son iconique À la recherche du temps perdu, le tout mis en relief par des musiciens de jazz parmi les plus prestigieux. Marcel Proust pour la troisième et dernière semaine consécutive dans le jazz en été. C'est tout de suite sur RCF Ardèche et sur RCF.
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0: My Love and I de Cassandra Wilson avec le quartet West de Charlie Haden sur Sophisticated Ladies chez MRC 2010. Bonjour chers auditeurs et bienvenue dans Jazz en été pour du jazz naturellement et aussi de la littérature avec encore pour cette semaine La recherche du temps perdu de Marcel Proust.
1: Pour faire partie du petit noyau, du petit groupe, du petit clan des Verdurin, une condition était suffisante, mais elle était nécessaire. Il fallait adhérer tacitement à un credo dont un des articles était que le jeune pianiste, protégé par Madame Verdurin cette année-là, et dont elle disait « ça ne devrait pas être permis de savoir jouer Wagner comme ça », enfonçait à la fois Planté et Rubinstein, et que le docteur Cottard avait plus de diagnostics que Potin. Toute nouvelle recrue, à qui les Verdurin ne pouvaient pas persuader que les soirées des gens qui n'allaient pas chez eux étaient ennuyeuses comme la pluie, se voyaient immédiatement exclues. Les femmes, étant à cet égard plus rebelles que les hommes à déposer toute curiosité mondaine et l'envie de se renseigner par soi-même sur l'agrément des autres salons, et les Verdurin sentant d'autre part que cet esprit d'examen et ce démon de frivolité pouvaient par contagion devenir fatal à l'orthodoxie de la petite église, ils avaient été amenés à rejeter successivement tous les fidèles du sexe féminin.

0: Something More, c'était Julian Lage sur l'album Scenes from Above, Universal Music 2026, pour Jazz en été, et toujours en compagnie de Marcel Proust.
1: En dehors de la jeune femme du docteur, ils étaient réduits presque uniquement cette année-là, bien que Madame Verdurin fût elle-même vertueuse et d'une respectable famille bourgeoise, excessivement riche et entièrement obscure, avec laquelle elle avait peu à peu cessé volontairement toute relation. À une personne presque du demi-monde, Madame de Crécy, que Madame Verdurin appelait par son petit nom, Odette, et déclarait être un amour, et à la tante du pianiste, laquelle devait avoir tiré le cordon. Personnes ignorantes du monde, et à la naïveté de qui il avait été si facile de faire à croire que la princesse de Sagan et la duchesse de Guermantes étaient obligées de payer des malheureux pour avoir du monde à leur dîner. Que si on leur avait offert de les faire inviter chez ces deux grandes dames, l'ancienne concierge et la cocotte eussent dédaigneusement refusé.

0: Congregation, c'était Joe Lovano, dans l'album Paramount Quartet, un des tout meilleurs albums de l'année 2026 chez ECM, bien entendu, pour Jazz en été, et avec Marcel Proust.
1: Les Verdurins n'invitaient pas à dîner, on avait chez eux son couvert mis. Pour la soirée, il n'y avait pas de programme. Le jeune pianiste jouait, mais seulement si ça lui chantait, car on ne forçait personne, et comme disait Monsieur Verdurin, tout pour les amis, vive les camarades. Si le pianiste voulait jouer la chevauchée de la Valkyrie ou le prélude de Tristan, Madame Verdurin protestait, non que cette musique lui déplût, mais au contraire, parce qu'elle lui causait trop d'impression. Alors, vous tenez à ce que j'ai ma migraine? Vous savez bien que c'est la même chose chaque fois qu'il joue ça. Je sais ce qui m'attend. Demain, quand je voudrais me lever, bonsoir, plus personne. S'il ne jouait pas, on causait. Et l'un des amis, le plus souvent le peintre favori d'alors, lâchait, comme disait Madame Verdurin, une grosse faribole qui faisait s'esclaffer tout le monde. Madame Verdurin surtout, à qui, tant elle avait l'habitude de prendre au propre les expressions figurées des émotions qu'elle éprouvait, le docteur Cottard, un jeune débutant à cette époque, dut un jour remettre sa mâchoire qu'elle avait décrochée pour avoir trop ri.

0: Chance sacrée par le très beau trio Tapestry, trio de Joe Lovano avec Marilyn Crispell au piano et Carmen Castaldi à la batterie et aux percussions. C'est Jazz en été et c'est, pour la dernière fois, Marcel Proust, La recherche du temps perdu.
1: L'habit noir était défendu parce qu'on était entre copains. Et pour ne pas ressembler aux ennuyeux dont on se gardait comme de la peste et qu'on n'invitait qu'aux grandes soirées, donner le plus rarement possible et seulement si ça pouvait amuser le peintre ou faire connaître le musicien. Le reste du temps, on se contentait de jouer des charades, de souper en costume, mais entre soi, en ne mêlant aucun étranger au petit noyau. Mais au fur et à mesure que les camarades avaient pris plus de place dans la vie de Madame Verdurin, les ennuyeux, les réprouvés, ce fut tout ce qui retenait les amis loin d'elle, ce qui les empêchait quelquefois d'être libres. Ce fut la mère de l'un, la profession de l'autre, la maison de campagne ou la mauvaise santé d'un troisième. Si le docteur Cottard croyait devoir partir en sortant de table pour retourner auprès d'un malade en danger, « Qui sait ?» lui disait Madame Verdurin. « Ça lui fera peut-être beaucoup plus de bien que vous n'alliez pas le déranger ce soir. Il passera une bonne nuit sans vous. Demain matin, vous irez de bonne heure et vous le trouverez guéri. » Dès le commencement de décembre, elle était malade à la pensée que les fidèles lâcheraient pour le jour de Noël et le 1er janvier.

0: Jacob Brault, Thomas Morgan, et là, les ballets de Joey Baron. C'est le trio en live au Beamwism d'Amsterdam le 16 novembre 2016. C'est ainsi que Jazz en été s'achève cette semaine. Il me reste à remercier Sophie Lefebvre qui nous fait la lecture de La recherche du temps perdu de Marcel Proust. Il me reste à remercier également et surtout Vincent Guigon qui réalise tout ça. Ciao, ciao.
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2: Merci Olivier Horry, on se régale hein, tout l'été avec le jazz en été et ce double rendez-vous tous les lundis jusqu'au 24 août inclus. C'est à 15h30 et à 17h30 sur RCF Ardèche et sur RCF Drôme. C'est aussi quand vous voulez sur l'application mobile RCF Notre-Dame et en ligne également sur notre site internet rcf.fr.
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2: J'espère que vous avez bien pris note de ces rendez-vous avec ces émissions spéciales Pop Collection pour cet été. Et puis, je vous le rappelle, je vous retrouve aussi pour les sons du jour absolument tous les jours à midi 10 et à 17h sur RCF Ardèche et sur RCF Drôme. Et d'ailleurs, tout au long de la semaine, j'ai le plaisir de vous accompagner de midi à 13h pendant que mon ami Antoine Loistron prend un repos bien mérité. Et puis, je suis avec vous comme d'habitude tous les soirs de 17h à 18h. Ça, vous venez d'en faire l'expérience. J'espère qu'elle fut agréable de votre côté. Autant que du mien. En tout cas, j'étais ravi de vous accompagner ce soir encore. Je vous retrouve donc demain si vous avez suivi de midi à 13h. Je m'en mélange, moi aussi, c'est vrai. De midi à 13h et de 17h à 18h. Et puis, tout de suite, eh bien, je rends l'antenne. C'est en effet l'heure de retrouver la bonne info, l'actu chrétienne, les titres aussi de l'actualité nationale et internationale. Et puis tout à l'heure, ce jour dans l'histoire à 18h14. Je vous souhaite une très très belle soirée à l'écoute de RCF. Et c'est promis, je vous retrouve demain à midi pétante. À demain.
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4: Bonsoir à toutes et à tous, bienvenue dans ce 18-19 de l'été. Chaque soir, vous le savez, on passe une heure ensemble sur RCF Notre-Dame avec de l'info, des reportages, de l'actualité et de la culture. Le 18-19, c'est d'abord ce qu'il faut retenir de l'actualité. Et au Royaume-Uni, Andy Burnham succède à Keir Starmer à la tête du gouvernement. Ancien maire du Grand Manchester, très populaire et surnommé le Roi du Nord. Il prend les rênes du pays dans un contexte de tension au sein du parti travailliste et de difficultés économiques. Au Moyen-Orient, le président iranien affirme que son pays fait face à une guerre totale menée par les États-Unis. Washington et Téhéran restent dans une dangereuse escalade qui intervient après la mort de plusieurs militaires américains lors d'attaques iraniennes dans la région et notamment en Jordanie. Et en France, la loi d'urgence agricole revient à l'Assemblée nationale pour son vote final. Au cœur des débats, la possible réintroduction de deux pesticides interdits en France, dont l'acétamipride, soutenu par une partie du monde agricole. Le texte est vivement contesté. On en parlera avec notre invité du soir, Marc-André Selos, membre de l'Académie de l'agriculture de France, à 18h30. Et puis un point sur la météo avec Mathias Servouz. Bonsoir Mathias.
5: Bonsoir Melchior.
4: La canicule recule dans certaines régions.
5: Mais la chaleur résiste encore dans le sud. Ce soir, le temps restera calme et sec sur une grande partie du pays. Pas de pluie à prévoir avec un ciel largement dégagé. Seul point de vigilance, un risque d'orage autour de Perpignan. Côté Mercure, il fait frais ce soir dans le nord-ouest avec 18 degrés à Lille et à Brest. Dans l'est, 20 degrés à Strasbourg, tandis que le thermomètre affiche ce soir 22 à Paris. Les températures seront un peu plus élevées dans le centre et le sud-ouest avec 24 degrés à Limoges, 25 à Lyon et jusqu'à 29 à Bordeaux. La chaleur restera bien présente sur le pourtour méditerranéen avec 30 degrés à Marseille.
4: Et demain matin, Mathias ?
5: Grand soleil au programme sur toute la France sans aucune pluie attendue. Les températures seront déjà douces dès le réveil. 18 à Lille, 19 à Paris, Strasbourg et Rennes. 20 degrés à Brest, 22 à Lyon et toujours 30 degrés à Marseille.
4: Merci Mathias Servouz qui fait partie de l'équipe du 18-19 et qui fait ses premiers pas à l'antenne. A tout à l'heure pour un prochain point sur la météo. Des chevaliers, des moines et une immersion dans le Moyen-Âge. C'est l'expérience proposée depuis samedi à l'abbaye Notre-Dame de Randol dans le Puy-de-Dôme. Cette abbaye bénédictine de la congrégation de Solesmes accueille des scouts d'Europe pour une aventure hors du temps, Pauline de Torsiac.
6: Oui, c'est une aventure inédite. 1800 scouts d'Europe vivent en ce moment un grand jeu hors norme à l'abbaye de Randol dans le Puy-de-Dôme. Des scouts venus de toute la France avec leurs 300 chefs. L'événement est en préparation depuis plus d'un an. Il a pour thème la bataille de Bouvines. Les précisions de Théobald de Ribérol, commissaire national éclaireur des scouts d'Europe.
7: Pourquoi la bataille de Bouvines? Alors, c'est avant tout la partie d'esprit chevaleresque que l'on souhaite mettre en avant. C'est pas seulement la partie bataille, mais également toute la partie féodale, puisque le jeu s'appelle le Lys et le Lion, l'honneur du vassal. Et le but est de mettre en avant cet esprit chevaleresque pour montrer, voilà, les scouts sont un peu les derniers chevaliers des temps modernes, donc avec un code d'honneur, avec un système qui respecte et tout. Et effectivement, cette opposition entre Capétiens et Plantagenêts, pour donner également un esprit au scout, un peu toujours un esprit de compétition. Donc l'idée n'est pas de reconstituer une bataille pour reconstituer une bataille, mais vraiment en fait d'avoir une dynamique et avoir un thème qui puisse permettre aux scouts de s'impliquer dans cet esprit chevaleresque.
6: Depuis samedi jusqu'à demain, les adolescents de 12 à 17 ans vivent au rythme des messages codés, des jeux variés, des veillées festives, dormir sous la tente, cuisiner, vivre en équipe, progresser ensemble dans l'esprit scout. Et figurez-vous que les moines de l'abbaye de Randol ont eux aussi préparé à l'aventure.
7: Il faut savoir que beaucoup de moines sont d'anciens scouts, voire d'anciens scouts d'Europe, qui ont vécu eux-mêmes le dernier grand jeu national éclaireur de 2010. Et donc, ils nous accompagnent dans toute la préparation matérielle. Je viens de quitter un moine là à l'instant qui était en train de nous préparer des perches de bois pour des installations. Et en fait, ils nous ont accompagnés. On a eu des rendez-vous réguliers tout au long de l'année pour à la fois traiter sur des questions très matérielles, l'accès à l'eau, l'accès à l'électricité, mais aussi tout un accompagnement spirituel, puisqu'ils nous ont rédigé une prière particulière pour le grand jeu. Ils prient pour que tout se passe bien.
6: Ce grand jeu sur les terres de l'abbaye de Randol, c'est aussi une occasion de faire découvrir aux jeunes la vie religieuse.
7: Et c'est important pour nous que les scouts soient à la rencontre et au contact des moines, pour mettre en opposition, mais pour qu'ils puissent découvrir cette vie religieuse que beaucoup ne connaissent pas. Et c'est vrai qu'on est un peu dans deux dimensions différentes, là où les scouts sont dynamiques, sont actifs, et les moines sont dans une vie effectivement religieuse et un peu dans un autre temps, dans une autre dimension. Et les mettre en relation permet d'avoir une certaine synergie, une certaine dynamique.
6: Et cette aventure hors norme pour les scouts et pour les moines s'achève demain. Rappelons que les derniers autres grands jeux pour les scouts se sont tenus en 2010 dans l'Hérault et en 99 dans l'Allier.
4: Merci beaucoup Pauline de Torsiac. C'était l'actu chrétienne à réentendre sur l'appli RCF Notre-Dame. Merci pour votre écoute dans ce 18-19 en direct jusqu'à 19h. Dans un instant, la bonne info du jour avec Mathias Troud. On va vous présenter un très beau lieu. Ce sera après à Gaëtan Roussel pour vous accompagner.
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0: Gaëtan Roussel pour vous accompagner en ce lundi soir, une seconde ou la vie entière.
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0: Il est 18h08, la bonne info du jour avec Mathias Troude et au menu ce soir, un très beau lieu.
2: C'est un centre social flambant neuf en Alsace, une première dans son département. Ça s'appelle La Forge. C'est un tiers-lieu qui répond à beaucoup de problématiques de la ruralité. Il fait centre social donc, mais aussi maison de santé, café associatif, bureau de poste, boutique de produits locaux, le tout en maintenant le lien social. Bonjour Hélène Jordan.
3: Bonjour.
2: Vous êtes la directrice de ce centre social La Forge. Est-ce que je l'ai bien décrit ? Peut-être que vous pourriez compléter mon énoncé pour les auditeurs les plus citadins d'entre nous.
3: Alors exactement, vous l'avez bien décrit. Donc notre centre social est le premier centre social rural du Haut-Rhin. Donc pour nous, il faut vraiment que ce soit un lieu de vie au maximum. Et c'est vraiment de faire du centre social un lieu de vie pour les habitants, par les habitants. Donc on a deux bâtiments, un bâtiment qu'on appelle lieu de vie et un bâtiment qui est vraiment une maison de santé pluriprofessionnelle. On a une douzaine de praticiens. C'est une véritable richesse pour notre territoire puisque comme tous les territoires ruraux, on est aussi un peu dans une situation de désertification médicale. Mmh. Et en parallèle, on a ce bâtiment qui est un réel lieu de vie avec notre café associatif, le magasin de producteurs locaux, le centre social qui rassemble toutes les générations et qui nous permet aussi d'avoir une grosse équipe de bénévoles qui gère le café, l'espace de lecture, des animations, une cuisine pédagogique et tout cela grâce à la CAF qui nous propose aussi un point relais où les personnes peuvent venir faire des démarches en ligne, s'intéresser à ce qui se passe pour accéder à leurs droits et rencontrer surtout des habitants, leurs voisins qu'ils ne rencontrent plus forcément.
2: Et quel bilan vous tirez de ces premières semaines d'ouverture alors ?
3: Alors ça fait 3 semaines qu'on est ouvert au public, on est très contents, on pensait vraiment créer un engouement au début parce que forcément par curiosité, le bâtiment est en travaux depuis quelques années et vraiment on se rend compte que c'est déjà devenu un lieu de vie, un lieu de rencontre, les personnes se donnent rendez-vous, viennent prendre un café ensemble, viennent échanger des lectures, échanger des souvenirs et c'est vraiment pour nous l'objectif de ce lieu. Depuis le début des vacances, on a beaucoup de familles qui passent aussi du temps ici pour se retrouver, venir partager un jeu, venir faire quelques courses, voilà, c'est vraiment l'objectif de ce lieu. De redonner vie au centre du village.
2: Votre centre social, il s'appelle La Forge, car il reprend le bâtiment de l'ancienne forge de la famille Müller. Est-ce qu'il y avait un héritage à prolonger, justement ?
3: Alors, pour nous, c'est chouette de prolonger cet héritage, puisque la famille est encore présente juste à côté. Ils ont participé aux différents travaux. On a gardé historiquement de nombreuses pièces de la forge, le soufflet, on a recréé l'âtre de la forge qui nous servira de cheminée pendant les longues soirées d'hiver. On pourra réaliser des animations autour du feu. On a pu garder plusieurs outils aussi qui ont été mis en valeur pendant nos journées citoyennes, donc qui ont rassemblé 420 personnes cette année, une quarantaine de personnes sur le chantier de la forge. Et on a souhaité garder ce nom qui est aussi symbolique pour nous puisque c'est un lieu qui nous permettra de continuer à forger les énergies positives et les nouveaux projets des habitants.
2: Alors quelle est la part d'employés et de bénévoles que vous avez sur le site ? Comment on fait pour que le modèle économique soit pérenne avec tout ça ?
3: Alors notre centre social a été agréé depuis cette année, donc c'est une nouveauté pour nous aussi. Avant c'était une association uniquement gérée par des bénévoles, donc nous sommes 2 salariés pour l'instant au niveau de l'association et nous avons plus d'une vingtaine de bénévoles très engagés sur les différentes sections, que ce soit le café, l'espace bibliothèque. L'idée c'est que chacun vienne et y trouve son compte et puis participe à son niveau avec ce qu'il aime faire et dans le partage de ses compétences.
2: Ces professionnels de santé, est-ce qu'ils sont originaires de la région ou est-ce qu'ils ont été difficiles peut-être à convaincre de venir je ne sais pas si c'est un désert médical.
3: Alors, les professionnels de santé sont à l'origine du projet avec la commune, puisque c'est eux qui ont contacté la commune il y a 4 ans au départ du projet pour s'installer tous ensemble, puisque ce sont des amis de la fac de médecine qui souhaitaient s'installer ensemble. Et le projet a grandi autour d'eux et aujourd'hui, ils ont réussi à convaincre d'autres professionnels de santé de venir s'installer. Et c'est vraiment une force pour le territoire. Ça apporte aussi une nouvelle dynamique et puis les habitants se sont évidemment saisis assez rapidement de cette nouvelle offre de service qui rajoute encore une flèche à ce nouveau lieu.
2: Et combien tout ça a coûté? Comment ça a été financé?
3: Alors c'est un gros projet pour un petit village, puisque c'est vrai que nous sommes un village de 1200 habitants. Donc c'est un projet qui a coûté 6 millions d'euros et ça n'aurait pas pu être possible sans les différentes aides que nous avons eues. On a bénéficié du soutien de l'Europe, de l'État, de la région, du département, de l'agglomération, de la commune et de la caisse d'allocation familiale du Haut-Rhin qui nous ont beaucoup soutenus dans ce projet.
2: D'accord. Merci beaucoup Hélène Jordan, directrice du Centre social La Forge dans le Bas-Rhin.
0: Et c'est la bonne info que vous pouvez entendre chaque matin dans la matinale actuellement présentée par Pierre-Hugues Dubois avec donc Mathias Troud. Il est 18h13, on jette un petit coup d'œil sur la suite de ce 18-19. On parlera de ce projet de loi d'urgence agricole qui revient cette semaine devant le Parlement pour une ultime étape décisive. Et au cœur de la controverse, la réautorisation temporaire de pesticides interdits en France. On verra ça avec notre invité Marc-André Selos qui est membre de l'Académie d'agriculture de France. Ce sera à 18h30. Mais et après ça, demain dans l'info avec Philomène Dubois. Bonsoir Philomène.
4: Bonsoir Melchior.
0: On parlera de la forêt de Fontainebleau.
4: Oui, après un incendie qui a dévasté la semaine dernière plus de 2000 hectares de forêt, le feu est finalement éteint. Les pompiers continuent quand même de surveiller les possibles reprises de feu. Le temps est désormais au bilan. La Fondation du patrimoine a lancé une collecte de dons pour que demain, dans les prochaines années, nous puissions retrouver la forêt luxuriante que les habitants et les visiteurs de la forêt avaient connue.
0: Merci beaucoup Philomène Dubois. Il y a tout à l'heure 18h50. Il est 18h14. Que s'est-il passé aujourd'hui dans l'histoire ? Réponse avec Bruno Fuma.
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6: Aujourd'hui, nous sommes le 20 juillet. Après 34 ans de règne, Robert II, dit le Pieux, le deuxième roi de la dynastie capétienne, meurt le 20 juillet 1031. Roi franc de l'an 1000, ce fils du Capet est le premier souverain considéré comme thaumaturge, c'est-à-dire pouvant guérir des écrouelles les malades. Lui succède son fils aîné, Henri Ier, sacré du vivant de son père. Il est d'ailleurs le premier des Capétiens à l'être à Reims. Hugues Capet l'avait été à Noyon et Robert II à Orléans. Défaite de Stalingrad, effondrement du front en Italie, débarquement en Normandie, offensive russe massive à l'Est, la situation du Reich allemand se dégrade de jour en jour. Un groupe de militaires prépare une nouvelle tentative d'attentat contre Adolf Hitler. C'est Klaus von Stauffenberg qui a la charge de passer à l'action le 20 juillet 1944.
7: À la mi-juin 1944, Stauffenberg est nommé chef d'état-major de l'armée de réserve. À ce titre, il assiste désormais aux réunions qui se tiennent à la Volksschanze, la tanière du loup, le quartier général d'Hitler. Le 20 juillet à 11h, Stauffenberg arrive sur place.
8: Colonel, la réunion va commencer.
9: J'arrive.
7: Lorsque Stauffenberg entre dans la salle de réunion, il dépose la serviette contenant la bombe à environ un mètre d'Hitler. Puis il ressort. Mais quelques instants plus tard, la bombe est déplacée par l'un des hommes présents tout au bout de la table, à 3 mètres d'Hitler. À 12h42, la bombe explose. Stauffenberg ressent l'onde de choc alors qu'il quitte le quartier général d'Hitler pour se rendre à l'aéroport. Il est persuadé que le Führer est mort.
6: Extrait d'un documentaire d'Histoire TV. Stauffenberg revient à Berlin pour la seconde partie du plan Valkyrie, prendre le contrôle de l'appareil d'État. À Prague, Vienne ou encore Paris, des généraux commencent à se soulever. Pendant ce temps-là, du côté de la tanière du loup d'Adolf Hitler.
10: Quelques heures après l'attentat, le chancelier Hitler, qui n'a été que très légèrement blessé, va accueillir le Duce.
6: Le soir même, Hitler prendra la parole à la radio. Stauffenberg et ses compagnons sont tout de suite fusillés. Une répression féroce s'abattra sur l'Allemagne. On estime qu'elle a coûté la vie à 5000 personnes. Hitler entraînera tout un pays jusqu'au bout de sa folie. Au total, on dénombre plus d'une vingtaine de projets d'attentats contre Hitler en 12 ans de pouvoir.
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6: On passe à la culture, avec la naissance le 20 juillet 1921 de Francis Blanche. Auteur, acteur, chanteur et humoriste, il reste connu pour avoir été le partenaire de Pierre Dac. Francis Blanche disparaît en 1974. Et puis, voyez le jour en 1947, toujours un 20 juillet, Carlos Santana, guitariste, chanteur et compositeur, pivot du groupe Santana. Il découvre la guitare électrique en 1955. Il a également participé au festival de Woodstock en 1969.

0: Ouais, ça vous rappelle des années, hein, cette guitare de Carlos Santana pour vous accompagner dans ce 18-19 sur RCF Notre-Dame. C'était ce jour dans l'histoire, un super podcast avec notre Bruno Fuma National à réentendre sur notre site rcf.fr. Changer le monde, ça commence ici et ce soir, passeport en main, direction la Beldavia. Alors ce pays n'existe sur aucune carte, mais il prend vie à la Fonderie à Bruxelles dans une exposition immersive qui invite à porter un autre regard sur les parcours migratoires. Bérénice Claude a fait le voyage.
1: Beldavia, votre nouvelle terre d'accueil, c'est le titre d'une expo-action à découvrir à la Fonderie, le musée bruxellois des industries et du travail. Imaginée par la SBL Cuisas avec l'appui de Lire et Écrire Bruxelles et la rue, elle propose de se glisser dans la peau d'un migrant obligé de quitter une Belgique aux airs de 1984 pour trouver refuge ailleurs, en Beldavia. Un projet né de la collaboration entre artistes et associations de terrain, comme l'explique son réalisateur Hubert Fias.
2: J'étais en contact avec une chercheuse de Lire et Écrire, Jacqueline Michaud, pour dire que ça serait peut-être intéressant justement de donner une autre forme justement à un projet artistique pour parler de situations qui sont complexes. On a animé des ateliers pendant un an avec des apprenants en alphabétisation pour dans un premier temps récolter leurs témoignages et dans un deuxième temps créer tout cet univers Beldavia.
1: À travers parcours administratifs absurdes et situations déstabilisantes, le visiteur découvre la complexité de s'intégrer dans un nouveau pays. L'expérience est à la fois ludique et critique, fidèle à l'esprit du musée, comme le rappelle son directeur Mathias Mellartz.
3: C'est un musée qui n'est pas comme les autres. C'est un musée où on se pose des questions et on apprend à s'en poser. Donc on se pose des questions à la Fonderie sur le travail. Ça veut dire quoi, travailler aujourd'hui? C'est quoi les conditions de travail aujourd'hui? Sur le logement, comment est-ce qu'on accède à un logement? Sur le vivre ensemble, sur la ville qui évolue, sur la ville qui change. Et donc c'est dans ce cadre-là qu'on accueille cette exposition ici.
1: Conçue comme un outil pédagogique, l'exposition est accessible à partir de 12 ans et s'adresse autant aux écoles qu'aux familles et associations.
0: Voilà, l'exposition Beldavia, votre nouvelle terre d'accueil qui était à voir à la Fonderie à Bruxelles. C'était un reportage de Bérénice Claude.
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0: Il est 18h20, et si on ouvrait un livre pendant les vacances? C'est vrai que tout cet été, vous le savez, on vous donne quelques idées de lecture à emmener sur la plage. Et c'est l'occasion aussi de partir à la rencontre des libraires qui font vivre le livre près de chez vous. Illustration à Rennes.
5: Pierre-Yves Granger, bonjour.
6: Bonjour.
5: Alors, vous êtes un des libraires de la librairie Calvin qui est ouverte en 2021 à Rennes. Les librairies Calvin sont des librairies chrétiennes. Il y en a deux en France. Vous allez nous présenter un ouvrage aujourd'hui. Donc, 8 témoignages intitulés « Rencontre avec Dieu » publié aux éditions Mission Timothée. Voilà, un ouvrage sorti cette année en avril 2026. Il est fait pour qui cet ouvrage, Pierre-Yves Granger?
6: Alors, cet ouvrage, pour qui il est fait? En effet, c'est un ouvrage que je recommande chaudement. Cet ouvrage, il est fait déjà pour les chrétiens. Je trouve qu'il peut faire du bien à un chrétien parce qu'il rend concret ce que la foi affirme, ce que le chrétien croit déjà. C'est-à-dire que Dieu agit encore aujourd'hui. Il sauve, il console, il relève. Il donne une espérance réelle et une âme apaisée. Ce livre est aussi fait pour un public non chrétien. Ce livre est accessible pour quelqu'un qui ne croit pas. Parce qu'ici, il ne s'agit pas d'un discours religieux ou d'une leçon morale. Ce sont simplement des personnes qui racontent ce qu'elles ont vécu. Et parfois, entendre pourquoi quelqu'un croit permet de comprendre un peu mieux la foi et peut-être même de se dire « Et si moi aussi un jour, je pouvais rencontrer cette espérance ?»
5: Peut-être, voilà, pour rebondir sur ce que vous dites, pourquoi cette forme, le témoignage, touche le lecteur? C'est quoi sa force au témoignage?
6: Ce que j'ai aimé, moi, dans ce livre, dans ces témoignages, déjà, c'est qu'on parle de 8 vies différentes, 8 parcours uniques. Elles ont tout un point commun, c'est qu'à un moment donné, Dieu est venu à leur rencontre. Donc c'est un livre qui montre très bien, c'est que peu importe qui nous sommes, notre passé, notre situation, ou même l'endroit où nous nous trouvons, quand Dieu choisit de parler au cœur d'un homme ou d'une femme, il fait en sorte que cela arrive. Deuxième idée, il y a dans le résumé du livre une idée forte qui est marquée, c'est « Beaucoup portent un vide intérieur ». Donc malgré les réussites, les expériences, une question revient « Et maintenant ?» Comme si rien ne pouvait vraiment remplir le cœur humain.
5: À vous entendre, on se dirait que Dieu seul comble. Voilà. Qu'est-ce qui vous a marqué dans ces témoignages, vous, plus personnellement, plus particulièrement?
6: Alors moi, il y a notamment deux témoignages.

0: commun, c'est la rencontre avec Dieu. Donc je disais tout à l'heure, c'est pour ça que je suis content de parler de ça sur les ondes d'RCF National, c'est que tous ces témoignages sont des personnes qui viennent de partout. J'ai noté, on a Bastien qui vient de Lyon, Véronica qui est née en Argentine mais qui vit dans le sud de la France. Vous avez Jean-Eudes à Nantes, Laetitia qui a grandi à Marseille, Benjamin en région parisienne, Nathalie de Perpignan, enfin voilà, Shadrach qui est né au Congo, qui vit aujourd'hui à Rennes. Enfin, voilà, c'est quelque chose de très large au niveau du territoire français et pourtant qui ont tous rencontré la même chose, c'est-à-dire Dieu.
1: Merci beaucoup Pierre-Yves Granger. Je rappelle, vous êtes un des libraires de la librairie Calvin, une librairie chrétienne ouverte en 2021 à Rennes. Vous êtes revenu avec nous sur l'ouvrage « Ils ont reçu la foi et en témoignent, rencontre avec Dieu », un ouvrage publié en avril 2026 aux éditions Mission Timothée. Merci.
0: Merci à vous.
2: Et c'était Libraire à l'air libre avec de bonnes idées lecture à emmener sur la plage pendant toutes les vacances. Et on a justement reçu un mail de Thierry à l'adresse direct@rcf.fr qui nous donne l'idée du livre Loin d'Alexis Michalik, sorti en livre de poche et qui raconte l'histoire d'un frère et d'une sœur qui partent à la recherche de leur père fantôme. Voilà, ça c'est le message de Thierry qu'on a reçu. N'hésitez pas d'ailleurs à nous envoyer pendant tout l'été vos idées de lecture. On pourra les lire dans ce 18-19 à l'adresse direct@rcf.fr. Merci pour votre écoute, merci pour votre fidélité. Dans quelques minutes, on accueillera notre invité du soir pour parler du projet de loi d'urgence agricole. Ce sera après Jérémy Frérot.
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0: C'était Jérémy Frérot avec les Gamins des Sables pour vous accompagner en ce lundi soir sur RCF Notre-Dame. On marque une petite pause et dans un instant, le retour de l'info, le retour de la météo avec Mathias Servouz et puis on accueillera notre invité du soir pour parler du projet de loi d'urgence agricole. À tout de suite.
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3: Il est 18h30 sur RCF Notre-Dame. Merci pour votre écoute et votre fidélité. Les titres de l'info. Au Royaume-Uni, Andy Burnham succède à Keir Starmer à la tête du gouvernement. Ancien maire du Grand Manchester et très populaire. Il est surnommé le Roi du Nord. Il prend les rênes du pays dans un contexte de tension au sein du Parti travailliste. Au Moyen-Orient, le président iranien affirme que son pays fait face à une guerre totale menée par les États-Unis. Washington et Téhéran restent dans une dangereuse escalade qui intervient après la mort de plusieurs militaires américains lors d'attaques iraniennes dans la région. Et puis en France, cette loi d'urgence agricole qui revient à l'Assemblée nationale, on attend le vote ce soir. Au cœur des débats, la possible réintroduction de deux pesticides interdits en France. On en parle dans un instant avec notre invité du 18-19, Marc-André Selosse de l'Académie de l'Agriculture de France. Et puis un point sur la météo avec Mathias Servoz. Bonsoir Mathias.
4: Bonsoir Melchior.
3: La canicule recule dans certaines régions.
4: Mais la chaleur reste bien présente dans le sud. Ce soir, le temps reste calme et sec sur une grande partie du pays. Le ciel sera largement dégagé et bonne nouvelle, pas de pluie au programme. Seule petite vigilance, un risque d'orage autour de Perpignan. Côté température, il fait plus frais. Dans le nord-ouest, avec 18 à Lille, Brest et Brest, comptez 20 à Strasbourg, 22 à Paris. Plus au sud, 24 à Limoges, 25 à Lyon, 29 à Bordeaux et encore 30 degrés à Marseille.
3: Et demain matin, Mathias?
4: Grand soleil au programme sur toute la France. Les températures seront déjà agréables au réveil. 18 à Lille, 19 à Paris et Rennes, 20 degrés à Brest, 22 à Lyon et toujours 30 degrés à Marseille. Une journée donc très ensoleillée et encore de la chaleur dans le sud. Et une petite veste qui pourrait être utile dans la région les plus fraîches.
3: Et bah c'est bon à savoir. Merci beaucoup Mathias Servoz. On vous retrouve demain dans le 18-19. Un texte qui divise profondément, des tensions jusque dans les rangs du gouvernement et une mobilisation qui s'annonce dans la rue. Le projet de loi d'urgence agricole revient cette semaine devant le Parlement pour une ultime étape décisive et au cœur de la controverse, la réautorisation temporaire de pesticides interdits en France. Une mesure jugée indispensable par de nombreux agriculteurs pour préserver leur compétitivité, mais dénoncée par les défenseurs de l'environnement comme un dangereux retour en arrière. Alors, entre urgence économique, impératifs écologiques et arbitrage politique, le gouvernement joue une partie délicate alors que le vote approche et que les oppositions se durcissent. Quels sont les véritables enjeux de cette réforme? On en parle avec notre invité du 18-19. Bonsoir Marc-André Selosse.
5: Bonsoir.
3: Merci beaucoup d'être avec nous sur RCF Notre-Dame. Vous êtes professeur au Muséum National d'Histoire Naturelle et membre de l'Académie d'Agriculture de France. Vous êtes aussi l'auteur d'un livre sorti en février 2026 aux éditions du Seuil, de la biodiversité comme un humanisme. Marc-André Selosse, est-on en train de sacrifier la biodiversité pour sauver l'agriculture?
5: Alors, d'abord, oui, effectivement, fût Pyradi Furon, ou acétane hybride, c'est des noms un peu barbares, qui désignent des choses qui sont profondément écotoxiques. C'est-à-dire qu'effectivement, c'est toxique pour la vie des sols, qui est une des bases de la fertilité, mais aussi pour des insectes pollinisateurs, et même certains d'entre eux, les syrphidés, dont les larves mangent les parasites des cultures. Bon, donc c'est pas très bon pour les écosystèmes, mais vous voyez que c'est pas très bon pour l'agriculture non plus. C'est une vision au service d'une certaine partie de l'agriculture, mais qui détruit les fondements productifs de nos écosystèmes. Donc, c'est pas très, très agricole, hein, au fond.
3: Oui. Cette loi d'urgence agricole, elle prévoit justement, et vous l'avez dit, hein, la possible réintroduction dérogatoire de certains pesticides interdits. On a cité l'acétamipride. Comment vous analysez ce choix politique? On est sur une ligne de crête entre à la fois des volontés évidemment de pousser d'un point de vue écologique, mais aussi de sauver des emplois au niveau de l'agriculture.
5: Non, je suis pas complètement convaincu par ça, même techniquement. Je vais vous dire, d'abord, je vous l'ai indiqué, dans un pays où 30 à 60% des écosystèmes agricoles sont limités par la pollinisation, hein, c'est pas une bonne solution. Dans un pays où la dépollution de l'eau coûte 10 milliards d'euros par an, vous m'avez entendu ? C'est exactement ce qu'on paye pour la PAC. On paye la même chose pour la dépollution de l'eau. Le flux pyradifurone, c'est un PFAS. C'est un polluant éternel. Il va atteindre les nappes. Et vous savez quoi? On ne sait pas si c'est un perturbateur endocrinien. L'EFSA, l'agence européenne qui met des autorisations de mise sur le marché, a dit que c'était une chose sur laquelle elle ne pouvait pas se prononcer. On ne sait pas jusqu'à quel point c'est dangereux. Tout ce qu'on sait, c'est que c'est un PFAS et que les PFAS, ben, ce n'est pas très bon pour la santé. Mmh. Et donc, on va en mettre partout. Donc, si vous voulez, il y a des coûts énormes qui se profilent à l'horizon et qui pourraient être repoussés vers le soutien à l'agriculture. Mais il y a plus.
3: Mais est-ce qu'on peut vraiment opposer protection de l'environnement et la survie économique des agriculteurs? Parce qu'elle est là, évidemment, toute la question, c'est de maintenir cette situation économique des agriculteurs. Et ce projet de loi, il arrive aussi, il faut se rappeler, de la mobilisation agricole qu'on a connue en début d'année, Marc-André Selosse.
5: Oui, mais l'agriculture n'est pas du tout alignée derrière ce projet de loi. Je suis désolé, il y a une partie des agriculteurs de la Confédération paysanne qui n'aime pas cette histoire d'acétamipride, mais il y a aussi, il faut le savoir, des agriculteurs, j'en débattais avec un agriculteur d'ailleurs sur une de vos chaînes concurrentes, qui trouve que le système des bassines qui est proposé est complètement accaparement. D'ailleurs, accaparement, c'est un mot qu'utilise le MEDEF à propos de ce doublement du volume d'eau alloué à l'agriculture, parce que les systèmes de bassines sont des systèmes en fait où on rend propriétaire certains agriculteurs de l'eau et les autres n'y ont pas accès. Donc si vous voulez, c'est même au sein de l'agriculture, c'est débattu. Mais moi, je vais vous dire, ces histoires de bassines, elles n'adaptent pas du tout aux températures. Il faut changer complètement nos productions et nos filières de production. Ces insecticides font des produits qui ne sont pas du tout distinctifs de produits produits en Amérique du Sud, par exemple. Et donc, en termes de compétitivité, bah, ce n'est pas compétitif, à moins de baisser encore le salaire agricole, parce qu'on essaie de jouer dans la cour de pays qui produisent, évidemment, à des coûts moindres que nous. Mais... D'autres termes, le changement de gamme qui est attendu pour l'agriculture, eh ben, il est retardé. Or, c'est ça l'avenir économique. On voit très bien qu'aujourd'hui, notre modèle est essoufflé parce que dans le tout venant, nous ne sommes pas compétitifs, ne fût-ce que pour des raisons salariales. Alors, soit on continue et on autorise des pesticides, puis on baisse les revenus agricoles pour être compétitif, soit on change de gamme. Et c'est ça qu'il faut faire. Parce que si on ne change pas de gamme, eh bien, on a des pollutions de nos écosystèmes et des baisses de leur fertilité qui ne nous promettent aucun lendemain agricole.
3: Et c'est ce que vous nous dites ce soir, Marc-André Selosse, c'est que les pesticides permettent parfois de répondre à des crises agricoles immédiates, mais derrière tout ça, il y a des coûts invisibles qu'on verra plutôt à long terme pour les sols, les insectes, l'eau et les écosystèmes.
5: Chaque fois que vous achetez 1 euro d'aliment, vous avez en filigrane, selon les estimations, entre 1 et 2 euros d'externalité négative sur les maladies des agriculteurs, plus 44% de demandes d'indemnisation dans le fonds d'indemnisation des victimes aux pesticides. Ce sont de l'eau à traiter, je vous ai dit 10 milliards d'euros par an, ce sont des plages polluées qui n'attirent plus les touristes, c'est la conchyliculture qu'on ne peut plus faire. En fait, il y a une dette énorme qui se profile à l'horizon. Ce que fait cette loi, c'est de ne pas envisager les solutions agroécologiques et d'adaptation au climat que la science a mis sur la table, et dont le politique ne s'empare pas. Ça augmente les coûts à venir sans préparer l'avenir à long terme.
3: On parle de ce projet de loi d'urgence agricole sur RCF Notre-Dame. Marc-André Selosse, je rappelle que vous êtes membre de l'Académie d'agriculture de France. Comment vous percevez le dialogue entre monde agricole et scientifique sur ces questions de biodiversité et de transition écologique? Est-ce qu'on peut encore discuter?
5: Alors, moi, je fais des formations pour des chambres d'agriculture qui s'appellent des formations VIVEA et j'ai pas de problème. Je rencontre des agriculteurs, j'ai pas de problème. Et aujourd'hui, ce que je vois, c'est que en réalité, ce sont les intérêts d'une forme actuelle de l'agroalimentaire qui sont servis par cette loi. Et Ce que je crois, c'est qu'en profondeur, on est en train de fâcher les agriculteurs avec la population d'un côté, et d'un autre côté, la population avec les agriculteurs. Dans cette loi, il y a aussi une servitude qui va venir, à savoir que bientôt, vous n'allez plus pouvoir circuler, construire ou produire dans 10 mètres de votre propriété s'il borde une exploitation agricole. Vous trouvez ça normal ? Je pense que beaucoup de citoyens vont être outrés quand ils vont comprendre ce qui s'est passé, un vrai accaparement. Donc on est en train de dresser les gens les uns contre les autres. On ne pense pas à l'avenir, notamment toutes ces méthodes d'agroécologie, d'agriculture, de régénération des sols, qui permettent de mieux stocker l'eau dans le sol, on dissimule l'avenir en dressant une partie de la population contre une autre partie de la population. C'est un très mauvais travail juste pour maintenir l'état actuel. Mais vous savez, la force de l'agriculture française, ça a été de s'adapter et d'évoluer. C'est ça sa force. C'est pas ce qu'elle fait maintenant. Et si on ne s'adapte pas, on va tout simplement perdre des points de compétitivité et de l'efficacité.
3: J'entends Marc-André Solos, mais pour des agriculteurs, c'est une question de survie. On n'est plus dans l'adaptation.
5: Tout à fait. Alors moi, je vous ai dit, le budget aujourd'hui des pollutions de l'eau courante, c'est le budget qu'on met dans la PAC. Il y a une somme énorme à louer aux agriculteurs si on ne paye plus demain les problèmes liés à l'agriculture. Or, aujourd'hui, une agriculture non labourée réduit l'érosion, augmente la capacité du sol à stocker de l'eau, et en plus, je vous dis, elle permet justement de stocker du carbone, donc de lutter contre le changement climatique. Non, je crois qu'il faut regarder les choses en face. Il y a des agricultures alternatives qui mériteraient d'être soutenues par nos impôts, et je suis désolé, de toute façon, la loi actuelle, elle augmente les intrants parce qu'il faut faire des bassines, parce qu'il faut acheter des pesticides, elle ne nous parle pas du tout du revenu agricole. Donc je voudrais dire au passage que c'est un scandale dans ce pays. 43% des agriculteurs sont en dessous du SMIC, alors qu'ils ne font pas 40 heures par semaine. Alors là, vous pouvez me croire, ils en font beaucoup plus.
3: Cette loi, c'est un scandale, vous dites ?
5: Ah ben, le revenu agricole, oui, c'est un scandale, oui. C'est un scandale. Chaque fois qu'on mange, on appauvrit les agriculteurs. Donc, il y a une chose à faire, c'est sûr. Mais ce qu'il faut, c'est passer à une agriculture multifonctionnelle qui fait le paysage, qui fait la santé par l'alimentation, qui fait la qualité de l'eau, qui fait la qualité de l'air, qui fait le paysage. Si vous mettez des haies, par exemple, vous stoppez l'érosion et vous stockez 100 tonnes de carbone par kilomètre. Ça peut se financer, ça. Et c'est ainsi qu'on financera nos agriculteurs en ayant une agriculture qui préserve nos écosystèmes, qui sont la base de notre façon de vivre, de la qualité de l'eau et de la production alimentaire. L'enjeu, c'est de passer à l'agroécologie de toute urgence avant que ce pays devienne la friche industrielle d'une production agroalimentaire. Alors, qui, vous le savez, en mai, on a quand même battu des records dans le négatif en termes de balance extérieure agroécologique. Alimentaire, un modèle donc de production qui de toute façon ne rapporte plus. Il ne se vend pas. C'est pas la peine d'essayer de le produire.
3: C'est ce que vous défendez dans votre livre de la biodiversité comme humanisme publié aux éditions du Seuil, Marc-André Solos. Hein, vous défendez l'idée que la biodiversité, c'est une condition de notre propre survie. Comment cette vision peut éclairer le débat actuel sur les pesticides ? Parce que, qu'on se le dise franchement, ce qui bloque dans ce projet de loi, et c'est cette réintroduction de certains pesticides interdits en France, comme l'acétamipride et puis le flupyradifurone, si j'ai bien prononcé. J'y suis arrivé. Mais c'est la seule chose qui bloque.
5: Ah non, c'est pas la seule chose qui bloque.
3: Qui crispe,
5: le fait
3: en
5: de
3: s'approprier
5: 10 mètres dans la propriété des voisins où les gens ne pourront plus rien faire, ça, moi, je pense que ça devrait être bloquant, mais on ne le dit pas parce que, et je pense que c'est une partie de la stratégie d'ailleurs dans cette loi, c'est de parler beaucoup de pesticides, qu'à mon avis le Conseil d'État invalidera pour ne pas parler du reste. Et puis, il y a cette idée d'augmenter de 2 fois le volume d'eau allouée à l'agriculture. Le MEDEF parle d'accaparement, parce qu'on en a besoin aussi pour l'industrie et pour autre chose, et d'alléger la législation sur les zones humides. Laissez-moi vous dire, l'histoire de la législation sur les zones humides allégées, c'est un grand scandale, parce que c'est ces zones qui empêchent les inondations. Vous avez peut-être repéré que dans le changement climatique qui s'opère, il pleut plus en automne et en hiver. On craint des inondations, on est juste en train, en ayant l'autorisation d'aller plus avant dans le démembrement des zones humides. 60% de zones humides perdues depuis le début du XXe siècle en France. On est tout simplement en train de perdre la guerre contre les inondations d'automne et d'hiver. Et ça, il y a des concitoyens qui vont en pâtir. Dans le nord de France, par exemple, dans les Hauts-de-France, on a déjà des problèmes d'inondation dramatiques qui sont liés à l'état des sols et à l'absence de zones humides.
3: Merci Marc-André Selosse. On note ce que vous avez dit, ce projet de loi est un scandale pour la France. C'est votre position et c'est un projet de loi qui est donc débattu en ce moment à l'Assemblée nationale avec un passage par le Sénat demain. Merci beaucoup, c'était un plaisir de discuter avec vous pendant quelques minutes. Et je rappelle que vous êtes professeur au Muséum National d'Histoire Naturelle et membre de l'Académie d'Agriculture de France. Et je note ce livre sorti en 2026, en février surtout, de la biodiversité comme un humanisme aux éditions du Seuil. Merci d'être avec nous dans ce 18-19 de la musique avec Clara Luciani. Et dans un instant, les leçons d'histoire de Ludo Frêne.

0: Clara Luciani roule sur RCF Notre-Dame.
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0: Il est 18h46, c'est place à l'histoire avec un grand H, parce que comprendre le passé, c'est aussi mieux appréhender le présent. On va retrouver, et on retrouve d'ailleurs tout l'été, le meilleur de l'Ulofrène avec ses passionnantes leçons d'histoire.
2: Oui, on connaît le tableau du Louvre d'Eugène Delacroix, la mort de Sardanapale. Eh bien, on va en parler, parce que Sardanapale, c'est une caricature, et le nom du personnage, c'est Assurbanipale. On est à, voilà, tenez-vous bien, 707 siècles avant Jésus-Christ, c'est l'Empire assyrien, grand roi d'Assyrie, dont va nous parler Josette Elahi, historienne, romancière, chercheur honoraire au CNRS et qui publie aux éditions Perrin Assurbanipale, le roi assyrien derrière la légende de Sardanapale. Bonjour Josette Elahi.
3: Bonjour Louis Dauphren et merci pour votre invitation.
2: Pourquoi s'agit-il, oui. Juste une question, pourquoi s'agit-il d'un personnage si fascinant que cela ?
3: Eh bien, Assurbanipale était le dernier grand roi assyrien. Alors, pour citer les choses, sa capitale, c'était Ninive, l'actuelle Mossoul, au nord de l'Irak. Et il avait une personnalité très complexe. Comme vous l'avez dit, certains l'identifiaient au roi Sardanapale, un roi efféminé et débauché. Mais c'était avant tout un roi conquérant et un grand intellectuel. Alors, un roi conquérant parce que son père lui avait confié la mission de perpétuer et d'élargir l'Empire assyrien, ce qu'il a fait, puisque c'est un empire énorme qui va de l'Égypte à l'Iran et au Golfe Persique. Et un grand intellectuel parce que sa passion, c'était le savoir. Alors, pardon.
2: Oui, dites-nous, Josette Elahi, parce que semble-t-il, à Ninive, il y avait une bibliothèque tout à fait impressionnante que ce roi érudit avait réussi à constituer.
3: Oui, absolument. C'est-à-dire qu'il s'est isolé à partir du moment où il a considéré que sa première mission, son devoir de roi était rempli. Il s'est isolé dans une ville au nord de la Syrie, à Harran, dans le temple de Nabou, qui était le dieu du savoir, avec tous les grands intellectuels, les grands savants de son temps, et il s'est consacré à sa passion qui est le savoir. Donc son œuvre d'intellectuel, c'est la fameuse bibliothèque d'Assurbanipale, qui comprend au moins 30 000 tablettes qui se trouvent aujourd'hui au British Museum. En réalité, elle devrait se trouver au Louvre, parce que les Anglais ont triché. Pour la découverte, en effet, le pacha turc de Mossoul avait partagé le terrain de fouille entre l'équipe anglaise et l'équipe française. Et évidemment, les Anglais et les Français rêvaient de découvrir cette bibliothèque qui était connue par les sources anciennes. Et le représentant anglais, qui était un chrétien chaldéen, Hormus Rassam, avait l'intuition que la bibliothèque se trouvait malheureusement du côté des Français. Alors ce qu'il a fait, c'est que pendant la nuit, il fouillait en grand secret la parcelle française et il a fini par découvrir la bibliothèque. Donc le pacha turc l'a attribué aux Anglais.
2: Que nous dit cette grande bibliothèque, grande bibliothèque de l'histoire, l'une des premières grandes bibliothèques de l'histoire, Josette Elahi?
3: Eh bien, l'objectif d'Assurbanipale, c'était de réunir tout le savoir de son temps, parce que des petites bibliothèques, il y en avait eu auparavant, mais c'était la première qui avait cette ampleur, et il a mené une politique d'acquisition intelligente et efficace, c'est-à-dire qu'il envoyait des émissaires dans tout l'Empire pour recueillir les tablettes, et ça a très bien marché parce qu'il indemnisait les propriétaires. Donc il a réuni une très grande quantité de tablettes dans sa bibliothèque royale de Ninive. Il y avait aussi des papyrus et des tablettes en bois, mais ces tablettes-là n'ont pas été conservées parce que c'était un matériau périssable.
2: En un mot, Josette Elahi, sait-on jusqu'où allait le savoir des Assyriens au 7e siècle avant Jésus-Christ ?
3: Le savoir était très développé. Alors, principalement, leur intérêt principal, c'était la divination, les tablettes religieuses, médicales, magiques, les rituels. Mais il était aussi très développé dans le domaine des sciences, mathématiques, les écritures, déchiffrement des tablettes, des écritures anciennes, des langues mortes. Donc, si vous voulez, C'était en fait un rêve, ce rêve encyclopédique, ça a toujours été un rêve de l'humanité. C'est Assurbanipal le premier qui l'a incarné. Ça a été ensuite repris par la bibliothèque d'Alexandrie au IIIe siècle de notre ère. Et on pense aussi au XVIIIe siècle, l'œuvre de Diderot qui a réuni autour de lui l'encyclopédie. Moi, je me demande si Assurbanipal pouvait venir jusqu'au XXIe siècle. Il serait fasciné par ce que fait l'IA aujourd'hui, puisqu'elle rassemble le travail, voilà, toutes les connaissances de l'humanité. Merci. Et je suis sûre que ce serait un très bon prompteur qui poserait les bonnes questions.
2: Merci beaucoup, Josette Elahi, autour de Assurbanipal, le roi assyrien, derrière la légende de Sardanapal aux éditions Perrin.
0: 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Demain dans un reportage Radio Guidage, on part dans l'Ain à la découverte de l'abbaye d'Ambronay. Alors si elle est mondialement connue pour son festival de musique ancienne, ce joyau du patrimoine vit bien au-delà de cet événement. Petit extrait.
4: Bonjour, vous visitez ?
5: Je suis d'Ambronay et là c'est les petits-enfants.
4: Il y a une petite visite à chaque fois à l'abbatiale d'Ambronay ?
5: Disons la prière du matin. Voilà. Puis il fait frais, on en profite, comme ça on va au parc et puis on fait la petite prière.
4: À quoi ça ressemble cette abbatiale, l'abbaye, le centre culturel de rencontre, le village d'Ambronay?
5: Ça a un cachet rien que par l'abbatiale déjà, parce que l'abbatiale c'est un monument historique et puis surtout qui a toute une histoire. La prière des moines qui étaient là autrefois. Donc il y a quelque chose du passé qui est là et qui est toujours debout, justement, et qui aspire un peu pour les personnes qui passent au silence, je dirais, à la prière. Voilà, en gros. Et ça donne un petit peu ce côté touristique aussi au village.
4: Bonne journée à vous, merci.
6: Alice, mets ton pied sur la tache rouge là. Oh, il est rouge. Je pense que si maman se met là, son pantalon devient rouge.
5: Essaye.
6: Les enfants, la tache rouge qu'on a sur le sol, elle vient directement de la lumière du soleil. Le soleil passe à travers les vitraux et renvoie la couleur sur le sol. Et c'est comme ça qu'on décore à la fois les murs avec les vitraux et à la fois l'intérieur de l'église. Et ça, ça a beaucoup d'importance au Moyen-Âge. La lumière, c'est le Christ, c'est là où il est pour les croyants, et donc ça le renvoie à l'intérieur de l'église.
0: Voilà, découverte de cette abbaye d'Ambronay demain à 10h dans un reportage Radio Guidage sur RCF Notre-Dame.
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0: Bonsoir Philomène Dubois.
7: Bonsoir Melchior.
0: Demain dans l'info, c'est l'heure du bilan pour la forêt de Fontainebleau.
7: Oui, les flammes ont finalement laissé place aux cendres. L'incendie a été éteint ce week-end malgré quelques reprises de feu. Il a dévasté plus de 2000 hectares de végétation. Après la visite d'Emmanuel Macron vendredi, la Fondation du patrimoine a décidé de lancer une collecte d'urgence. Et l'objectif pour Alexandre Guglaris, le directeur général de la Fondation, c'est la sauvegarde et la restauration de la forêt de Fontainebleau.
8: Nous avons lancé donc une collecte de dons qui est ouverte à tous, qui est accessible sur le site internet de la Fondation du patrimoine. Et cette collecte, elle va répondre à un certain nombre d'enjeux, évidemment des enjeux d'urgence, puisque l'incendie ne date que d'il y a quelques jours, quelques heures. Mais pour faire renaître cette forêt, il y a plusieurs étapes pour lesquelles les dons vont être essentiels.
0: Et alors, quelles sont ces mesures, Philomène ?
7: Eh bien, la première, c'est le diagnostic des sols pour connaître l'état réel de la situation. L'incendie a mis à nu les sols sableux de cette forêt, qui peuvent donc entraîner des effets d'érosion par endroits. Le deuxième temps est, lui, consacré à la replantation.
8: On va mener toute une stratégie et toute une réflexion sur la bonne manière de régénérer, restaurer cette forêt. Ça passera par l'idée de laisser la nature faire son œuvre, et puis évidemment aussi par des stratégies de replantation. Il va falloir veiller à sélectionner des essences qui sont aujourd'hui plus résistantes au réchauffement climatique. Il se trouve que la forêt de Fontainebleau souffrait depuis plusieurs années de ce réchauffement climatique. Cet incendie est venu confirmer cet état de difficulté des arbres de la forêt de Fontainebleau.
0: Donc, replanter la forêt, c'est une première chose, Philomène, mais comment faire pour éviter de nouvelles catastrophes ?
7: Eh bien, ça fait partie du plan de la Fondation du patrimoine qui a inclus justement dans cette collecte de nombreux aménagements qui permettraient de prévenir ou de ralentir tout futur départ de feu.
8: Vous avez tout un tas de dispositifs, par exemple, qui permettent d'aménager des couloirs coupe-feu ou de permettre d'aménager des aires de retournement pour notamment les véhicules de pompiers, et faciliter leur intervention. Et puis vous avez aussi l'aménagement, la création ou l'entretien d'un certain nombre de zones un peu humides, de type mare ou de petits cours d'eau, qui permettent d'apporter en continu de l'eau sur le site et qui peuvent avoir un rôle de prévention des incendies, et puis surtout un rôle d'alimentation en eau de la forêt.
0: Et j'imagine, Philomène, que toutes ces mesures ont un coût.
7: Oui, la Fondation estime que c'est à environ 2 millions d'euros mise en place justement de ces mesures qui pourraient permettre de répondre aux besoins et de restaurer donc les 2200 hectares qui sont partis en fumée.
8: Ce qui est certain, c'est qu'aujourd'hui, on sait renaturer, revivifier un espace naturel qui a été brûlé. Pour vous donner un ordre de grandeur, en général, on estime que les investissements nécessaires pour renaturer et replanter un hectare de forêt, ça s'élève à peu près à 4000 euros. Donc c'est un défi financier qui est quand même très important, évidemment, pour la forêt de Fontainebleau, mais on ne veut pas avoir un message qui soit résigné ou négatif ou pessimiste. On peut se mobiliser, il n'y a pas de fatalité, mais il faut s'engager et si on peut, il faut donner.
7: Et si l'incendie est fixé à Fontainebleau, 21 feux restent, eux, actifs un peu partout dans l'Hexagone. D'autres appels à la solidarité ont été lancés, notamment par le Secours catholique, populaire.
0: Populaire. Le Secours catholique qui fait aussi un travail formidable et pour d'autres choses. Merci beaucoup. On est tellement habitués de parler de cette belle association qu'on en oublie les autres.
7: De temps en temps.
0: Mais exactement. Merci beaucoup, Philomène Dubois.
7: Merci, Melchior.
0: Mais quel plaisir de vous retrouver. C'est notre dernière semaine ensemble, par contre.
7: Tristesse.
0: Alors, parce qu'après, on part en vacances, tout simplement. On sera là à la rentrée. Enfin, moi, en tout cas, je serai là.
7: Oui.
0: Et vous, on verra. Merci si vous êtes sage. Merci beaucoup, Philomène Dubois. Vous êtes déjà à la Fontainebleau ?
7: Non, j'aurais bien aimé.
0: Bah, il faudra attendre un petit peu.
7: Oui.
0: Merci à vous. Bonne soirée. Merci à Cédric et Mathias à la réalisation. Il y a une bonne ambiance, vous l'entendez, dans ce 18-19. C'est une sacrée équipe. Merci pour votre fidélité, pour votre écoute. Demain, l'info revient à 7h jusqu'à 9h dans la matinale présentée par Pierre-Yves Dubois. Et nous, on sera là en pleine forme de 18h à 19h sur RCF Notre-Dame. Dans un instant, vous avez rendez-vous avec l'émission Visage présentée par Thierry Lyonnais. Belle soirée à l'écoute de RCF Notre-Dame. 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
2: L'émission Visage que vous allez entendre provient des archives de RCF Notre-Dame. Des années sont passées, certains invités sont décédés. La magie de la radio est de nous restituer leur voix. Nous voici aujourd'hui sur les hauteurs de Lausanne, en Suisse, dans ce grand hôpital qui est le CHUV, le Centre Hospitalier Universitaire Vaudois. C'est ici et à Genève que vous opérez, professeur René Prêtre. Vous êtes considéré comme l'un des plus grands chirurgiens cardiaques pédiatriques, pas seulement en Suisse, mais aussi au niveau mondial. Votre quotidien est de réparer ou de greffer cet organe extraordinaire et vital qui est le cœur. Alors avant de découvrir votre parcours depuis votre enfance, de petit paysan jurassien jusqu'au grand professeur élu Suisse de l'année en 2009, un parcours que vous avez raconté d'ailleurs dans un livre intitulé « Et au centre bat le cœur » chez Artaud. Mais j'aimerais savoir ce que vous avez fait, là, juste avant que j'arrive, vous interviewer dans votre bureau.
3: Ah ben, j'ai opéré un enfant de 6 mois qui avait ce qu'on appelle la maladie bleue. En gros, il y a eu un trou, une communication entre les deux ventricules et puis un passage trop étroit entre le cœur et les poumons. Donc, il faut fermer la communication puis élargir ce passage. Là où il y a une valve, de temps en temps, il faut réactiver cette valve, la recycler. Ça, c'est le plus difficile de l'opération.
2: Un enfant de quel âge ?
3: 6 mois. Donc, mais ça, c'est très bien passé, quoi.
2: Ouais. Une opération qui a duré combien de temps ?
3: 3 heures quand même. 3 heures, 3 heures et demie.
2: Et vous sortez juste du bloc ?
3: Ah oui, je suis sorti, mais on a commencé aussi un peu plus tard.
2: Bon, bah merci de m'accueillir, de prendre du temps, parce que je sais que vous revenez en plus du Mozambique, où vous êtes très engagé avec votre fondation, Le Petit Cœur, dont on aura l'occasion de parler. Donc merci de prendre le temps pour nous accueillir. Dans notre culture, le cœur n'est pas un organe comme les autres. Ça n'a rien à voir ni avec le foie, ni avec les reins. On associe le cœur à la vie, on associe le cœur à l'amour aussi. Pour vous, professeur René Prêtre, c'est un organe comme les autres, le cœur ?
3: Bah, il a ses deux dimensions, bien entendu. Il y a le côté poétique, c'est le cœur sentimental. On est tous aussi très tributaires de cela. Là-dessus, je suis moins spécialiste, je dois bien l'avouer. Puis on a le cœur, je dirais, du scientifique, qui est une pompe extraordinaire, qui va nous donner la circulation sanguine durant toute une vie, et même, on pourrait presque dire, avant la vie, parce que le cœur commence ses premiers mouvements vers le 30e jour. Les premiers battements sont quelques jours après, et très très vite, le fœtus, l'embryon, va dépendre de cette circulation sanguine et c'est déjà le cœur, quand on vient au monde, qui a soutenu la vie pendant 6 à 7 mois.
2: Et quand on dit qu'il est le siège de la vie, puisqu'on l'associe au siège de la vie, ce cœur.
3: Bien sûr, mais très longtemps, la notion de mort, c'était l'arrêt cardiaque. On regardait s'il y avait cet arrêt cardiaque, on palpait les carotides, par exemple, et on sait très bien que la vie va partir avec l'arrêt du cœur. Cela dit, c'est de nouveau les scientifiques qui ont changé cette notion. On parle maintenant de mort cérébrale. C'est en fait la transplantation des organes qui a poussé à chercher une autre définition de la mort. Et justement, la transplantation démontre bien que quelqu'un est mort d'un point de vue cérébral, d'un point de vue de sa personnalité, mais son cœur bat toujours, on arrive à le prendre et à tenir la vie de quelqu'un d'autre. Donc c'est véritablement, il est extrêmement lié à la vie, mais finalement, d'un point de vue scientifique, c'est pas tout à fait la vie lui-même. Vous pouvez aussi mettre une pompe qui fait ce travail. De temps en temps, on enlève le cœur, on met une pompe qui va faire cette circulation et le patient va se réveiller, aura les mêmes sentiments, sera toujours amoureux de soi, de son épouse, même s'il n'a plus le cœur initial, d'origine. Et voilà, donc le scientifique peut nous dire, ouais, c'est pas tout à fait la vie, il peut nous le dire, mais nous on n'y croit pas.
2: Alors quand je vous écoute, je me dis, mais qu'est-ce qui fait qu'un être est vivant et un autre est mort ?
3: Oh, ça c'est évidemment, on entre un peu dans la philosophie comme ça, mais d'un point de vue scientifique.
2: Non, mais pour le scientifique.
3: Pour le scientifique, ben, il faut qu'il y ait une circulation sanguine avec du sang oxygéné. Et ça, tous les organes, plus que ça, il y a aussi du glucose, des tas de protéines qui vont faire que les organes peuvent vivre. Mais disons, l'oxygène, c'est un petit peu le foyer, si vous voulez, qui tient le feu dans la maison qui s'appelle cellule, que ce soit une cellule cérébrale, rénale ou hépatique, et on a toujours besoin d'avoir ce feu attisé, et ça c'est l'oxygène. Donc on a besoin d'avoir une circulation sanguine avec du sang oxygéné à tout moment. Si on l'arrête, c'est le cerveau qui va souffrir le premier après déjà 4 minutes. Les autres organes tiennent plus longtemps, une demi-heure, voire une heure. Mais tant que vous avez ça, à la limite, vous pouvez vous dire, ça va fonctionner. Après, il y a d'autres choses qui doivent encore fonctionner, justement, puisqu'on sait que de temps en temps, on a une mort cérébrale, même s'il y a toujours du sang qui circule.
2: Alors, professeur René Prête, je vais être franc, si je suis venu vous voir, c'est pas simplement pour parler du cœur, mais aussi beaucoup pour parler de votre parcours. Parce que votre vie, que j'ai découvert en lisant ce livre, et au centre bat le cœur, que vous avez publié chez Artaud, j'ai découvert un personnage qui n'était pas du tout prédisposé à devenir le grand chirurgien que vous êtes devenu. Vous êtes né en 1957, à Boncourt, dans le Jura suisse. Et aujourd'hui, j'aurais peut-être pu venir vous voir dans votre ferme familiale, ouais. Et vous m'auriez accueilli à côté des vaches de la ferme.
3: Ça aurait été fort possible, exactement. Ouais. Quand j'ai 16 ans, moi, je suis l'aîné des garçons, ouais, on était une grande famille.
2: 7 enfants, hein.
3: Oui. J'adorais les animaux et j'adorais la culture. Et franchement, j'aurais volontiers repris cette exploitation, mais en fait, elle n'appartenait pas à mon père. Il a essayé de la prendre, ça a pris à peu près 3 ans. Et puis, du coup, je suis resté dans cette filière pour la maturité. Et puis, un autre frère qui était plus jeune que moi était aussi intéressé. Et finalement, c'est lui qui l'a reprise. Puis moi, je me suis retrouvé comme ça, à 3 mois de ce qu'on appelle la maturité, donc le baccalauréat, en n'ayant pas trop idée de ce que j'allais faire.
2: Vous ne saviez pas ce que vous voulez faire.
3: Bah, je n'avais pas beaucoup pensé. J'étais assez, comment dire, pas oisif. Mais disons, comme ça, je ne me posais pas tellement de problèmes. Je faisais beaucoup de football et ça, c'était ma grande passion.
2: Vous rêviez de devenir footballeur professionnel?
3: Ah, j'aurais bien aimé, mais quel gamin n'aimerait pas être footballeur professionnel? Après, il faut quand même avoir des qualités et du talent. Et c'est
2: pas
3: toujours facile.
2: D'après ce que très bon, disent vos amis, vous auriez pu être un professionnel.
3: Mais encore une fois, c'est un écrémage. Mon père ne voulait pas. Pour lui, c'était un jeu, c'était pas un métier. Donc, il partait de ce principe-là. On le faisait pour s'amuser, mais on ne le faisait pas pour vivre, en fait. Et puis, voilà, un copain, tout d'un coup, je le croise, il s'était inscrit en faculté de médecine dentaire, et je ne sais pas, ce mot de médecine a commencé à tourner dans ma tête, j'avais 3 mois pour, je me suis inscrit à 3 facultés différentes, et au dernier moment, je me suis dit, mais c'est la médecine qu'il faut essayer.
2: Alors ça, c'est incroyable, professeur René Prête. Enfant ou adolescent, vous n'avez pas eu le modèle d'un médecin qui vous a attiré?
3: Il y avait personne chez nous comme médecin dans ma famille et tout. Alors le seul accès qu'on avait à la médecine, on avait quand même un médecin de famille qui venait de temps en temps, mais il me semble que notre vétérinaire était plus souvent chez nous que lui. Puis alors il faisait des exploits extraordinaires. Moi je me souviens de césariennes sur des vaches qui restaient debout en anesthésie locale. C'était impressionnant. Hein. Je devais avoir une dizaine d'années, mais je regardais avec des yeux mais écarquillés véritablement. Je me souviens une autre fois, une vache avait avalé une pomme à toute vitesse, elle était restée bloquée dans la glotte, puis on a l'impression qu'elle gonflait comme ça, comme une baudruche. Et ils avaient mis un trocard dans la panse pour faire sortir cette espèce d'air qui avait fermenté. C'était finalement ce qu'elle avait brouté dans l'après-midi. C'était sorti avec une espèce de bruit comme ça et on avait l'impression que cette vache rétrécissait. Puis je ne sais pas, un jour après, la pomme était devenue blette puis elle l'avait poussée à travers l'œsophage dans la panse.
2: Ah non, et si je vous entends bien, c'est le modèle d'un vétérinaire qui vous a donné envie de devenir chirurgien.
3: Il avait ce côté cow-boy, je veux dire. Il était là, c'était le grand sorcier. Il arrivait avec ses instruments. l'animal allait mal, puis crac, il repartait, et l'animal était de nouveau debout, fringant, et je trouvais que ce coup de baguette magique était extraordinaire. Et ça, je l'ai retrouvé en chirurgie après, parce que je ne connaissais pas les spécialités. La médecine, elle est importante, bien entendu, mais moi, on m'avait fait un stage un petit peu en gériatrie, puis je voyais bien qu'on ne guérissait plus les gens, on les soignait, on les améliorait, mais on ne guérissait plus. Par contre, j'avais fait un passage en chirurgie, c'était une appendicite, je me souviens toujours, mais ça, de la même chose. C'était un jeune homme, il avait beaucoup de fièvre, il vomissait et autres. Le chirurgien l'avait opéré, 3 jours après, il était guéri. Et ça, je trouvais que c'était extraordinaire.
2: Et c'est ça qui vous a donné envie de vous orienter plus vers donc, la chirurgie que vers la médecine de famille, par exemple.
3: Ah, mais il y avait ce côté quand même grand sorcier. Il y avait ce côté aussi...
2: Grand sorcier.
3: Oui, ben oui. Il y avait le côté aussi, ben, le travail des mains. Le chirurgien, bien sûr, il doit réfléchir à ce qu'il va faire, mais c'est ses mains qui vont être effectrices, beaucoup plus que l'interniste. Et puis, c'était ce côté-là aussi de réparation, reconstruction, travail manuel qui me fascinait.
2: Qu'est-ce que le travail de la ferme vous a enseigné et qui vous sert encore aujourd'hui, vous, chirurgien ?
3: Je pense beaucoup de choses. Ben d'abord... On était très débrouillards. On réparait nous-mêmes nos machines, on apprenait même à souder, on apprenait à utiliser tous ces instruments. Je me souviens, les clés de 14, tous ces trucs-là sur nos botteleuses, sur toutes nos machines, on savait les utiliser. Puis on voyait un peu comment la mécanique aussi fonctionnait. On comprenait tout ça. Mais disons, l'apport principal, je dirais, c'est peut-être un peu ce respect de la nature qu'on avait à ce moment-là. On n'avait pas des prévisions météorologiques aussi précises qu'aujourd'hui. Et finalement, les bonnes, les mauvaises années étaient tributaires de la météo. Si vos récoltes étaient bonnes, ben vous étiez content, mais elles pouvaient tomber comme ça sous un orage. Et on avait toujours cette espèce d'élément un petit peu de fatalité en se disant « oui, non, c'est bien, il fait beau, mais ça pourrait ne pas durer comme ça ». Et on avait cet élément où on sentait que la nature est un allié extraordinaire, mais c'est toujours elle qui avait le dernier mot. C'est elle qui, en fin de compte, va décider des choses. Et quand elle se fâche, on a bien peu de choses face à elle.
2: Et en médecine, c'est pareil.
3: Et en médecine, moi, j'ai toujours trouvé que c'était la même chose. Si vous allez dans les principes de la nature qu'on a découverts grâce à nos recherches et tout, et que vous la mettez en allié avec vous, que vous influencez, par exemple, une façon de cicatriser dans une certaine direction, elle va le faire. Mais si vous allez à l'encontre de ces principes-là, vous n'avez aucune chance de réussir, vraiment. Elle est plus forte que tout le monde. Et ce respect comme ça des choses, ne pas vouloir se sentir trop fort non plus, ne pas vouloir se sentir tout puissant, mais vraiment chercher à l'avoir chaque fois de son côté, permet à mon avis d'avoir les meilleurs résultats.
2: J'ai remarqué que dans votre livre, vous parlez souvent de la nature, et vous mettez même une majuscule à
3: ben
2: nature.
3: Oui, parce que...
2: Et vous écrivez ceci, page 80 de votre livre. À l'époque de mon enfance, nous la sentions très proche de nous, cette nature. Si proche qu'elle semblait régir nos vies. Nous gardions alors envers elle, au-delà d'une énorme reconnaissance, une crainte certaine de l'ordre du religieux, pour savoir qu'à tout moment, elle pouvait se rebeller et nous rappeler notre relative insignifiance. Ça, vous l'avez observé, petit enfant paysan, adolescent paysan, aujourd'hui grand professeur de chirurgie, vous diriez la même chose ?
3: Je dirais exactement la même chose. Ce que je trouve des fois fascinant pour moi, c'est qu'à cette époque-là, on était toujours dehors. Ça, j'aimais ça aussi. Hein. Il pouvait pleuvoir, je me souviens, on avait des tracteurs sans cabine, on était toujours dehors, donc on était au contact physique direct avec la nature. Aujourd'hui, je ne suis plus.
2: Vous êtes enfermé dans un bloc.
3: Voilà, je suis dans des univers avec de l'air conditionné, avec des néons qui me donnent la lumière. J'ai même plus la lumière de l'extérieur. De temps en temps, quand on commence tard, en hiver, on commence le matin, on sort, on a vu que la nuit, hein, en quelque sorte, que l'obscurité. Je suis sorti, si vous voulez, de cette nature qu'on avait, des forêts ou des pâturages. Mais en revanche, je suis avec la nature de la vie véritablement. Comme vous le disiez, le cœur est quand même tellement lié à la vie. Et cette espèce de respect, cette espèce de... Comment dire elle est sacro-sainte dans cette fonction-là. Ça, il me semble que je ne l'ai jamais perdu de vue. Et c'est aussi grâce à ça que je pense avoir été un bon chirurgien, si j'ose ce mot.
2: Et quand vous dites une certaine crainte... De l'ordre du religieux, qu'est-ce que vous voulez dire par là ?
3: Ben pour moi, c'était justement, je me souviens, de blé magnifique qui était comme ça. On attendait encore un petit peu, parce que s'il est encore humide, le grain, ben il peut germer, ou il est aussi pris moins cher par les autres. Et de temps en temps, on attendait une journée de plus, et tac, l'orage arrivait, et il était là. Tout ce blé qui est bien mûr comme ça, c'est des tiges très fragiles, il versait, comme on dit, c'est-à-dire il tombait par terre. Et puis après, vous pouvez aller avec une maçonneuse batteuse, on n'arrivait pas à relever les épis comme ça, et vous perdiez d'emblée 30-40% de votre récolte, et c'était sur un coup de dé en quelque sorte, alors que le ciel était bleu le matin, et tout d'un coup, pof, quelque chose arrivait, tout s'assombrissait.
2: Et je transpose, vous êtes face à un petit cœur d'enfant que vous êtes en train d'opérer.
3: Alors j'ai vécu ça quelques fois, sur mes erreurs, hein, je vais être franc, la nature a toujours été fidèle à ce qu'elle sait faire et ce qu'elle a prédit. Mais de temps en temps, vous faites une erreur et là, le ciel passe du bleu au noir profond, les orages sont là et vous voyez que vous allez perdre la bagarre. Et tout d'un coup, vous vous sentez très très humble et très très pauvre dans votre esprit.
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2: Professeur René Prête, on aura l'occasion, dans un instant, je pense, de parler de ces bagarres que vous menez parfois face à la vie, face à la mort, en tant que chirurgien cardiaque. J'ai découvert que vous aviez passé presque 3 années d'apprentissage à New York, aux urgences du Bellevue Hospital. Et là, ça a été un lieu de formation de chirurgien, mais aussi humaine, qui a beaucoup compté dans votre vie. Pouvez-vous nous dire en quoi ces 2 années et 9 mois ont vraiment compté pour vous?
3: Alors, j'étais en formation dans un hôpital universitaire à Genève, et puis on aime bien envoyer des jeunes assistants, souvent prometteurs, comme on dit, faire un petit peu un pèlerinage ailleurs, parce qu'on apprend beaucoup de choses quand même. On voit des méthodes différentes, des façons de faire différentes, puis ça ouvre effectivement l'esprit. Et moi, on m'avait proposé New York et j'étais allé là justement à ce qu'on appelle NYU, et c'était 3 hôpitaux dont le Bellevue qui était l'hôpital, le City Hospital comme on disait, pour les gens qui n'avaient pas d'assurance particulière, mais qui était aussi le centre de traumatologie. Alors j'étais dans ce qu'on appelle la chirurgie générale, où vous travaillez dans plusieurs secteurs, hein, la chirurgie abdominale, le poumon, des choses comme ça, mais il y avait aussi la rotation de la trauma justement, où vous étiez de garde pour tout ce qui arrivait via les urgences.
2: Et donc on essaye d'imaginer dans New York la nuit.
3: Et c'était le New York d'avant Giuliani. C'était un New York extrêmement dangereux, et la criminalité était au sommet, on parlait de records à la fin de l'année, parce qu'il y avait encore eu plus d'homicides que l'année d'avant. C'est d'ailleurs pour ça que les New Yorkais ont choisi Giuliani. C'était devenu intenable. Mais nous, dans ces hôpitaux d'urgence, si vous voulez, c'est le fond de l'entonnoir. Je veux dire, tout ce qui s'est passé en surface convergeait sur les urgences et ils arrivaient vers nous. Alors, classiquement, toute la criminalité, ben, ça se fait le soir, la nuit, quand les grands patrons sont chez eux, ont envie de dormir. Donc, ils nous laissaient une liberté beaucoup plus grande. Et nous, on était friands de tout ça. On aimait bien. Et c'est clair que quand quelqu'un reçoit un coup de couteau dans l'abdomen, il y a fatalement un vaisseau qui est touché ou un coup de pistolet. Et bien entendu, ben, vous perdez du sang. On a 4,5 litres. C'est vite parti, hein, ces 4 litres. Donc, il fallait être rapide, ouvrir tout de suite, chercher l'endroit, clamper, réparer. Enfin, et c'était, il y avait un côté comme ça, un peu western à chaque fois.
2: Donc, vous avez beaucoup appris à ce moment-là.
3: Bien entendu, vous apprenez à être efficace, à être rapide, à faire des courts-circuits aussi. Vous ne prenez plus des règles absolues. De temps en temps, on descendait sans avoir fait la radio de thorax, par exemple, qui normalement est une nécessité. Enfin, parce que vous n'aviez plus le temps de le faire. Ça coulait trop vite. En gros, il fallait fermer ses robinets. Et puis, bien entendu, au début, moi, je me souviens, j'avais cette analogie. Je me disais, mais j'ai appris la brasse en dehors de la piscine. Puis d'un coup, on me fait sauter dans l'eau froide et je dois me débrouiller, quoi. Alors, au début, vous gigotez beaucoup, vous avancez peu. Mais très, très vite, par nécessité, je dirais, vous devenez efficace. Et après, mais qu'est-ce que vous gagnez en vitesse, en aisance, et finalement aussi l'esprit devient clair, vous savez exactement ce que vous devez faire. Et là, c'était un apprentissage, en tout cas sur la technique, pour moi, extraordinaire.
2: Et alors, est-ce que c'est là, René Prête, que vous avez choisi de travailler plus en cardio?
3: Oui, c'est là, mais encore une fois, moi je suis un accidental hero, parfois je me dis, parce que j'ai pas touché, j'ai
2: pensé
3: un héros accidentel, quoi. Ouais, cardiaque. Bien sûr qu'à 25 ans, quand j'ai mon diplôme, j'aurais rêvé d'être chirurgien cardiaque. Qui ne rêve pas de ça? Je veux dire, c'est quand même une des, comment dire, spécialités les plus prestigieuses. Mais on se dit, mais il y a tellement de monde qu'on n'a aucune chance, en gros. Pourquoi moi, je serais meilleur qu'un autre et autre? Mais par contre, quand j'étais à New York, le big boss, le chairman, comme on dit, de la chirurgie, de tout le département, était un cardiaque. Et il voyait comment je travaillais, les choses comme ça. Et c'est lui qui m'a appris.
2: C'est Spencer?
3: Oui, Frank Spencer. Mm-hmm. Et il m'a dit, René, il me donne tous les jours, you got good hands, t'as des bonnes mains, tu devrais venir dans le cardiaque. Alors, il n'a pas fallu me le dire 3 fois, ça.
2: Mais il vous a aussi dit, attention, le cœur est addictif. Ne laissez pas n'importe qui s'en approcher, car celui qui le touche en devient accro.
3: Ouais, ça, il m'avait dit ça.
2: Et vous êtes devenu accro?
3: Ah mais là j'étais déjà dans la formation, j'avais déjà fait, il voyait bien que je mordais à l'hameçon à fond, puis avant que je reparte, il m'avait dit voilà, si un jour t'es chef et tout, choisis bien tes gens, parce que si tu fais toucher le cœur à quelqu'un, il ne voudra plus faire le reste.
4: Et pourquoi ça, pourquoi?
3: Mais il y a cette dimension extraordinaire, encore
4: du
3: une cœur, fois, oui.
4: Propre à l'organe.
3: Propre à l'organe, moi je dis de temps en temps, il a la quatrième dimension. D'abord, il a trois dimensions extraordinaires. Vous prenez le foie, ben, d'accord, il a une architecture, mais à l'intérieur, c'est une masse. Le cœur, vous l'ouvrez, mais vous avez des cordages, vous avez des piliers, des muscles. Enfin, vous avez l'impression d'avoir une cathédrale avec des voûtes, vous avez des valves qui bougent.
4: On a ça sur le bureau, on est dans votre bureau. Ouais. Et puis, j'ai à côté, à ma gauche, une reconstitution du cœur, un modèle.
3: C'est une architecture interne extraordinaire, il n'y a pas un autre organe. Qu'une architecture pareille. Donc il y a cette troisième dimension qui est fantastique, avec des couleurs d'ailleurs magnifiques, je trouve.
4: C'est pour ça qu'il y a des couleurs sur ce cœur, voilà. Ce faux cœur à côté.
3: Ah, mais vous avez le sang bleu, c'est le sang des veines qu'on a sur dans nos veines, sur nos mains, puis le sang rouge, c'est celui des lèvres. Et ces couleurs, on les voit bien, nous. Il y a un changement qui est très très clair.
4: Il n'y a pas que les aristocrates qui ont le sang bleu, alors. On a tous le sang bleu, si je comprends bien.
3: Ah ben dans les veines, regardez, c'est des veines sur vos mains. Et puis, comment dire, il a la quatrième dimension, c'est-à-dire qu'il bouge. Il a un mouvement comme ça, l'intestin aussi, il bouge. Vous tapez dessus, vous avez une reptation, mais c'est toutes les 30 secondes, donc c'est pas aussi prenant que le cœur. Et le cœur même, vous avez l'impression qu'il réagit, parce qu'il a un mouvement régulier, mais vous le touchez un peu, il va vous donner tac tac deux coups comme ça, comme pour vous dire laisse-moi tranquille. Donc il sort presque une certaine personnalité. Et ça, c'est absolument fantastique. L'autre part aussi, on l'arrête, ce cœur. Mais bon, il est arrêté, vous faites votre travail. Pendant ce temps, c'est cette fameuse machine qui va tenir la circulation. Comme on disait, elle doit être ininterrompue.
4: Elle remplace le cœur, en fait. Vous arrêtez
3: elle remplace
4: le cœur,
3: la fonction du cœur.
4: Qui va vous permettre de l'opérer. De travailler dedans.
3: Et on a deux tuyaux qui aspirent le sang veineux, il est oxygéné, puis un tuyau qui le remet sous pression pour que la circulation se fasse pendant que ce cœur est arrêté. Mais ce qui est extraordinaire, c'est que vous l'avez arrêté, quand vous avez fini, comme on dit, on enlève le clan, le sang chaud revient dans le cœur parce qu'il était arrêté par du froid, et voilà qu'il repart spontanément. Et quand il se remet à repartir, je peux vous assurer, en tout cas les premières fois, mais vous avez des frissons dans les chines, je veux dire, c'est quelque chose d'extraordinaire. Vous avez l'impression que la vie repart dans cet organe, et indirectement, comme c'est lui qui la sous-tend, cette vie, vous avez une dimension, même instinctivement, même subconsciemment, qui est supplémentaire à ce que vous donne le foie, à ce que vous donne les reins. En tout cas, moi, ces organes que j'avais opérés, une fois que j'ai touché un cœur, ils étaient devenus gris, ils avaient perdu leur couleur, ils n'avaient plus d'éclat.
4: Plus que le cœur qui comptait, quoi, c'est ça.
3: J'étais addicté, comme disait Spencer.
4: Attendez, professeur René Prêtre, vous avez fait combien d'opérations comme ça de cœur?
3: Ouh, mais beaucoup. J'étais longtemps, j'étais entre 300 et 350, j'ai une année presque.
4: Par an fait, oui, sur entre 300 année. Et 350 opérations du cœur par an.
3: Et disons, deux tiers de ces opérations sont pour des enfants, pour moi, de mon côté.
4: Donc vous opérez des enfants qui ont combien, qui viennent de naître?
3: Ça va des nouveau-nés jusqu'à... après j'opère aussi jusqu'à une cinquantaine d'années, parce qu'on a des gens qui ont aussi des malformations cardiaques, pas très graves, qu'il faut opérer un peu plus tard, ou d'autres qui ont été opérés rapidement, puis après il faut encore faire un geste, remettre une valve ou des choses comme ça. Donc typiquement c'est un peu moi qui m'occupe d'eux. Habituellement, mes patients sont plus jeunes que moi, ce qui ne veut plus dire grand-chose aujourd'hui.
4: Oh, vous avez quoi, 61 ans, donc ça va.
3: Oui, ça va. Et la chirurgie cardiaque m'a toujours fasciné pour ça, c'est qu'on en a besoin aux extrêmes de la vie. Au début, justement, peu après la naissance, il y a des connexions qui ne sont pas tout à fait comme elles devraient être. Puis à la fin, simplement par l'usure. On n'oublie pas qu'un cœur, c'est 80 000 battements par jour. Donc les valves qui s'ouvrent, qui se ferment, vont faire ce mouvement 80 000 fois. Et on comprend qu'il peut y avoir de l'usure là-dessus et qu'il faille les changer une fois.
4: C'est une machine, c'est une pompe, quelque part, et elle s'use. Donc 300-350 opérations cardiaques par an. Donc vous avez opéré plus de...
3: J'avais fait une évaluation, j'étais là, il y a un an ou deux, entre 9 et 10 000. De ça, je pense entre 5 et 6 000. Je pense 6 000 maintenant, enfants.
4: Incroyable. Et alors, ce que j'aimerais, c'est que les auditeurs voient vos yeux. Parce que depuis le début, vous me parlez avec une passion. On a l'impression que vous venez presque de découvrir la beauté de tout ça. Et d'où vous vient cette passion? Est-ce que vous êtes habité par cette passion? C'est pas juste le fait d'être accro du cœur, comme vous venez de dire. Il y a quelque chose qui vous habite.
3: Ah non, mais c'est toutes ces dimensions dont on parle. Je veux dire, c'est ce mystère aussi quand même de la vie qui est véritablement concentré là. Bien sûr, la vie, c'est encore plus que simplement le cœur. Comme je disais, on peut même le changer, le mettre d'une personne à une autre. Et visiblement, mais vous l'avez sous les yeux, vous le voyez bien, il s'arrête, il repart. Le patient, tout d'un coup, quand le cœur est plus fort, est mieux réveillé, marche mieux, a plus de force. Vous avez l'impression que c'est véritablement le moteur. Enfin, c'est véritablement le moteur.
4: Ça vous fascine toujours autant. Vous êtes toujours émerveillé par ça.
3: Écoutez, moi, je crois que les mécaniciens sont fascinés, même après, quand ils ouvrent toujours le coffre d'une Ferrari et qu'ils voient les pistons aller à toute vitesse.
4: Oui, c'est pareil.

0: Vous avez aussi fait un passage par Paris,
1: oui,
0: à l'hôpital Necker, avec le docteur Pascal Vouet. Et ce qui m'a intéressé dans cette partie-là de votre expérience professionnelle, c'est que lorsque vous étiez à Paris, vous avez visité beaucoup de musées, et des musées de sculpteurs, Rodin, Zadkine. Ouais.
1: Bourrel.
0: Et vous dites dans votre livre, « J'ai toujours rendu hommage aux sculpteurs dont j'admire le talent, en particulier cette qualité que j'aimerais tant partager avec eux, la maîtrise de la troisième dimension. » Et en regardant le très beau documentaire qui vous est consacré dans Temps Présent sur la télévision suisse, à un moment, il y a une de vos consoeurs, médecin, qui dit « René, c'est un chirurgien sculpteur. Il voit en trois dimensions. » Alors je me dis, qu'est-ce que c'est qu'être un chirurgien sculpteur? Qu'est-ce que ça veut dire?
1: Mais si vous voulez, ça je pense c'est une qualité qui est importante quand vous faites justement la chirurgie des enfants, parce que souvent on a des problèmes de valves. Les valves, ce ne sont que des courbes. Ce sont comme les voiles d'un bateau par exemple, avec des cordages qui vont les tenir, et vous devez faire attention que ces valves s'ouvrent sans problème et se ferment complètement. Et là vous devez absolument dominer la trois dimensions, dominer ces courbes. Vous devez faire cette reconstruction en vous imaginant même qu'est-ce que ça va devenir une fois que le cœur sera sous tension. Parce que le cœur est plutôt relâché, à ce moment-là, il est même vide, et vous devez même un petit peu corriger en vous disant, quand il sera déployé, est-ce que ma valve se touchera toujours?
0: Vous voulez dire qu'il se ratatine quelque part? Il s'aplatit le cœur?
1: Comme on sort tout le sang, bien entendu, il va... Oui, se ratatiner en quelque sorte, hein, c'est sûr. Quand on le remplit de nouveau, qu'on a fini l'opération, on voit bien qu'il prend une certaine dimension.
0: Ouais. Ouais.
1: Oh, il reprend sa dimension normale, je dirais. Mm-hmm. Et c'est clair que après un certain âge, on a les problèmes valvulaires dont on parlait, on s'embête plus. On enlève les feuillets et on met une valve souvent animale à la place. Et c'est simplement une suture à faire. C'est pas si techniquement si difficile que ça. Par contre, de refaire une valve avec les tissus natifs que l'on a, en ajoutant un petit peu des choses comme ça, ça demande une compréhension de la troisième dimension extraordinaire, et c'est là que je pense que les dons de sculpteur pourraient être importants, et c'est pour ça que j'ai toujours admiré ces personnes-là, j'ai toujours été voir comment ils faisaient les choses. Allez voir un dos de Rodin, c'est incroyable, je veux dire, c'est des vallées dans tous les coins. Moi, j'ai toujours été fasciné par les dos de Rodin. Il met sa colonne, mais c'est carrément dans un trou à l'intérieur et autres, alors qu'on a l'impression qu'un dos est plat, mais c'est pas vrai. Quand vous voyez comme lui l'a disséqué en quelque sorte, et ça c'est extraordinaire, je trouve. Et c'est sûr que quand vous avez cette capacité, qui s'entraîne aussi, bien entendu, mais vous faites pas des miracles, mais des merveilles.
0: Donc c'est une des qualités nécessaires pour un bon chirurgien cardiaque.
1: Un chirurgien qui fait de la reconstruction, oui. Mmh. Si vous faites du remplacement, bon, ben voilà, c'est vous enlevez, vous remettez, c'est plus facile.
0: Et quelles sont finalement, selon vous, professeur René Prêtre, les qualités d'un bon chirurgien, sur tous les plans?
1: Oui, j'en voyais trois dans le livre, une quatrième peut-être. Bien sûr, il faut être techniquement bon, parce que quand vous suturez des vaisseaux qui font juste un millimètre de diamètre, il faut que le sang passe bien à travers, vous devez pas avoir, la main ne doit pas trembler.
0: Vous ne tremblez pas?
1: Non, j'ai cette qualité. Alors, après, on a des lunettes qui agrandissent, jusqu'à 5 fois. Sous 5 fois, je tremble pas encore. Sûrement qu'à 10, 15, il y a un trémor qui apparaît. Je veux dire, j'échappe pas à la règle habituelle, mais non, j'ai des mains extrêmement stables. Ça, c'est vrai. Des bons yeux, bien sûr. Et puis, une capacité de concentration importante. Donc, être techniquement très bon, ça, c'est fait clair dans tous les sens. Moi, je travaille aussi volontiers avec la main gauche, donc ça, c'est aussi un avantage. Ensuite, il faut une bonne stratégie. C'est justement de savoir qu'est-ce que vous allez faire ici. Comment est-ce que vous avez utilisé les forces qui vous manquent d'un côté avec les forces que vous avez de l'autre côté? Où c'est que vous allez mettre le curseur? Comment vous allez récupérer ça et tout? Et ça demande énormément de connaissances, ça demande énormément d'expérience aussi qui va avec la connaissance, mais c'est aussi des échanges avec des gens. Et justement, ces échanges que l'on fait dans des autres hôpitaux vous amènent énormément. Mon année à Paris, à Necker, a été pour moi mais magnifique aussi sur le plan professionnel, pas seulement des musées, non, surtout sur le plan professionnel. Et avec le professeur Vouet, Pascal Vouet, qui est devenu un très très grand ami à moi, mais on a partager énormément de choses ensemble. D'ailleurs, quand j'avais une opération, une première à Zurich ou autre, je l'invitais, il venait, et ça, c'est toujours été une collaboration très fructueuse.
0: Donc, technique, stratégie.
1: Et puis, bien entendu, moi, je pense quand même une dimension artistique, si vous faites justement de la reconstruction.
0: On retrouve le sculpteur dont on parlait.
1: Le sculpteur, la maîtrise de la troisième dimension, les courbes.
0: Professeur René Prêtre, il y a quelque chose que vous faites toujours autre que d'opérer, c'est l'entretien avec les parents avant les opérations.

0: Ça, je me suis demandé pourquoi vous passez ce temps vous-même avec les parents. Pourquoi est-ce que c'est pas un de vos assistants ou une de vos assistantes qui accueille les parents pour leur expliquer ce qui va se passer quand leur enfant va être opéré du cœur? Pourquoi est-ce que c'est vous, personnellement, qui menez cet entretien?
1: Mais j'ai vu cette forme de faire et ça m'a toujours choqué. À mon avis, les parents ont envie de savoir qui c'est qui va s'occuper du cœur de leur enfant, indirectement, qui c'est qui va s'occuper de la vie de leur enfant. Et à mon avis, mais c'est légitime qu'ils aient vu la personne, qu'on ait discuté de ce qui peut se passer, que l'on ait aussi parlé des risques, parce qu'il y en a toujours, hein, même s'ils sont devenus extrêmement contrôlés.
0: Et ça, vous leur dites toujours la vérité.
1: Il y a toujours, moi, je
0: 2%,
1: peux vous montrer,
0: 5% de risque. Ouais,
1: toujours, et je l'écris même, parce que c'est pas que je cherche à me protéger, mais de temps en temps, vous savez, quand les émotions sont extrêmement fortes, on entend un peu ce qu'on a envie d'entendre et on oublie d'autres choses. Et si tout d'un coup, quelque chose se passe et qu'on vous dit, mais on nous en a jamais parlé, moi, je sais ce que je dis et je parle des complications en leur disant bien, oui, c'est seulement 1 à 2%. Donc, mais je dis 1 ou 2%, je ne dis pas il y a 98 chances sur 100 que ça se passe bien. Je préfère dire très clairement il y a 1 à 2% de chances.
0: C'est important.
1: Je préfère être comme ça. Après, c'est plus facile de dire voilà,
0: pour vous,
1: tout s'est bien
0: eux.
1: Passé hein, pour les deux, mais pour eux aussi. Non, je sais, de temps en temps, je les ébranle. Je le vois bien. Et c'est souvent la maman plus que le papa. Encore que, il n'y a pas une règle là-dessus. Hein. L'un et l'autre, de temps en temps, on a l'alarme qui passe comme ça. Mais malgré tout, c'est un passage pour moi obligé. Je dois passer par ce fait de leur dire, voilà, on va tout faire. On va vraiment, et on a une grande expérience, une bonne habitude. On sait comment faire exactement, mais on ne peut pas exclure l'imprévu. On ne peut pas exclure ou une surprise impossible ou des choses comme ça.
0: Et qu'est-ce qui se passe durant cet entretien, ici, là où nous sommes, hein. Je suis assis là où se mettent des parents qui viennent vous confier la vie de leur enfant.
1: Alors pour moi, c'est devenu beaucoup plus facile. Non, mais parce que je suis devenu très connu dans le pays et tout le monde a une énorme confiance en moi. Et souvent, les parents viennent et puis disent, oh, on vous connaît, monsieur, on est très content que ce soit vous qui fassiez l'opération. Je n'ai même pas plus besoin. Si vous voulez, un temps, quand j'étais beaucoup plus jeune, en plus, je paraissais jeune et des fois, ils se demandaient, mais c'est vraiment lui qui va opérer.
0: Non, ils sont heureux que ce soit vous.
1: Et je devais aussi leur faire, obtenir leur confiance. Et pour moi, ça a toujours été important, qu'il y ait une confiance mutuelle, qu'ils croient ce que je leur dis, qu'ils aient confiance en moi, et moi, je sais que je vais remplir mon contrat vis-à-vis d'eux. Et les entretiens que j'ai sont généralement durent 45 minutes, hein, je sais, c'est à peu près comme ça, alors après on parle un peu, moi, bien entendu, alors j'ai la chance d'avoir un cœur qui est extraordinaire pour ça, c'est qu'on comprend très vite les problèmes et les solutions. Moi je les dessine d'ailleurs, à chaque fois j'ai un certain nombre de dessins en tête et je leur fais les choses, je leur explique tout. En plus j'ai une génération internet aujourd'hui, les parents sont
0: bien
1: ont tous là-dessus et ils ont tous été voir ce qui se passe. De temps en temps quand je parle d'une opération, ils me disent « mais vous faites quelle variante ?» Alors je suis là « bon, vous en savez quasi autant que moi ». Mais malgré tout, ils aiment bien qu'on refasse les choses, qu'on leur présente tout ça, et c'est extrêmement facile à expliquer les problèmes cardiaques et les solutions, et je le dessine, j'écris les choses, je mets mes risques, je mets mes chances que tout aille bien, et puis voilà.
0: Et j'imagine c'est vous aussi qui annonçait que l'opération s'est bien passée.
1: Oui. Alors ça, je le fais. J'ai leur numéro de téléphone. Dès que j'ouvre sur le truc, je presse et le numéro sort. Là, juste en venant, j'étais dans le couloir quand je devais vous accueillir. J'étais avec le papa et puis je disais
0: pour annoncer que l'opération s'était bien passée.
1: Voilà, attendez encore 3/4 d'heure avant d'aller aux soins intensifs, mais ça s'est bien passé.
0: Et qu'est-ce que vous ressentez quand vous annoncez à des parents que l'opération s'est bien passée?
1: Ouais, au tout début, j'étais fier comme Martaban, comme on dirait. J'avais vraiment l'impression d'avoir tout changé, le destin, comment dire, un cours fluvial, hein, puisque finalement on est au tout début, quoi. Et aujourd'hui, ça existe toujours, mais quand même, sans être blasé, j'en ai quand même fait tellement que aujourd'hui, en fait, c'est presque l'échec qui me surprend, qui m'étonnerait. Et à l'époque, j'en avais toujours peur de l'échec parce que je sentais que, il pouvait être quelque chose pouvait être caché après un virage.
0: Et aujourd'hui, vous n'avez plus peur de
1: l'échec ? Mais non, j'ai fait tellement ces parcours que, vous savez, c'est un peu comme des pistes de ski, vous avez les rouges, les bleus, les noirs, etc. Mais quand vous connaissez vraiment toutes les bosses, que vous avez déjà fait 30 fois, 50 fois, etc. Je ne veux pas dire que la peur n'existe plus. Et d'ailleurs, ce serait dangereux de ne plus avoir peur. Moi, je crains ces chirurgiens qui n'ont plus peur. Ça, c'est clair.
0: C'est plus
1: du respect que de la peur que j'ai. Moi, je sais où il faut faire attention. Je sais qu'ici, il faut aller lentement pour ne pas glisser. Parce que, voilà, on a droit à un seul passage. Il n'y en aura pas deux. Il n'y a pas de filet à cet endroit-là. Donc, il faut redoubler de prudence et de concentration. Mais ça, j'ai encore cette discipline. C'est peut-être comme vous disiez, le feu sacré qui est encore toujours là, de le faire. Et ouais, je suis toujours très méticuleux, un petit peu obsessionnel, comme me disait mon chef, c'est-à-dire je veux que tous les détails soient bien alignés, bien réglés, et puis voilà. Et aujourd'hui, je dois dire, alors c'est aussi plus confortable pour moi, hein, j'ai des nuits plus calmes, c'est plus l'échec qui me surprend que le succès.
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0: Professeur René Prête, justement, l'échec, vous osez en parler dans votre livre, où vous racontez votre parcours. J'ai vu les mots défaite, naufrage. Ouais. C'est comme ça que vous parlez de ces échecs. Il n'y en a pas souvent, il n'y en a pas beaucoup. Hein, je crois que vous dites, comme vous dites ensuite, 95% des interventions...
1: Excusez-moi, 98.
0: 98% des interventions se passent bien ou ont une légère complication. Mais il y a 2% quand même qui sont mortels. Ouais. Comment vous le vivez, ça, aujourd'hui? Quand
1: alors aujourd'hui, parce que...
0: Vous êtes face à l'échec et à la mort d'un enfant.
1: Bon, alors après, si vous voulez, c'est pas 1 à 2% pour toutes les interventions. Il y en a qui ont un risque à 5 à 10, il y en a qui ont un risque à même pas 1%, c'est sûr. Mais le plus risqué, c'est toujours ce qu'on appelle, nous, le néonatal. C'est-à-dire les enfants que vous opérez dans la première semaine de vie. Parce qu'évidemment, s'ils doivent être opérés si tôt, c'est que leur complication est grave. Ensuite, tout est petit, il faut faire attention. Même nos fameuses machines cœur-poumon qui vont faire cette circulation, votre marge de manœuvre est beaucoup plus faible, c'est beaucoup plus difficile à gérer, qu'il y a toujours une bonne pression sanguine, une bonne oxygénation. Chez quelqu'un qui fait 80 kilos, c'est beaucoup plus facile que quand on en fait 2,5 kilos, par exemple. Et donc, il y a des risques un peu plus grands là-dessus. Puis, vous avez des situations quasi désespérées. Vous voyez bien, le cœur, après, moi, je me souviens d'une situation où le cœur avait tellement de place qu'il n'y avait pratiquement plus de poumons. Le poumon n'avait pas pu se développer. L'enfant allait très très mal, on avait dit voilà, de toute façon il est mourant, et on voyait bien qu'on allait dans le mur en ne faisant rien ou en utilisant que des médicaments, on donne sa chance et tout. Je me souviens, cette fois-là, on avait même mis une machine pour oxygéner le sang pendant 2-3 jours en espérant que ce poumon se développe et tout, il ne l'a pas fait, on a dû arrêter et on a dû avouer notre défaite. Mais là, si vous voulez, tout ce qu'on avait fait était bien fait. Tout ce qu'on avait fait, oui, avait été fait selon les règles de l'art. Et je suis persuadé qu'ailleurs, ça n'aurait pas été, les chances n'auraient pas été meilleures. Là, bien sûr, vous avez la peine des parents à gérer. Vous avez peut-être quelques enseignements vous-même à prendre, en se disant peut-être qu'on aurait pu faire un petit peu différent pour le suivant. Mais vous n'avez pas un sentiment de culpabilité. Je veux dire, vous avez vraiment tout engagé vos forces. Et de toute manière, sans nous, les chances n'existaient pas. C'est pas ces cas-là qui sont extrêmement difficiles à gérer. Il y a juste la douleur des parents à accompagner. Par contre, ce qui est difficile, c'est quand un enfant vient debout, comme je dis, c'est-à-dire qu'il a un problème cardiaque qui n'est pas aussi sévère que ça, qui n'est pas à l'article de la mort, qui ne le menace pas tout de suite, qu'on fait quand même pour qu'il ait une meilleure qualité de vie, voire une meilleure espérance de vie. Et là, vous faites une erreur.
0: Vous faites une opération alors qu'il aurait pu vivre sans cette opération.
1: Voilà. Ben moi, c'est le cas de Robin. C'est ce qui m'est arrivé.
0: C'est le cas de Robin, 11 voilà. ans, dont vous parlez dans le livre.
1: Et ce cas, bien entendu, j'étais plus jeune aussi, mais il m'a marqué énormément. Et puis, si je vais être honnête avec les gens qui lisent ce livre, bien sûr, je parle de mes exploits de temps en temps où on sauve un enfant qui est sous massage cardiaque. Alors, ce que je dis là, on se sent comme James Bond, quasiment incroyablement fort. Et là, on a un sentiment mais euphorique extraordinaire. Mais il n'y a pas eu que ça. Et ces défaites-là qui m'ont tenu, mais en nuit blanche pendant quelques temps et autres.
0: Vous vouliez tout arrêter suite à la mort de Robin.
1: Là, j'avais un mal fou, quoi. Je me disais, mais.
0: Pour... Juste rapidement, pour que les auditeurs comprennent qui n'ont pas lu votre livre, qu'est-ce qui s'est passé avec Robin, très rapidement.
1: Là, c'était un problème de valve qui n'était pas trop malade, mais qui quand même dilatait son cœur. Alors, on sait que c'est pas très bien parce qu'à la longue, il va perdre sa force. Et voilà, on avait les critères en disant, cette fois, il faudrait faire quelque chose. J'avais fait ça. J'avais même réparé les valves, avaient été bien réparées. Moi, j'étais seul. Que ça allait bien. En plus, j'avais dû convaincre sa maman qui, tout d'un coup, voulait plus l'opération. C'était difficile. Et c'est une des premières fois que je disais, je ne le ferai plus. J'ai appris ça. Et puis, je me souviens...
0: J'avais fait pression quelque part, quoi. Mais, sur cette maman qui voulait plus
1: vous
0: l'opération.
1: Savez aussi, pour le bien-être du garçon. J'ose pas le dire à l'antenne, mais de temps en temps, vous avez un tel programme que si un jour avant l'opération, on vous dit on la veut plus, c'est difficile pour nous de gérer tout ça. Et je me souviens, pour moi, les indications étaient là, ça c'était clair. D'un point de vue médical, c'était incontestable. Mais après, on aurait pu en très bien dire dans 2 mois, dans 3 mois. Ça, je le sais. Et puis finalement, j'avais poussé à ce qu'on le fasse. La maman s'était ralliée à cet avis-là. Au départ, ça se passe très bien. Moi, je me souviens très bien, il était aux soins intensifs, encore intubé, comme on dit, mais il ouvre les yeux, je lui dis à ce gamin, parce qu'il était déjà assez grand pour qu'on lui parle, il dit, ça s'est bien passé, il me fait signe, oui. je pars de l'autre côté et tant qu'on me rappelle, il y avait une poussée d'hypertension et il y a un fil sur la suture de l'aorte qui a lâché et pof, ça, comme un vaisseau qui explose, ça a saigné d'une manière... Et le temps que l'on ait réouvré le problème, sa circulation s'était arrêtée au-delà des 4 minutes fatales, au-delà de... Et cet enfant ne s'est plus réveillé avec le cerveau qu'il devait avoir. Alors, et pour moi, c'est une défaite incroyable vis-à-vis de l'enfant, vis-à-vis de cette maman que j'avais un peu contredit dans l'histoire, et là, mais j'arrivais plus à soutenir ce stress.
0: Vous vouliez tout arrêter à ce moment-là. Qu'est-ce qui vous a fait continuer?
1: Bah, c'est quand même les gens autour de moi.
0: L'équipe?
1: Ouais.
0: Les proches?
1: Ouais. Bah, les anesthésistes. Franchement, j'ai toujours eu des bons rapports avec eux. Ils venaient, ils me disaient, non, mais René, arrête. Ne regarde pas l'arbre qui est tombé, regarde la forêt derrière.
0: Regarde tous ceux que tu as sauvés, tous ceux que tu soignes.
1: Puis ils me disaient, mais tu peux mettre quelqu'un d'autre. Tout le monde a ce qu'on appelle un peu une learning curve, où on est moins bon, on a un peu plus de complications. Bon sang, toi, tu l'as plus, donc c'est toi dont on a besoin. Alors, je le savais, ça. Mais ça fait quand même plaisir de l'entendre.
0: Qu'est-ce que vous avez appris face à cet échec, à cette défaite?
1: Bon, mais après, j'ai plus ce problème. Qu'est-ce qui s'est passé? Je ne sais pas vraiment. Je n'ai jamais su pourquoi ce fil avait lâché. Je sais qu'il y avait eu une crise hypertensive, sans maladie, mais je ne veux pas mettre la faute.
0: Mais vous, personnellement, qu'est-ce que vous avez appris en vivant cette épreuve?
1: Ben, c'est ce que je vous disais, le plus jamais, quand tout d'un coup, des gens ont demandé un temps plus long de réflexion, même si c'était la veille ou autre, maintenant, je le laisse. J'ai pas envie de revivre ça. Et des fois, je me disais, mais alors, je ne suis pas fataliste, mais est-ce que c'est quelqu'un qui a voulu me montrer que je devenais arrogant? Je ne pense pas que j'étais devenu. Mais là, c'est moi qui ai forcé ma décision par rapport à celle de cette maman.
0: Quand vous dites, c'est quelqu'un qui a voulu me montrer, vous pensez quoi?
1: Ah, j'en sais rien, mais des fois, vous savez, on fait quelque chose, puis on dit, voilà, c'est, je sais pas, on m'a puni, ou je ne sais pas quoi. Oui. On a quand même ces réflexes qui viennent. Hein, des fois.
0: Est-ce que le risque, c'est pas, pour un chirurgien comme vous, de se prendre un peu pour Dieu à un moment? C'est-à-dire vous redonner la vie, vous relancer des cœurs, vous...
1: Alors on me pose des fois la question, moi franchement, comme je vous disais, hein, je me suis toujours senti un humble serviteur de la nature, comme je l'appelle.
0: C'est la nature est quand même majuscule.
1: Oui, mais c'est elle qui règle tout ça. Et non, je ne me sens pas comme Dieu, vraiment pas. Je veux dire, moi je suis là pour aider des situations qui ont pris un mauvais départ, je dirais, mais qui ont quand même un grand potentiel, et c'est redonner un meilleur départ. Et ça, heureusement, on arrive à le faire.
0: Alors, professeur René Prêtre, quand, comme vous, on observe la vie, la mort de si près en opérant des cœurs, quand on est sensible à cette nature, comme vous l'appelez, est-ce que Dieu a une place dans tout ça, selon vous?
1: Mais sûrement, mais... moi, j'ai été éduqué où, justement, quand il y avait un problème, on faisait des prières avec une intercession. Là, je ne pense pas que ça se joue à ce temps.
0: Tradition, voilà. Quoi, protestante, catholique?
1: Non, plutôt catholique. Je pense pas que ça se joue là. Moi, franchement, je pense que les clés ou le destin est entre nos mains. Et c'est à nous vraiment de bien travailler. Alors, les prières sont importantes pour les parents, c'est sûr. Elles leur permettent peut-être de passer le cap, d'avoir plus confiance en tout ça et autres. Mais de mon côté, c'est pas ça qui va m'aider. Je sais que ma maman, quand il y a des choses, elle me dit, oh, ben,
0: elle prie pour vous, votre maman.
1: Ouais, voilà. Alors, je dis, bon, ben, d'accord. Mais enfin, je vais pas, quand j'ai un truc difficile, lui demander de le faire, par exemple. Pour moi, les clés sont dans mes mains. C'est à moi de me préparer, d'être solide, d'être fort, confiant en moi-même, de régler, comme je disais, les choses, de respecter toutes ces règles et de le faire au mieux. C'est là que je vois mon intercession, si vous voulez.
0: D'accord. Mais quand vous êtes face à la beauté incroyable d'un cœur, à cette organisation extraordinaire de cette pompe, vous dites que ça, c'est le fruit de la nature et du hasard, ou vous pensez qu'il y a un ordonnancement voulu par un créateur?
1: Voilà,
0: assez génial.
1: Là, j'ai du mal à vous répondre. Non, je suis plutôt dans l'ordonnancement. Mais
0: l'ordonnancement voilà, naturel.
1: Ouais, mais après, vous avez aussi l'autre côté. Pourquoi des enfants viennent-ils au monde avec un problème? Je veux dire, là, vous pouvez aussi vous poser des questions. Qu'est-ce qui a voulu qu'il y ait ça, quoi?
0: Mais c'est ça. Il n'y a pas de la colère parfois en vous quand vous voyez ces enfants qui arrivent mal formés et qui meurent?
1: Oui, mais je veux dire, des fois, oui, bien entendu, on se dit, mais c'est pas mérité. Qu'est-ce qui se passe là?
0: Et même vous, vous n'avez pas de réponse.
1: Ah ben non. Non.

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1: Professeur René Prête, vous abordez quelques questions éthiques que vous vous posez en tant que chirurgien, chirurgien cardiaque, pédiatrique. J'aimerais qu'on en parle un tout petit peu. Quelles sont les questions éthiques face auxquelles vous vous trouvez de temps en temps, dans des cas extrêmes?
2: Ben, c'est cette situation que j'ai pas vécue quand même très régulièrement, mais quand même elle est apparue quelques fois. Vous avez un enfant qui vient au monde avec une pathologie cardiaque mortelle. Dans les jours qui suivent, vous savez, on sait qu'il y a un truc, c'est généralement c'est des vies de 5 ou 6 jours. Mais on a entendu ça, hein, nos arrière-grand-mères ou nos grand-mères nous disaient, il y a un petit garçon, il est venu, puis 4 jours après, il s'est arrêté de vivre, etc. Et aujourd'hui, moi, je sais ce qui se passe à ce moment-là, tout ça, ça est devenu élucidé. Donc quelqu'un qui vient avec au monde avec une pathologie cardiaque mortelle, mais qui à côté de ça, à des gros problèmes associés et en particulier neurologiques. Parce que la qualité de vie, en fin de compte, c'est beaucoup le cerveau et le cœur. Si les deux vont bien, on va très loin, quoi. Et vous avez des enfants qui viennent avec justement des syndromes épouvantables, ne voient pas clair, n'entendent pas, enfin, il n'y a pas de communication véritable. Et là, vous, quand même, vous vous posez la question, est-ce qu'il faut se battre pour empêcher la nature de faire ce qu'elle a plus ou moins programmé, avec une qualité de vie aussi misérable?
1: Et c'est ce que vous faites en permanence, lutter contre ce que la nature a programmé.
2: Sauf que la qualité de vie des enfants que j'opère, celui que j'opère aujourd'hui, il aura une qualité de vie quasiment normale par rapport à tous ces petits copains à l'école. Mmh. Et là, ça vaut vraiment la peine de se battre. Mais alors après, vous mettez le curseur, ça c'est le plus dur. Mmh. Mais il y a des formes caricaturales où là, vous vous dites, non mais attendez, on ne va pas corriger ce cœur avec tout ce qu'il y a là autour.
1: Et ça, c'est vous qui décidez? Alors, les parents qui
2: décident. Moi, j'avais décidé que c'était à nous de prendre cette décision. Parce que des parents, aujourd'hui, c'est plus facile. Vous faites les diagnostics prénataux et les parents ont eu le temps de réfléchir un petit peu à tout ça. Mais il y a quelques temps en arrière, vous savez, on se réjouissait d'une naissance et d'un coup, pof, on découvrait tout ce qui se passait là autour. Et le coup de poing à ses parents les mettait KO debout. Et c'est très difficile pour eux de savoir ce qu'il fallait faire. Et moi, je me souviens de vieux chirurgiens qui disaient, alors qu'est-ce qu'on fait? On opère ou on n'opère pas? Mais je me disais, mais attendez, mais comment des parents peuvent répondre à une question pareille? Et c'est pas à eux de mettre le pouce en haut ou le pouce en bas vis-à-vis de la vie d'un de ses enfants. Et ça, je trouvais que c'était à nous, les médecins, de prendre cette responsabilité. Et je me souviens, on faisait une commission d'éthique, comme on disait, j'étais pas tout seul, hein. Il y avait des infirmières, il y avait des gens de plusieurs tendances ou sensibilités, et on décidait, et quand on décidait, non, mais ici, ça vaut vraiment pas la vie de se battre et tout, c'est moi, bien entendu, qui sont quand même toujours un peu le porte-parole de tout ça, et les parents ont envie de parler avec le chirurgien, ça reste une figure quand même prédominante, et je leur disais, voilà, nous, on va rien faire, on va laisser la nature faire son cours, il va s'arrêter, on fera attention qu'il ne souffre pas, qu'il n'y ait pas d'angoisse non plus, mais on préfère ne rien faire à cause de tout ça. Et s'il m'avait contredit en me disant, non, mais docteur, il faut faire le maximum, on l'aurait fait. Mais moi, j'ai quand même souvent vu des parents qui acceptaient notre décision, qui accompagnaient leur enfant. Et j'ai même reçu après des témoignages où ils me disaient, mais docteur, merci d'avoir fait ça.
1: Professeur René Prête, non seulement vous opérez en Suisse, ici à Lausanne, plus de 300 à 350 enfants chaque année, mais vous partez sur vos vacances, sur vos temps libres, faire des opérations au Mozambique, au Cambodge, à travers la fondation que vous avez créée, le Petit Cœur. Pourquoi vous avez décidé de faire ça?
2: Oh, mais là, c'était une longue histoire. Mais c'est, ben, c'était mon travail à Necker. Ouais.
1: Et c'est la rencontre à Necker à
2: Necker,
1: Paris.
2: Parce que l'équipe de Necker travaille avec la chaîne de l'espoir et ils avaient un projet au Mozambique.
1: Fondé par le professeur Deloche.
2: Voilà, Alain Deloche. Et puis, c'était Pascal Vouet, Daniel Sidi, ils allaient là-bas régulièrement et ils voulaient que plusieurs équipes viennent pour qu'il y ait une continuité. Alors, comme j'avais travaillé avec eux, ils m'avaient dit, il faut absolument que tu viennes, on va tout te payer, enfin, etc. Et moi, j'étais pas convaincu à cette époque. Je me disais, mais est-ce que vraiment la chirurgie cardiaque à sa place dans ces pays-là. Et je m'étais dit, mais plutôt que d'être un peu dépendant de la chaîne de l'espoir, qui fait un travail magnifique, hein, c'est pas là que je veux, mais moi, j'étais pas sûr d'être d'emblée enthousiaste. Et je me disais, mais il faut que je puisse sortir si je suis pas d'accord. Donc, je veux faire ma propre fondation et comme ça, je n'ai des comptes qu'à moi à faire.
1: Vous l'évoquez très rapidement, c'est vrai que ça pose des questions. Vous partez au Mozambique, qui est l'un des pays les plus pauvres de l'Afrique. Vous allez faire des opérations coûteuses, très sophistiquées, dans un pays où les enfants meurent du palu, de dysenterie, enfin d'autres maladies beaucoup plus courantes, on va dire.
2: Ah, mais c'était
1: donc
2: ça,
1: c'est une
2: ma...
1: question. Est-ce que c'est nécessaire d'aller opérer du cœur en Afrique?
2: C'était exactement ça, mes interrogations. Mmh. Alors, sur le coup, je dois dire une chose, c'est un peu comme nos computers. Vous vous souvenez, il y a 20 ans, un computer, ça coûtait... c'était inabordable, et aujourd'hui, on les a même sur nos montres ou dans nos iPhones. La chirurgie cardiaque, si on fait la chirurgie cardiaque simple, je dirais classique, mais qui englobe 50% de tout ce que l'on voit, finit par ne pas être aussi cher que ça. Je veux dire, il suffit d'acheter une fois une machine, mais après, les circuits, vous les avez, ça nous revient, nous, à peu près à 5000 francs suisses pour une opération. Donc,
1: ce qui est énorme pour l'Afrique.
2: Pour eux, c'est beaucoup.
1: C'est
2: ils ont des salaires. Ouais, voilà.
1: C'est vous qui financez tout, en fait.
2: Ouais, c'est nous qui finançons ça.
1: Et vous formez des chirurgiens.
2: Alors, ça,
1: au
2: c'est
1: Mozambique
2: le bon côté.
1: Et au Cambodge.
2: Ouais, ça, c'est le bon côté. On forme ces gens-là. Là, j'en reviens et je donne même du matériel via ma fondation pour qu'ils puissent travailler. Et ça, c'est important qu'ils fassent un travail régulier. Sinon, on perd ce know-how, on perd cette habitude. Et il en a fait, par exemple, le chirurgien qu'on a formé au Mozambique, il a fait 105 opérations tout seul entre les missions. Et ça, je trouve, c'est magnifique. D'ailleurs, je le vois moi-même, parce qu'au début, qu'on allait là-bas, on avait des cas faciles à opérer. On pouvait en faire même 3 par jour. Aujourd'hui, c'est fini. Les cas faciles, il les a fait. Donc, on a des cas de difficultés moyennes. Oui, puis ceux qui lui font un peu peur. Et ça, c'est très bien. Je veux dire, on n'en fait plus que 2 par jour. Et au Cambodge, c'est la même chose. Et on a commencé un peu plus tard au Cambodge, mais ça, c'est un projet qu'on a démarré, mais vraiment de rien. On a creusé les murs pour bâtir cette unité cardiaque. Et là, ça marche aussi très très bien. Ils opèrent régulièrement aussi.
1: C'est un personnage suisse fantastique qui vous a fait
2: c'est
1: venir
2: lui qui m'avait contacté. Il est aussi de Zurich, Beat Richner. On l'appelle le Beato Cello parce qu'il joue du cello, donc de la contrebasse.
1: C'est le violoncelle.
2: Moi, je ne suis pas un grand spécialiste. Mais voilà. Et puis, un jour, il vient m'aborder, parce que j'étais le chirurgien de Zurich, en me disant, voilà, on a réglé tous les problèmes de santé primaire, les infections, notre killer number one, comme il me dit, c'est devenu le cœur. Moi, j'aimerais que tu viennes et qu'on développe la chirurgie cardiaque là-bas. Alors, pour moi, je me disais, mais le gars qui est sur place, parce que lui était sur place là-bas, moi, je ne suis pas un vrai humanitaire. J'y suis 3 semaines par année ou 4, et le reste du temps, je suis ici. En Europe, lui, c'était l'inverse. Donc, si quelqu'un de sur place qui voit tout ça me dit, voilà, c'est ce qu'on a besoin, c'est devenu une de nos priorités, je m'étais dit, bon ben voilà, c'est justifié, il faut y aller, quoi.
1: Mm-hmm. Et comment vous définiriez l'esprit de cette fondation que vous avez créée?
2: Oh ben écoutez, bon, elle est réglée pour justement tout le problème cardiaque, cardiologique, parce qu'on doit définir ça de manière très très précise pour ces fondations, puisque bien sûr des gens vont nous donner de l'argent, il faut qu'ils sachent exactement où il va, il faut être extrêmement strict avec tout ça. Bien sûr, ça nous permet de continuer ces missions, de former des gens sur place. Et puis, j'ai quand même remarqué une chose, c'est qu'entre autres au Mozambique, mais aussi au Cambodge, la chirurgie cardiaque dans un hôpital, c'est toujours un moteur extraordinaire. Ça tire tout en avant. Les soins intensifs sont plus efficaces, donc vous pouvez faire des opérations abdominales plus dures. Quand vous réglez l'hémodynamique, vous réglez tout en quelque sorte. Les réflexes sont là, ça va beaucoup plus vite. Et quelque part, avec tout ça, et le fait qu'ils aient opéré, ça a créé des postes de travail. Et je sais qu'au Mozambique, l'hôpital est passé de 180 à 300 employés, quelque chose comme ça, parce que vous n'avez pas besoin... C'est pas que des médecins et des infirmières, il y a aussi des gens pour faire les lits, nettoyer les chambres, les laborants, et tout. Et moi, je trouve c'est magnifique de savoir que des gens, maintenant, ont un salaire fixe à la fin de chaque mois dans ces pays-là. Si vous voulez, on a créé une sorte de cellule un peu d'excellence, mais qui crée aussi des emplois locaux. Et c'est cet esprit peut-être entrepreneurial qui me plaît autant que l'esprit, comme on dit, classiquement humanitaire.
1: Et est-ce que le fait d'avoir été élu Suisse de l'année en 2009, ça vous a beaucoup aidé au niveau de la fondation?
2: Ça a tout changé. Ah non, mais attendez, avant ce moment-là, moi j'avais fait cette fondation, mais je n'avais pas le temps de travailler pour elle. À la fin de l'année, je devais équilibrer mes comptes et ce n'était pas rien. Au moment où je passe Suisse de l'année, en plus on était en Afrique, ça a touché énormément de monde à ce moment-là. À la fin de l'année, on est millionnaire. Extraordinaire, je veux dire. Et c'est là que je revois Beat Richner, parce qu'il fallait tout bâtir chez lui. Et je lui dis, Beat, on a regardé, on a 700 000 francs à disposition, on peut y aller.
1: On peut y aller. Qu'est-ce qui vous donne le plus de joie, René Prest? Parce que depuis tout à l'heure, et je suis sincère, je vous regarde, mais il y a une joie qui émane de votre visage, de vos yeux. Mais qu'est-ce qui vous donne le plus de joie, vraiment, dans votre vie?
2: Ah, mais c'est le travail que je fais, franchement. Mais j'ai des dimensions impossibles, moi. C'est vertigineuse. Franchement, moi je pense avoir la sous-spécialité en médecine qui est la plus extraordinaire. Parce que souvent, on opère ses cœurs et les enfants n'ont que ce problème cardiaque. Donc vous changez toute leur vie. quand on vous opérez le cœur de quelqu'un qui a 70 ans, c'est bien si vous lui redonnez encore 15 ans et autres, mais si ça ne devait pas marcher, il regarde quand même la vie dans le rétroviseur, je dirais, il a ses enfants, ses petits-enfants, voilà. Mais nous, c'est tout devant, c'est pas pour une décade, c'est pour 50, 60 ans qu'on gère ça, c'est pour quasiment un arbre généalogique. Enfin, je veux dire, les enjeux sont tellement grands. Comme vous dites, c'est vie-mort, mais c'est toute une vie, c'est pas la fin d'une vie que vous allez gérer. Et c'est carrément vertigineux, quoi.
1: Et sincèrement, vous imaginez arrêter un jour ?
2: Non, mais ça, je dois quand même. Je suis prudent à ça. Je suis en train de former deux personnes. Une est très bien formée, l'autre avance bien. Moi, je vais commencer de me retirer. Alors, vous disiez 300, j'ai un petit peu diminué. Je suis maintenant 250 et 300. Mmh. Et ça, je vais
1: vous
2: le faire.
1: Vous allez passer la main, comme on dit.
2: Oui, oui, oui. Non, mais je dois. J'ai trop vu de chirurgiens qui essayaient de s'accrocher. Et quand les mains ne suivent plus, quand les yeux ne sont plus là, il faut avoir l'honnêteté de se dire d'autres sont meilleurs que moi. C'est eux qui doivent venir en avant.
1: Ça sera le critère, ça, quand vos mains vont commencer à trembler un petit peu.
2: Ah, mais quand. Oui, bien sûr.
1: Ah, ouais. Ouais. Mais écoutez, en tous les cas, je vous souhaite de continuer avec le même enthousiasme. Merci beaucoup vraiment de m'avoir accueilli ici. Je sais que vous avez tellement de travail dans cet hôpital de Lausanne. Merci beaucoup pour votre accueil. Et puis je renvoie à votre livre et au centre Bas le cœur. Vous racontez votre parcours et puis votre passion pour la cardiologie. Un livre que vous avez publié aux éditions Artaud et il vient de sortir en livre de poche également. Ouais. Merci beaucoup, René Prêtre.
2: C'est moi qui vous remercie.
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3: Au cœur de la Normandie, l'abbaye Saint-Martin de Jeumondé voit vivre et prier une vingtaine de chanoines attachés à vivre la règle de Saint-Augustin. C'est la vie de ces prémontrés qui expérimentent une spiritualité passionnante que nous allons essayer de découvrir.
4: Voilà, ici, la communauté amondaise, cette abbaye, donc, elle a 800 ans d'histoire. Elle a été fondée au début du XIIIe siècle. C'est une abbaye prémontrée depuis l'origine.
3: Frère François-Marie Humann, père abbé de l'abbaye de Mondet.
4: J'ai été attiré par cette communauté parce que c'est une belle communauté, joyeuse, dynamique. Et j'avais l'aspiration à une vie plutôt communautaire, enfin, de donner ma vie au Seigneur, mais plutôt dans une vie communautaire plutôt qu'une vie seule. J'aimais bien cet ordre, à la fois parce qu'il est ancien, donc il a plus de 900 ans, donc il a une tradition, une vraie tradition, ce qui me semble précieux. Et puis, il y a un équilibre entre la vie contemplative et l'apostolat, le souci des âmes. Voilà, donc ça m'attirait bien. Voilà, la dimension de la liturgie qu'on essaie de soigner, de vivre vraiment au mieux.
3: Le rôle d'un père abbé, c'est de trancher, c'est de guider ses frères, c'est d'encourager la piété. Qu'est-ce que vous diriez ?
4: Peut-être un peu tout cela, c'est assez juste. Saint Augustin, dans sa règle, il évoque trois aspects. D'abord, l'exemple. On ne peut pas guider ses frères si on n'essaye pas soi-même. Alors, non pas d'être exemplaire, mais en tout cas d'être soi-même aussi sur le chemin de sainteté que nous indique l'Évangile et saint Augustin. Et puis aussi l'aspect d'encouragement, évidemment, qui n'est pas toujours facile à vivre, mais qui nécessite un peu une attention à chacun des frères de la communauté. Et puis enfin, parfois, effectivement, de corriger ou de trancher. On cherche le consensus, mais parfois on n'a pas une unanimité, donc il faut bien aller dans une direction à un moment ou à un autre.
3: Vous avez eu des décisions difficiles à prendre ?
4: J'ai eu certaines situations difficiles auxquelles j'ai dû faire face. La difficulté n'était pas tellement de l'ordre de la décision, qui était parfois assez évidente, mais d'accompagner la décision ou d'assumer les conséquences des situations. Ce n'est pas forcément toujours le choix qui est difficile, c'est parfois la mise en œuvre des choses qui n'est pas évidente.
3: Le père abbé veille sur une vingtaine de chanoines. En cette matinée brumeuse, certains sont à la bibliothèque au milieu des 60 000 volumes. Frère Jean, on se trouve ici dans cette magnifique bibliothèque. C'est un lieu d'études pour vous.
5: Je suis professeur simple et j'ai 26 ans. Puis je fais des études surtout, je suis frère étudiant. Et puis je travaille un peu à l'économat. Je m'occupe d'un patronage de collégiens.
3: Vous préférez être ici que dans votre cellule ?
5: Oui, alors ça permet de couper un petit peu entre les différentes activités. La cellule, je la consacre surtout à la vie spirituelle, à la vie, la lectio notamment, et puis le repos. Et puis la bibliothèque, c'est plus le lieu de l'étude. Et donc moi, j'ai la chance d'y passer un petit peu de temps pour approfondir le mystère de Dieu. Et donc ça commence surtout par la Bible. En fait, ça se lie, la vie spirituelle dans la cellule et la vie d'étude à la bibliothèque, elles sont très liées parce que c'est le même Dieu. On étudie la Bible tous les matins, on a lectio. Et puis le temps que je passe ici à la bibliothèque, c'est du temps d'études plus théologiques, voilà, ou philosophiques.
3: Les grandes questions qui vous interpellent sur la foi, c'est quoi ?
5: Je travaille sur la question de la vérité. Et ce qui m'interpelle, c'est de faire la différence entre la vérité logique, la vérité qu'on dit, et la vérité ontologique, la vérité de l'être. Donc c'est saint Thomas qui en parle un petit peu, et j'essaye de creuser, voilà. Et je trouve que c'est un sujet un peu d'actualité, parce qu'on est un peu dans une ère un peu relativiste ou subjectiviste, chacun a sa vérité, etc. Mais ce n'est pas du tout ce que dit la théologie de saint Thomas et la théologie un peu tout court ou la métaphysique. Il y a une caractéristique du vrai dans l'être en lui-même. Donc voilà, je travaille un peu ça.
6: Vous avez une formation littéraire, philosophique
5: Je suis ingénieur de formation. C'est l'évangile selon saint Marc. Qui veut sauver sa vie la perdra, mais qui perdra sa vie à cause de moi et de l'évangile la sauvera. Voilà. Enfin voilà, je me suis senti appelé à lâcher... ce qui pouvait paraître important pour me consacrer à l'essentiel. Quoi. On donne un peu, on donne pas mal, on donne sa vie quand même, mais il y a beaucoup de choses qui viennent de surcroît. On est très gâtés en fait ici. Oui, on a beaucoup à gagner à se consacrer à Dieu, à le laisser faire, à s'abandonner à sa volonté. Voilà. Moi je suis très heureux en tout cas. Quelle chance alors d'avoir été appelé. Je vous laisse avec frère Norbert, qui est bibliothécaire.
3: Alors frère Norbert, bonjour, vous êtes bibliothécaire. Si vous deviez prendre un livre pour le secourir, vous choisiriez lequel ?
7: Sans doute, je prendrais une Bible, peut-être dans plusieurs Bibles avec différentes traductions et surtout la Bible en langue originale.
3: Qu'est-ce qui fait la valeur d'un ouvrage ? Est-ce que c'est finalement la découverte qu'il apporte, la spiritualité qu'il va creuser, la liberté intérieure vers laquelle il va guider le lecteur ? Ou est-ce que c'est son ancienneté ?
7: Je dirais les deux à la fois. En fait, alors nous, on n'est pas vraiment une bibliothèque d'archives. On a peu de livres anciens ici en raison de notre histoire. Pour nous, ce qui nous intéresse, c'est d'avoir une bibliothèque à jour pour les études des frères en philosophie, en théologie, et pour la prédication aussi. Donc on a une politique d'acquisition assez importante. On achète ou on nous donne environ 1000 nouveaux livres chaque année. Donc cette bibliothèque, elle grandit beaucoup.
3: Est-ce qu'on peut encore réinventer quelque chose en matière de spiritualité ? On a le sentiment que beaucoup de choses ont déjà été écrites, que les théologiens ont déjà fait un énorme travail. Est-ce que vous diriez que les ouvrages qui sortent continue d'apporter quelque chose?
7: Oui, bien sûr. Alors, on ne réinvente pas la poudre, évidemment. C'est-à-dire qu'on part d'un donné révélé, en fait, dans la théologie, aussi dans la spiritualité, qu'on va creuser. Donc, je dirais plutôt qu'on approfondit le mystère, plutôt qu'on le réinvente. Puis, en fait, on cherche aussi à ce qu'il soit transmis à nos contemporains. Donc, ça suppose de bien connaître le monde aussi dans lequel on vit, dans lequel on a à travailler, de bien connaître les personnes qu'on rencontre pour que ce message donné et révélé depuis des siècles et même des millénaires, ils puissent les toucher dans leur vie aujourd'hui et s'adapter vraiment à leur vie. Voilà. Qu'ils se sentent concernés, en fait, par ce mystère qui n'est pas seulement des archives du passé, mais qui a une valeur et qui a un message pour le 21e siècle en France maintenant.
3: Le globe qui est posé sur cette table, au cœur même de votre bibliothèque, un vieux globe, est-ce que, d'après vous, il représente bien le monde et ses enjeux ?
7: Oui, c'est sans doute un symbole, en fait, hein, d'avoir ce globe terrestre qui nous rappelle que la bibliothèque, c'est à la fois un lieu fermé. Pour étudier, il faut aussi se mettre à l'écart de beaucoup de choses, de l'agitation. Et en même temps, quand on lit un livre, quand on creuse une question, quand on fait un travail, une dissertation, quand on révise un cours, quand on prépare un cours, en fait, on est l'esprit grand ouvert sur le monde. C'est-à-dire qu'on n'étudie pas d'abord pour soi. Nous, comme chanoines réguliers, avec une vocation à la fois contemplative et apostolique, ce que nous étudions, nous voulons ensuite le transmettre. Et peut-être que ce globe terrestre, en effet, nous le rappelle. Et puis on a ce livre-là, qui est peut-être moins attractif, mais
3: plus austère.
7: Plus austère, voilà, c'est la thèse en liturgie que vient de déposer notre frère Maximilien, que vous allez voir juste après. Et donc elle vient de rejoindre aussi le fond de cette bibliothèque. Donc maintenant je vais vous laisser dans les mains de frère Maximilien, notre prieur, qui va vous faire visiter notre maison.
3: Dont on vient de voir la thèse.
7: Exactement, oui.
3: Ah ben frère Maximilien, vous voilà justement, on était en train de parler de votre ouvrage que vous venez de publier, la thèse que vous avez remise et que vous allez présenter oui. À l'Institut catholique de Paris, qui porte sur la dimension eschatologique du mariage. Qu'est-ce que ça veut dire ?
8: Mariage et de la profession religieuse. Ça permet de se rendre compte que ces deux états de vie, en réalité dans l'Église, sont complémentaires. Et que notre manière de vivre, nous comme religieux, et de côtoyer des personnes mariées, eh bien, en se regardant les uns les autres, en vivant dans la même église, selon des états de vie différents, ça nous dit des choses de ce que nous vivrons tous dans l'éternité.
3: Comment vous arrivez à savoir ce qui va se passer dans l'éternité, frère Maximilien ?
8: Bien justement, en regardant comment nous sommes appelés à vivre concrètement la vie religieuse ou le mariage. Mais on est au rendez-vous là-bas.
3: Alors, on va quitter cette bibliothèque pour faire une petite visite du monastère.
8: Allons-y.
6: chauffer ce bâtiment, c'est un défi.
8: Oh oui, donc on chauffe les cellules, parce qu'on y passe pas mal de temps pour la prière et le repos. On y chauffe les livres qui sont presque mieux traités que nous, la bibliothèque, mais les grands espaces, eux, ne sont pas chauffés, non.
6: Et puis, alors, surtout, vous n'avez plus de vêtements en laine de mouton.
8: Ah, non plus, non. On a des gros pulls que nos mamans nous offrent pour nos Noëls. Ça, c'est très, très bien.
6: Et c'est de là que vient la couleur blanche de l'habit que vous portez?
8: Alors, la couleur blanche vient de la laine écrue, de fait. Notre fondateur, Saint Norbert, a souhaité que nous soyons en blanc pour deux raisons. La première, la laine non teinte, donc signe de pauvreté. Et en même temps, il souhaitait que nous portions la couleur des anges de la résurrection, ce qu'on voit dans les évangiles, les premiers à annoncer le Christ est ressuscité. Voilà la sacristie. Alors, parmi les petites particularités de cette sacristie, c'est le sol qui est complètement défoncé. Alors, c'est un peu étonnant. En réalité, ça nous permet de faire mémoire de religieuses. L'abbaye ici, depuis 800 ans, c'est une abbaye de chanoines prémontrés. Néanmoins, après la Révolution française, évidemment, tout a été fermé. Et au début du XIXe siècle, pendant une trentaine d'années, il y a ici des religieuses, des trappistines qui ont vécu dans cette abbaye. Elles n'avaient plus accès à l'église, après la Révolution française, qui était église paroissiale. Et donc, cette sacristie est devenue, pendant un temps, leur chapelle. Mais donc, on fait mémoire d'elles avec leurs sabots qui sans doute, ont, à force de marcher, on fait sauter cette pierre de camp très friable. Je n'ai pas dit que c'était la faute des sœurs. Je dis surtout qu'on prie pour elles et on fait mémoire. Et donc là, on se dirige vers la salle des pas perdus. Alors, ouais, on va éviter de tirer dessus maintenant. Mais effectivement, au-dessus de nos têtes, il y a le dormitorium, qui est le grand couloir, avec toutes nos cellules, toutes nos chambres. Et donc, c'est la cloche qui nous réveille le matin. Alors, on a toujours, c'est un peu désuet, mais ce petit rite que tous les matins, on a un frère qui passe à la porte de chaque frère, qui frappe à la porte, ouvre la porte, Benedicamus Domino, pour réveiller le frère. Et le frère doit répondre plus ou moins réveillé, Deo Gratias. C'est un peu désuet comme rite, parce que tout le monde a un réveil aujourd'hui. Mais ça dit quelque chose de notre vie. Alors, faut pas outre mesure, mais n'empêche que notre premier rôle comme chanoine régulier, c'est d'être dans l'église pour la prière, pour la prière de l'office. C'est notre premier travail. Et en réalité, il s'agit de prendre soin de son frère, donc d'aller le réveiller pour être sûr qu'il soit à l'heure au boulot, en fait, si vous me permettez d'être familier comme ça. Donc il y a quelque chose de l'ordre de la fraternité, de se réveiller les uns les autres le matin. Et cette cloche sert à ça aussi, enfin, barouf pas possible. Et donc avec ça, on est sûr d'être réveillé et d'être à l'heure. Et cette salle des pas perdus, elle dessert à la fois le réfectoire et la salle du chapitre. Et comme dans n'importe quelle habitation, il y a la salle avec les photos de famille. Eh bien, ce qu'il y a au mur, c'est les photos de famille. Donc ça parle au prémontré ici. Saint Augustin qui est en train de donner la règle à Saint Norbert. Avant tout, frère très cher, aimez Dieu et de là, aimez votre prochain. Ayez un seul cœur et une seule âme tendue vers Dieu. La question de la charité et de l'amour qui est vraiment au cœur de la règle, qui est au cœur de l'évangile d'abord. Et donc, on a ici nos deux pères, avec de cette donation de la règle et de cette règle elle-même, jaillit le Christ, à la fois en croix et ressuscité. Donc le mystère pascal qui est là, c'est absolument saisissant.
3: Saisissant, le lieu l'est aussi. Vendu séparément à la Révolution, l'ancienne ferme a été rachetée en 2007 par l'abbaye. Avec le frère Maximilien, nous longeons l'ancienne bergerie pour grimper vers ce qu'il reste d'une grange et c'est là que nous allons partir à la rencontre du frère Bernard, affecté aux soins des plus fragiles et aux petits travaux.
8: Je vais l'appeler. Comme justement il tourne partout, je ne sais pas bien où il est.
6: C'est grand hein, ici.
8: Oui, c'est grand. Alors, frère Bernard, il se balade à vélo lui. Vous verrez comme c'est grand. Frère Bernard, où es-tu ? À l'atelier. Eh bien, très bien, nous arrivons.
6: Il y a encore des gens qui pensent que vous n'avez pas de téléphone portable ?
8: Oh oui, je pense qu'il y a des gens qui le pensent. En fait, les gens, quand ils viennent à l'abbaye pour visiter, ils viennent avec tous leurs a priori, comme quoi on est en silence tout le temps, comme quoi on a une vie triste, comme quoi on fait que prier toute la journée. Enfin, voilà. La tonsure ? Oui, ben non, on coupe. On a les cheveux assez courts, trop court souvent pour nos mamans. C'est le premier choc lorsqu'on entre à l'abbaye, qu'on a la première coiffure de cheveux un peu ras. La première fois que nos mamans nous revoient, ça leur fait toujours un peu drôle. Mais parfois, elles survivent et nous aussi.
6: Il y a d'autres idées préconçues?
8: Parfois, assez facilement, comme ils viennent dans une abbaye, ils ont en tête le fait qu'on est des moines. Donc, quand on leur... Donc, mais vous fabriquez quoi? Est-ce qu'on fabrique du fromage, de la pâte de fou, des confitures?
6: Parce que finalement, votre modèle économique, c'est quoi?
8: Notre modèle économique, en fait, notre travail, c'est à partir de l'apostolat. Donc, c'est l'hôtellerie, les gens qui viennent pour des retraites prêchées ou des retraites seules. Ensuite, les frères qui sont vicaires ou curés en paroisse ont le traitement d'un diocèse, comme n'importe quel prêtre. Les frères enseignent. On gagne notre vie avec cet apostolat-là. Il y a 10 ans, on manquait de cellules. Donc, on a eu besoin de réhabiliter le deuxième étage. Donc, on a refait un petit bout là.
6: Oui. Et aujourd'hui, vous avez des cellules en trop?
8: Aujourd'hui, on a des cellules en trop. Oui. Voilà, frère Bernard.
6: Il n'est pas à vélo.
8: J'ai vendu que tu serais à vélo, mais frère Bernard est religieux depuis quasiment 30 ans, ici.
6: Bonjour.
9: Je suis donc frère Bernard. Donc, comme vous l'entendez, je ne suis pas de la région, hein, je ne vais pas vous dire. Avec mon accent, je ne suis pas du nord de la Loire, hein, non. Je suis des Landes, hein, du pays de Saint-Vincent-de-Paul. Je suis rentré en fin 89. Et je vais découvrir entre là-haut et en bas pour voir s'il y avait des pièces pour réparer, voilà.
6: Vous avez pu la réparer?
9: Elle n'est pas réparée, mais j'ai les pièces. C'est la première étape, parce que quand, vous savez, c'est la porte où vous avez la tige qui va d'un côté à l'autre, mais qui a cassé. Donc j'ai dit, ben ça peut-être, je suis un peu le frère récup, je récupère beaucoup de choses, mais en récupérant beaucoup de choses, on arrive à réparer des choses aussi. Voilà, je suis assez manuel, bricoleur. Bon, je l'ai toujours été un peu, mais donc je continue ici. Mais
6: il y a beaucoup de choses à réparer dans une telle abbaye, aussi grande, aussi ancienne, vous n'arrêtez pas?
9: Il y a toujours à faire, et il y a aussi à l'extérieur. Parce que l'extérieur, il y a aussi du jardin et ainsi de suite. Vous voyez, par exemple, là, de ce côté-là, il y a pas mal de bois qu'on peut couper, donc on peut faire ça. Quand il fait beau, par exemple, on va arracher du lierre tout le long du mur. Hein.
6: Vous êtes peut-être un des rares qui a un travail manuel, justement, au sein de cette communauté.
9: Il n'y en a pas beaucoup, non.
6: Ouais. Ici, on aperçoit l'ancien corps de ferme, j'imagine.
9: Oui, c'est un ancien corps de ferme dans lequel il y a un atelier pour la communauté. Bon, moi, j'ai mon petit bazar qui est quand même bien rangé pour moi. Je sais où sont les choses, parce qu'on m'apporte, et je n'ai pas toujours le temps de rentrer. Ouais. Mais peu importe. Moi, je dis, le vélo, je vais le faire, c'est pour le plaisir, pour savoir. Je devrais admirer la nature, louer le Seigneur pour la beauté de sa création. À un moment, quand j'ai dit à des jeunes de la Manche récemment, alors, leur thème de fin d'année, c'était le sport. Alors, il y en a qui savaient par là-bas que moi, je faisais du vélo, puisque c'était passé sur les journaux et tout. Et alors, ils m'ont fait venir témoigner. Alors, j'ai fait train vélo pour aller les rejoindre. Il fallait leur parler du sport. Mais moi, je voulais leur parler de la joie du sport. Mais il fallait bien, en tant que religieux, que je parle de la foi en même temps. Et donc, je leur dis, mais vous savez, oui, sur le vélo, on peut prier. Alors là, les troisièmes, ils m'ont regardé, ils se demandaient ce qui se passe. Comment tu fais? Mais oui, rendre grâce au Seigneur, mais admirer la nature, n'est-ce pas de la prière? Aussi, c'est pas que le plaisir d'aller rouler et le fait de gagner. Tous les après-midi, je bricole. Le matin, comme tous les frères, c'est plus notre travail un peu, je dirais, spirituel. Ouais. Hein, mais le matin, des fois, il faut aller voir pour aider la demeure pour la toilette. Ça, il y a des choses. À chacun ses missions.
3: À chacun sa mission, nous a dit avec joie et enthousiasme le frère Bernard. Parmi les missions, celle de l'accueil. Et celui-ci commence dès l'entrée, à la boutique Saint-Norbert, la librairie située dans les bâtiments de l'ancienne ferme abbatiale. Un petit magasin où brûlent quelques bûches dans la cheminée et dans lequel nous retrouvons le frère Mathieu.
10: Je vous attends bien. Il en veut qu'une, votre mari? D'accord.
11: Alors, ça fait quand même 65,90 €. La dame, elle est en train d'acheter de la chartreuse. Et en fait, elle achète de la chartreuse en 70 centilitres, introuvable. On est à peu près les seuls dans la région à les vendre. Est-ce que vous voulez le reçu de la carte? Et comme c'est pas remboursé par la Sécu, enfin, pas encore, vous voulez le ticket ou pas? Ça, c'est le mien. Ça, c'est le vôtre.
12: Merci.
11: Frère Mathieu, je suis à l'abbaye depuis les années 2000 et en charge de la boutique depuis une vingtaine d'années. Atterrir dans la boutique et s'appeler frère Mathieu, c'est pas anodin, je pense. Le Seigneur a des voies détournées parfois, c'est pour ça que je sais pas si c'est l'école du cirque ou si c'est... voilà. Mais bon, voilà, il paraît que j'ai ma place ici.
6: Donc, produits monastiques?
11: produit suivant. Chercher son lion, c'est ça.
6: Qu'est-ce que vous avez commandé?
13: Ce que dit la Bible sur la famille.
11: Ce que dit la Bible sur la famille de Philippe Lefebvre. Commande en direct, arrivée pour madame.
13: Ça, je le prends aussi.
11: C'est pas sacerdoce, c'est Sacré-Cœur, ça.
13: Oui.
11: C'est Sacré-Cœur que vous vouliez.
13: Oui, oui.
11: Alors, 31 euros, s'il vous plaît, madame.
13: C'est ça.
11: C'est parce qu'on mange rien, oui.
13: Ah, merci. Ben voilà.
11: Quoi, s'il vous plaît. Sans la carte.
13: Comme le petit vieux. Pas bon, Karel?
11: Ouais, vous aussi. Et à bientôt.
13: À bientôt.
11: Ça marche, merci.
6: Il y a beaucoup de passages cet après-midi.
11: Cet après-midi, oui, il y en a comme d'habitude du monde, du monde, du monde, du monde, du monde. Même si on est en race campagne, il y a du monde. Donc le lieu, il a une particularité. Il y a peu de librairies qui sont installées ou de boutiques qui sont installées dans une ancienne étable. Je pense que le fait d'être situé dans une abbaye, l'acte d'achat n'est pas du tout le même. Quand on vient ici, effectivement, je pense que l'acte d'achat dans une librairie comme la nôtre, enfin librairie, boutique, je ne sais pas comment on dit, c'est d'abord une expérience spirituelle, je pense, puisqu'on ne vient pas à l'abbaye innocemment.
6: Il se passe quelque chose ici.
11: Il se passe autre chose, je pense, que ce qui se passe dans une librairie de centre-ville ou dans un magasin de centre-ville. Déjà, parce qu'il y a des religieux qui sont là, toute la journée dans cette sainte boutique. C'est plus un espace pastoral, parce que c'est d'abord un espace d'accueil, c'est pas un espace porte-monnaie. C'est d'abord de la lumière, c'est d'abord de la chaleur, parce que la cheminée qui est là fonctionne régulièrement. Donc voilà, le week-end, les vacances, c'est aussi ça. Puis ce crépitement, enfin finalement, le feu fait parler tout le monde. C'est ça qui est extraordinaire. C'est l'odeur du bois, c'est la chaleur, donc c'est, voilà, ça les fait parler. Et ça, c'est génial, parce qu'on comme on ne sait jamais comment les aborder, bah, les gens attendent un conseil. En fait, il y a d'abord la question existentielle, et est-ce que vous avez le livre qui correspond à ma question existentielle? Pour certains, c'est excessivement précis. Voilà, donc on essaye de répondre avec, déjà en discutant. Peut-être que parfois, simplement, la discussion suffit. En même temps, on ne fait pas un entretien pastoral dans la boutique. Donc, on peut aussi décaler pour envoyer vers d'autres frères dans la maison. Voilà, c'est aussi une autre façon d'accueillir et de proposer un accueil, une discussion, etc., etc., d'aller un peu plus loin dans la discussion avec la personne. Mais il y a aussi parfois des moments où on est dans l'impasse et il faudrait presque écrire le livre pour eux.
3: Si le visiteur ne trouve pas de réponse dans les livres, il va peut-être y voir plus clair en échangeant avec d'autres hôtes. Après le repas, nous les retrouvons en train de faire la vaisselle. Aujourd'hui, Augustin, Clément et Sacha, venus réviser pour la première fois à l'abbaye de Montmartre.
14: Oui, c'est 5 jours maximum.
15: On n'en est pas, à notre coup d'essai. On est déjà allé dans un autre monastère plusieurs fois. Et ça nous est très utile pour réviser et avoir des bonnes notes. Parce qu'on est en prépa, donc c'est assez sélectif. On se prépare à des concours. Et à chaque fois qu'on va dans un monastère et qu'on revient en cours, on a les meilleures notes de la classe. Donc on y retourne. Et c'est ça qui fait marcher le business model des monastères. C'est les étudiants comme nous, en quête de réussite scolaire. Donc on est très satisfaits.
14: C'est pas mal, ouais, ça nous déconnecte un peu du quotidien. Moi je suis venu sans téléphone par exemple. C'est vraiment pas mal pour déconnecter à fond. Et puis ça nous donne un bon train de vie. Et on a une bonne hygiène de vie.
15: On est bien reçu.
14: Tout à fait, ouais.
6: On mange bien?
14: Ah oui, ouais, c'est plutôt bien, ouais. Franchement, c'est assez copieux.
6: Mais qu'est-ce qui marche? C'est la prière des frères ou c'est votre travail plus intensif?
14: Ah, les deux, vous savez. Hein. C'est surtout, ça nous aide à nous concentrer, c'est sûr. Après, peut-être une petite prière, ça nous donne un petit coup de boost. Et,
15: ça mange pas de pain.
14: C'est ça, ça mange pas de pain.
15: Un office par-ci, par-là. Mais après, ouais. C'est secondaire pour nous.
14: Mais c'est sûr que oui, non, on vient essentiellement là pour se concentrer... pour nos études, mais c'est sûr que ça fait un petit plus et ça nous permet de nous reconnecter un peu à la vie spirituelle, c'est ça, dans le christianisme à fond, et oui, c'est plutôt pas mal.
16: Nous, on est en prépa ECG, donc ça va être axé sur le commerce. On a beaucoup de maths, histoire, géopolitique, un peu de langue, donc nous, notre programme, c'est tous les matins on fait 4 heures de maths, et l'après-midi c'est les matières un peu qui demandent un peu moins de concentration. Ouais, tout à l'heure, on a parlé anglais avec un des frères.
14: C'est vrai.
16: Mais mathématiques, c'est un peu compliqué pour eux, je pense.
6: Et qu'est-ce qui vous surprend ici?
16: Ah, le lieu est assez insolite, assez.
14: C'est vrai qu'on est
16: magnifique par rapport à d'autres.
14: Cadre, par rapport à d'autres, oui. Monastères, on en a déjà fait d'autres, et c'est vrai que pour le coup ici à Jeumondé, c'est vraiment très joli. On a plein d'espaces verts, et parce que d'habitude on n'a pas accès à beaucoup d'espaces verts dans les autres monastères. Alors qu'ici, c'est vrai que y a quelques endroits auxquels on n'a pas accès quand on est hôte, forcément, mais la plupart des espaces verts, on y a accès. Et c'est vrai que c'est vraiment pas mal pour se balader, pour se recueillir. Et on nous a dit que le monastère de Jeumondet était le poumon de la Normandie et on

0: Ouais, il est pas très bien lavé celui-là.
1: Ça repart en cuisine. On voit l'exercice sur les dérivés.
2: Sur les dérivés, là,
1: j'aimerais bien que tu me réexpliques.
0: Ah, ouais, je vais essayer de te réexpliquer.
1: Parce que là, sur le primitive, tableauting.
3: Okay. Vous partez tous les deux sur des maths, là. C'est mon objectif d'intégrer une école du top 5. Ça va être dur, mais il reste 2 mois. Grâce au monastère, grâce à la bibliothèque, on va y parvenir. On croise les doigts.
4: Qu'en pense le frère Charles-Marie, l'un des 2 frères hôteliers de l'abbaye?
5: Frère Charles-Marie, autant on comprend et on associe la règle de Saint-Benoît à l'accueil, est-ce que pour Saint-Augustin, l'accueil a aussi quelque chose d'important?
6: Eh bien, Saint-Augustin ne parle pas de l'accueil dans sa règle. Donc, par contre, Saint-Norbert, notre fondateur, insiste sur l'accueil. C'est une tradition vraiment qui est liée à l'ADN de notre ordre, si vous voulez, de notre ordre de prémontré, de chanoine régulier, qui a vraiment pour vocation cet accueil, et notamment, en particulier, l'accueil à l'hôtellerie, mais ce qui va avec l'accueil dans la prière et la liturgie. La liturgie canoniale a ça de propre, qu'il est assez facile de s'y glisser, un peu comme s'il y avait une petite place invisible pour tous ceux qui viennent se joindre à notre prière.
5: Quand vous dites l'accueil dans la prière, justement, ça peut être un accueil presque silencieux, finalement. C'est pas forcément une adresse à l'autre, c'est pas forcément par les mots, c'est aussi faire une place à la personne qui arrive.
6: Oui, tout à fait. À l'hôtellerie, finalement, le temps qu'on passe à parler avec nos hôtes est évidemment limité par rapport au temps qui passe à l'abbaye. Et donc, l'accueil, en fait, du lieu au sens large est peut-être ce qui est le plus important.
5: Est-ce qu'il y a des questions, par exemple, qui reviennent souvent?
6: Alors, dès qu'on reçoit des groupes, que ce soit des adolescents ou des adultes, la question que les gens nous posent, c'est qu'est-ce qu'il y a de plus difficile dans notre vie? Ou bien voilà, est-ce qu'on a encore le droit de faire telle ou telle chose? Alors, quand ce sont des gens qui ne sont pas chrétiens, je comprends qu'ils puissent poser cette question-là. Quand ce sont des chrétiens, ça me scandalise, j'ai envie de taper du poing sur la table, puisque, en fait, on n'a pas choisi cette vie parce qu'elle est difficile et parce qu'elle fait mal. On en a choisi parce qu'elle rend heureux. Et donc, en fait, on n'est pas en train de se demander tous les jours qu'est-ce qui est difficile ou qu'est-ce qu'on a le droit ou pas le droit de faire dans notre vie. C'est pas comme ça que ça marche. En fait, on a une vie qui rend heureux. Mais voilà, ça soucie beaucoup les gens de savoir ce qui est difficile dans notre vie. Et en fait, c'est une question que je me pose pas. Ma joie d'être ici, et ben, je pense que c'est vie communautaire, la vie fraternelle, qui a son lot, évidemment, de rugosité, de petites épines. Ça, c'est évident, comme la vie de couple en a certainement, j'imagine. Mais en fait, c'est d'abord une joie d'habiter ensemble dans cette maison, de prier ensemble, voilà, d'avoir chaque soir le temps du chapitre ensemble. Et ça, en fait, bah, c'est une chance immense pour porter notre vie de foi.
5: Et vous sentez que des personnes viennent ici poser des questions qu'elles ne poseraient à personne d'autre?
6: Oui, notamment là, c'est vrai qu'à l'hôtellerie, pour le coup, les gens viennent et déposent leurs bagages. Ils viennent dans un lieu qui est relativement neutre pour eux. Voilà, ils ne sont pas connus, forcément. Et donc, ça leur donne l'occasion de venir s'asseoir au bureau de l'hôtelier et d'ouvrir leur sac. Et c'est vrai que parfois, on entend des choses assez touchantes, assez lourdes, mais ça aussi, c'est beau, en fait. Donc là, tout de suite, ça va être le temps de la prière personnelle, et puis ensuite, de la prière liturgique, effectivement, avec l'office.

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Retrouvons à présent la prière du soir. Aujourd'hui, ce sont les frères de Thésée en Saône-et-Loire qui nous accompagnent.

de la première lettre de Pierre. Résistez à l'esprit du mal, ferme dans la foi, sachant que c'est le même genre de souffrance que la communauté des croyants répandue dans le monde supporte. Et après de courtes souffrances, le Dieu de toute grâce, qui vous a appelé à sa gloire éternelle dans le Christ, vous rétablira lui-même, vous affermira, vous fortifiera et vous rendra inébranlable. »

se prépare à devenir prêtre ou pasteur. Pour ceux qui se voient confier la responsabilité d'accompagner une communauté chrétienne. Pour Luc Yuskafreza du diocèse de Gironde.

Bénis-nous, Christ ressuscité. Tu nous invites à rebâtir avec toi un monde de communion, un monde de bienveillance.

Évangile de Jésus-Christ selon saint Luc. Le premier jour de la semaine, à la pointe de l'aurore, les femmes se rendirent au tombeau, portant les aromates qu'elles avaient préparés. Elles trouvèrent la pierre roulée sur le côté du tombeau. Elles entrèrent, mais ne trouvèrent pas le corps du Seigneur Jésus. Alors qu'elles étaient désemparées, voici que deux hommes se tinrent devant elles, en habits éblouissants. Saisies de crainte, elles gardaient leur visage incliné vers le sol. Ils leur dirent, « Pourquoi cherchez-vous le vivant parmi les morts? Il n'est pas ici, il est ressuscité. Rappelez-vous ce qu'il vous a dit quand il était encore en Galilée. Il faut que le Fils de l'homme soit livré aux mains des pécheurs, qu'il soit crucifié et que le troisième jour, il ressuscite. » Alors, elles se rappelèrent les paroles qu'il avait dites.

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2: Le credo est un texte que récitent les chrétiens pour dire leur foi. Mais est-il obligatoire d'y adhérer pour devenir un catholique? Sœur Moïsa, des Fraternités de Jérusalem, propose d'y réfléchir. S'agit-il d'un passeport pour les catholiques? Eh bien, à tout de suite pour ce premier épisode d'Halte spirituelle consacré au credo.

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1: À l'occasion de l'année jubilaire proclamée en 2025, le pape François a insisté pour redire combien le credo pouvait être un signe d'espérance. Il a rappelé l'anniversaire du concile de Nicée en 325. Alors le credo, c'est une déclaration profonde de ce qui fait la foi chez les chrétiens. Mais quelle est la force de ce texte et le comprenons-nous bien? Et puis faut-il réciter le credo pour faire partie des chrétiens? Eh bien en ce temps de carême, c'est avec vous, sœur Moïsa, que nous revenons sur le credo. Bonjour.
2: Bonjour Madeleine.
1: Vous êtes docteur en théologie, membre du comité de rédaction de la revue Vie consacrée, située à Bruxelles. Vous êtes sœur des Fraternités de Jérusalem et vous donnez justement en faculté Loyola Paris, où nous nous trouvons, un cours intitulé « Le credo, pourquoi faire ?» Vous le donnez avec Geneviève Como. Le credo, c'est un texte qui est récité chaque dimanche. Est-ce qu'il continue justement à susciter la curiosité ?
2: Eh bien, oui, je dirais oui. J'étais un peu étonnée, en fait, en proposant ce cours avec Geneviève. Je ne pensais pas que ça susciterait vraiment l'intérêt. Bon, bien sûr, il y a une actualité avec l'anniversaire du concile de Nicée, mais pour moi, c'est un texte qui est un peu, a priori, un peu froid, un peu rebutant, un peu impressionnant, ce qui pourrait être d'ailleurs des raisons d'essayer de le creuser, mais je n'étais pas sûre de ça. Et au contraire de ça, ce qui s'est manifesté, c'est que les gens répondent de présent, viennent à ce cours et s'impliquent réellement dans les questionnements autour de ce texte. Et c'est vraiment une surprise.
1: Donc je cherche à redécouvrir, c'est aussi ce que nous allons faire avec vous. Alors quand on parle du credo, de quoi est-ce qu'il s'agit? Est-ce que c'est un texte qui s'impose? À qui il s'adresse précisément? Et comme...
2: Alors c'est un texte qui s'impose, on peut le dire comme ça. Il est donné par la tradition de l'Église, il est proclamé dans le cadre de la liturgie. Chacun ne va pas proclamer son propre credo, réécrire son credo. On pourrait le faire, c'est pas interdit, mais c'est pas la même chose. Il s'agit d'un acte communautaire et d'un acte liturgique. C'est un peu les deux dimensions. Un acte communautaire, c'est-à-dire quelque chose qui est dit ensemble, en église, en assemblée, dans l'assemblée dominicale, donc avec d'autres. Ce qui fait que c'est une prise de parole vraiment particulière. Les croyants disent ensemble « je crois en un seul Dieu » et qui déroule ensuite tout le reste. Donc cette parole qui est un « je », alors ça on pourrait en reparler parce qu'il y a le « nous », il y a le « je », bon, il y a des histoires textuelles, des histoires de traduction derrière, on ne va pas rentrer là-dedans tout de suite, mais au moins réaliser que c'est une parole dans laquelle on dit « je », mais on le dit avec d'autres, et peut-être qu'on a des difficultés aussi à tout dire. Ça n'est pas évident d'adhérer à tout, ça n'est pas évident de comprendre tout. Est-ce qu'il le faut même absolument, avant de le dire, s'assurer qu'on a tout compris et qu'on peut signer en bas? Je ne crois pas que ce soit exactement
1: oui,
2: comme ça.
1: C'est ce qu'on se demande toujours. Est-ce que c'est un passeport pour être catholique?
2: Un passeport pour être catholique ou catholique pratiquant. J'ai vu passer, il existe des tas de petites vidéos sur YouTube, évidemment, sur la foi catholique, tout ça, et dans une de ces vidéos, un prêtre dit « Mais oui, il y a 5 points pour bien attester qu'on est catholique pratiquant. » Il fait une liste de ce qu'il faut faire pour être considéré comme un catholique pratiquant. Je pense que le credo, alors je ne rentre pas dans la discussion avec cette vidéo, mais je pense que le credo ne se situe pas sur ce terrain. Il ne s'agit en rien de faire. Il s'agit d'entrer dans une proclamation de foi dans laquelle on essaie de se tenir avec d'autres. Et j'insiste sur le mot, on essaie de se tenir avec d'autres, sans forcément tout maîtriser, sans forcément tout comprendre. Mais c'est comme entrer dans une pièce avec d'autres. Vous voyez, vous vous tenez avec des gens et vous essayez d'entrer dans un mystère. Il y a des mots qui sont donnés, c'est pas n'importe quel mot. Vous les faites vôtres, plus ou moins. Vous n'êtes pas obligé de tout comprendre, vous n'êtes pas obligé de tout maîtriser, mais vous entrez dans quelque chose qui va petit à petit vous éclairer ou vous questionner et vous avancez là-dedans avec d'autres. C'est
1: mais
2: un texte fait pour être habité.
1: Oui, alors, mais vous pouvez reconnaître qu'on peut parfois être justement saisi d'un doute ou rejeter même un des aspects du credo qui semble un texte tellement officiel, même comme vous le disiez, un peu impressionnant. Alors, qu'est-ce qui se passe si on n'adhère pas à l'un des points ou même qu'on en rejette plusieurs?
2: Alors, la foi, de toutes les façons, c'est un chemin. C'est pas une possession, c'est pas une certitude, c'est pas justement un passeport ou une carte d'identité qu'on a et qu'on devrait refaire tous les 10 ans en vérifiant et en passant un examen. Ça n'a rien à voir avec ça. C'est un chemin. Donc on est sur le chemin là où on est. On va pas faire semblant d'être ailleurs. Pour rentrer dans une église, vous n'avez pas besoin de réciter le credo. Par contre, vous êtes invité à rejoindre l'assemblée dominicale qui prononce le credo. Et pour ça, vous n'avez pas besoin de passer par la case baptême ou par la case confession ou par la case je ne sais quoi. Aucune case. Vous entrez. Ce texte dit quelque chose de la foi que partagent les gens. Mais les gens ne sont pas meilleurs que vous. Ils essayent aussi de croire comme ils peuvent. Hein. Et donc vous, vous vous trouvez dans cette église, vous entendez les gens qui disent leur foi, et vous pouvez, autant que vous le voulez, c'est une question de liberté, vous associer à ça, et petit à petit, bah, questionner les gens aussi. Pourquoi pas après la messe, pourquoi pas lire des choses autour du credo. C'est une matière à creuser, le credo. Ce n'est pas un texte à réciter.

0: est-ce que c'est un passage obligé finalement pour toutes les religions d'avoir une sorte de charte où on pourrait dire peut-être qu'il y a la déclaration des droits de l'homme, mais bien il y aurait la profession de foi, le credo du concile de Nicée pour les chrétiens par exemple. Est-ce que c'est un passage obligé finalement pour une religion ou est-ce que les chrétiens à un moment donné se sont dit l'indicible doit être dit en mots et doit être écrit?
1: Le mystère reste ce qu'il est, un mystère, mais on peut approcher à l'aide du langage quelque chose de Dieu. Et Dieu s'est laissé approcher. Le plus grand témoignage que nous ayons du mystère de Dieu, c'est l'Écriture, bien plus largement et de manière bien plus importante que le credo. Mais le credo, c'est pas une parole qu'on adresse à Dieu pour dire « Seigneur, je crois en toi et voici qui tu es ceci, tu es ceci, tu es cela ». C'est une parole que la communauté s'adresse à elle-même. Vous avez peut-être remarqué, en regardant le texte du credo, on ne parle pas à Dieu. On dit « Je crois en Dieu, je crois en Dieu qui est Fils, qui est Saint-Esprit, je crois en l'Église », mais on ne dit absolument pas « Je crois en toi, mon Dieu », ou « Nous croyons en toi, notre Dieu ». C'est un texte que la communauté s'atteste, dans lequel la communauté s'atteste à elle-même sa propre foi. Donc c'est un texte qui est unique en ça, et tout à fait différent du Gloria, par exemple, dans lequel on dit aussi « en nous », pour le coup, et non pas en « je », l'expression d'une louange commune, ou encore différent du Notre Père, dans lequel on s'adresse directement à Dieu comme à un père.
0: Alors ça semble justement peut-être parfois un peu austère parce qu'on a le sentiment que c'est une liste de phrases. Dans quelle mesure ce document, le credo, c'est un dogme?
1: Alors, oui, le credo contient des vérités de la foi.
0: Ce qu'on appelle vérité de la foi, ça veut dire qu'on a perçu que ce qu'on écrivait était comme une évidence peut-être, ou en tout cas le fruit d'échanges, et que désormais on allait se tenir à cela.
1: Alors c'est tout sauf une évidence, et c'est parce que ce n'est pas une évidence qu'il faut mettre des mots. Alors, on connaît ou on ne connaît pas, mais je peux en dire un petit mot. Le contexte d'écriture du credo, c'est le concile de Nicée pour une part. Là, je parle du credo de Nicée-Constantinople. Hein. Donc le concile de Nicée, puis le concile de Constantinople. Puisque ce credo s'appelle symbole de Nicée-Constantinople, c'est bien les noms des deux conciles. Et ces conciles, donc au IVe siècle, se sont tenus en réponse à des hérésies. Donc il s'agissait de préciser le contenu de la foi quand celle-ci était menacée. Donc il y a bien une dimension de définition, d'attestation, d'établissement de vérité et de limite tracée au-delà de laquelle, ici, ce ne sera plus la foi orthodoxe au sens juste, quoi.
0: Alors quand vous dites vérité de foi, c'est l'expression vérité de foi qui m'interpelle.
1: Les vérités de foi, ce qui compte ici, c'est la dimension de vérité, bien sûr, que nous approchons à travers les mots, mais ce ne sont pas les mots qui sont la fin, disons, le but visé. Ce n'est pas d'avoir les bons mots, c'est de tendre vers la vérité qu'il désigne. Bernard Sesboué a une formule à ce sujet à propos des dogmes. Il dit « Ce sont des formulations qui sont considérées comme définitives, non pas selon leur forme, mais selon leur sens. » Donc il ne s'agit pas de s'attacher d'abord à des mots. De toutes les façons, la question des traductions, à la fois dans l'histoire, mais encore aujourd'hui, empêche, à mon avis, totalement de s'attacher à des mots pour eux-mêmes, mais de bien essayer de percevoir, de comprendre et d'adhérer aussi, si on s'y sent invité, à ce que ces mots désignent. Ils pointent vers quelque chose.
0: Donc au fond, c'est se laisser traverser par... comme ce qui définit la foi, c'est un petit peu ça en fait.
1: Oui, j'aime bien votre verbe traverser. Je pense que le credo, c'est un texte que nous traversons et qui nous traverse, à l'intérieur duquel il s'agit d'habiter. Vous savez que le mot originel, c'est le symbole de foi. Et symbole, à l'origine, c'était un objet cassé en deux, je ne sais pas si vous connaissez ça, un objet cassé en deux qui était donné à deux personnes qui ensuite se retrouvaient l'une l'autre grâce à ces deux moitiés qui correspondaient l'une à avec l'autre. Donc il s'agit vraiment, dans un credo, c'est d'abord un signe d'appartenance, un signe de commune appartenance, un signe de communauté.
0: C'est ce que nous disions justement, le credo récité par les chrétiens du monde entier. Merci beaucoup, sœur Moïsa, on vous retrouve demain.

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2: Bonjour et bienvenue dans Génération Laudato Si, votre rendez-vous hebdomadaire pour prendre soin de notre maison commune. Nous vous retrouvons à nouveau au Châtelard, près de Lyon, l'éco-centre spirituel jésuite. Depuis plusieurs semaines, nous vous faisons découvrir ce lieu étonnant qui a vécu une profonde transformation depuis 2 ans, puisque le centre est devenu un éco-centre spirituel. Et cette transformation écologique passe aussi par les repas et par les cuisines du centre. On va en parler dans cette émission avec Loïc Fayet, formateur et cofondateur il y a 5 ans de l'association Les Cuisines Nourricières. Il a accompagné le Châtelard dans cette transition alimentaire. Je le retrouve tout de suite dans les cuisines du centre.
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1: Bonjour Eric Fayet.
2: Bonjour.
1: Merci beaucoup d'être avec nous pour cet épisode. On est ici au Châtelard, dans la cuisine de l'éco-centre. Et alors, il y a plein de gens qui s'activent autour de nous pour préparer le déjeuner de ce midi. Loïc, c'était pas comme ça il y a ne serait-ce que 2 ans?
2: Ah non, c'était très différent. Alors la cuisine physiquement n'a pas changé. En revanche, son organisation et les gens qui la font, on a changé du tout au tout. Ouais.
1: Alors vous, Loïc, vous avez fait des études d'agronomie. Vous avez travaillé pendant 20 ans chez Danone. Et puis, vous avez décidé de changer de voie et vous accompagnez maintenant des entreprises ou des collectivités dans leur transition écologique, en particulier sur la question de l'alimentation. Qu'est-ce qui a été un déclic pour vous lancer dans cette voie ?
2: Moi, mon fil rouge, ça, depuis que j'ai l'âge de 15 ans, ça a été l'alimentation grâce à un professeur de sciences nat qui m'a plongé là-dedans, dans cette marmite, qui ne m'a jamais quitté. Donc du coup, j'ai fait différents métiers, dont effectivement, j'ai fait 4 métiers dans mes 20 ans chez Danone. Et en fait, quand j'ai quitté l'entreprise, il était clair pour moi que je continuais mon fil rouge, à travailler sur mon fil rouge, mais de façon complètement différente. Et donc du coup, aujourd'hui, j'accompagne toute structure et toute personne qui se pose des questions sur son alimentation, sur le système alimentaire dans lequel on vit. Et voilà, pour essayer de débroussailler ensemble des façons de faire différentes et de voir comment on peut arriver petit à petit à changer le système alimentaire dans lequel nous vivons.
1: Alors, parmi vos nombreuses activités, vous avez cofondé les cuisines nourricières. On va en parler juste après. Qu'est-ce que c'est exactement ?
2: Alors, les cuisines nourricières, on les a cofondées en février 2020, juste avant le Covid, avec une vingtaine de personnes. C'est un réseau d'acteurs engagés sur les questions alimentaires, avec la volonté justement de re-questionner l'alimentation, la place que ça a dans nos vies, la façon dont on la fait, la façon dont on la savoure, et de voir comment on peut, avec les personnes, qu'elles soient des professionnels de l'alimentation ou des particuliers, comment on arrive à reprendre quelque chose ou quelque part le pouvoir sur notre assiette en fait.
1: Et alors pourquoi les cuisines nourricières? Qu'est-ce que ça vous évoque ce terme nourricière?
2: Ben les cuisines nourricières, c'est venu assez naturellement. L'alimentation depuis quelques années, c'est beaucoup d'injonctions. Moins de sel, moins de gras, moins de sucre, il faut manger bio, il faut manger des fruits et légumes. C'est beaucoup d'injonctions et pour nous, l'alimentation, elle doit garder sa première fonction, qui est une fonction nourricière, c'est-à-dire de nous garder en bonne santé et de nous faire croître, quelle que soit l'étape de la vie dans laquelle on se trouve. Et que du coup, cet aspect nourricier, c'est à la fois nourrir le corps, c'est aussi nourrir l'esprit par les histoires que la culture, que l'alimentation raconte, mais c'est aussi nourrir les sols, nourrir les agriculteurs qui la produisent et nourrir voilà, tous les gens qui sont sur la chaîne alimentaire dont nous faisons partie.
1: Alors aujourd'hui à l'éco-centre spirituel du Châtelard, on mange plus du tout comme avant. Et pour en arriver là, il y a eu un long travail de groupe et d'accompagnement. Donc vous allez nous en parler. On va aller s'installer juste à côté dans une salle de l'éco-centre. C'est parti.
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1: Loïc Fayet, ici au Châtelard, il y a environ 4000 personnes qui passent chaque année. Je crois qu'on a compté, ça représente 36 000 repas. Mmh. C'est absolument considérable. Qu'est-ce que ça représente, la cuisine, dans un éco-centre comme celui-ci au Châtelard ?
2: C'est un élément extrêmement important et on s'en est aperçu quand on a commencé à proposer des changements. C'est que un truc tout bête, mais quand on commence à changer le système d'alimentation et de restauration du centre, c'est tous les personnels qui sont concernés, ne serait-ce qu'en termes d'horaire, ne serait-ce qu'en termes d'organisation. Et on a changé des choses, le Châtelard a changé des choses dans l'organisation de comment on fait la cuisine. On s'est aperçu qu'en fait, c'était un élément central. Au-delà d'effectivement de permettre de réunir les gens pendant le temps du repas, mais c'est un élément central dans la façon aussi dont la façon est perçue le centre à l'extérieur. L'alimentation, on s'aperçoit que dans bien souvent dans des centres d'hébergement, de vacances ou autres, on s'aperçoit qu'en fait l'alimentation, elle est un vecteur de ou une expression en fait de ce qui peut être vécu ou de ce que véhicule en fait la structure dans laquelle on prend ses repas, que ce soit un restaurant, que ce soit un centre de vacances, que ce soit un hôtel, et que du coup il y avait une attention importante à y apporter pour qu'il n'y ait pas de décalage en fait entre le projet d'éco-centre et l'alimentation et sa qualité. Voilà, et que ce décalage-là, en fait, il pouvait être contre-productif avec un superbe éco-centre, par exemple, et une assiette pas au rendez-vous. Il y a quelque part quelque chose qui manque dans le projet global en fait d'éco-centre.
1: Donc on l'a dit, au Châtelard, il y a environ 4000 retraitants par an, mais il y a aussi sur place, évidemment, des jésuites, des salariés. C'était important d'embarquer tout le monde dans ce projet.
2: c'était important d'embarquer tout le monde parce que les retraitants, ils sont là 2-3 jours, une semaine, peut-être 2 fois une semaine ou 3 fois une semaine dans l'année, pour ceux qui sont très fidèles. Les jésuites, ils y mangent tous les jours, les salariés potentiellement aussi, et que du coup, l'expérience me montre que si on veut changer un système, et donc du coup, ce qui était le cas au Châtelard, hein, parce qu'on allait changer la totalité du système, pour qu'en fait ça puisse s'ancrer et que ça puisse être accepté par l'ensemble des gens qui en bénéficient, ce qu'on appelle les parties prenantes, on a besoin d'embarquer tout le monde pour que chacun puisse d'abord exprimer son point de vue, son ressenti sur l'alimentation, deux, puisse comprendre pourquoi on fait ces changements, ce qui permet derrière une appropriation plus simple une fois qu'on a compris, et puis derrière participer à y faciliter la mise en œuvre. Si on ne fait pas ça, et moi je constate notamment dans des cantines, tant que les cuisiniers n'ont pas compris pourquoi il y a un repas végétarien, c'est-à-dire une fois dans la semaine un repas sans viande, tant qu'ils n'ont pas compris la raison pour laquelle on le fait, c'est-à-dire de limiter l'empreinte écologique sur la planète, et ben en fait ils ont du mal à l'accepter parce qu'en fait ils ne comprennent pas. Une fois qu'on a mis ce lien entre le pourquoi on réduit la consommation de viande et le fait qu'on installe un menu végétarien par semaine, et ben en fait l'appropriation se fait. Ils comprennent pourquoi ils le font et ils le font de façon beaucoup plus volontaire.
1: Donc la première étape de cette transition alimentaire au Châtelard, Loïc, c'était peut-être de se demander l'alimentation, qu'est-ce que c'est pour nous, qu'est-ce que ça représente finalement. Par quoi on commence quand on débute un projet d'une telle ampleur?
2: En fait, on vient souvent poser 2 questions. La première, c'est pour vous, l'alimentation, c'est quoi? Et quand je dis pour vous, c'est pas un groupe de personnes, c'est l'ensemble des parties prenantes. Donc le Châtelard, ça a été les jésuites, ça a été les salariés, ça a été quelques retraitants, ça a été...
1: Avec des visions potentiellement différentes.
2: Qui ont potentiellement des visions et des intérêts différents et des cultures alimentaires différentes. Dans une collectivité territoriale, ça peut être les cuisiniers, les élus, les parents d'élèves, qui ont eux aussi des pratiques alimentaires différentes. Et en fait, donc c'est quoi l'alimentation pour nous? Et donc du coup, d'essayer de trouver, définir une culture commune. Donc ça, c'est le premier enjeu. Et la deuxième question qu'on pose, c'est autour de, pour vous, qu'est-ce qu'un repas de qualité? Qu'est-ce qui fait qu'un repas est de qualité ou pas? Et donc du coup, on essaye de faire approcher. Et ce qui est intéressant, c'est que quasiment partout où j'interviens, finalement, on tourne autour de 4 axes qui définissent la qualité d'un repas. Il y a la qualité des ingrédients qu'on achète. Il y a le soin qu'on prend en cuisine pour cuisiner et pour mettre en œuvre en fait ces aliments. Il y a le temps du repas, c'est dans quel confort on le fait, dans quel moi je vois de temps en temps dans des écoles des gamins qui mangent à la cantine en anorak parce qu'ils sont dans un couloir où il y a des courants d'air. Temps du repas pas très soigné. Et puis après c'est la diversité auquel on peut avoir accès au fur et à mesure des repas dans son assiette. Et donc du coup ces 4 points-là forment pour la plupart des gens, exprimés de façon très différente, avec des degrés divers selon les endroits, la qualité d'un repas. Et donc, du coup, ces 2 questions-là, pour vous, c'est quoi l'alimentation et c'est quoi un repas de qualité, en fait, permettent de définir, pour l'ensemble des gens qui sont avec nous, permettent de définir globalement, c'est le début, en fait, de ce qu'on appelle, nous, un projet alimentaire, c'est quelle place on veut donner à l'alimentation dans la structure dans laquelle nous sommes.
1: Est-ce qu'il y a des choses qui vous ont surpris dans ces échanges entre à la fois les jésuites, des retraitants qui venaient là pour 1 ou 3 jours, les personnes qui habitent au Châtelard? Est-ce que vous avez été étonné peut-être de ce qui est sorti de ces discussions?
2: Il y a 2 choses qui ont été étonnantes. C'est là, nous, on passe souvent par le faire. Et donc, du coup, on organise toujours un atelier de cuisine avec une partie des parties prenantes du projet. Et on a constaté dans cette journée-là que, en fait, des gens qui ne s'intéressaient pas beaucoup à la cuisine, parce que c'était fait par d'autres, parce que c'était devenu un peu transparent. Le fait de mettre la main à la pâte et de faire à manger pour d'autres, en fait, ça a changé leur vision de ce qu'était la cuisine pour un centre comme le Châtelard. Donc ça, c'était un étonnement vraiment intéressant. Et puis le deuxième, c'est quand on y mange tous les jours, on peut-être porte plus d'intérêt à le contenu de l'assiette. Et pour un certain nombre de personnes, la place de la viande, elle était importante. Donc du coup, il a fallu trouver derrière une articulation entre la place de la viande qui était celle qui était la sienne au Châtelard et puis ce que le projet allait amener au fur et à mesure. Et donc du coup, une fois qu'on voit et qu'on visualise d'où peuvent venir les résistances au changement, ça permet encore une fois d'y remettre du centre, d'apporter pourquoi on fait ça, et puis donc du coup de faciliter au fur et à mesure l'acceptation du nouveau réglage en fait.
1: Alors justement, quelle a été l'étape d'après pour avancer dans ce processus de transition alimentaire ?
2: Alors une fois qu'on a eu les réponses aux deux questions là sur à la fois c'est quoi l'alimentation et c'est quoi un repas de qualité, ça nous a permis de mettre en œuvre, et puis qu'on avait fait cet atelier cuisine, on avait commencé à faire toucher du doigt un certain nombre d'éléments sur notamment une cuisine plus végétale, puisque c'était un des objectifs du centre, on a pu commencer à accompagner le Châtelard sur à définir en fait son projet alimentaire. Et donc du coup, ce qu'on appelle un projet alimentaire, on peut appeler ça une charte ou un manifeste, c'est comment, quelle place on veut donner à l'alimentation. Et donc du coup, dans le projet d'éco-centre, c'était quelle place on veut lui donner. Je pense qu'avant, elle était considérée comme un peu transparente, l'alimentation, on y mangeait... Mais voilà, et donc du coup, quelle place on lui donne ? Et après, derrière, selon la place qu'on veut lui donner, après, qu'est-ce qu'on met en œuvre et qu'est-ce qu'on veut mettre en œuvre ? Et donc là, du coup, le projet alimentaire, c'est à la fois un manifeste, mais c'est aussi une feuille de route qui donne un certain nombre d'éléments, de plans d'action qui permettent d'avancer sur, le cas du Châtelard, c'était sur quels aliments on veut travailler, sur quel type de fournisseur on veut choisir, la place de la viande. Tous ces éléments-là qui font que, in fine, l'alimentation sera différente au Châtelard de ce qu'elle était avant.
1: Et est-ce que dans ce processus-là, le Châtelard voulait que la nourriture ait une dimension spirituelle, par exemple ?
2: Alors, c'est un élément important qu'on a pris en compte. L'alimentation, elle est dans la religion chrétienne, elle a une place importante. Le pain et le vin, pour ne pas les nommer. Et d'ailleurs, symboliquement, quand on a commencé à... on s'est posé la question avec le Châtelard parce qu'il a fallu qu'on choisisse de nouveaux fournisseurs, donc on définisse la qualité des aliments ensemble. Et on s'est dit, on ne va pas pouvoir tout faire en même temps. Et donc, du coup, on a demandé aux participants, au projet, quels seraient les aliments un peu phares, un peu balises, qui permettraient justement de spécifier le projet et ce qu'il exprime. Et donc, du coup, assez naturellement, il y en a 3 ou 4 qui sont sortis. Il y en a un, ça a été le pain. Le deuxième, ça a été le vin. Le troisième, ça a été le fromage. Et le quatrième, je ne me souviens plus, il y en a un quatrième. Et donc, du coup, on a porté, dans la sélection des fournisseurs et des produits au début, on a porté beaucoup d'attention à ces 4 aliments, puisque, en fait, ils devaient devenir le vecteur ou les ambassadeurs, en fait, du changement qui s'opérait dans les assiettes au Châtelard. Et donc du coup, on a eu la chance d'avoir une boulangère artisanale sur la ville de Francheville, juste à côté du Châtelard. Naturellement, on est allé chez elle. Elle a accepté bien volontiers. Puis on a trouvé une autre boulangère un peu géniale à 15 km du Châtelard et qui permet aujourd'hui de manger du pain plus que bon tous les jours.
1: Et dans cette étape de création du projet alimentaire du Châtelard, est-ce qu'il y a eu des blocages un peu forts qui se sont dessinés parmi les personnes ? Ou bien peut-être que tout a fait consensus ?
2: Il y a eu des freins sur... Alors, encore une fois, différencier selon les personnes. Il y a des gens qui ont été très à l'aise tout de suite avec on va avoir moins de viande. Hein. La réduction, globalement, elle était de moitié. Par rapport à... Déjà, le Châtelard a été assez avancé puisqu'il n'y avait aucune protéine animale le soir. Donc il y a eu un peu de résistance à ce niveau-là, mais quand on en rencontre quasiment, enfin moi je rencontre quasiment partout sur la place de la viande, il y a une résistance importante. Est-ce qu'on prend du bio, est-ce qu'on prend du bio et autre chose, ou est-ce qu'on prend que du conventionnel parce que finalement ça le fait bien puis qu'on en trouve à côté.
1: Donc vous étiez vraiment là pour accompagner Châtelard et essayer de dégager une vision d'ensemble qui corresponde au mieux à tous les participants. Sur plusieurs mois donnés.
2: Oui, ça. Nous, on est intervenus, on était en binôme. Donc, j'étais intervenu avec un de mes collègues qui s'appelle Mathieu Domange, qui lui est cuisinier de métier. Et donc, on a accompagné pendant une bonne année l'ensemble des personnels du Châtelard, que ce soit la direction, la communauté jésuite, les résidents, les salariés. Et puis après, changer un système de restauration, c'est tout sauf simple. La restauration était déléguée à une société de restauration privée. Quand vous prenez la décision, est-ce que la décision qui a été prise par le Châtelard à se séparer de cette société-là et de reprendre en direct la restauration, il y a deux enjeux auxquels il faut répondre assez rapidement. C'est qui va faire à manger et avec quoi. Et donc, du coup, ça veut dire organiser une nouvelle équipe et peut-être avec une autre organisation du travail, ce qui a été fait au Châtelet. Et derrière, qu'est-ce qu'on veut manger? Et donc, du coup, quels fournisseurs sont autour de nous? Donc on essaye de faire du bio et local, parce que c'était une des volontés du Châtelard, mais on ne peut pas faire que du bio local sur tout et partout, et puis que ce n'est pas forcément toujours possible. Et donc, du coup, donc on a essayé de composer un panier de fournisseurs et de produits qui répondent, notamment sur les quatre aliments que je citais tout à l'heure, à la demande du Châtelard. Honnêtement, c'est encore une fois la question de l'alimentation et de s'organisation dans un centre d'hébergement et d'accueil comme le Châtelard, c'est tout sauf simple.
1: Alors, à la fin de ce processus de transformation, il y avait évidemment la mise en œuvre concrète du plan d'action. Quels ont été les grands changements au Châtelard en termes d'alimentation?
2: Alors, le premier grand changement, c'était un changement organisationnel, puisqu'on est parti, l'équipe de la société privée qui était là est partie du jour au lendemain. Et donc, du coup, le lendemain, c'était le 1er février 2024, oui. Il a fallu mettre en place, que l'équipe qui avait été sélectionnée et recrutée se mette en œuvre et donc du coup fournisse le premier pas, puis le deuxième, puis le troisième, puis tous ceux qui sont suivis.
1: Et tenir le rythme sur les semaines et les mois qui suivent.
2: Tenir le rythme, exactement, s'habituer à la nouvelle configuration, s'habituer aux résidents et aux mangeurs. Ils ont mis en place un livre d'or pour justement, dès le départ, recueillir les commentaires des mangeurs pour voir globalement ce qui plaisait, ce qui plaisait moins, là où ça pouvait être corrigé. Mais moi, tous les commentaires que j'ai lus dans les premiers mois, ça a été extrêmement positif, notamment parce que les gens retrouvaient du goût dans l'assiette, à la fois de la simplicité et du goût. Tout n'était plus noyé sous la sauce au goût improbable. Le premier changement, il a été organisationnel. Et puis après, c'est effectivement le changement de la qualité des produits a fini par se voir dans l'assiette parce que, encore une fois, du goût, de la texture, de la couleur. Et on arrive à faire, même en mangeant moins de viande, on arrive à faire quelque chose qui est bon, qui est coloré, qui est savoureux.
1: Quand on marche dans les couloirs de l'éco-sens spirituel, on voit des panneaux qui parlent de la réduction du gaspillage alimentaire. Est-ce que ça a été aussi un volet de travail pour vous?
2: Oui. Oui, parce qu'on s'est aperçu, on avait fait une journée de diagnostic au début du projet pour voir comment fonctionnait le système de restauration au Châtelard, donc avec la société privée qui était en place. Il y a deux constats qui nous ont vraiment étonnés, c'est que le chef, quand il arrivait le matin à 7h, il ouvrait tous les fours et toutes les plaques. Donc ça commençait à chauffer à 7h et il commençait à se servir de ses plaques et de ses fours vers 10h. Donc pendant 3 heures, ça chauffait à vide. Quand on connaît le coût de l'énergie aujourd'hui, donc il y a un gaspillage qui est un peu invisible, mais qui est réel. Et moi, je le vois avec les maires des communes qui aujourd'hui s'arrachent les cheveux sur l'explosion des factures d'énergie. Quand on commence à leur apporter ce genre de solution, ils prennent tout de suite. Le deuxième, c'est le gaspillage alimentaire, où en fait, la société privée n'était pas objectivée là-dessus. Et puis, quand c'est pas très bon, il en reste beaucoup, et que tout ça ne peut pas, une fois que c'est sorti de la cuisine, ne peut pas être resservi, et que du coup, ça part à la poubelle. Et le gaspillage en France, en moyenne, aujourd'hui, c'est 30% de la nourriture, dont une bonne partie à la sortie des assiettes. Donc du coup, c'est un sujet qu'on a pris beaucoup à cœur sur à la fois les quantités, les portions, et puis après, la qualité. Et moi, je le vois dans les cantines dans lesquelles j'opère, quand la quantité, la qualité commence à s'améliorer, mécaniquement, le gaspillage diminue.
1: On est réduit.
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1: Loïc, on était dans la cuisine du Châtelard juste avant, où les cuisiniers sont en train de préparer le repas de ce midi. Finalement, j'ai envie de vous demander, est-ce qu'on mange bien aujourd'hui au Châtelard?
2: Si j'en crois le livre d'or dont je parlais tout à l'heure, on mange mieux au Châtelard, voire beaucoup mieux. Ce que remontent en fait les mangeurs, c'est qu'effectivement, ça a plus de goût, ça a plus de texture, de couleur. On sait ce qu'on mange, parce que de temps en temps, avant, on ne savait pas toujours très bien ce qu'il y avait dans l'assiette, caché un peu par des sauces diverses. Et on y mange mieux, et tant mieux, parce que le propre d'un centre comme le Châtelard, c'est quand les gens y viennent, ils n'ont pas d'autres possibilités d'aller manger ailleurs. Et donc, du coup, c'est une obligation pour moi, pour les cuisiniers et pour le le centre de produire en fait une alimentation qui soit diversifiée, savoureuse, qui soutienne la santé des gens et qui voilà, puis qui donne du plaisir, parce qu'en fait je pense qu'on est aussi épanoui grâce à ce qu'on ingurgite tous les jours. Okay. Et on mange 1000 fois par an, donc 1000 plaisirs par an, c'est mieux que 1000 repas qui sont pas bons et qui parfois font souffrir.
1: Et qui sont gâchés ensuite. Alors, vous nous l'avez dit, le Châtelard a dû trouver de nouveaux fournisseurs, notamment via une plateforme bio. Mais l'éco-centre a aussi la chance d'avoir sur son site une micro-ferme urbaine grâce à Lucille, qui est une ancienne ingénieure agronome et qui a choisi de s'implanter ici. On vous emmène justement visiter le Courtil de Lucille. Et c'est un reportage de Philippe Lansac.
3: Alors, du coup, aubergine. Je te fais le ticket tout de suite, comme ça
4: oui,
3: c'est
4: oui,
3: fait.
4: Oui, oui, oui.
3: Allez, et tu veux un peu de basilic?
4: Ouais. Ah non, j'en veux un peu plus de basilic. Voilà.
5: Bonjour, je m'appelle Lucille, je suis maraîchère. Je suis installée sur le domaine du Châtelard, à Francheville.
6: On est devant un étal de fruits magnifiques. Il y a des tomates de toutes les couleurs, il y a des courges et des aubergines, il y a des courgettes et haricots, des oignons, des pommes de terre. Tout ça, ça vient de votre ferme ?
5: Ouais, c'est ça. Tout ça, c'est moi qui le cultive. Donc, entièrement à la main, en bio, j'utilise aucun produit. Et avec une technique qu'on appelle le maraîchage sur sol vivant. Donc, je ne retourne pas mon sol, je respecte ma terre.
6: Est-ce qu'on peut visiter un peu la ferme ?
5: Bien sûr, le principe, c'est qu'elle est tout le temps accessible, donc on peut s'y balader quand on veut.
6: On a la vue sur tous les monts du Lyonnais, hein, même si on est encore dans l'agglomération lyonnaise. C'est un peu un oasis de biodiversité, de culture bio près de Lyon.
5: Exactement, c'est vraiment un oasis de biodiversité. On est sur un refuge Ligue de protection des oiseaux en plus. Moi, en fait, pour la petite histoire, je suis ingénieur agronome de formation et je suis spécialisée en agriculture urbaine. Et pour moi, c'est hyper important de ramener l'alimentation au cœur des villes. Par exemple, ici, je suis la seule agricultrice de Francheville, il n'y a plus de terres agricoles. Donc, je suis sur une...
6: Plus du tout.
5: Ouais. Non, au PLU, il n'y en a plus. Donc là, le Châtelard avait quelques prairies. Donc heureusement qu'ils sont là, parce que du coup, j'ai pu m'installer. Et ça me permet de faire revenir avec mes petites bottes les légumes dans vos assiettes. Le fait d'avoir une ferme comme ça qui est accessible tout le temps, ça c'était le principe. Les gens peuvent venir redécouvrir qu'est-ce que c'est qu'un légume. Qu'est-ce qu'un légume de saison aussi.
6: Qu'est-ce que ça dit au fond dans notre rapport d'être humain avec le vivant ?
5: Je dirais déjà, moi, dans mon travail au quotidien, ça me permet de me poser et de contempler un petit peu plus la nature. Je m'émerveille toujours, en fait, de voir les légumes pousser, de voir les abeilles travailler, toute la biodiversité qu'il peut y avoir ici aussi. J'découvre des choses tous les jours, en fait. Donc, si moi, au quotidien, juste en faisant ça, bah, j'arrive à le faire, j'essaie de faire passer ça un petit peu aux gens. La ferme aussi, elle a un énorme côté, du coup, pédagogique, de faire comprendre aux gens bah, qu'est-ce qu'un légume de saison, de les faire renouer avec leur assiette, mais surtout de se rencontrer. C'est pour ça que là, on est dans un espace central où je commence à rajouter des tables, des chaises. Le but, c'est que les gens, ils viennent, ils s'assoient.
6: Au milieu du potager. Hein.
5: C'est ça, en plein milieu de la ferme, en fait. Et c'est pour ça aussi la vente directe. C'est pour avoir le contact avec les gens et on échange des recettes de cuisine. En fait, ça permet vraiment de recréer du lien social. Et ça, je trouve, c'est limite un des axes les plus importants de l'agriculture urbaine.
6: Le fait que ce soit un lieu de foi et de prière justement qui vous accueille, même si ce n'est pas votre chemin à la base, ça vous touche, ça vous surprend, ça fait quoi ?
5: J'en suis ravie parce que ça permet aussi de faire découvrir un petit peu les différents mondes qui pour moi peuvent très bien s'entendre. Je suis ravie aussi que du coup le monde jésuite s'ouvre aussi à cet accueil de porteurs de projets d'agriculture urbaine. J'ai échangé avec eux, je vois que c'est des choses qui leur parlent. J'ai rencontré

0: une culture alimentaire commune pour l'ensemble des gens qui sont dans la cantine ou dans la collectivité ou dans l'entreprise, et en tenir compte pour effectivement proposer ou que l'équipe de cuisine propose quelque chose qui soit à la fois nourrissant, sain et bon. Donc du coup, ça peut, selon les régions, ça peut prendre diverses facettes. On voit bien que les cultures alimentaires ne sont pas les mêmes entre le nord de la France ou l'est et l'ouest. Ce qui est sûr aujourd'hui, c'est que on a besoin de végétaliser notre assiette. On mange aujourd'hui beaucoup trop de viande. Donc l'idée, c'est pas de supprimer la viande. Certains peuvent décider de le faire pour un certain nombre de raisons. En fait, autrefois, la viande, on la mangeait le dimanche. Et aujourd'hui, c'est dimanche tous les jours. Et aujourd'hui, on sait qu'en termes de santé planétaire, la pression sur les écosystèmes est très importante à cause de l'élevage. Et deux jours, il y a une énorme pression sur notre santé humaine. Quand on parle de maladies cardiovasculaires, quand on parle de cancer, quand on parle d'obésité et de surpoids, il y en a beaucoup qui sont liés à l'excès de protéines animales. Aujourd'hui, on mange, deux tiers des protéines qu'on mange vient de l'animal et un tiers du végétal. Et en fait, aujourd'hui, il y a plein d'études qui convergent, écologiques et médicales, qui convergent pour en fait inverser ce rapport-là et donc d'avoir une assiette qui comporte deux tiers de protéines d'origine végétale et un tiers de protéines animales. Ce qui veut dire que dans l'assiette qu'on a aujourd'hui en France, par exemple, c'est de réduire la place de la viande. Mmh. Donc manger moins de viande, mais manger mieux de viande, de bien meilleure qualité, parce qu'aujourd'hui, elle est souvent de piètre qualité. Et de manger notamment dans les cantines. Et puis d'augmenter la part de... si on veut remplacer la viande en termes de qualité de protéines, il est intéressant de mélanger des protéines végétales, pour avoir des bonnes protéines végétales, de mélanger des céréales, de manger des légumineuses, ce que font les cultures du monde entier depuis des millénaires, le couscous avec les pois chiches et la semoule, ou les haricots rouges et le maïs ou le riz dans d'autres cultures américaines. Voilà, donc diversifier et puis aussi un aspect qu'on... une tendance lourde depuis déjà 30 ou 40 ans, c'est qu'en fait, on délègue de plus en plus notre alimentation à l'industrie. Donc, on achète des choses, même si on fait à manger à la maison,
1: on achète
0: des choses qui sont déjà transformées, voire ultra transformées. Mm-hmm. Aujourd'hui, on sait que c'est délétère pour notre santé. Et donc, du coup, nous, ce qu'on invite, en fait, encore une fois, en questionnant la place de l'alimentation, on invite, en fait, chacun et chacune, quel qu'il soit, à se voir si c'est pas possible de revenir un peu dans sa cuisine, se réapproprier la transformation d'aliments bruts et donc du coup d'aller sur les marchés ou d'acheter ses légumes et ses fruits dans le supermarché et de reprendre en fait quelque part un peu le pouvoir sur son assiette. C'est-à-dire que quand on cuisine soi-même, on sait exactement ce qu'on y met dedans. Quand on achète des produits transformés, on le sait un peu, mais pas toujours. On sait pas toujours très bien comment c'est fait. Et voilà. Donc du coup, il y a à la fois le retour vers une plus grande diversité, plus de saveurs, mais aussi le faire soi-même. Et on n'est jamais autant fier. Et moi, je le vois avec les gamins avec qui j'anime des ateliers culinaires. C'est qu'en fait, faire à manger soi-même, ça donne beaucoup de fierté.
1: Merci beaucoup, Loïc Fayet, d'avoir été avec nous pour cet épisode. Merci aux Châtelards qui nous accueillent pour cette émission et notamment à l'équipe cuisine. Merci à Stéphanie Tesson, la rédactrice en chef de Génération Laudato Si, et à Lourane Sarraoui qui l'aide à préparer cette émission. Et merci à Clément Giroux pour les moyens techniques. Et moi, je vous dis à la semaine prochaine.
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3: Des arts et des lettres, Christophe Moury. Bonjour Jean-Franco.
4: Et bonjour Christophe.
3: Vous êtes une des personnalités importantes du théâtre, écrivant la plupart du temps avec votre compère Guillaume Mélanie.

0: comme Sébastien Azopardi et Sacha Danino, comme Labiche et Michel, comme Barry et Grédy, du quatre mains donc. Et là, vous avez pris goût à la solitude pour écrire et publier votre premier roman. Il s'intitule « Le monde est petit » et il est publié aux éditions Novice.
1: Tout à fait, exactement, ça y est, je fais cavalier seul, je me suis affranchi.
0: Ça n'a pas été trop dur ?
1: Ah ben, j'appelais régulièrement Guillaume quand il me manquait, mais...
0: Parce que c'est pas du tout la même écriture, j'ai été frappé de voir qu'il y a fort peu de dialogue dans votre roman.
1: Ah oui, bah oui, c'était le but.
0: C'est non, très, très
1: c'était le but. Après, comme c'est quand même beaucoup d'extraits de journaux intimes, il y a quand même une... Les gens, généralement, dans les journaux intimes, écrivent comme ils parlent, donc il n'y avait pas non plus de prétention littéraire...
0: Alors, tout commence en 1931. Le professeur hongrois Frigis Karinthy,
1: c'est absolument imprononçable, donc voilà. On va dire que c'est comme ça.
0: Il énonce sa théorie des 6 degrés, selon laquelle deux individus pris au hasard sur la planète sont reliés l'un à l'autre par un maximum de 5 personnes. Alors, moi, je la connaissais en 7 coups, mais en 5, pourquoi pas? D'où vous est venue cette idée?
1: C'est une espèce de... Je sais pas si on peut vraiment parler de théorie, mais c'est vrai, c'est quelque chose dont j'entends parler depuis l'enfance, et j'ai toujours trouvé que c'était dramaturgiquement intéressant. Parce que ça donnait un cadre, ça donnait des étapes, ça donnait un souffle. Donc je m'étais promis qu'un jour j'écrirais là-dessus.
0: La démonstration est claire, vous écrivez, c'est pourtant enfantin, nous connaissons en moyenne 100 personnes. Si chacune de ces 100 personnes est reliée à 100 autres personnes, on passe déjà à 10 000. Puis à 1 million, puis à 100 millions, et au cinquième niveau, on en est déjà à 100 milliards. Je pense donc être de retour dans beaucoup moins de temps, dit-il.
1: C'est ça, bah oui, cette théorie, en fait, c'est un peu l'ancêtre des réseaux sociaux.
0: Oui.
1: D'ailleurs, je crois qu'ils avaient refait une enquête sur cette théorie il n'y a pas longtemps, et qu'on était passé à 3,4 poignées de main. Je ne sais pas ce que ça représente exactement.
0: Non, mais moi j'adore, dans les dîners en ville, jouer à ça, c'est-à-dire le pape en combien de coups?
1: Alors, le pape en combien de coups? Bah, du coup, je serais... j'ai une poignée de main entre les deux. Allez, on va dire deux.
0: Le président de la République?
1: Oui. Enfin, j'ai déjà rencontré François Hollande, qui connaît Emmanuel Macron.
0: Donc deux.
1: Qui connaît, évidemment, le pape.
0: Donc trois.
1: Voilà.
0: Bon, c'est parfait. Alors... Ça vous obsédez pour en faire un roman de 320 pages. Dans une conversation entre amis, généralement fin de repas, donc on se pose la question, le président de la République et le pape. Ce qui se passe pour un Français qui s'appelle Alfred Toxin, qui... déjà le nom... qui lance le pari de joindre en 5 coups maximum Charlie Chaplin. Nous sommes en Suisse, à Vevey.
1: Et oui, Charlie Chaplin, à l'époque, c'est quand même la personne la plus connue au monde, en 1931, donc... Il est mis au défi de montrer qu'il n'y a que 5 poignées de main entre lui et le grand Charlot.
0: Et Toxin part pour un tour du monde, ou presque, et pour pimenter l'affaire, un sinistre personnage veut tout faire capoter. D'où l'aveu que je cite, je dois vous avouer qu'à l'instant où j'ai décidé de me lancer dans la démonstration de votre théorie et de relever le pari imaginé par votre rival, je n'avais pas bien compris la mesure de ce qui m'attendait réellement.
1: Eh oui. Mon héros, Alfred Toxin, est un mathématicien, et comme tous les grands scientifiques, il n'a pas beaucoup de prise avec la réalité, il n'est pas très pragmatique, donc pour lui, c'était facile. Il a accepté ce défi un peu comme une tocade. Et puis hop, il est parti sans vraiment mesurer les conséquences.
0: Alors un peu misogyne, votre Alfred Toxin, quand il parle de son épouse, il dit elle risque de grogner un peu, mais c'est une femme, laissons-la faire. Ce pourquoi elles sont le plus douées. Il écrira plus tard à un collègue et à un ami, le mariage, comme tu le vois, est un cruel sacerdoce.
1: Eh oui, évidemment. Alors ça n'est absolument pas autographique, vu que je ne suis pas marié.
0: Bon,
1: je précise auprès de ma compagne quand même, on ne sait jamais.
0: Et nous sommes en 1931, donc grande époque de patriarcat, on peut tout se permettre.
1: Ah oui, on ne peut pas dire que la femme à cette époque avait beaucoup de droits.
0: Alors l'une des réussites de votre livre, Le Monde est Petit, Jean Franco, c'est la diversité de styles, de points de vue. Comme l'écrit l'épouse Louise Toxin, ce récit est principalement composé, vous l'avez remarqué, d'extraits de mon propre journal intime, sélectionnés avec soin, ainsi que des lettres rédigées par mon époux à mon intention, à celle du professeur Karinthy et à celle de son collègue Gaston Duval. Et on a même des articles de presse qui viennent dans l'Écho.
1: Complètement. Articles de presse que j'ai complètement rédigés.
0: Hein. Ce sont pas des vrais
1: articles de presse. Mais parce que c'était histoire un peu de casser la monotonie. Et c'est vrai que le fait d'avoir plusieurs points de vue sur un même événement, déjà, ça fait apprendre d'autres choses. Et puis voilà, c'est un peu plus enlevé, quoi. Parce qu'évidemment, Louise n'écrit pas comme écrit son mari, ni comme écrit le fameux rival Oscar Torvica. Donc voilà, c'était histoire de donner un peu de souffle à tout ça.
0: Mais là, c'est la force du dramaturge que vous êtes, où on sait bien qu'au théâtre, chaque personnage a son niveau de langue et chacun parle selon son niveau de langue, si c'est les caractériser par son langage. C'est-à-dire que si tout le monde parle la même langue, il n'y a plus de conflit et il n'y a pas de théâtre. Et là, on a dans Le Monde des Petits, Jean-Franco, que vous publiez aux éditions Novice, des chapitres courts et à chaque fois, c'est la lettre de Douglas Citibank Junior à ses actionnaires, et puis ça peut être aussi la lettre d'Alfred Toxin à son collègue Gaston Duval, et puis c'est la lettre d'Alfred Toxin à son épouse Louise. Il écrit, il aime beaucoup sa femme.
1: Il aime beaucoup, et elle le lui rend bien. Elle se fait beaucoup de soucis pour lui, donc elle décide de le suivre à son insu. Parce qu'elle est persuadée qu'il ne va pas s'en sortir tout seul.
0: Donc il écrit, mais c'est lettre morte.
1: Exactement, oui, il est persuadé que sa femme est tranquillement à Neuilly-sur-Seine en train de faire de la broderie, alors qu'elle est généralement un ou deux wagons derrière elle.
0: Derrière lui, dans le train. Il passe par Marseille, j'aime beaucoup cette phrase, ici tout le monde parle fort et exagère tout.
1: Bah oui.
0: C'est tellement vrai. Ici tout le monde parle fort, exagère tout, on est à Marseille. Et alors, parce que Louise Toxin décide de suivre discrètement son mari, les voilà dans le même bateau pour traverser l'Atlantique. Elle est en troisième classe avec la bonne.
1: Exactement, en soute.
0: En soute.
1: Ce qui pour une femme de son rang est un affront.
0: Et lui, il est en première.
1: Ah bah lui, il est comme un cocopate en première. Il se fait la soirée du commandant, les dîners de gala et compagnie.
0: Et il écrit à sa femme, quelque part entre la France et l'Amérique, « Après mon petit déjeuner, je monte jusqu'au solarium où je classe mes notes vautrées dans un transat. Je suis bien le seul à travailler car autour de moi, ça s'observe, ça fait la cour. L'air du grand large doit porter au sens de tous ces jeunes gens et je suis le témoin amusé d'intrigues qui se nouent, de passions illicites qui seront certainement rangées aux oubliettes une fois la traversée achevée. Rassure-toi, je ne bouge pas d'une oreille et tu es toujours la seule femme que je désire. »
1: Évidemment, oui, parce qu'ils viennent de se marier. Hein. Ils sont quand même, quand ils décident de relever son défi, ils sont en plein voyage de noces. Ils plantent le voyage de noces pour partir. Donc, c'est quand même la moindre des choses qu'ils lui écrivent ce genre de douceur.
0: Et alors, toujours à bord du bateau qui s'appelle l'Île de France, le bateau, se trouve également le vilain Torvica, dont le plan est horrible. Se débarrasser d'Alfred.
1: Exactement. Oscar Torvica, c'est le rival du professeur Carinti, donc qui a inventé cette théorie. Et tous deux convoitent le poste de recteur de l'université de Budapest. Et donc, bien sûr, Oscar Torvica n'a aucun intérêt à ce que ce maudit français relève le défi, car sinon le poste de recteur sera attribué au professeur Carinti.
0: Et là, on a un côté Tintin avec Rastopoulos.
1: Exactement. Bah, Rastopoulos, c'est quand même un des méchants les plus savoureux, je trouve.
0: Alors finalement, dans votre livre, tout le monde écrit. Même la bonne qui s'y met, elle écrit, puisque tout le monde a son journal, il n'y a pas de raison que moi non. C'est bête comme chou, dès qu'on a un pet de travers, suffit d'écrire, ça évite d'avoir à le lire tout haut, à voix haute. Mais aussi, je peux dire des méchancetés sur les autres et les tourner toujours en ridicule. Il n'y a pas que madame. Alors vous aimez jouer sur toutes ces formes d'écriture.
1: Oui. Parce que ce personnage de bonne, elle est maltraitée en permanence par l'héroïne, Louise, qui la considère gauche, lente. Et puis surtout, elle, autant Louise est féministe dans l'âme et elle ne se voit pas du tout au service de son mari, autant Charlotte n'a qu'une crainte, c'est de mourir Catherinette. Et donc, elle va absolument se marier. Elle veut se marier, avoir des enfants, etc. Donc, elle est vraiment dans le cadre de l'époque, pour le coup.
0: Et alors, comme dans toute bonne pièce de Marivaux, on va changer les différentes choses. C'est-à-dire que la bonne va passer pour la patronne et la patronne pour la bonne.
1: Exactement, parce qu'il arrive un moment, je ne vais pas tout dévoiler, mais il arrive un moment où elles sont quand même recherchées, parce qu'elles font quand même pas mal de bêtises. Et donc, dans ce cas-là, le moyen le plus simple, puisqu'on cherche une grande bourgeoise élancée, une petite bonne un peu boulotte, c'est d'échanger évidemment de vêtements et donc de statut social.
0: Et de perruques.
1: Et de perruques.
0: Parce que l'une est rousse.
1: Exactement.
0: Alors, on cherche toujours Charlie Chaplin, mmh. Et on cherche toujours à joindre une personne qui connaîtrait Charlie Chaplin, mais l'ennui, c'est que quelquefois, on tombe sur la mauvaise personne. C'est-à-dire
1: oui,
0: quelqu'un
1: ou alors,
0: qui vous fait croire que...
1: Ou alors, on arrive un peu trop tard et, et la personne n'est plus de ce monde, ce qui arrive aussi dans le roman. Donc, dans ce cas-là, il ne faut pas tout reprendre à zéro, parce que ce serait beaucoup trop long, surtout qu'il a 40 jours vraiment pour réussir son défi. Donc, dans ce cas-là, il est aidé ou par le hasard, ou alors il force un peu la chance.
0: C'est un moment assez savoureux. Et aussi, vous écrivez au galop, on se sent vraiment dans un rythme de foxtrot.

0: Foxtrot de Charles Chaplin, tiré de la bande originale du film Charlot et le masque de fer, c'était en 1921. Et je trouvais que ce rythme et cette petite musique ressemblait bien à votre roman.
1: Oui, et puis on reconnaît hein, quand même la musique de Chaplin. Hein, il y avait vraiment une vraie signature.
0: Alors, Le Monde est petit de Jean Franco, nous sommes en quête de Charlie Chaplin, pas tant pour le génial acteur-réalisateur que pour vérifier qu'en 6 poignées de main, on atteint n'importe qui sur notre globe, puisque c'est ça l'histoire. Alors, votre héros, Alfred Toxin, vogue vers les États-Unis, surveillé de loin par sa femme et de loin aussi par Torvika. Des hommes de main sont jetés par-dessus bord, je vous en dirai pas davantage. On arrive à New York, ce qui vaut une observation caustique des États-Unis, pour ne pas dire une critique en règle.
1: Ben, c'est-à-dire, ce qui m'a frappé quand même, parce que je me suis énormément documenté sur l'époque avant d'écrire le roman, et c'est fou à quel point l'histoire a bégayé. C'est-à-dire que en 1931, l'Amérique était déjà extrêmement polarisée, extrêmement déchirée, et ben, c'est vrai que ça résonne quand même pas mal avec
0: la guerre avait rendu notre pays prospère non seulement grâce à la vente d'armes, mais également grâce aux 3 milliards de prêts contractés par les pays européens sortis de ce conflit à genoux et exsangues. Nous habitions ainsi une des seules nations du monde qui ne furent pas défigurées territorialement, financièrement et moralement par ces 4 longues années d'atrocité. Et puis un peu plus loin, alors là on se croirait presque chez Trump, quoi, la nation la plus riche du monde ne peut plus nourrir ses enfants et son père s'obstinerait dans le déni. 9000 banques et 100000 entreprises ont mis la clé sous la porte et nous devrions encore nous en remettre à ce tas d'incapables. Et encore plus loin, mais quand je dis que c'est une critique, partout ce ne sont que misère et désœuvrement, des hommes habillés comme il faut sont réduits à faire l'aumône, des gamins ont leurs semelles de chaussures en carton, des pauvres femmes vendent leur maigre charme à 1 $. Et plus loin, en discutant avec le groom de mon hôtel, j'ai tout de suite saisi la détestation ulcérée qu'inspire le président Herbert Hoover à la grande majorité de la population. Aux riches, car la vision de tous ces pauvres leur est très désagréable, et aux pauvres, tout simplement, parce qu'ils crèvent de leur pauvreté. Mais Hoover, paraît-il, est dans le déni le plus total et ne cesse de répéter que tout va s'arranger. Lui et son gouvernement cristallisent une haine palpable et sa présidence prend l'eau. C'est du Donald Trump.
1: C'est éloquent et j'espère que ce sera prophétique et que cette présidence prendra vraiment l'eau, parce que là, vraiment, on atteint des sommets assez catastrophiques quand même.
0: Oui, vous disiez que en vous documentant et en lisant sur cette période, finalement, tout se réécrit, tout se ressemble.
1: Oui, alors c'est désespérant, parce qu'on se dit qu'on n'apprend jamais de nos erreurs, parce qu'on voit bien quand même, 8 ans après, il y a quand même la Seconde Guerre mondiale, donc on voit bien vers quoi tout cela tend. C'est-à-dire que 2 ans plus tard, il va y avoir la montée des extrêmes, qui sont les conséquences de la crise économique, et donc on est en plein dedans, quoi. Donc il va falloir quand même se reprendre avant de mal finir.
0: Alexis Tocqueville qui disait que l'histoire était une galerie de tableaux où il y avait beaucoup de doublons et de ressemblances.
1: Je souscris complètement à cette affirmation.
0: C'est quand même terrible. Alors, on va arriver donc aux États-Unis, et puis aux États-Unis, il y a d'autres péripéties. Le pauvre Toxin. Et quand je lis par exemple le journal de Charlotte Ligorne, parce que donc c'est la bonne. Il faut que je me renseigne sur les règles quand même. Par exemple, est-ce que je suis censé m'adresser à quelqu'un quand j'écris, ou est-ce que je me parle à moi? Est-ce qu'on écrit pour être lu un jour, ou est-ce que c'est juste pour se défouler? Je demanderai à monsieur ou à madame dès qu'on sera réconciliés. Et donc, elle s'essaye à l'écriture.
1: Oui, complètement. Elle voit que sa patronne et son patron, visiblement, se défoulent sur leurs journaux intimes. Donc, comme elle vient de s'engueuler avec eux, elle se dit « Bon, moi aussi, je vais faire ça ». Sauf qu'elle n'a pas les codes, donc elle ne sait pas du tout déjà quand est-ce qu'elle doit s'arrêter. Enfin, elle n'a pas le mode d'emploi, donc elle y va un peu avec son cœur, comme elle fait... toutes ces choses d'ailleurs.
0: Le journal intime, ça délie les cœurs, ça délie les langues, ou au contraire, ça enferme les gens dans une sorte de miroir.
1: J'ai envie de dire, je fais une réponse suisse, ça tombe bien puisque le roman commence à Vevey, un peu des deux, mon capitaine. Mais c'est vrai, moi en tout cas, si j'ai choisi ce support-là, c'était. J'avais un peu le syndrome de l'imposteur, parce que j'ai écrit une quarantaine de pièces de théâtre. donc ça je savais faire a priori, mais le roman c'était un peu la marche au-dessus, et je m'étais dit si c'est de la littérature diariste comme on dit, peut-être je m'enlèverai cette espèce de souci du style qui peut écraser quand on se lance dans la prose, et là je m'étais dit chacun aura sa voix, sa propre façon de parler, comme vous disiez tout à l'heure, comme quand j'écris mes pièces de théâtre.
0: J'avais beaucoup de joie à vous lire, Jean Franco, ce roman, Le Monde est petit, des chapitres courts, et à chaque fois on change de voix.
1: Oui.
0: Un peu comme Roger Nimier dans Le Hussard Bleu.
1: Mmh, merci pour la comparaison.
0: Et on change de voix, et je vous imaginais chaque matin en train de travailler, et allez hop. Je change de personnage.
1: C'est exactement comme ça que ça se passait. En plus, j'ai écrit ce roman pendant le deuxième ou troisième confinement, enfin celui où tous les secteurs avaient repris sauf le monde du spectacle, et où on se demandait d'ailleurs si un jour il y aurait de nouveau du théâtre. Et donc, déjà j'étais enfermé chez moi, et puis je me disais, est-ce qu'il y aura un jour encore des théâtres qui seront ouverts ? Donc il faut peut-être songer à se diversifier. Et donc je me suis emparé de cette histoire qui était à la base un scénario de film que j'avais écrit avec Jean-Pierre Alain, et je lui ai demandé l'autorisation d'en faire un roman, et c'est vrai que tous les matins j'avais mon histoire à raconter, je me disais aujourd'hui qui c'est qui va prendre la parole pour la raconter.
0: Qui ai-je envie de torturer ?
1: Exactement.
0: Parce que on a une action folle, mais finalement on traverse le monde entier, finalement il y a très peu de personnages, c'est-à-dire que vous arrivez à concentrer tout derrière quelques regards.
1: Oui, je voulais pas non plus que le récit se délite avec trop de points de vue, donc j'ai vraiment essayé d'avoir le bon équilibre, quoi. Vraiment le. Puis il y en a qui apparaissent très ponctuellement, hein. Il y en a qui ont qu'un extrait de leur journal intime, et puis d'autres qui sont plus récurrents.
0: Dorothy Tartas, par exemple.
1: Dorothy Tartas, exactement. Je me suis beaucoup plus à écrire le personnage de la mère de Louise, qui n'en peut plus de sa fille, des excentricités de sa fille, parce qu'elle, elle est née de Tartas, et elle assume son rang. Et ce personnage de mère exaspérée qui revient de l'expo coloniale, qu'elle a trouvé absolument formidable. Et c'était assez savoureux à écrire.
0: Alors, il y a un personnage incroyable, c'est Gaston Duval.
1: Oui.
0: Parce que c'est un personnage complètement neutre. Il n'intervient pas dans l'action.
1: Jamais.
0: Il reste à Paris. Mmh. On a l'impression d'un type un peu poussiéreux avec un imperméable qui tombe.
1: C'est le cas. Ouais. Enfin, en tout cas, dans mon esprit, c'est ça.
0: C'est comme ça que vous nous l'avez transmis. Merci, Jean Franco, parce que c'est vraiment réel. Et alors, quelle est la fonction de Gaston Duval ?
1: Gaston, en fait, c'est le collègue un peu falot de Alfred. Ils ont le même laboratoire à Paris. Ils travaillent dans le même laboratoire. Et Alfred lui écrit à lui pour lui rendre compte, parce qu'évidemment, il n'y a qu'entre scientifiques qu'on se comprend. Et il lui écrit à lui parce qu'il est persuadé que c'est lui, au moins, cautionnera ce péril. Et comprendra son enthousiasme, ce qui n'est vraiment pas le cas de sa femme.
0: Alors, ce qui est incroyable, c'est que comme personne n'est à la place qu'il devrait avoir, il n'y a aucune réponse aux lettres.
1: Aucune.
0: Donc, voilà. Ce sont comme des bouteilles à la mer, c'est le cas de le dire.
1: Exactement. Oui, puisque lui, Alfred, est à mille lieues de se douter que sa femme le suit. Et d'ailleurs, quand il va la prendre, ça va faire durer Fifi, parce que vraiment, il se sent infantilisé. Voilà, il comprend l'égalité des sexes, mais là, il faut quand même pas pousser.
0: Oui, il est furieux, mais elle le sauve.
1: Mais elle le sauve, mais ça, il la voit jamais, la tête sur le bio. Ils ont en commun, et c'est pour ça qu'ils s'entendent, une extrême mauvaise foi.
0: Oui.
1: Complètement, et la mauvaise foi, c'est tellement savoureux à écrire.
0: Mais un couple, c'est l'autre à bout portant.
1: Alors, c'est de vous, cette forme. Écoutez, félicitations, je la prends. Je vous la pique.
0: Parce que, elle est délicieuse, Louise, mais elle a de l'amour, elle a énormément d'amour, et puis elle veut surtout le protéger, il y a un côté presque maternel, et elle prend les choses en main. Alors la pauvre bonne, elle est obligée de suivre, elle ne supporte pas, ils dorment presque dans un taudis, en troisième classe, et au bout d'un moment, elle veut sortir, prendre l'air, alors il faut qu'elle se costume, et là, elle croise quand même son mari.
1: Exactement. Alors heureusement, elle s'est costumée en veuve, donc elle a sa voilette qui fait effet de vitre sans teint. Et même pendant ce petit moment de frisson, elle se dit que quand même, il est quand même beau son mari.
0: Il est quand même beau. Et oui, alors il y a ce côté maternel, et on ne va pas divulgâcher et dire si l'opération est réussie ou pas, si Charlie Chaplin a été rencontré ou pas dans le nombre de poignées que vous donnez, mais qui est quand même un peu incertain, parce que quelquefois c'est 5 et quelquefois c'est 6.
1: Oui, alors moi j'avais entendu parler de la théorie des 6 degrés de séparation. En tout cas, c'est ainsi que Frigies Carinthy, qui a vraiment existé, hein, l'a énoncé. En tout cas, c'était les 6 degrés de séparation.
0: Voilà. Bon, et donc vous avez dit tout à l'heure, maintenant on parle de 3,2.
1: Voilà, 3,4, je ne sais pas ce que donne 0,4 d'une main.
0: Mais non, mais c'est que le monde...
1: de doigts.
0: Non, mais c'est que le monde s'accélère.
1: Exactement.
0: c'est ce qu'il faut se dire. Que le personnage du méchant, parce qu'il est méchant. Hein.
1: Ah, il est très méchant. Ah bah oui, dans ces cas-là, c'est comme dans Jules Verne, il faut que le méchant soit très méchant, sinon ça n'a pas d'intérêt, ou comme vous disiez, Rastapopoulos.
0: Mais oui.
1: Il faut qu'il ait vraiment tous les attributs du méchant. Il est laid, il a le visage huileux, il est pleutre, il est lâche. Enfin bon, vraiment, il a tout contre lui.
0: Mais alors, il prend quand même des risques énormes, oui, pour finalement juste la présidence de l'université.
1: Mais c'est-à-dire qu'au bout d'un moment, il en fait une affaire personnelle. C'est-à-dire qu'en fait, jamais personne ne s'est mis sur son chemin. Et là, il a ce Français qui se met d'une chose qui ne le regarde pas, qui sont des affaires hongroises. Et donc, au fur et à mesure, en fait, il développe une haine contre Alfred Toxin. Et là, ça change complètement. Et là, il en fait vraiment une affaire personnelle. Il veut absolument que le Français finisse cette affaire les pieds devant.
0: Oui. Bon, naturellement, il ne va pas y arriver. Naturellement, le héros reste un héros.
1: Et c'est... Évidemment, bien sûr. Moi, je suis très fleur bleue. Vous savez.
0: Mais oui, mais moi aussi. Et je me suis vraiment régalé à vous lire parce que, encore une fois, on change de ton à chaque chapitre. On change de sexe. On change de condition. Et on regarde cette même histoire. Et pour autant, l'histoire avance. Et c'est...
1: Oui, mais bah oui, mais en fait, le fait de partir d'un scénario, c'est vrai que j'avais quand même, parce qu'au cinéma, pour le coup, le rythme et les péripéties, c'est primordial, quoi. Donc, c'est vrai que j'avais en tout cas ce cadre-là qui me permettait, moi, après, de délirer sur la rédaction. Mais c'est vrai que c'était un cadre qui était très, très aidant. Ouais.
0: Oui, parce qu'il ne commande pas. Il continue de raconter chacun. C'est ça qui est merveilleux.
1: Exactement.
0: Parce qu'on pourrait avoir le commentaire du commentaire. Enfin, on l'a vu dans Les Faux-Monnayeurs de Gide, où chacun écrit son journal et raconte ce qu'il a pensé d'eux, etc. Ça tient plus vraiment beaucoup. Je l'ai relu récemment, ça tient plus vraiment beaucoup.
1: D'accord.
0: Mais là, votre truc, ça avance, mais que votre roman, Jean Franco, ça avance, mais comme un foxtrot de Charlie Chaplin.
1: Bah écoutez, c'est un roman d'aventure, vraiment. Je voulais faire un roman d'aventure historico-comique.
0: Bon, voilà. C'est très réussi. Le Monde est petit, de vous, Jean Franco, aux éditions Novice. Je fais un petit tour au théâtre parce que vous jouez en ce moment.
1: Exactement, on en est presque à la 300e représentation de Mon jour de chance de Patrick Hautecoeur et Gérald Sibleras avec Guillaume de Tonquédec, Lisiane Mess, Loïc Legendre et Caroline Maillard. Et nous sommes au Théâtre Fontaine donc depuis septembre 2024 et nous partons en tournée le 8 janvier.
0: Pour combien de dates ?
1: 110 dates en France, Suisse et Belgique.
0: Big. Voilà. Donc ça s'appelle Mon jour de chance,
1: ouais.
0: Et il ne faut pas rater.
1: Ouais, c'est une comédie comme savent le faire Hautecoeur et Sibleras, c'est imparable, c'est une mécanique absolument imparable, ça rit tout le temps. On a eu la chance, une chance inouïe d'avoir du monde en permanence depuis qu'on a commencé. Donc c'est vraiment, c'est rare, ça se fait de plus en plus rare les projets comme ça. Donc vraiment c'est une chance inouïe d'être là-dedans.
0: Jamais un coup de dé n'abolira le hasard.
1: Exactement. Et je précise que la mise en scène est de José Paul et qu'il est pour beaucoup dans le succès et la tenue de la pièce.
0: José Paul, c'est une mécanique.
1: José Paul, c'est admirable. C'est quand on travaille avec lui, c'est comme faire un peeling. C'est-à-dire que vraiment, il vous gomme toutes vos petites béquilles, tous vos petits tics de comédien que vous avez pu amasser en 30 ans de carrière. Et on arrive frais et nouveau.
0: Ça, c'est merveilleux. Et tous les soirs.
1: Et tous les soirs.
0: Votre dernière pièce, Le casse de l'année ?
1: Exactement, que j'ai coécrite avec Guillaume Mélany, et qui est en tournée.
0: En tournée, absolument. Voilà. En février, ça sera au Tigre Marny, les Compiègnes. En mars, Ça sera à Marly, en mars toujours à Vierzon, en mai au Théâtre Municipal de Lens, en juin au Capitole en Champagne, à Châlons-en-Champagne, et en juin toujours, le 27 juin, à Troyes au Cube.
1: Voilà, et c'est avec Boudère, Florence Savigna, Audrey Garcia, Thomas Hoff et Amélie Robert.
0: Voilà, et je tenais à donner ces dates parce que nous sommes très écoutés par RCF dans toutes ces villes, et donc si vous habitez à Troyes, à Châlons, à Lens, à Vierzon, à Marny et à Marly, eh ben, regardez bien.
1: N'hésitez pas, vous passerez une soirée délicieuse.
0: Vous passerez une soirée délicieuse, ça s'appelle le casse de l'année, et c'est signé Jean Franco et Guillaume Mélany. Et combien de personnes sur scène ?
1: Ils sont 5.
0: Bon, donc c'est vraiment du vrai théâtre.
1: Ouais, c'est un vrai boulevard. Bon. Voilà, ça n'arrête pas.
0: Merci Jean Franco d'être venu présenter
1: votre
0: livre.
1: Merci Christophe pour votre invitation.
0: Un premier roman après bientôt 30 années de théâtre. Cela s'intitule Le Monde est petit. C'est publié chez Novice et c'est vraiment une grande réussite et une grande fraîcheur. Dernière question pour la route. Qui voulez-vous rencontrer en 5 poignées de main ?
1: Qui j'aimerais rencontrer là en 5 poignées de main ? Vanessa Paradis, parce que je suis fou amoureux d'elle depuis que j'ai 16 ans.
0: Vanessa, si vous nous écoutez, voilà, on va accélérer les choses. Merci également à Cédric Coba pour la réalisation, François Dieudonné, Philippe Malpeuch, Camille Meillère pour la réussite technique de notre rendez-vous. Demain, c'est mercredi, je vous emmène au cinéma. D'ici là, prenez soin de vous et des autres. Soyez heureux, c'est urgent. Je vous embrasse.

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0: Bonjour à tous, nous sommes très heureux de vous accueillir sur votre radio chrétienne pour cette nouvelle édition de notre émission Où va la vie ? Au micro Frédéric Mounier, chaque semaine je vous accompagne tout au long de cette conversation consacrée aux questions éthiques d'aujourd'hui et comme chaque semaine nous sommes en partenariat avec les facultés Loyola Paris. La semaine dernière nous avons ouvert un nouveau cycle de nos conversations consacrées à l'éco-anxiété, notamment chez les jeunes car vous le savez, vous avez probablement dans votre entourage de nombreux jeunes qui sont plus que préoccupés par les enjeux écologiques, qui refusent de prendre l'avion, de manger de la viande, de circuler en voiture, et même qui sortent de l'économie traditionnelle pour diverger sur le marché de l'emploi et occuper des emplois, disons, alternatifs. Certains vont même jusqu'à se retirer du monde. Alors, nous avons déjà beaucoup évoqué la semaine dernière, et je vous invite à nous réécouter en podcast et en replay, ces situations. Il a été dit que certains de ces jeunes pouvaient être considérés comme des veilleurs, des vigies, voire des prophètes, qu'il y avait une éco-conscience à travailler, puis que tout n'était pas noir ou blanc. Alors, on va poursuivre cette conversation avec nos deux invités. Dominique Coatanea, bonjour.
1: Bonjour.
0: Merci beaucoup d'être avec nous. Vous êtes théologienne, maître de conférence aux facultés Loyola à Paris, et vous êtes responsable au sein de ces facultés du domaine éthique sociale et environnementale. Vous présidez par ailleurs l'Association des théologiennes et théologiens pour l'étude de la morale, l'ATHEM, qui, je le rappelle, est une association œcuménique. Et puis nous sommes en duplex de nos studios de Lyon avec le docteur Emmanuel Contamin. Bonjour.
2: Bonjour.
0: Merci beaucoup d'être avec nous. Merci de votre disponibilité. Vous êtes psychiatre spécialisé dans la thérapie des troubles post-traumatiques. Vous travaillez plus précisément sur la résilience dans toutes ses dimensions face aux crises mondiales, notamment la crise environnementale, la peur de l'effondrement. Et votre dernier livre s'intitule Les cinq cercles de la résilience aux éditions BOD. Voilà, donc deuxième épisode de cette série de trois consacrée à l'éco-anxiété.
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0: Alors, l'éco-anxiété, on l'a vu, ce sont les jeunes, mais c'est aussi les adultes. Et on voit chez un certain nombre de grands-parents, et je sais que beaucoup de grands-parents nous écoutent, on voit cette inquiétude qui ressort à l'occasion de la naissance des petits-enfants, avec cette question latente et assez permanente, en bruit de fond en quelque sorte. Mais dans quel monde vont-ils vivre ? Docteur Contamin, vous êtes vous-même grand-père, et vous avez vécu ce questionnement.
2: Oui, c'est vrai que moi j'ai été vraiment très ému quand ma petite fille de 5 ans est rentrée un jour de l'école en pleurant, en disant l'ATSEM nous a dit que les ours polaires allaient disparaître.
0: Mon Dieu.
2: Donc c'est vrai que oui. Les jeunes enfants, surtout ceux qui sont les plus sensibles et intelligents, peuvent être vraiment profondément touchés. Et je me dis qu'en tant que grand-parent, on a à la fois des freins au sens où on a été habitué à des représentations après la Seconde Guerre mondiale où il fallait sortir des frustrations, oui, des manques, et il fallait se développer à tout prix.
0: C'était l'époque où on parlait encore du progrès.
2: Voilà, donc voilà. C'est pas forcément évident de changer un petit peu notre mode de pensée, mais c'est vrai que si on écoute vraiment la réalité du monde, et si on pense à l'avenir de nos petits-enfants, il y a une vraie question de notre dignité, de notre cohérence, et de quelle image, au fond, on veut leur transmettre, quel modèle on veut leur transmettre. Est-ce que c'est simplement des gens qui restent accrochés
0: à
2: leur confort, oui, voilà, qui vont passer une semaine de vacances sous les tropiques en prenant l'avion, ou est-ce que c'est des gens qui sont vraiment conscients des enjeux d'avenir et qui s'engagent pour l'avenir de leurs petits-enfants.
0: Mmh. Alors, je vais vous faire une confidence, docteur Contamin. Moi, j'ai un petit-fils de 11 ans qui refuse de manger de la viande. Qu'est-ce que vous me conseillez, docteur ? Qu'est-ce que je peux lui dire ?
2: Eh bien, vraiment de l'écouter, de le comprendre. Oui. C'est vrai que les enjeux alimentaires sont des enjeux de transition majeure. Et le fait de ne pas manger de viande rouge, par exemple, de viande bovine, est un vrai enjeu, en dehors peut-être de viande qui vient d'élevages de qualité, de proximité en moyenne montagne. Et donc peut-être de l'aider à prendre soin de lui, s'il a une alimentation végane, peut-être de voir si ça serait pas bien de prendre quand même des œufs, enfin
0: quelques protéines,
2: de l'apport protéique.
0: Oui.
2: Mais de partir du point de vue que s'il a une réaction qui est peut-être trop radical, il a quand même une réaction qui a du sens et qu'on peut comprendre et à partir duquel on peut ouvrir un dialogue, une validation de ce qu'il ressent et vraiment nous laisser aussi nous-mêmes bouger par ce qu'il nous exprime.
0: Donc, si je vous entends bien, docteur Contamin, ce qui est important, c'est la parole, c'est le dialogue, c'est l'écoute, c'est poursuivre la relation quoi qu'il en coûte, et non pas s'en tenir à des stéréotypes, mais enfin, mange ton saucisson ou ton rôti de bœuf. C'est bien ça, docteur Contamin.
2: Oui, absolument. Quand D'accord. on peut partager des émotions, qu'elles soient heureuses ou qu'elles soient douloureuses, mais en restant dans notre zone de tolérance émotionnelle, quand on a une pensée qui est complexe, qui est nuancée, qu'on s'écoute vraiment, on crée des liens. Et sinon, quand on a des réactions extrêmes, des réactions brutales, de rejet de l'autre, on abîme nos liens.
0: Voilà, et donc ne pas abîmer les liens. Dominique Coatenea, vous êtes théologienne, vous nous avez rappelé la semaine dernière la position du pape François, qui était extrêmement ferme, enfin qui rappelait que la question écologique est fondée sur un consensus scientifique et qu'il ne s'agit pas de nier la réalité, mais on sait bien qu'un certain nombre de seniors et ceux qui nous écoutent également commencent un peu à se dire, mais après tout, on peut changer le système de l'intérieur, il faut pas se braquer, et puis finalement du pétrole il y en a encore pour longtemps. Enfin, voilà, comment maintenir le dialogue dans ces conditions-là, et que nous dit l'Église là-dessus, Dominique Coatenea?
1: Alors, il me semble que le pape François, qui lui-même était en âge d'être grand-père, a été très proche de cet enjeu pour les plus aînés de compagnonner avec les plus jeunes. La position de grand-parent, c'est une position, on pourrait dire, médiatrice. Il y a les parents qui sont en première ligne et puis les grands-parents. Et le pape François avait le souci de dire à quel point être attentif en tant que grand-parent, être attentif à ce qui fait la vie et parfois à ce qui fait la vie difficile pour nos jeunes générations permet de entendre avec bienveillance ce que nous ne nous représentions pas, parce que moi aussi je suis grand-mère.
0: Et donc ce qu'on a du mal à imaginer,
1: exactement,
0: à concevoir.
1: Exactement. Oui. Et du coup, cette prise de conscience très précoce des enfants conforte un des axes d'analyse que Laudato Si déploie. Le pape François dans Laudato Si a cette image que je trouve extrêmement suggestive. Il dit au fond, il s'agit de penser en termes de génération. La Bible ne cesse de nous appeler à entendre combien la parole de Dieu se transmet de génération en génération.
0: D'âge en âge.
1: Exactement, et à partir d'un travail d'écoute.
0: Oui.
1: Et pour écouter, évidemment, il faut suffisamment se poser dans une capacité d'attention, être attentif à ce que vit l'autre dans la diversité des perceptions de la même réalité. Et du coup, le pape souligne à quel point notre génération, la génération qui est, on peut dire, au pilotage de la sphère économique et politique aujourd'hui, qui est dans des niveaux, on pourrait dire, de responsabilité suffisants pour orienter, que ce soit les choix entrepreneuriaux ou les choix politiques, que cette génération prenne conscience que nous sommes une génération, dit-il, qui n'aura jamais autant souillé son nid. Je trouve que cette image...
0: Souiller son nid,
1: c'est
0: l'expression du pape François.
1: C'est l'expression de Laudato aussi.
0: D'accord.
1: Donc, pour dire à quel point cette image de la vie des animaux et du souci de créer un nid qui abrite, et de penser à...
0: Qui abrite tous et toutes.
1: Qui abrite déjà l'espace de la paire d'oiseaux qui va venir, qui va poser ses œufs et qui va couver. Donc, il y a dans cette image du nid quelque chose autour de la sécurité et de l'existence possible à partir du soin que l'on a les uns pour les autres. Et que ce soin doit être extensif à ceux qu'on ne voit pas, les derniers, les plus pauvres, et extensif à la terre qui crie. En travail d'enfantement, on pourrait dire. L'épître aux Romains ne cesse de souligner ça. La terre gémit en travail d'enfantement. Donc ce gémissement de génération en génération, comment l'entendons-nous à partir des conditions d'existence que le regard des nouveaux venus pourrait déterminer comme ce que vous ne voyez plus, qui vous semble si évident, on continue à faire toujours du même, toujours le même type de choix,
0: de consommation,
1: est en train de générer des conditions d'habitabilité de cette terre qui nous porte et dont
0: ça ne sera plus possible
1: et dont nous dépendons, qui sont en train de transformer ce nid qui doit être le lieu d'une génération pour la transmettre à une autre
0: pour la suivante,
1: exactement, avec une part d'une certaine manière de consentir, consentir à ce regard d'altérité qui vient nous questionner et renoncer peut-être à un certain bien-être pour que d'autres puissent vivre le moins mal possible. Donc vous voyez cet appel à une solidarité active, le pape la nomme dans Fratelli Tutti, fraternité. Et dans Amoris Laetitia, qui est un texte d'accompagnement des familles, d'accompagnement de la vie émotionnelle, de la vie affective et sexuelle, qui est un texte qui prend en compte les déséquilibres et qui dit, au fond, le chemin pour les générations, c'est d'apprendre à compagnonner ensemble dans cette dynamique de devenir adulte face à des problèmes qui surgissent et qui sont toujours neufs.
0: Compagnonner ensemble. Alors, rassurez-nous peut-être, Dominique Coatanea, vous qui êtes théologienne et qui observez l'Église, nous citons là le pape François dans ses textes fondamentaux. Nous avons changé de pape. Léon XIV poursuit-il cette réflexion sur les questions écologiques? Vous savez comme moi qu'un certain nombre de personnes qui étaient plutôt défavorables au pape François ne voyaient dans ses affaires d'écologie que des lubies propres à François. S'agit-il, ce que vous nous exposez là, est-il une réflexion théologique qui est en cours dans l'ensemble de l'Église universelle en ce moment, Dominique Coatanea?
1: Alors, il me semble que la réception de Laudato Si est une réception à la fois très large, à l'intérieur et à l'extérieur de l'Église, et en même temps en process, on pourrait dire, en processus. Donc, du coup, le pape François était très réaliste, et il me semble que le pape Léon XIV, dans le dernier texte, qui est un texte qui vient toucher
0: Dilexité,
1: qui vient toucher l'enjeu de la fraternité, et qui vient toucher ce lien entre cri de la terre et cri des pauvres. C'est à partir des plus pauvres que
0: plus fragile.
1: Que l'Église déploie son charisme, qui est ce charisme de présence à la vulnérabilité de la terre et des êtres. Et du coup, il me semble que prendre le problème à la racine, cette bonne nouvelle qui est annoncée aux plus petits, n'est pas périphérique à l'Évangile, mais au cœur de l'Évangile.
0: Au cœur de l'Évangile. Alors, docteur Emmanuel Contamin, là, nous venons de développer cette pensée théologique, cette pensée sur des fondements bibliques qui alimente la réflexion de l'Église aujourd'hui sur la question de l'écologie, mais il existe également dans les mondes laïcs une réflexion et qui, d'une certaine façon, aboutit au même résultat. C'est ce qu'on appelle aujourd'hui, docteur Contamin, l'éco-psychologie. Pouvez-vous nous en dire un mot?
2: Alors, l'éco-psychologie, c'est une branche de la psychologie qui considère l'interaction de la vie psychique des hommes avec les espaces naturels et les autres vivants avec lesquels ils sont en relation. Donc ça peut être du côté bénéfique, positif. Par exemple, on sait qu'une promenade en forêt, le contact avec la nature nous fait réellement du bien. Il y a même des études très scientifiques sur la récupération après une opération qui se fait mieux quand on a une fenêtre ouverte sur un parc que quand on regarde un mur de briques. Et l'éco-psychologie a aussi le versant des douleurs émotionnelles qu'on ressent face à la dégradation de nos espaces naturels, de nos paysages, de la beauté du monde, face à la prise de conscience finalement de nos liens d'interdépendance avec nos écosystèmes et les autres êtres vivants. Et donc ce qui m'intéresse beaucoup, c'est que la principale approche de l'éco-psychologie, qui s'appelle le travail qui relie, d'une part a beaucoup de cohérence avec les thérapies des stress post-traumatiques, parce qu'on commence par renforcer des ressources émotionnelles positives comme l'émerveillement, la gratitude de nos liens avec le monde naturel. Après, il y a cette traversée ensemble des émotions douloureuses qui témoignent de nos liens de compassion avec tous les êtres vivants.
0: Avec l'ensemble des êtres vivants.
2: Et aussi des autres êtres humains qui sont affectés par... au premier chef par les changements climatiques, qui sont les plus pauvres au nord et au sud. Et ensuite, il y a un changement de vision qui nous fait élargir un peu notre perspective par rapport au modèle dominant où seule la croissance économique doit orienter nos choix, etc. Et la quatrième étape, de pouvoir s'engager dans l'action.
0: Voilà, donc il y a là une véritable convergence, si je vous ai bien entendu, docteur Contamin. L'éco-psychologie propose de travailler d'abord la relation à soi, puis la relation aux autres, ensuite la relation aux autres vivants, et pourquoi pas à plus grand que soi. Il peut y avoir là une convergence avec la pensée théologique de l'Église, Dominique Coatanea.
1: Alors, de fait, je racontais dans la dernière émission que nous avons proposé, que nous proposons depuis janvier 2025, et une nouvelle promotion en janvier 2026, un parcours, un DIU d'écologie intégrale. Mmh. Et en fait, les trois lieux de l'été, de la session d'été qui est soit en juillet, soit en août, sont des écolieux dans lesquels ce travail qui relie, donc cette éco-psychologie, est partie prenante de l'aventure de la formation. C'est-à-dire que la manière dont nous allons ouvrir, élargir l'espace, on pourrait dire, de notre tente, cette capacité à être attentif à soi, aux autres, au monde, à Dieu, les quatre relations fondamentales que déploie Laudato aussi, le pape François dans Laudato aussi, sont non seulement une convergence, mais on pourrait dire le socle commun à partir duquel l'humain se déploie. Au fond,
0: car il s'agit bien de déployer et non pas de restreindre.
1: Il s'agit de faire fructifier, il s'agit d'accueillir.
0: Et non pas de se replier.
1: Exactement. Mmh. Et au fond, la vie spirituelle chrétienne s'enracine sur ce commun de l'humanité qui est accessible par tous et pour tous, on pourrait dire. Et que du coup, entrer dans ce travail qui relie, dans cette éco-psychologie, est aussi le sérieux d'une vie spirituelle chrétienne qui mesure à quel point nous avons à apprendre des autres. Et que la formulation, qui est une formulation hors les murs, est une formulation qui féconde à l'intérieur de la vie chrétienne.
0: Alors ce commun de l'humanité que vous évoquez, Dominique Coatanea, il pose une question en matière d'information. C'est-à-dire que la question, c'est comment chacun d'entre nous s'informe-t-il sur les enjeux de ce monde? Quelles sont les sources auxquelles nous allons puiser? Et puis même, quelles sont nos sources personnelles? C'est-à-dire, d'où venons-nous? Comment avons-nous été élevés, construits face à ces enjeux-là? Et je crois, docteur Contamin, que dans le secret de votre cabinet, lorsque vous recevez des jeunes ou peut-être des moins jeunes également, c'est un point sensible, la question du choix des sources d'information pour se construire une opinion. Expliquez-nous.
2: Oui, c'est une problématique qui a été vraiment renforcée depuis l'essor des réseaux sociaux et depuis le Covid, où on a vu se développer ce qu'on appelle des chambres d'écho ou des bulles de pensée, où il y a des pensées très parcellaires et radicales qui se renvoient la balle sur des réseaux sociaux, qui sont très diffusées parce qu'elles ont une charge émotionnelle très forte, et qui diffusent en fait souvent des fausses informations et qui finissent par enfermer les gens et casser la possibilité de dialogue dans beaucoup de cas. Mmh. Donc c'est très important de choisir des sources d'informations d'une part qui ne soient pas dépendantes de la publicité, parce qu'on sait aussi que beaucoup de médias sont possédés par des milliardaires et que la publicité a une influence sur les contenus rédactionnels. C'est très important de choisir aussi des sources d'informations qu'on peut vérifier, et n'hésitez pas à aller sur les sites comme France Info, où il y a vraiment une possibilité d'avoir un décryptage des fausses informations.
0: Où les sources sont croisées.
2: Voilà, une sorte d'éducation à qu'est-ce qui fait qu'une information, je peux lui faire confiance ou non. Et enfin, une troisième piste, c'est ce qu'on appelle le journalisme de solution, c'est-à-dire que c'est non pas ne donner que des bonnes nouvelles, mais c'est toujours associer une nouvelle alarmante à une proposition d'action pour faire face à ce problème. Et ça, c'est quelque chose de très intéressant qui se développe de plus en plus et qui mérite vraiment d'être valorisé et soutenu.
0: Mmh, c'est une belle expression, le journalisme de solution. C'est un peu ce que nous tentons de faire ici, à RCF Radio Notre-Dame, mais il y a aussi une théologie de solution, Dominique Coatanea, c'est-à-dire qu'on peut avancer une réflexion pour construire des solutions alternatives, et non pas s'en tenir à la dénonciation.
1: Alors, il me semble que l'ensemble des propos, vous m'avez sollicité sur la succession du pape François, donc Léon XIV, il me semble que la manière d'entrer dans ce pontificat à partir de ce texte, c'est vraiment un texte qui met en avant à quel...
0: Le texte donc d'Illexité.
1: Qui vient de sortir la semaine dernière. C'est un texte...
0: Et qui ne fait qu'une vingtaine de pages, il faut le préciser. Donc c'est un texte accessible.
1: Et qui est décrypté dans le journal de la Croix, par exemple. Mais multiplions les sources. Le texte met en évidence à quel point l'enjeu de cette manière de se tenir à distance de ce qui va être des bulles qui nous enferment, c'est d'être avec d'autres sur le terrain dans la transformation du monde, aussi petite soit-elle. Le pape François ne cessait de le dire, au fond, c'est dans l'engagement local, là où je suis, enraciné dans ces liens très concrets avec un territoire, avec des hommes et des femmes qui font vivre ce territoire, que s'organise une permanence, on pourrait dire, d'un monde commun qui devient source de joie quand des relations font changer les choses très concrètement et que je participe, que je suis partie prenante.
0: Je suis acteur.
1: Exactement, de cette aventure. Et du coup, pouvoir résister à ces fausses informations et à ces bulles à partir d'un ancrage qui me redonne des source d'espérance, parce que très concrètement dans ma vie, je vous donne un exemple tout petit.
0: Allez-y.
1: Et moi, je viens de m'installer dans le 12e arrondissement, et la première chose que j'ai cherchée, c'est un jardin partagé. Un lieu où des hommes et des femmes puissent, dans cette friche qui est la petite ceinture, créer ensemble des... Alors, ça a existé évidemment avant que j'arrive, et j'ai trouvé là un lieu de convivialité très simple qui est ouvert tous les dimanches et qui du coup permet à d'autres de devenir apprentis jardiniers, entre guillemets. Mais se relier les uns avec les autres dans un monde qui peut paraître très très déshumanisant, comme une très grande ville dans laquelle je ne connais personne.
0: C'est aussi sortir de la solitude, faire avec d'autres, penser avec d'autres.
1: Et c'est du coup se dire que nous ne pouvons pas tout faire, mais nous pouvons faire ce qui va transformer déjà autour de nous et en nous cette capacité ou ce sentiment, on pourrait dire, de ne pouvoir rien changer. Si, on peut changer.
0: Voilà, on n'est pas face à un mur. Docteur Emmanuel Contamin, dans le secret de votre cabinet, est-ce que vous voyez des patients, des jeunes ou des moins jeunes qui viennent vous consulter et qui, au fil des rencontres, au fil de la prise de conscience, de l'ouverture des différents possibles qu'on vient d'entendre avec Dominique Coatanea, eh bien, que ces jeunes ou ces moins jeunes reprennent espoir et se remettent en route, se dénouent, se délient pour se relier en quelque sorte. Vous voyez cela se faire sous vos yeux, j'imagine, docteur Contamin.
2: Alors c'est vrai que souvent, le trajet d'une thérapie des stress post-traumatiques, un trauma, ça vient nous confronter à un risque vital et donc aux valeurs existentielles fondamentales qu'on porte. Donc une fois que l'aspect vraiment de débordement émotionnel du traumatisme est retraité, est apaisé, on voit que il se produit un phénomène qu'on connaît bien dans la résilience, qui est ce qu'on appelle la croissance post-traumatique. C'est-à-dire que les personnes réévaluent leurs valeurs fondamentales, qui vont souvent vers plus de liens, vers plus de compassion, vers plus de profondeur d'humanité, vers plus de désir de contribuer à quelque chose de positif. Et donc, très souvent, cette dernière phase de la thérapie, je vois des personnes sans que j'induise des choses, j'ai pas à le faire en tant que thérapeute, mais qui cherchent des lieux de collectif, des lieux d'engagement qui ont du sens, parfois questionnent leur travail et envisagent de changer de travail. Et on voit que ça rejoint, finalement, quand on est un peu dégagé des parasitages liés aux réactions de débordement émotionnel, on rejoint quand même les meilleures aspirations. Et c'est vraiment ce qu'on disait à propos de la convergence de l'éco-psychologie, c'est que cette épreuve que nous vivons vient questionner nos valeurs fondamentales, une dimension spirituelle en chacun. Et je trouve qu'en tant que grands-parents, c'est très important qu'on soit présent à nos enfants et petits-enfants là-dessus. Je vous donne juste rapidement trois petits exemples. Vous parliez de Nîmes, donc ça m'a touché. Moi, j'ai eu la chance un week-end où on avait la garde de nos petits-enfants, on a un nichoir sur notre balcon.
0: Oui.
2: On savait qu'il y avait des mésanges qui nichaient et qu'on était proche de l'éclosion des œufs.
0: Mmh.
2: Et on a eu la chance incroyable.

0: Sur les temps périscolaires, il y avait une association qui venait les sensibiliser à l'écologie. Elle avait choisi ce club écologie et qui avait une pédagogie très astucieuse, c'est-à-dire que pendant 10 minutes, un quart d'heure, ils expliquaient un gros enjeu, celui de la déforestation et de la biodiversité, et par exemple des problèmes de l'huile de palme en Indonésie. Et après, pendant une demi-heure, ils faisaient, par exemple, de la pâte à tartiner sans huile de palme.
1: Et voilà.
0: Le fait de pouvoir, comme ça, expérimenter... Oui. Voilà, le passage à l'action était très porteur.
2: Un grand merci à vous, docteur Emmanuel Contamin, pour ces initiatives tout à fait concrètes et que chacun d'entre nous peut comprendre. Nous arriverons ainsi au terme de ce deuxième épisode de cette série de trois de notre émission « Où va la vie ?». Vous l'avez entendu, nous travaillons autour, nous conversons autour de l'éco-anxiété chez les jeunes, mais aussi chez les plus âgés. Comment réagir, comment reconstruire, comment se reconstruire. Nous étions en compagnie de Dominique Coatanea, théologienne, maître de conférence aux facultés Loyola à Paris, et du docteur Emmanuel Contamin, psychiatre spécialisé dans la thérapie des troubles post-traumatiques. Encore un mot avant de nous quitter, je me tourne de nouveau vers Dominique Coatanea. Nous sommes partenaires des facultés Loyola Paris qui ont mis en œuvre un diplôme interuniversitaire sur l'écologie intégrale qui fait participer à la fois l'Institut catholique de Lille, les facultés Loyola Paris et plusieurs écolieux participants. En un mot, Dominique Coatanea, à qui est destiné ce diplôme interuniversitaire écologie intégrale?
3: Alors, il est ouvert à tous, mais en particulier les hommes et les femmes qui cherchent des racines théologiques et philosophiques à leur engagement écologique, que ce soit dans l'entreprise, dans l'associatif ou dans l'église, et qui sont d'une certaine manière en transition pour nouer cette cohérence.
2: Un grand merci à vous tous. Si vous voulez en savoir plus, je vous invite à vous rendre sur le site Loyola Paris. Et je vous donne rendez-vous surtout la semaine prochaine pour le troisième et dernier volet de cette série de Où va la vie consacrée à l'éco-anxiété. À la semaine prochaine. Merci de votre fidélité.

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1: 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Retrouvons à présent la prière du soir. Aujourd'hui, ce sont les frères de Thésée en Saône-et-Loire qui nous accompagnent.

de la première lettre de Pierre. Résistez à l'esprit du mal, ferme dans la foi, sachant que c'est le même genre de souffrance que la communauté des croyants répandue dans le monde supporte. Et après de courtes souffrances, le Dieu de toute grâce, qui vous a appelé à sa gloire éternelle dans le Christ, vous rétablira lui-même, vous affermira, vous fortifiera et vous rendra inébranlable. »

qui se préparent à devenir prêtre ou pasteur, pour ceux qui se voient confier la responsabilité d'accompagner une communauté chrétienne, pour Luc Yuskafreza du diocèse de Gironde.

Bénis-nous, Christ ressuscité. Tu nous invites à rebâtir avec toi un monde de communion, un monde de bienveillance.

Évangile de Jésus-Christ selon saint Luc. Le premier jour de la semaine, à la pointe de l'aurore, les femmes se rendirent au tombeau, portant les aromates qu'elles avaient préparés. Elles trouvèrent la pierre roulée sur le côté du tombeau. Elles entrèrent, mais ne trouvèrent pas le corps du Seigneur Jésus. Alors qu'elles étaient désemparées, voici que deux hommes se tinrent devant elles, en habits éblouissants. Saisies de crainte, elles gardaient leur visage incliné vers le sol. Ils leur dirent, « Pourquoi cherchez-vous le vivant parmi les morts? Il n'est pas ici, il est ressuscité. Rappelez-vous ce qu'il vous a dit quand il était encore en Galilée. Il faut que le Fils de l'homme soit livré aux mains des pécheurs, qu'il soit crucifié et que le troisième jour, il ressuscite. » Alors, elles se rappelèrent les paroles qu'il avait dites.

0: C'était la prière du soir avec les frères de Thésée. 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
1: Cette semaine, dans le béaba du christianisme, nous allons dépoussiérer cette Bible qui traîne peut-être chez vous au fond d'un carton ou au dernier étage de votre bibliothèque. Savez-vous ce qu'elle contient, ce qu'elle raconte et surtout par quel bout commencer? Eh bien justement, on va essayer de s'y retrouver dans cette Bible, de comprendre sa structure et peut-être susciter votre curiosité pour aller lire, relire un passage de l'Ancien ou du Nouveau Testament, décortiquer le récit de la Genèse ou parcourir les évangiles. Et pour nous guider tout au long de cette émission, eh bien Michel Quesnel, prêtre de l'oratoire à Lyon, recteur émérite de l'Université catholique de Lyon. Il est également docteur en théologie, bibliste et exégète.
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1: Michel Quesnel, bonjour.
2: Bonjour.
1: Alors, je tiens dans la main cette petite Bible de Jérusalem recouverte de cuir rouge. Et on ne le dirait pas comme ça, mais j'ai en fait entre les mains une véritable bibliothèque.
2: Oui, la Bible n'est pas un livre. D'ailleurs, le mot français « Bible » vient du grec « ta biblia », ça veut dire « les livres ». Donc en fait, la Bible, bon, ça se présente comme un livre, mais c'est une composition beaucoup plus variée, avec des livres différents à l'intérieur.
1: Alors justement, combien de livres à l'intérieur? Je crois une soixantaine de livres.
2: Alors ça dépend comment on compte, si vous voulez, c'est assez compliqué. Le Nouveau Testament, c'est très clair. Il y a 27 livres dans le Nouveau Testament, et sur ces 27 livres, l'ensemble des confessions chrétiennes est d'accord. En revanche, pour l'Ancien Testament, c'est assez différent, parce que le décompte n'est pas le même selon qu'on a la Bible en hébreu ou en grec, et selon que certains livres sont regroupés, par exemple, dans la Bible juive. Les juifs, par exemple, réunissent en un seul livre ce que nous appelons les 12 prophètes. Donc finalement, on n'arrive pas au même compte. Si on compte comme les juifs comptent, avec les livres uniquement rédigés en hébreu, et en réunissant certains livres que plus tard on a divisés, ça fait 24.
1: Alors, est-ce qu'il est possible de dater justement tous ces livres, ces écrits dans le temps? Quelle période recouvre-t-elle?
2: Alors, il y a un travail que les historiens ont fait qui permet effectivement d'avoir des dates approximatives, hein, pas toujours très précises. On considère que le plus ancien texte biblique que nous possédions est le Cantique de Déborah dans le chapitre 5 du livre des Juges, qui est une sorte de cantique épique qui remonterait à 1100-1150 avant notre ère. Donc ça, c'est une pièce unique, si j'ose dire, un chant épique. Vous savez que bon, les premières expressions, finalement, étaient souvent autour de chants, le chant de victoire, etc., etc. Et ce cantique a été intégré dans le livre des Juges. En revanche, les livres le plus récent est sans doute ce qu'on appelle la seconde épître de Pierre, qui n'est pas de Pierre lui-même, qui est ce qu'on appelle un pseudépigraphe, écrit sous le nom de Pierre, mais pas de Pierre lui-même, qui serait d'environ 125 de notre ère. Donc si je fais le décompte entre le plus ancien passage et le plus récent écrit, on a environ 1200 ans d'écriture, ce qui est quand même énorme.
1: 1200 ans d'écriture, on sait qui a écrit ces textes?
2: Alors pour certains on sait, pour d'autres on ne le sait pas. Par exemple, dans les épîtres de Paul, qui sont 13, on sait qu'il y en a 7 qui sont sans doute de sa main, et d'autres qui ont été écrites par des disciples. Alors il est important quand même de donner une précision à ce moment-là, parce que chez nous, quand on écrit sous le nom d'un autre, on fait ce qu'on appelle un faux. Dans l'Antiquité, la mentalité n'est pas du tout la même. Écrire sous le nom d'une personne célèbre, c'est prolonger son œuvre, c'est l'actualiser, et c'est lui rendre hommage, c'est lui rendre honneur. Donc les disciples de Paul qui écrivent sous son nom ne sont pas des faussaires, ce sont des gens qui prolongent sa pensée et qui l'actualisent.
1: Alors, est-ce que l'on sait finalement aussi qui a décidé de ce qui allait figurer dans la Bible? On sait qu'il y a des textes, je pense à l'Apocalypse de Pierre ou l'Évangile selon Judas, qui ne figurent pas dans la Bible. Voilà, certains se posent la question.
2: La liste officielle de l'Église catholique remonte au Concile de Trente seulement, c'est-à-dire au XVIe siècle. Mais la tradition était quand même beaucoup plus stable. Et en particulier, dès les grands conciles de l'Antiquité chrétienne, le concile de Nicée par exemple, la liste des livres bibliques est fixée.
1: Alors la Bible comprend deux grandes parties, l'Ancien et le Nouveau Testament. Déjà, Père Michel Quesnel, pourquoi on parle de testament?
2: Testament, ça veut dire alliance. Donc c'est le mot, enfin en grec, c'est, les mots sont synonymes. Alors en fait, ça veut dire que Dieu a fait alliance avec des humains, en commençant par le peuple juif, qui reste le peuple élu. Il ne faut pas que les chrétiens oublient que les juifs sont toujours le peuple élu. Et on considère qu'avec la venue de Jésus, une deuxième alliance a eu lieu, puisque finalement, Dieu s'est manifesté de façon beaucoup plus précise et beaucoup plus engagée encore, se faisant homme en Jésus-Christ.
1: Et que retrouve-t-on finalement dans ces deux grandes parties, si on survole, pour bien comprendre?
2: Alors, pour le Nouveau Testament, c'est relativement simple, si vous voulez. On a d'abord, même si ce ne sont pas les premiers livres écrits, puisque les plus anciens livres écrits du Nouveau Testament sont les écrits de Paul, on a d'abord les quatre évangiles, ensuite toute une série d'épîtres, principalement les épîtres de Paul, et en finale, effectivement, l'Apocalypse de Jean. Pour l'Ancien Testament, on dit qu'il y a en général trois sortes d'écrits. Le Pentateuque, qui, en gros, ressaisit ce qui s'est passé du temps de Moïse, même si Moïse n'en est pas l'auteur, antérieurement et jusqu'à Moïse. Ensuite, ce qu'on appelle les livres historiques, donc qui vous racontent effectivement l'histoire du peuple juif, en gros depuis les origines de la royauté jusqu'à l'exil au VIe siècle avant notre ère. Et puis vous avez toute une série de livres qui ne font partie ni de l'un ni de l'autre, qui sont les livres prophétiques. Et puis ce qu'on appelle aussi les écrits, c'est-à-dire les psaumes, les proverbes, des livres, si vous voulez, qui ne sont pas narratifs pour la plupart.
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1: Comment se repérer dans la Bible? Faut-il un GPS pour découvrir la Bible? Michel Canel, vous nous aidez à nous y retrouver. Je rappelle que vous êtes recteur émérite de l'Université catholique de Lyon, docteur en théologie, bibliste et exégète. On a compris que la Bible était composée de plusieurs dizaines de livres, hein, 73 pour les catholiques, 66 pour les protestants. Il y a des livres répartis en chapitres, en versets. Et lorsqu'on se plonge dans la Bible, eh bien, vous l'avez un petit peu évoqué à l'instant, mais on réalise que les genres littéraires sont assez variés. Il y a des lettres, des psaumes, des poèmes. Pourquoi ces styles, ces genres littéraires aussi variés, aussi différents? C'est assez surprenant.
2: Parce que c'est le patrimoine d'un peuple, hein, le peuple juif d'abord, et puis ensuite l'Église qui a rassemblé les deux testaments. Et les écrits sont de genres extrêmement différents. Donc, en fait, personne, quand il écrivait un des livres qui est maintenant dans la Bible, personne n'avait conscience d'écrire la Bible. Le regroupement s'est fait après coup. Imaginez, donc vous avez effectivement tout un lot de textes à votre disposition, et vous décidez à un moment donné que c'est là que Dieu manifeste qui il est, se fait connaître, et puis aussi ce qu'il attend des personnes humaines.
1: Alors, il y a des poèmes aussi, il y a, je pense, au Cantique des Cantiques. Comment, finalement, comprendre ces genres littéraires à des périodes données?
2: Alors, en général, si vous voulez, sauf les psaumes, les livres comme le Cantique des Cantiques sont des livres relativement tardifs. Le peuple juif, à cette époque-là, avait déjà des éléments de texte qui faisaient partie de son patrimoine. Ça a été rejoint, ça a été adjoint après coup. En revanche, le premier rassemblement qui peut être considéré comme une écriture, c'est ce qu'on appelle le Pentateuque, dont la fin a été terminée au retour de l'exil, c'est-à-dire relativement tard, hein, vers le 5e siècle avant notre ère.
1: La Bible raconte des faits historiques, il y a des poèmes, il y a des prophéties, une prophétie qui est plus proéminente finalement dans l'Ancien Testament, plus que dans le Nouveau Testament. On n'arrive pas vraiment à savoir quelle est la partie de mine, de réalité dans cette Bible. Expliquez-nous un petit peu tout.
2: Alors,
1: ça.
2: Alors là, s'il faut rentrer dans le détail, c'est assez complexe. Prenons les prophéties. Je crois que c'est assez bien, parce que c'est relativement bien défini. Un prophète n'est pas quelqu'un qui prédit l'avenir. Un prophète est quelqu'un qui parle au nom de Dieu à un peuple donné, qui annonce et qui dénonce. C'est-à-dire que finalement, il analyse la façon dont un peuple vit et il valide telle façon de se comporter et il accuse dans d'autres cas. Alors, il peut arriver que certains passages des livres prophétiques, lorsqu'ils annoncent par exemple qu'après une période difficile, Dieu restaurera la bonne santé de son peuple, à ce moment-là, effectivement, qu'il y ait des annonces pour l'avenir, mais qui ne sont jamais datées. Par exemple, le prophète Isaïe qui annonce effectivement que la jeune femme enfantera un enfant, etc., et qui sera le berger du peuple. Les chrétiens interpréteront que c'est l'annonce de Jésus-Christ, mais Isaïe n'a absolument pas daté l'événement. Donc, quand on annonce, finalement, on annonce aussi une espérance. Et dans l'espérance, on est tourné vers l'avenir. Alors, les autres textes, bon, des poèmes, c'est relativement clair, des recueils de proverbes, c'est relativement clair. En revanche, dans les textes narratifs, il faut vraiment distinguer ce qui relève de l'histoire et ce qui relève du mythe. Alors, n'ayez pas peur du mot mythe. Nous, quand on parle de mythologie, en général, ça veut dire que ça n'a à peu près pas de valeur. Un mythe, c'est la mise en récit d'une conviction. Les 11 premiers chapitres de la Genèse sont des chapitres mythiques. C'est-à-dire que la conviction est que Dieu est le créateur du monde, et on a mis cela en récit, à travers en particulier les récits d'Adam et Ève, enfin le premier chapitre de la Genèse qui donne la création du monde en 7 jours, et puis après effectivement le premier homme, la première femme. Alors là, on n'est pas du tout dans l'histoire.
1: Donc le mythe, surtout dans l'Ancien Testament ?
2: Oui.
1: Essentiellement.
2: Essentiellement.
1: Et alors, dans le Nouveau Testament, on est plus sur le... Donc toujours dans la narration, mais sur l'histoire et de la pédagogie aussi, un peu. Voilà, comment on
2: Le Nouveau Testament, si vous voulez, ce sont des livres, finalement, qui permettent d'accéder à Jésus par des voies différentes. Vous savez, quand on parle de la parole de Dieu, pour un chrétien, la parole de Dieu, c'est Jésus lui-même. Donc, il est bien de l'aborder par des voies différentes. Alors, les premiers textes qui sont des épîtres de Paul, on considère que la première épître rédigée du Nouveau Testament est la première épître aux Thessaloniciens, rédigée vers 50 de notre ère. C'est donc Paul qui écrit à une communauté qu'il a fondée, l'église de Thessalonique, et qui, après être passé, envoie une lettre pour conforter ce qu'il avait dit quand il était présent. Et pour répondre à une question précise que se posaient les Thessaloniciens, quand aurait lieu la fin du monde et comment ça se passerait. Donc voilà une première épître. En écrivant cette épître, Paul parle de Jésus, mais il raconte pas de choses sur la vie de Jésus.
1: Il raconte la vie des communautés chrétiennes de l'époque.
2: C'est la vie des communautés chrétiennes qui est en cause et qui est en référence constante à Jésus, qui est le phare, si j'ose dire, du christianisme.
1: Michel Quesnel, merci beaucoup. On vous retrouve la semaine prochaine pour continuer d'explorer la Bible. Vous pouvez évidemment retrouver cette émission sur rcf.fr.
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6: La Finlande, entourée au nord de la Norvège, à l'ouest la Suède, également à l'ouest et au sud la mer Baltique, à l'est la Russie. Quelques chiffres, 338 000 km² pour un peu plus de 5 millions d'habitants. La Finlande, ce sont aussi 100 000 îles et 200 000 lacs. Suivez le guide, vous emmène pour la première fois à la découverte de la capitale finlandaise Helsinki. 674 000 habitants, la plus grande ville de Finlande. Helsinki est la capitale la plus septentrionale du monde, après Reykjavik, la capitale islandaise, à 1900 km de Paris, à vol d'oiseau. Ce premier Suivez le guide en Finlande vous invite à faire la connaissance de deux, voire trois guides, Christina Kajani-Kurki, Mia Saporito, spécialisée dans le design, car Helsinki est la capitale mondiale du design, et enfin Pascal Marie.
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7: Tervetuloa Helsinkiin. Olemme AX-hotellin ulkopuolella. On kaunis aamu. Lähdemme kiertämään Helsinkiä. Bienvenue à Helsinki de ma part. On est devant l'hôtel AX. On va faire maintenant un tour de Helsinki. Il fait beau.
6: Il fait beau, le ciel est bleu, Christina, à Helsinki. Et nous allons découvrir Helsinki. Un petit mot de cet hôtel. On dit AX, moi je pensais qu'on disait AX. Non, on dit AX. Ça veut dire quelque chose? Non, ça veut rien dire.
7: Il faut demander.
6: Mais on est accueilli ici par une créature. C'est une espèce de... Je ne sais pas, comment décririez-vous? C'est une espèce de poisson volant, je sais pas.
7: Oui.
6: C'est pas un symbole typique.
7: Imaginaire, unicorne peut-être aussi.
6: Unicorne
7: ouais. Avec des voiles.
6: C'est pas un emblème de la Finlande, non?
7: Non.
6: J'ai déjà passé une nuit dans cet hôtel très agréable, avec un bar très accueillant et j'ai goûté un tout petit peu de cuisine très bonne. Donc c'est un hôtel qu'on peut conseiller. L'hôtel AX. En revanche, à l'endroit où je suis actuellement, je n'ai aucune idée, Christina, de l'endroit où on est dans Helsinki.
7: On est à Jätkäsaari, donc un ancien port. Il n'y avait rien avant, juste le port. Ils ont commencé la construction en 2010.
6: Il est sorti il y a une dizaine d'années à peine, tout seulement.
7: Hein. Oui, comme un quartier résidentiel.
6: Et Christina, on part à la découverte de Helsinki, alors?
7: Oui.
6: C'est étendu, Helsinki.
7: On va commencer par acheter les tickets pour vous. Ouais. Ça, c'est... Kiosk Arra.
6: Au kiosque, on peut acheter des tickets pour les transports.
7: Tehän myy THSL:n lippuja, eks niin?
8: Joo, myy.
7: Joo. Niin heille kaksi tämmöistä vuorokauslippua. Deux jours, un jour.
6: Un jour. Au niveau du prix, on est en euros ici.
7: On avait le marque finlandais jusqu'à 2002. Pendant la période russe, on avait déjà le marque finlandais.
6: On va parler de tout ça.

0: Donc Christina, le mode de transport le plus pratique pour découvrir Helsinki, c'est le tram?
1: C'est le tram, oui. Mais il y a aussi des vélos, city bike, moitié de l'année, c'est pas en hiver.
0: Et en hiver, on se déplace à ski alors dans Helsinki?
1: Quelquefois, on a vu déjà, oui. On a des charges neige, donc la nuit, il travaille tout le temps.
0: Et en tram, on peut aller à peu près partout à Helsinki. Alors, on arrive au port.
1: Il y a des ports partout.
0: Oui, c'est pas le port. Helsinki est un port.
1: Voilà.
0: Et Helsinki, c'est une presqu'île ou une péninsule?
1: Péninsule de granit qui a été établie pour concurrer avec Tallinn, le commerce avec les Russes.
0: Et aujourd'hui, Tallinn en Estonie.
1: 1550.
0: Ah oui.
1: Donc Tallinn est une ville plus vieille, médiévale, hanséatique, tout ça. Helsinki est jeune.
0: Le peu que j'ai vu, j'ai trouvé vraiment très jeune Helsinki.
1: Et là, par exemple, là, on fabrique des brise-glace au centre d'Helsinki.
0: Des bateaux, des brise-glace?
1: Des bateaux spéciaux pour Arctique. Mais le problème avec la société, c'est qu'on l'a vendu aux Russes, aux oligarques. Et maintenant, on essaie de trouver un acheteur, peut-être une société canadienne va l'acheter, espérons. Que...
0: Ah oui, donc pour reprendre l'activité.
1: Oui, ouais. C'est actif toujours.
0: Ah, c'est toujours actif.
1: Ils ont des problèmes de financement, bien sûr, ouais. Parce qu'il s'agit des oligarques. Ouais. Et le know-how qu'on a ici, on veut le garder.
0: Le quoi?
1: Savoir-faire.
0: Ah, le know-how, savoir-faire. Donc, ce serait dommage que ça s'arrête.
1: La Finlande est le seul pays au monde où tous les ports gèlent en hiver. Et c'est pour ça qu'on a créé les brise-glaces. Il fallait trouver une solution.
0: On peut faire du patin à glace en hiver?
1: Oui.
0: C'est toujours gelé, même avec le réchauffement climatique?
1: Aujourd'hui, plus, parce que le changement climatique a fait que c'est pas toujours gelé. Il y a un panneau qui montre 3 années comment la mer Baltique et comment ça change année par année, mais
0: c'est inquiétant.
1: Ben oui, bien sûr.
0: Oui.
1: Oui.
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0: Est-ce que en Finlande on se tutoie, on se vouvoie?
1: Se tutoie plutôt, mais on n'est pas comme les Suédois qui disent toujours toi. Il y a des situations quand on vous voit, par exemple des politiciens à la télé. Des fois, on les interview en vouvoyant, mais des fois, en tutoyant.
0: Des fois, en tutoyant, ici, en Finlande. Mm. Oui. Parce que je sais qu'en Norvège, on m'avait dit, même si je rencontre un ministre, je vais le tutoyer. Peut-être pas le roi, mais un ministre, je vais le tutoyer. En Finlande aussi.
1: Souvent.
0: Si vous rencontrez un ministre, alors vous le tutoyez?
1: Je fais partie d'une génération qui est habituée à vouvoyer aussi. Et moi, j'aime bien ça, ce style. Si je rencontre quelqu'un que j'ai jamais vu. Moi, je vous vois même. Je crois que c'est rare. Mais c'est moi.
0: Ah oui. Donc, on ne se tutoie pas, alors, Christina?
1: Si. Ben, nous, on peut. Oui,
0: on peut se tutoyer,
1: sûr,
0: alors.
1: Oui. J'ai passé l'année 80 à Paris. Et mon patron et sa famille, ils se tutoyaient, tout le monde. C'était très rare à l'époque. Et j'avais des problèmes parce que, entre eux, ils tutoyaient. Et comment apprendre à vouvoyer les gens? Parce que nous, on se tutoyait.
0: On vient de passer donc devant, effectivement, là où on fabrique, on construit des brise-glaces. Quand on se tutoie, on dit qu'on brise la glace. Donc, brisons la glace. Là, on va descendre où?
1: Pourquoi pas ici?
0: Ah ben, on va descendre ici.

0: Le ciel est bleu, il n'y a pas un nuage à Helsinki. On est toujours dans une ville très moderne, enfin une ville probablement du 20e siècle, non?
1: Ça varie des années 60. Palais de tennis, ça s'appelle, mais il y a des cinémas et musées d'art et des années 1930. Le style est, comme nous on appelle, fonctionnel.
0: C'est ça. Ouais.
1: Donc blanc, ça c'est construit pour les Jeux Olympiques. On devait organiser les Jeux Olympiques de 1940, mais on a organisé les Jeux de 1950. Donc il y a beaucoup de bâtiments pour les Jeux 1940 et pour les Jeux de 1952.
0: Oui, 52.
1: Et on les utilise tous.
0: 52, je me posais la question, je n'ai pas été revérifié. C'était les Jeux Olympiques d'été ou d'hiver?
1: D'été.
0: D'été. Ah, les Jeux, les JO d'été. Je me suis dit, Helsinki, Finlande, ça devait être forcément les Jeux. Tout le monde pensait les Jeux des Olympiques d'hiver.
1: Bah oui, j'ai vu un guide français dire à son groupe que oui, il y avait les Jeux d'hiver.
0: Tu es allé l'arrêter, tu lui as dit non, mais tu dis une bêtise.
1: Ah non, on ne peut pas corriger quelqu'un devant le groupe.
0: Donc les JO d'été à Helsinki. Et je suis sûr que si on fait un jeu, 90%, sauf si certains ou certaines pensent qu'il y a un piège dans la question,
1: ah oui.
0: Mais sinon tout le monde va répondre bah, forcément en Finlande les JO d'hiver.
1: Il y avait aussi eu un orage, parce que souvent à la fin de juillet, les jeux ont commencé le 19 juillet. Il y avait un orage juste à l'ouverture. Et il paraît qu'il y avait des Africains qui ont demandé « Mais pourquoi organisez-vous les Jeux d'été en plein hiver ?» Il a fait très chaud jusqu'à le jour d'ouverture.
0: Jusqu'au début.
1: Oui.
0: Mais alors c'est l'été et pourtant, alors là c'est le week-end en plus à Helsinki, on est au mois de juillet, à la mi-juillet, donc c'est une belle journée d'été, c'est le week-end. C'est très, très calme à Helsinki. Pourtant, il y a plus de 600 000 habitants. Mais les Finlandais, c'est le mois des vacances. Donc, finalement, ils partent et parfois, ils quittent la Finlande à la plus belle saison dans leur pays, non? Enfin, la saison la plus chaude dans leur pays.
1: Il y en a aussi qui quittent, mais juste, je crois que peut-être pour
0: une semaine,
1: quelques jours, pour visiter une ville qu'ils veulent visiter. Mais pour moi, il fait trop chaud, quoi. Je reste toujours ici. Et les gens ont des petits chalets à la campagne, au bord des lacs, au bord de la mer. C'est ce qu'on fait.
0: Mais énormément d'habitants de la ville et d'Helsinki ont un chalet quelque part au bord de la mer, à la campagne ou dans les forêts, puisque c'est un pays de forêts, la Finlande.
1: C'est ce qu'on fait.
0: Et ça, c'est ton cas aussi.
1: Et de plus en plus, ce sont des maisons qu'on utilise toute l'année. Parce que la Finlande était un pays d'agriculture pendant très longtemps. Les gens ont retourné pour les vacances à la ferme d'où ils venaient. Et ils sont passés les vacances. Ils ont construit des petites chalets où on les appelle mökki.
0: La Russie n'est pas loin. On pourrait dire que c'est un peu, alors pardon d'utiliser un mot russe, mais c'est un peu votre datcha, c'est un peu ça?
1: Oui, un peu ça. Mais nous, on a des lacs. Donc on veut l'avoir au bord.
0: Les pieds dans l'eau.
1: Oui. Et le sauna, c'est important. Et le sauna est souvent au bord de l'eau.
0: Il y a toujours un sauna.
1: Oui,
0: on aura l'occasion de reparler des saunas, mais oui. Tu me disais hors micro tout à l'heure sur le nombre de saunas.
1: Le nombre de saunas, on ne sait pas exactement parce qu'on n'a pas des statistiques exactes, mais on a plus des saunas, on sait, que des voitures privées.
0: Ouais.
1: De toute façon, entre 2-3 millions de saunas, un peu plus de 2 millions
0: de voitures. Parfois, on prend moins sa voiture qu'on ne va au sauna.
1: Voilà.
0: Bah, ça pollue peut-être moins, je ne sais pas.
2: Non.

0: on va tout de suite expliquer aussi, Christina, la différence. Nous, on se demande parfois s'il faut dire finnois, s'il faut dire finlandais. Donc, qu'est-ce qui est finlandais, qu'est-ce qui est finnois?
1: Moi, je suis finlandaise. Et la langue que je parle, c'est finnois.
0: Ouais, on ne dit pas « je parle le finlandais », ça c'est faux.
1: Alors, c'est pas grave.
0: C'est pas grave. Bon, c'est comme les jeux d'hiver ou les jeux d'été. J'ai écouté un peu la langue finnoise. Ça paraît compliqué à comprendre. Enfin, j'essaye de reconnaître un mot ou deux. Rien, je ne reconnais rien dans la langue finnoise.
1: Non, c'est très difficile. Avant, par exemple, le téléphone en finnois, au début, on l'appelait « téléphone ». Mais maintenant, c'est puhelin. Ça vient de mon parler puhua en finnois. Donc, même par le téléphone en finnois, on ne reconnaît pas. Moi, je suis grand-mère et mère. Je suis Haïti et Iso Haïti. Le père, c'est Issa. C'est papa.
0: C'est pas papa.
1: C'est pas papa. Bah oui, bien sûr, il y a des gens qui appellent papa. En suédois, c'est papa et maman.
0: Oui,
1: Haïti et Issa.
0: Finalement, peut-être.
1: C'est pratique à l'étranger parce qu'on entend tout de suite ah, c'est mon enfant qui m'appelle. Quand quelqu'un se dit Haïti, oui, tous les autres appellent.
0: Personne ne bouge.

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1: Ce premier Suivez le guide à Helsinki est l'occasion de faire connaissance avec la capitale finlandaise, au sud du pays, au bord de la mer Baltique, mais aussi avec Christina, notre première guide.
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1: Nous sommes vraiment, Christina, au sud de la Finlande. Si on voulait monter au point le plus au nord, c'est à combien de kilomètres d'ici, en gros?
4: Attendez, en gros, 1267 kilomètres. Jusqu'à Utsjoki.
1: Vous êtes déjà monté en voiture ou tu es déjà monté en voiture d'Helsinki jusqu'à...
4: Oui, on est monté, oui.
1: Faut combien de temps?
4: On a mis plusieurs jours parce qu'on a visité d'autres. Ah ouais. On n'est pas allé directement au nord.
1: Mais quand on arrive au nord, alors on passe le cercle polaire. Hein.
4: Oui, voilà. C'est, là, il y a la ville la plus nordique qui s'appelle Rovaniemi, où habite donc Père Noël.
1: Oui, ça, c'est la ville
4: aujourd'hui,
1: du Père Noël.
4: Oui, il est urbain aussi aujourd'hui.
1: Mais le Père Noël est finlandais.
4: Oui, il est finlandais.
1: Il parle finnois.
4: Il parle finnois.
1: Enfin, normalement, le Père Noël parle toutes les langues du monde. Hein.
4: Bien sûr. Il connaît tous les enfants.
1: Aussi. Pas que les Finlandais.
4: Il paraît que même en Égypte, les gens connaissent Père Noël finlandais, ouais. M'a dit un collègue. Oui, j'ai vu Père Noël chaque année en Égypte.
1: Ce qui est sûr, c'est que ça génère un nombre important de touristes. Hein. La visite au Père Noël au début du mois de décembre, fin novembre, début décembre, il y a beaucoup de touristes.
4: Hein. Oui, il y a des vols directs d'Angleterre, d'autres pays aussi. Oui.
1: Il y a un magasin de souvenirs?
4: Oui, il y en a plusieurs.
1: De Noël, ouvert toute l'année. Hein. Tontu, je sais pas.
4: Tontu, oui.
1: Tontu, c'est quoi?
4: Est-ce que c'est les gnomes ou...
1: Ah, les lutins du...
4: Les lutins, voilà.
1: Les lutins, oui, du Père Noël.
4: Oui, voilà.
1: On va visiter, nous sommes là pour visiter, Christina, le premier lieu devant lequel on arrive. Moi, j'ai l'impression d'arriver devant une espèce de bunker.
4: C'est un bunker, c'est une église.
1: Mais c'est une église.
4: Qu'on a construite dans les années 60, 69, plus exactement. Cette partie, donc le quartier des années 1920 et 30. Le plan de ville, c'était marqué déjà dans les années 1910, comment construire une église sur le roc.
1: C'était avant même l'indépendance de la Finlande, puisque l'indépendance de la Finlande, oui, c'est 1917. Hein,
4: oui.
1: L'année de la révolution russe.
4: Oui, voilà. Mais on a d'abord construit les maisons autour, et quand il était temps de construire l'église, les gens ont dit, s'il vous plaît, ne construisez rien, parce qu'on perd notre vue et on perd notre roche. Mais ils ont commencé à construire l'église, mais la guerre a commencé. Pendant la guerre, bien sûr, on n'a rien construit après la guerre, on ne pouvait pas construire des églises. Et on a organisé une nouvelle compétition début des années 60. Et il y avait deux frères finlandais architectes qui ont écouté les gens. Et c'était leur proposition donc, de construire l'église.
1: Une église plate.
4: Oui, dedans.
1: Dans la roche.
4: C'est du granit, comme vous voyez, c'est très dur.
1: Donc ça, c'est naturel.
4: Mm-hmm. C'est du cuivre, là.
1: Le toit.
4: Le toit, oui.
1: Le toit plat.
4: Pas tout à fait plat.
1: Il n'y a pas de clocher, il n'y a pas de...
4: Il y a de la musique qui invite les gens. C'est un Finlandais qui a fait la musique. Ce n'est pas les clochers.
1: Les Finlandais, rappelons-le ou disons-le, sont protestants.
4: Nous sommes protestants, oui, évangéliques luthériennes depuis la Réformation, il y a plus de 500 ans. Mm-hmm. C'était le roi suédois à cette époque. Bien sûr, il voulait...
1: C'était Vasa.
4: Vasa, voilà, oui, parce qu'il a pu prendre toute la propriétaire de l'église catholique pour l'État, pour lui-même.
1: Ah oui.

0: la musique. C'est très populaire pour les concerts. Acoustique est bon, atmosphère. Il y avait un constructeur qui a quitté le projet parce qu'il ne croyait pas au calcul des deux frères. Mais les deux frères étaient nés sur une île au milieu de la mer Baltique. Ils ont été évacués comme 400 000 Finlandais pendant la guerre. Les Russes ont pris cette île et leur père est mort. Donc, ils se sont construits une maison quand ils avaient 15 et 19 ans avec leur mère. Les architectes finlandais ont créé une maison de standard en bois et les gens ont été donnés une pièce de terrain. Et la mère trouvait que c'est pas bien le terrain, elle est allée acheter de dynamite. Elle a donné ça à ses fils de 15 et 19 ans. Et c'était la première fois qu'ils ont utilisé dynamite contre le granit finlandais.
1: Ah.
0: Et c'est comme ça que leur carrière a commencé. Et ils travaillaient beaucoup pour l'armée finlandaise, donc qui utilise beaucoup les.
1: Ouais, c'est donc ils ont beaucoup de dynamité.
0: Oui. Ouais.
1: Surprise en entrant ce samedi matin dans l'église, on ne tombe pas en plein office, mais en plein concert.
0: Avant la pandémie, il y avait presque 200 concerts par an, parce que acoustique est si bon et les gens aiment cette église.
1: Ouais, dans les rochers, on est vraiment dans les rochers, hein, de granit.
0: Il y a de l'eau de pluie qui tombe. Vous pouvez s'asseoir.
1: On peut s'asseoir 5 minutes, ouais. Il y a un orgue aussi, mais là c'est concert de piano. Cette église est plutôt circulaire, hein, en fait.
0: Et de cuivre. Il y a 22 km de fil de cuivre.
1: Wow.
0: On m'a dit que dans beaucoup de pays, on aurait déjà volé le cuivre.
1: Et là, c'est un jackpot, hein, pour les voleurs. Donc il y a effectivement ce dôme de cuivre, et puis sinon, il y a des vitres au plafond, ce qui fait que la lumière, c'est très lumineux, hein.
0: En hiver, il y a de la neige sur la vitre.
1: Ouais. On n'a même pas l'impression, le sentiment de venir s'enfermer dans l'église. On a l'impression qu'on est à ciel ouvert en partie. Hein. Très étonnant. Hein.
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0: Helsinki, nous le disions, Christina, est une péninsule, mais avec également de nombreuses îles ici à Helsinki.
1: À Helsinki, la péninsule consiste de à peu près 300 îles.
0: Ouais, 300 îles. Ouais.
1: 300 îles, et c'est peu, en fait, parce qu'on a plus de 200 000 îles dans les lacs, dans la mer, dans les rivières.
0: 200 000 îles, mais enfin certaines peut-être des toutes petites.
1: Aussi des toutes petites, oui.
0: Donc il y a une part quand même de la population qui vit sur les îles.
1: Oui, voilà. On n'y pense même pas. Et souvent quand il y a des autoroutes, il y a beaucoup des ponts. En fait, on se rend pas compte que...
0: On passe d'une île à l'autre.
1: Oui, vous voyez là, il y a un parc d'enfants. Et équipement est par Lapset. Lapset est une société en Laponie. Et on voit des équipements comme ça partout en Europe et aussi aux États-Unis. C'est par une société finlandaise. On est des constructeurs, des machines, des produits d'investissement, mais on a quand même quelque chose de plus doux. Laponie en finnois, c'est Lappi. Et Lapset, c'est les enfants. Ils ajoutent juste deux P, Lapset.
0: Je calculais, Christine, la superficie de la Finlande, c'est à peu près les 3/5 de la France, donc la France 550 000, enfin métropole 550 000 km², Finlande plus de 300 000, et au niveau population, donc on imagine à peu près presque les 3/4 de la France, avec combien d'habitants ici en Finlande?
1: 5,5 millions juste.
0: Voilà, c'est même pas Paris. Hein.
1: Même pas Paris, c'est Saint-Pétersbourg.
0: Alors Saint-Pétersbourg, et on appelle ici Helsinki, on dit la petite Saint-Pétersbourg.
1: Voilà, oui.
0: Et pourquoi?
1: Parce que Helsinki est devenue la capitale de la Grande-Duché autonome de Finlande quand on est devenu une partie de la Russie. Et on n'avait pas de capitale. Donc on a fait de Helsinki la capitale de Finlande.
0: Oui, parce que c'était le Grand-Duché, Grand-Duché de Finlande.
1: Oui.
0: Qui dépendait donc de la Russie.
1: Oui, le tsar, il était le grand-duc de Finlande. On n'était pas sous le régime général de Russie, mais sous le tsar. C'est lui qui a fait directement les décisions sur la Finlande.
0: Mais à ce moment-là, on enseignait le russe dans les écoles ou quand même le finnois, sachant que bon, l'autre langue ici, c'est le suédois aussi.
1: Non, Alexandre le Premier, il était très libéral, il était...
0: T'es cool alors.
1: Lumière, oui. Quoi. Je crois qu'il a pensé de faire de Finlande une sorte d'exemple pour le reste du pays. Donc il nous a laissé garder notre langue qui était suédoise.
0: À ce moment-là, c'était suédois.
1: Les lois suédoises et notre religion. Donc on est évangélique, luthérienne, pas orthodoxe. Et on a même pu... fait des propositions comment organiser administration, armée, etc. Donc comme ça a commencé notre voie vers l'indépendance.

0: Il avait travaillé déjà pour le tsar à Saint-Pétersbourg et à Tallinn. Il aimait son architecture d'abord. Engel a dit non. Il a refusé parce qu'il savait qu'il n'y avait rien. Il fait froid ici. Mais il s'est rendu compte quand même que ça n'arrive pas souvent à un architecte d'être invité à créer de rien une capitale pour une nouvelle nation. Et il est venu, il a calculé de rester 4 ans, mais il est resté le reste de sa vie.
1: C'est comme on a Haussmann à Paris pour certains quartiers. Donc là, c'est au début du 19e siècle, c'est ça?
0: Oui, voilà.
1: C'est
0: ça. Oui.
1: Donc c'est vraiment construire une capitale comme Brasilia, peut-être. Il y a une église aussi étonnante à Brasilia, comme celle-ci ici, mais elle est beaucoup plus récente. Helsinki, c'est une capitale qui s'est construite au début, vraiment construite au début du 19e siècle.
0: Comme une ville suédoise, mais le tsar voulait faire différence. Il ne voulait pas que la capitale soit une petite ville suédoise.
1: Donc il a construit, bâti une capitale.
0: Donc surtout la place du Sénat, vous allez voir, c'est aujourd'hui une entité unique au monde, de style empire, style néoclassique.

0: je comprends bien, avant on parlait suédois, plutôt ici à Helsinki. Depuis quand parle-t-on finnois à Helsinki ?
1: On a toujours parlé du finnois, on ne connaît pas très bien l'histoire de notre langue, mais il y avait cette période de grand-duché, il y avait des gens qui parlaient le suédois, qui voulaient créer l'histoire d'une nation, et la langue finnoise était une partie de cette histoire. Donc ils ont commencé à apprendre le finnois aussi, les fennomans.
0: Mais sinon, le finnois était parlé où ? Il était parlé où avant ?
1: 1820, par le peuple. Donc on a fait partie de la Suède depuis le 12e siècle. Et c'était les Suédois qui se sont installés sur la côte sud et ouest peu à peu. Et il y avait aussi des gens qu'on ne connaît pas très bien parce qu'on n'a pas beaucoup, on n'a pas des documents.
0: Et pas d'archives.
1: Pas d'archives, non. Ouais. Et comme on a tout construit en bois, il y avait des incendies toujours. Donc même plus tard, on a perdu beaucoup d'archives.
0: Et on pourrait dire finalement, Christina, que le finnois, c'était une espèce de dialecte, peut-être.
1: La langue finnoise n'a rien à faire avec les langues scandinaves, donc avec la langue suédoise.
0: Oui.
1: Le premier livre était la Bible en finnois, 1640.
0: Ah oui, quand même.
1: En suédois, 1540 et quelque chose, donc après la Réformation.
0: Aujourd'hui, la langue officielle est vraiment le finnois.
1: C'est le finnois, oui.
0: Mais tout le monde parle quand même suédois.
1: Ça, c'est un peu fort. Donc, c'est obligatoire d'apprendre le suédois à l'école. Mais ça n'intéresse pas les jeunes.
0: Ah, d'apprendre le suédois.
1: Oui.
0: Parce que d'abord, tout le monde parle anglais.
1: Oui, voilà. Donc, dans ma jeunesse, pendant très longtemps, on devait faire le test. Si on a fait le bac, tout le monde devait faire le test de suédois aussi. Mais c'est plus comme ça.
0: On a laissé le suédois au suédois.
1: On apprend le suédois à l'école, mais comme il n'y a pas les tests obligatoires. Alors, par exemple, j'ai deux filles qui ont 30 et 32 ans. Elles parlent tous les deux très bien anglais, beaucoup mieux que moi. Mais c'est tout, quoi. Elles parlent mieux que beaucoup d'autres parce qu'on a habité quand même à Porvo, où 30% des gens sont suédois. Mais moi, je voulais vraiment apprendre. J'ai passé deux étés à Stockholm pour apprendre mieux.
0: Sinon, donc, certains Finlandais, quand ils vont en Suède, ils parlent anglais, alors avec les Suédois.
1: Oui, et notre premier ministre, Sanna Marin, cette jeune femme qui est devenue très célèbre partout au monde, elle ne parlait pas le suédois. Elle parle très bien anglais, mais pas le suédois. Elle est née dans les années 80.

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1: Nous retrouverons Christina à Helsinki. À présent, faisons connaissance avec deux autres guides et accompagnateurs en Finlande, Mia et Pascal.
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4: Hyvää päivää. Alors, je suis Pascal et puis je vais vous emmener au musée du design qu'on va visiter ensemble et voir un petit peu ce que la Finlande nous propose en matière de design.
5: Ouais, d'autant que c'est un pays dans lequel le design est très important. La Finlande qui fut capitale mondiale. Hein,
4: du design, oui, tout à fait.
5: Du design en 2012, si je me souviens bien. Nous sommes en tram, nous voyageons en tram. C'est le meilleur moyen de voyager dans Helsinki. Et en plus, comme le tram ne roule pas très vite, ça permet d'avoir le temps de regarder les façades, les maisons, les architectures. Donc c'est vraiment le bon moyen, à condition de ne pas être pressé, de découvrir Helsinki. Et toi, Pascal, qui vis à une cinquantaine de kilomètres d'Helsinki, quand tu viens dans la capitale, tu utilises les transports en commun. On voit des voitures, souvent de belles voitures d'ailleurs, mais on n'a pas un sentiment de circulation excessive dans la capitale. Hein.
4: Oui, exactement. Donc moi, j'utilise beaucoup les transports en commun, le bus, 50 km en 50 minutes. Et j'ai un bus qui part tous les quarts d'heure, quasiment. Donc j'arrive exactement au plein centre-ville, j'ai pas ce problème de parking, payer le parking, etc.
5: Ouais, d'autant que c'est probablement cher de se garer au centre-ville, mais tu as quand même une voiture.
4: Oui, voilà, j'ai quand même une voiture, mais j'utilise essentiellement les transports en commun, voilà, comme le tram ou le métro, ou alors les bicyclettes et les trottinettes. Enfin, on essaye de mettre un maximum de ce genre de moyens de locomotion à la disposition des Helsinkiens.
5: Bon, alors Pascal, tu n'as pas du tout d'accent finlandais. Donc Pascal, on se dit, tiens, c'est un prénom pas trop difficile à comprendre, donc tu n'as pas du tout d'accent nordique, parce que tu ne l'es pas de naissance.
4: Non, effectivement, je suis vraiment un Français et un Finlandais d'adoption depuis 25 ans.
5: Ça, tu vas nous raconter. Mais nous sommes à peu près arrivés au musée du design, donc on ne va pas tarder à descendre du tram.

0: dans le quartier du district, Amia. Donc il y a des magasins, mais il y a un souci pour ceux qui souhaitent ouvrir un commerce ici, d'être vraiment dans la thématique du quartier.
1: Oui, donc quand on reçoit des applications pour devenir membre, on évalue avec certains critères. Par exemple, toute production des produits doit être transparent. Ça ne doit pas être forcément fabriqué en Finlande ou dans les pays nordiques, mais l'origine des produits et des matériaux utilisés doit être connue. Le côté design, bien sûr, est très fort. Et surtout, si les designers sont des Finlandais, même si les produits même sont fabriqués... par exemple, tout ce qui est vêtements est souvent fabriqué en Estonie, ou dans les autres pays baltiques, des sacs, chaussures au Portugal.
0: Donc là, on est devant, par exemple, le magasin Design Art Vintage. Momono, ça veut dire quelque chose?
1: En fait, c'est du japonais.
0: Et ah,
1: ça veut dire un arbre de pêche.
0: À pêcher.
1: Eux, ils ont de vintage et de nouveau.
0: Et la Finlande fut capitale mondiale. Ou Helsinki, c'était le nom, c'était le pays ou c'est la ville capitale mondiale du design?
1: C'était 2012. Oui.
0: Helsinki, capitale mondiale du design. Toute cette histoire du design avait commencé, mais ça a aussi boosté l'intérêt pour le design en Finlande.
1: 2012, oui. Absolument, oui. Il y a beaucoup de choses qui sont sorties grâce à ça. Depuis, il y en a énormément, des pop-up shops.
0: Des pop-up shops, c'est quoi?
1: Des pop-up shops, donc c'est des magasins temporaires.
0: Ah oui.
1: Où, par exemple, justement, les designers jeunes...
0: L'éphémère, on dit en France, oui, c'est ça.
1: Qui peuvent présenter ces produits et essayer de lancer une collection. Donc c'est très, très intéressant pour les jeunes artistes et designers. Voilà.
0: Alors on entre.
1: Là, on voit toutes les membres de Design District.
0: Et il y en a beaucoup.
1: Il y en a beaucoup, 140 à peu près, par catégorie. Donc là, on voit toutes les catégories. Design, mode, les bijoux, antiquaires, galeries d'art, etc.
0: On pourrait dire qu'il y a vraiment un tourisme design qui se développe?
1: Pas qui se développe seulement, mais qui existe depuis
0: qui existe.
1: Voilà, je dirais facilement 15 d'années.
0: On vient à Helsinki pour le design.
1: Pour le design, absolument. Ouais.
0: Le musée est en face de nous, le musée du design, joli bâtiment de briques rouges. Nous avons rendez-vous, Pascal?
2: Oui, on va rencontrer Mia qui va nous guider dans son musée et puis qui va raconter un petit peu l'histoire du design finlandais.
0: Qu'on ne connaît pas forcément si bien que ça de France, hein, le design finlandais. Et nous avons rendez-vous à 11h. Bon, moi, j'ai déjà appris, puisque ça fait quelques jours que je suis arrivé en Finlande, qu'en Finlande, l'heure, c'est l'heure.
2: Voilà, exactement. Quand on a dit à 11h, c'est pas 11h02 ou 5, c'est 11h. Ouais. Donc là, il est vraiment 11h et on est vraiment pile poil à l'heure. Elle va être contente de nous retrouver en temps et en heure.
0: Parce qu'elle se dit, sinon c'est français, ils sont jamais ponctuels. Alors bon, la ponctualité française, c'est avec une marge normalement de un petit quart d'heure hein, quand même. 10 minutes, allez, ça va. On considère qu'on est à l'heure. Ici, 10 minutes, si on arrive à 11h10, nous sommes en retard.
2: Oui, absolument. À 11h10, ce n'est pas acceptable. J'avais donné rendez-vous à un Finlandais en plein hiver, à 19h en dessous de l'horloge de Stockmann.
0: En plein hiver, on se dit, ça caille.
2: Voilà, en plein hiver, il fait super froid, il faisait moins 20 degrés. Et bien sûr, moi, en bon français, je venais d'arriver en Finlande, je suis arrivé 10 minutes après, et le gars, il était juste en dessous de l'horloge à m'attendre, et très fâché parce que j'étais en retard. Et moi, en français, je lui ai dit, bah, écoute, tu avais juste à m'attendre derrière les portes et tu m'aurais vu arriver, quoi. Ça ne sert à rien de m'attendre en dessous de l'horloge à moins 20. Et,
0: ouais, il était très à moins fâché. 20, pas l'heure, mais la température.
2: Voilà, surtout la température, voilà. Donc, ça commençait vraiment très mal.
0: Et vous avez quand même passé la soirée.
2: Oui, voilà, ça s'est bien passé, mais moi, j'ai appris qu'il faut être à l'heure.
0: T'as dû payer ta tournée, là. Mia. Bonjour.
2: Pascal.
1: Mia.
0: Enchanté.
1: Enchanté.
2: Enchanté de vous rencontrer.
1: Thierry.
0: Oui, nous parlions de ponctualité. On était en train de parler de l'heure. Voilà.
1: Pile à l'heure.
0: Et descendu du tram, pile à l'heure. Nous allons découvrir ce musée du design ici à Helsinki avec vous, Mia.
1: On a tout le design district à découvrir.
0: Ah, tout le design. Ah oui, d'accord.
1: Voilà, donc ça,
0: le quartier du design.
1: Partie, voilà, ça fait partie du design district, mais il y a beaucoup de choses. Pas que des musées et des galeries, mais des boutiques, des restaurants, plein de choses. Mais...

0: Il y a Mia, véritablement dans la capitale ici à Helsinki, on pourrait dire le quartier du design.
1: Nous sommes maintenant sur le Design District, qui est un quartier qui a commencé plus ou moins il y a 20 ans et c'est devenu tellement un concept connu que même sur les plans de touristes, souvent c'est marqué Design District. Et donc là, nous sommes...
0: Alors je vais voir si votre téléphone est design, non?
1: Là, nous sommes devant un hôtel qui s'appelle Lila Roberts. Je disais justement que nous avons des hôtels aussi qui font partie de Design District. Pas tous forcément, mais des hôtels où le design joue un rôle important, d'une façon ou d'une autre. Pas forcément de design finlandais, mais qu'il y a un aspect design intéressant dans l'hôtel.
0: Mais moi, vu de l'extérieur comme ça, je trouve un côté art déco quand même.
1: Oui, bien sûr, le art déco, c'est connu en Finlande et c'était un mouvement très fort dans l'histoire de Finlande. Mais aussi, surtout à l'intérieur, c'est encore plus accentué.
0: Quant à l'architecture du bâtiment, est-ce ce qu'on pourrait appeler, ça me semble pas si vieux que ça, mais l'architecture fonctionnelle finalement?
1: Je pense.
0: Est-ce qu'elle est importante, cette architecture fonctionnelle?
1: C'est vrai, c'était après la Deuxième Guerre mondiale, où surtout, je pense en Europe en général, mais surtout dans les pays scandinaves, le côté fonctionnel était très apprécié.
0: J'ai vu ça à Prague aussi. Oui. Mm-hmm. L'idée, c'était que dans l'architecture, si c'est pas utile, on fait pas. C'est que ça doit être utile.
1: C'était ça. C'était ça l'idée de...
0: Si ça sert à rien,
1: voilà,
0: on ne fait pas.
1: Pourquoi faire?

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1: Helsinki est considérée comme la capitale mondiale du design, avec le design district, quartier dédié au design, que nous parcourons avec notre guide spécialisé dans le design, Mia Saporito.
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1: Si tu devais nous dire, Mia, ce qui caractérise le design finlandais, et puis si on remonte à l'origine, à l'histoire, ça commence quand le design finlandais, au début du XXe siècle?
4: Oui, enfin le design le plus connu quand c'était devenu plus connu mondialement, c'était
1: connu après, hors de
4: voilà,
1: la Finlande.
4: Voilà, ouais. Après la Deuxième Guerre mondiale. Dans les années 50, justement avec Alvar Aalto, Eero Aarnio, Eero Saarinen, les designers comme ça.
1: Ouais. Alors, sont des noms qui sont très très connus ici en Finlande.
4: Oui.
1: Si je fais un micro-trottoir, j'ai le micro, on est sur le trottoir. Si je demande à ces trois garçons qui arrivent, si je leur cite leur nom, ils les connaissent forcément.
4: Oui.
1: Bon, on va pas le faire. Mais nous, on ne les connaît pas forcément en France si on n'est pas vraiment intéressé par le design. Alors.
4: Oui, je suis sûre que dans le monde d'architecture et design de meubles, c'est oui. connu. C'est bien coté dans tous les grands livres de design.
1: Alors, mais qu'est-ce qui caractérise ce design finlandais?
4: Je pense qu'à l'époque, c'était d'une part la simplicité aussi, comme on s'était dit avant, le fonctionnalisme. Le côté fonctionnel, qu'il n'y a pas un seul détail inutile dans le meuble ou autre.
1: On ne rajoute pas des fioritures pour rien, donc ça doit être fonctionnel, mais en plus il y a dans la conception de la pièce, enfin, il y a quelque chose, une originalité vraiment en plus.
4: Bah, à l'époque c'était aussi question de coûts et des matériaux, parce qu'après la guerre, tout était cher, donc il fallait bien utiliser les matériaux pour tirer tout ce qu'on pouvait de ces matériaux premiers.
1: Des matériaux plutôt travaillés que d'autres?
4: C'est un peu malheureux à dire, mais le plastique était devenu...
1: Oui.
4: Le plastique n'était pas connu, enfin, c'était pas commercialisé. Par exemple, dans la cuisine des gens, il n'y avait pas de plastique avant les années 50, plus ou moins, avant la guerre. Donc ça, c'était révolutionnaire à l'époque.
1: C'est l'époque où on disait le plastique, c'est fantastique.
4: Voilà, c'est ça.
1: Aujourd'hui, on dirait le plastique, je ne sais pas, c'est terrifique.
4: Voilà, c'est ça. Mais c'était aussi une matière qui a donné la possibilité d'exploiter les formes qui étaient avant difficiles à créer avec le bois ou pierre ou même le métal. Donc ça avait bien sûr une certaine flexibilité et c'était facile à travailler.
1: Alors il y a un objet de design, alors le design est utile aussi, hein. Les objets de design finlandais sont utiles, on les retrouve en cuisine, il y a même un design culinaire, mais des chefs aussi, il y a un design aussi dans la présentation des plats dans les assiettes, on peut parler de ça aussi?
4: Moi je ne connais pas,
1: c'est plutôt les contenants alors.
4: Oui, par exemple, ça me fait tout de suite penser au Japon, où la cuisine japonaise est très très pointue et c'est très important pour eux comment les choses sont présentées sur l'assiette. Mmh. Donc,
1: c'est pas trop le cas là.
4: Ouais. Non, pas trop.
1: Ouais.
4: Bien sûr que en général, le trend maintenant, c'est d'avoir des belles assiettes. Et je pense que un peu partout.
1: J'ai rencontré une designer culinaire en France, ce sont les chefs. Mm-hmm. qui font appel à elle pour la création en cuisine.
4: Ouais.
1: On fait appel à une designeuse culinaire.
4: Ah, quel travail. Ça doit être sympa.

0: Il y a un objet que tout le monde a en France, parmi celles et ceux qui nous écoutent. Je pense qu'un grand nombre ou la plupart ont cet objet dans un tiroir, peut-être dans leur cuisine, mais sans savoir qu'il s'agit de design finlandais.
1: Oui, ça doit être les ciseaux orange de Fiskars, ou des couteaux Fiskars, ou des haches Fiskars.
0: Ouais. Parce que les ciseaux, ils sont, en fait, quand on les tient, c'est fonctionnel vraiment pour, en fonction des doigts, du pouce, mm-hmm. etc., pour qu'on les ait bien, bien en main. Hein.
1: Oui, justement, et ils font des différentes paires pour les gens qui sont des
0: gauchers ou droitiers.
1: Voilà, c'est ça.
0: Et ça, c'est du design finlandais.
1: Oui.
0: On peut être confronté au design finlandais sans le savoir.
1: Oui, oui, absolument.
0: Alors, on entre chez Johanna.
1: Alors, est-ce qu'elle peut rencontrer un peu en anglais de...
0: Ah non, mais c'est plutôt en finnois. Et puis, Mia, toi, tu peux traduire.
2: Ok.
0: On entend un peu la langue.
2: Tämmöinen radio on. Eli hei on toivomus on, että jos sä kerrot suomeksi, ja sit mä kerron ranskaksi.
0: Okay. Et on a peut-être un ou deux auditeurs qui comprennent le finnois.
1: Le meilleur, ça aurait été si le fondateur Johanna est ici elle-même, parce qu'elle parle très très bien français. Mais bon, elle n'est pas là aujourd'hui.
0: Mais déjà, j'ai beaucoup de chance de te rencontrer, toi qui parles français. c'est pas si courant non plus, enfin. Et donc, quel est son prénom ?
2: Rebecca.
0: Donc Rebecca va nous présenter ce qu'on trouve ici chez Johanna.
2: Ouais.
0: En quelques mots, Rebecca.
2: Saanko kertoa suomeksi? No niin, ranska ei valitettavasti tule. Johanna Gulliksen on tämmöinen tekstiilidesign-firma. Johanna on suunnitellut tekstiilejä 80-luvusta asti.
1: Johanna Gulliksen, c'est un designer de textile qui a commencé dans les années 80 déjà. Nous sommes dans son magasin.
2: Joo, ja Johannan tämä kuuluisa Normandie Collection on ollut 97 vuodesta asti muuttumattomana pysynyt, kestää aikaa tosi hyvin.
0: J'ai compris Normandie, je sais pas si la Normandie vient faire quelque chose là-dedans.
1: C'est le nom de cette collection le plus connue, qu'on voit dans différentes couleurs, et donc ça a été créé dans les années 90. Donc le nom vient exactement de Normandie, elle connaissait pas l'histoire plus que ça, mais Johanna, elle a vécu en France pas mal de temps, donc certainement voyagé un peu partout en France aussi.
0: Avec des motifs plutôt géométriques. Hein.
1: Voilà, c'est ça l'idée, c'est que ça dure de temps.
0: Ça ne se démode pas.
1: Voilà, c'est ça. C'était à la mode dans les années 90 et c'est tout.
0: Et c'est toujours à la mode, voilà, c'est intemporel.
1: Intemporel, c'est ça. Voilà. C'est ça. Et dans 20 ans, ça passe tout aussi bien que maintenant.
0: Merci beaucoup.
2: Merci.

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1: Un autre découverte du Design District, le quartier du design d'Helsinki avec Mia Saporito. Nous entrons à présent dans le musée du design.
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1: Ah ben voilà les fameux ciseaux dont nous parlions. Ils sont plantés sur le mur derrière la je ne sais pas si c'est la caisse. Oui, la caisse, l'accueil, enfin quand on entre au musée du design, effectivement. Donc voilà ce qu'il faut acheter quand on vient, c'est qu'il faut acheter des ciseaux.
3: Oui, c'est ça.
1: Bon après, si on n'a que des bagages à main dans l'avion, on ne peut pas passer. Hein.
3: Ah ça, c'est vrai, c'est vrai. Et quelquefois, il sort aussi des couleurs spéciaux pour les saisons ou des motifs spéciaux. Ça peut être très rigolo.
1: Au musée du design, nous plongeons dans l'histoire et les classiques du design finlandais. Alors, on va commencer par une boîte. Je ne sais pas si c'est une boîte magique ou si c'est la boîte de Pandore, mais il y a une boîte en carton qui est exposée au musée du design.
3: On appelle ça la boîte de maternité. Quand on devient mère, quand on a un enfant en Finlande, chacun reçoit de sécurité sociale, enfin de l'État, cette boîte qui contient des vêtements pour l'enfant, des choses utiles comme
1: une brosse à dents, voilà, un thermomètre, une paire de ciseaux voilà. D'ailleurs, mais pas les mêmes.
3: Petit livre, des couches, c'est maintenant très à la mode, les couches.
1: Ça revient.
3: Qu'on ne jette pas. Il y a une combinaison pour l'hiver, un sac de couchage.
1: C'est une espèce de kit de survie pour
3: voilà,
1: le bébé.
3: Voilà, c'est ça. Et il y a aussi des condoms.
1: Des préservatifs.
3: Oui, des préservatifs.
1: Pour le bébé. Je croyais qu'on manquait d'enfants là maintenant.
3: Peut-être qu'il y en a plus. Donc, mais quand j'ai eu mon enfant, il y avait ça.
1: Après, on se plaint qu'il n'y ait plus d'enfants. Si on donne des préservatifs. Sinon, si on faisait un survol vraiment de ces pièces de l'histoire du design.
3: Donc là, par exemple, il y a un lavabo de Alvar Aalto. Qui était dessiné pour le Paimio Sanitarium, qui est un building très connu dans le monde du design. C'était un hôpital pour les gens qui avaient des maladies de poumons à l'époque. Ah.
1: Je vais te dire, mais à quoi ça m'a fait penser
3: hein. Moi aussi, oui, mais bon, non, c'est un...
1: Moi j'ai pensé, je le dis, à un urinoir. Hein.
3: Mm-hmm, moi aussi.
1: Mais... Et même peut-être une œuvre d'art de Marcel Duchamp, je ne sais pas, mais non, c'est pas ça.
3: Mais tout ça, c'était bien réfléchi dans le sens où, par exemple, les patients, quelquefois, ils avaient des problèmes, je ne sais pas, de se bouger, je ne connais pas l'histoire.
1: Mais la forme, c'est lié à la fonction, c'est le fonctionnel qui l'emporte.
3: Oui, ouais. C'est pas juste un lavabo, c'est un lavabo, on va dire, intelligent.

0: Alors l'univers des artistes est parfois un peu mystérieux, mais l'univers de la langue finnoise pour nous est un peu mystérieux aussi. Alors j'en profite avec toi puisque tu es finlandaise. C'est une langue, Pascal nous le disait, c'est une langue finalement peu parlée dans le monde, enfin qui est parlée des Finlandais dans le monde. En dehors des Finlandais, personne ne parle le finnois.
1: Je pense que c'est plutôt rare, oui.
0: Nous, déjà, ce qui nous effraie quand on regarde les mots écrits, c'est parfois la longueur des mots.
1: Oui.
0: Vous pouvez avoir, donc en finnois, des mots très très longs. Hein.
1: Oui, très très longs.
0: Quand on joue, je ne sais pas s'il y a un jeu, comme en France, on a des chiffres et des lettres, plus on a des mots longs, enfin, etc., plus on marque de points. On marque beaucoup de points dans les... si on joue à ce jeu-là ici. Ce que tu me disais au micro, c'est qu'en plus, donc déjà, ils sont très très longs, mais où c'est encore plus vicieux, c'est que il faut prononcer chacune des lettres.
1: Oui, chacune des lettres.
0: On ne groupe pas plusieurs lettres pour avoir un seul son. Non.
1: Non, non, non. Chaque lettre est prononcée.
0: Il y a le mot qui est identifié comme le mot le plus long de la langue.
1: Oh. Bah, une que j'ai entendue, c'est Epäjärjestelmällisyyden länsäkään.
0: Ça veut dire quelque chose.
1: Ça veut dire malgré le fait qu'il est bordélique.
0: Et ça, c'est un seul mot.
1: Oui.
0: Malgré le fait qu'il est bordélique,
1: oui,
0: on dit ça.
1: Plus ou moins. Plus
0: en un
1: moins,
0: mot,
1: oui.
0: C'est peut-être pas bordélique de mettre tout ça dans un seul mot. Bon, c'est pas un mot qu'on prononce forcément tous les jours.
1: Oui, parce que donc ça c'est un seul mot, parce qu'après on peut bien sûr faire des mots comme kalastajatorppa. C'est une combinaison de ces deux mots ensemble, mais après ça devient un seul mot quand on les met ensemble.
0: Oui.
1: Et donc après on peut avoir.
0: Donc ça veut dire quoi kalastajatorppa?
1: C'est la cabane de pêcheur.
0: Oui. Donc la cabane du pêcheur, c'est un mot.
1: Oui.
0: Donc on peut grouper comme ça et faire un mot avec ce qui fait une phrase chez nous, on le met
1: voilà,
0: en un mot.
1: Voilà, et ça peut avoir cinq mots.
0: Ah ouais, mais c'est peut-être le sens du rangement aussi, on sait dans toutes les boîtes qu'on produit ici, on a le sens du rangement, on prend plein de mots puis on les met tous ensemble et ça fait un seul mot.
1: Oui, voilà.
0: C'est fonctionnel.
1: Oui, c'est ça.

0: Ça, c'est un très bon exemple qu'on voit souvent dans les magazines de design. Le Tulip, chaise Tulip de Eero Saarinen.
1: Diffusé mondialement, oui.
0: Oui, oui, oui.
1: Si à ce design finlandais, c'est qu'on a étudié le design davantage en Finlande. Oui, il y a des pères fondateurs. On a parlé d'hommes, d'ailleurs, il y a des femmes aussi. Peut-être tu as cité des femmes, mais je n'ai pas compris que c'était des femmes. Et il y a aujourd'hui des écoles de design. Enfin, est-ce qu'on vient étudier le design en Finlande?
0: Je pense, oui. C'est connu mondialement.
1: Et là, on est face à une autre star.
0: Eero Aarnio, mon favori, absolument. Et il est toujours en vie. Il a 94 ans, quelque chose comme ça.
1: C'est ce fauteuil qu'on appelle balle.
0: Oui, c'est ça.
1: Donc, en forme sphérique. On est presque coupé du monde quand on est à l'intérieur.
0: Oui, c'est très agréable d'être là-dedans.
1: On peut y être à plusieurs.
0: Si on n'est pas très grand.
1: Il ne faut pas avoir consommé beaucoup de junk food.
0: Oui, ils sont quatre.
1: Toute une famille dedans. Oui. Eero
0: Aarnio.
1: Eero Aarnio. Est-ce que dans chaque foyer finlandais aujourd'hui, il y a des pièces de ce design finlandais?
0: Je pense qu'à l'époque, il y avait beaucoup plus qu'il y en a maintenant. Chez mes parents, il y en avait, même si mes parents ne sont pas particulièrement orientés design.
1: Et puis là, on se retrouve face à la princesse Leia, en tout cas Carrie Fisher.
0: Oui, oui, c'est ça. Elle portait un bijou de Kalevalakoro, qui est une maison de bijoux en Finlande.
1: Je ne sais pas si c'est Carrie Fisher qui porte le collier ou si c'est la princesse Leia.
0: Je pense que c'était plutôt Princesse Leia.
1: Ah, c'est la Princesse
0: oui.
1: Leia.
0: Oui, c'était dans le film.
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3: Départ imminent, si vous le voulez bien, pour Menton. Il va se dérouler un très sympathique festival de musique avec une bonne série de concerts qui donne envie de tout écouter.
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0: Écoutons le psaume 49. À celui qui veille sur sa conduite, je ferai voir le salut de Dieu.
1: Assemblez devant moi mes fidèles, eux qui scellent d'un sacrifice mon alliance. Et les cieux proclament sa justice. Oui, le juge, c'est Dieu. Je ne t'accuse pas pour tes sacrifices. Tes holocaustes sont toujours devant moi. Je ne prendrai pas un seul taureau de ton domaine, pas un bélier de tes enclos. Qu'as-tu à réciter mes lois, à garder mon alliance à la bouche, toi qui n'aimes pas les reproches et rejettes loin de toi mes paroles? Voilà ce que tu fais. Garderai-je le silence? Penses-tu que je suis comme toi? Je mets cela sous tes yeux et je t'accuse. Qui offre le sacrifice d'action de grâce? Celui-là me rend gloire. Sur le chemin qu'il aura pris, je lui ferai voir le salut de Dieu. »

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0: Paul Emmanuel Thomas, vous êtes le directeur artistique du Festival de Menton qui se déroule du 25 juillet au 7 août. Vous avez vraiment de la chance parce que vous vivez dans une très belle ville, une magnifique région. Vous avez un programme de festival absolument formidable. Ça donne envie vraiment d'aller à tous concerts. Quelle chance ! Alors, quelle idée ? Qu'est-ce qui vous motive pour faire quelque chose d'aussi intéressant ?
1: Alors c'est vrai que ce festival dans cette ville complètement magique, ce festival est un des plus anciens de France. On fête cette année la 77e édition, donc c'est un âge extrêmement vénérable pour un festival, ce qui en fait un des plus anciens festivals de musique classique d'Europe. Et il a aussi une spécificité assez inhabituelle pour un festival qui se déroule en grande partie en plein air, avec le Parvis Saint-Michel, où souvent la difficulté des festivals de plein air, c'est de proposer un site enchanteur pour les yeux et malgré tout quelque peu décevant pour l'audition, parce qu'on sait que le plein air, le son a tendance à se perdre. Et l'essentiel, enfin une grande partie des concerts du Festival de Menton se déroule sur le Parvis Saint-Michel, donc en plein air, mais sur une espèce de place en cœur de vieille ville, avec la façade de la basilique Saint-Michel, une résidence particulière en face, la chapelle des pénitents blancs, et puis le quatrième côté qui est ouvert sur la mer, sur l'Italie. Et donc ce véritable petit écrin en fait un théâtre de plein air assez incroyable, où là pour le coup on a la chance d'avoir une acoustique quasiment de salle. Et quand on conjugue ce lieu très enchanteur, très inspirant, baroque génois, avec les plus grands interprètes que ce festival accueille depuis plus de trois quarts de siècle, ça en fait une combinaison complètement magique. Et vous disiez qu'on avait beaucoup de chance, c'est vrai, ces murs aussi, les murs de cette basilique ont beaucoup de chance, parce que depuis près de trois quarts de siècle, ils entendent les plus grands interprètes de la planète classique.

0: C'était Sol Gambetta qui nous interprétait le premier mouvement du concerto pour violoncelle de Camille Saint-Saëns, premier mouvement intitulé Allegro non troppo.
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0: Paul-Emmanuel Thomas, vous êtes le directeur artistique du Festival de Menton et votre programmation est vraiment très intéressante. En particulier, le 24 juillet déjà, ce sera un concert de Bach aux Beatles. Alors là, vraiment, ça nous interpelle. Qu'est-ce que ça va être ?
2: Oui, alors il me semble que m'être intéressé quand j'étais étudiant à l'école des hautes études en sciences sociales il y a maintenant bien longtemps, j'avais pu alors travailler sur l'évolution du concert et notamment dans les années 1830-1850. Et on voit que le format du concert, la manière dont un public va percevoir l'œuvre a considérablement évolué dans le temps. Par exemple, aujourd'hui on considère comme allant de soi de jouer des œuvres complètes. Mais à l'époque de Beethoven, c'était encore extrêmement rare, voire rarement, jamais le cas. Donc on faisait un mouvement de sonate, et puis d'autres pièces, et puis on mélangeait les configurations, un jeune prodige, ensuite un air d'opéra, ensuite un quatuor à cordes, etc. Et cette évolution la manière dont on perçoit la musique, dont on va pouvoir la fréquenter, dont elle va nous inspirer, ce mode, j'aime pas le terme, mais de consommation de la musique est en mutation. Et donc, pendant longtemps, on a cloisonné les choses en disant, voilà, il y a tel style musical, établissant parfois des hiérarchies un petit peu hâtives. Et je crois qu'on est plutôt une époque où il est intéressant de mettre des choses un peu en perspective. Je ne sais plus qui disait qu'il n'y avait que deux sortes de musique, la bonne et la mauvaise. Mais je crois que c'est très vrai. Et ça, c'est pas une question d'esthétique ou de styles musicaux. Que deux sortes de musique, la bonne et la mauvaise, que ce soit en classique, en pop, en jazz, etc. Et donc, de pouvoir montrer que la musique de Bach, compositeur baroque tardif, a des moteurs rythmiques qui finalement qu'on a beaucoup retrouvé dans la pop des années 60. La combinaison fonctionne vraiment et donne un type d'écoute différente sur les œuvres, aussi bien d'ailleurs celle des Beatles que celle de Jean-Sébastien Bach.

0: La danse macabre, interprétée ici par deux pianos, une version de 1874. Paul-Emmanuel Thomas, vous mettez à l'affiche le 31 juillet Fanny Azzurro, piano, et Popol Amisi, danse. Là, vraiment, ça va être un concert très original aussi, hein.
1: Oui, alors dans la programmation de ce festival, il y a plusieurs lieux. Donc le lieu le plus emblématique, le plus ancien utilisé par le festival, c'est donc ce parvis Saint-Michel. Et on a aussi la chance d'avoir une deuxième série de concerts au Palais de l'Europe, des concerts qui nous permettent d'expérimenter des formats de concerts beaucoup plus originaux, beaucoup plus étonnants, et qui nous permettent aussi de voyager dans ce monde du son de manière un peu différente. La proposition de Fanny Azzurro, qui est une pianiste extrêmement inventive, extrêmement originale, de faire un récital dansé, c'est-à-dire de proposer à un danseur qui pratique énormément l'improvisation de pouvoir lui proposer un certain nombre de pièces, Piazzolla, Gershwin, etc. Et dans l'instantanéité de ce moment-là, de l'inviter à réagir de manière corporelle à tout ce que cette musique va réveiller en termes de sensibilité, de résonance en lui, et de nous donner à voir quelque part ce que la musique va lui évoquer.

0: La musique du film Jurassic Park était interprétée dans une version pour brass band par celui de la ville de Berne.
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0: Lors du festival de Menton, Père Emmanuel Thomas, vous organisez le concert Songs of Hope, c'est-à-dire les chants de l'espoir, si je ne dis pas de bêtises. Hein. C'est vrai que moi j'ai trouvé vraiment ce titre accrocheur, intéressant. Qu'est-ce que vous espérez dans cette musique ?
2: Alors, il me semble que la musique, à la fois, est un langage très universel qui dépasse la différence des langues, etc., la différence des cultures. Mais c'est aussi, la musique, elle est basée sur ce qu'on appelle l'harmonie, c'est-à-dire des accords où il va y avoir un empilement de sons qui, chacun, vont résonner ensemble et de manière harmonieuse. Je crois que quels que soient les troubles que peuvent traverser nos sociétés, se rappeler que notre idéal humain est de tendre vers cette harmonie, vers cette universalité, cette coexistence pacifique des humains les uns avec les autres. La musique véhicule tout ça de manière extrêmement naturelle. Et ce concert conçu par la soprano Marie-Laure Garnier et la pianiste Célia Onetto Ben Saïd est un message d'espoir parce qu'il fait coexister à la fois des pièces classiques, comme on l'évoquait sur le tout premier concert de Bach aux Beatles, avec des Negro Spirituals, et de parcourir au travers tous ces répertoires un message très universel, cette aspiration que nous avons à la paix et cet espoir qui doit résonner en chacun d'entre nous.

0: Autre titre accrocheur dans ce festival de Menton, la grande battle, avec donc, j'ai noté, un ténor, un contre-ténor, deux directeurs artistiques, une maîtresse de cérémonie et un ensemble musical. Alors, Paul-Emmanuel Thomas, qu'est-ce qui va se passer à ce moment-là?
1: Alors, l'idée de cette battle, en fait, s'est inspirée d'un événement qui était très très fameux au 19e siècle, avec un duel pianistique qui avait été organisé par la princesse Belgioso. À l'époque, évidemment, c'était la grande arène de tous ces grands virtuoses du piano, de Liszt, Thalberg, beaucoup d'autres. Et cette princesse avait décidé d'organiser une espèce d'affrontement, en tout bien tout honneur et sans mort évidemment, un duel pianistique entre les deux légendes de l'époque qui étaient Franz Liszt et puis un autre virtuose du piano, Thalberg, qui était également compositeur. Et je trouve donc l'un a joué, puis l'autre a joué, et le verdict de la princesse je trouve formidable, parce qu'à l'issue de ce duel, elle a tranché entre ces deux candidats en disant « Thalberg est le plus grand et Liszt est le seul ». Et donc cette belle histoire sera reproduite sous un autre format avec l'ensemble Gemelli, dirigé par le ténor Emiliano González Toro, qui va affronter en tant que chanteur un autre chanteur, Massimiliano Danta, qui lui est contre-ténor au travers d'un répertoire de grande virtuosité que sont les airs d'opéra des opéras de Vivaldi, donc compositeur baroque. Et il faut savoir qu'à l'époque, Vivaldi, qui était à la fois prêtre mais aussi qui intervenait dans un orphelinat de jeunes filles pour les former à l'éducation musicale, avait, si j'ose dire, sous la main un orchestre de grands, grands talents, et puis des virtuoses du violon, mais aussi de la voix. Et donc, il a expérimenté dans son œuvre artistique des pièces d'une grande virtuosité, aujourd'hui d'une acrobatie vocale assez, assez incroyable. Et c'est ce que ces deux chanteurs vont nous donner à voir. Cette magie, ce côté très pyrotechnique de cette musique, et puis cette maîtresse des cérémonies qui mettra tour à tour le public en demeure de choisir, de s'exprimer en fonction de tout ce qui se passera ce soir-là. Donc aussi un format de concert très, très original, très innovant.

0: L'ensemble Jupiter interprétait de Vivaldi le concerto pour luth en do majeur, RV 93. Il y avait le largo et l'allegro.
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0: Le festival de Menton nous permettra d'écouter aussi de la musique roumaine. Alors, Père Emmanuel Thomas, est-ce qu'il y a un lien entre Menton et puis la Roumanie ?
2: Alors, pas que je sache, mais vous faites référence au programme Tanz avec le Sirba Octet.
0: Tout à fait.
2: C'est vrai que dans on parlait de styles musicaux. Il me semble qu'il y a toujours eu un aller-retour très, très fécond de la musique classique qui s'est inspirée des musiques traditionnelles. Alors on a bien sûr tous en tête l'exemple de Béla Bartók ou de Kodály qui se sont intéressés à la musique hongroise, la musique traditionnelle, les chansons, les musiques populaires de danse, etc. On a aussi de très beaux exemples en France avec quelqu'un qu'on a un petit peu oublié aujourd'hui, mais qui avait fait ce gros travail en Bourgogne, le compositeur Maurice Emmanuel, et bien d'autres. Et de voir cette énergie, cette richesse rythmique de ces musiques traditionnelles issues en grande partie de la Roumanie, mais pas que, on va dire globalement des pays d'Europe de l'Est, nous permet aussi de comprendre différemment les pièces qu'on peut écouter quand on écoute du Stravinsky, quand on écoute du Bartók, etc. Et de voir vraiment cet aller-retour.

0: C'était Tire l'aiguille, interprété par Sirba Octet. Cet ensemble sera en concert au Festival de Menton. Alors, Pierre-Emmanuel Thomas, un dernier mot sur ce très beau festival ?
1: Alors, c'est vrai que ce festival a à la fois des propositions artistiques extrêmement variées dans les styles, dans les époques. Mais je crois que un des fils rouges qui conduit cette programmation depuis de nombreuses années, c'est la curiosité. Je crois qu'aller à un festival, c'est accepter de, bien sûr, entendre des choses que l'on aime, que l'on connaît, mais aussi prendre le doux risque de découvrir de belles choses qui vont nous toucher, d'être disponible à la découverte, à la bonne surprise, et faire ces pas de côté qui vont nous enrichir, qui vont nous faire rencontrer des interprètes, des compositeurs, des pièces que l'on n'a peut-être jamais eu l'occasion d'entendre, dont certaines sont des vrais petits trésors. Donc rendez-vous pour cette 77e édition du Festival de Menton.
0: Eh bien, c'est d'accord. On prend rendez-vous. Donc, le Festival de Menton se déroule du 25 juillet au 7 août. Et je pense qu'il y aura beaucoup d'auditeurs, de spectateurs qui seront absolument ravis d'aller écouter toute cette belle musique. À très bientôt. Merci.
1: À très bientôt. Merci à vous.

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1: En matière d'histoire, nous avons tous des idées reçues, des idées préconçues. Alors nous allons travailler aujourd'hui avec nos historiens, avec deux historiens. Nous allons travailler sur la Commune, la Révolution française. Et nous allons voir quels sont les fils rouges qu'on peut tirer jusqu'à aujourd'hui, jusqu'à notre actualité contemporaine.
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1: Bonjour à tous, bienvenue dans notre studio pour cette nouvelle édition des Racines du Présent, comme chaque semaine, en partenariat avec le quotidien La Croix et sur l'ensemble des radios chrétiennes. Il faut parfois s'interroger sur ce que nous avons appris à l'école ou ce que nous avons appris par nos parents ou encore par nos grands-parents, notamment en matière d'histoire. Car depuis, la recherche historique a progressé, ouvrant de nouvelles archives, s'intéressant à des thèmes autrefois méconnus. Parce que l'histoire est en perpétuel mouvement, son enseignement doit lui aussi suivre ce mouvement. Et il nous faut ainsi parfois renoncer à quelques idées reçues. Celles-ci, même si elles ont la vie dure, ne sont pas toujours fondées. C'est ce que nous allons faire aujourd'hui en compagnie de nos invités à partir d'un livre intitulé « France fiction, histoire des idées reçues de l'histoire de France ». C'est une coédition entre l'éditeur historique Perrin et puis les éditions First qui sont spécialisées dans le travail à destination du grand public. Ce travail a été dirigé par Yann Bouvier, professeur d'histoire et de géopolitique en lycée, et nous avons invité deux des 26 auteurs. Marie-Hélène Beylac, bonjour.
3: Bonjour.
1: Merci beaucoup d'être avec nous. Alors, vous êtes agrégé d'histoire, vous avez publié de nombreux ouvrages, dont récemment une biographie de Louise Michel chez Perrin. Et puis, il y a quelque temps déjà, La peur du peuple, une histoire de la Deuxième République, 1848-1852, désormais publiée chez Timpus. Oui. Une collection de poches, voilà. Et vous signez un chapitre de ce livre intitulé « Les communards étaient-ils des communistes ?» On va voir avec vous. On va parler de la Commune. Avec nous également, Yannick Bosque, bonjour.
4: Bonjour à vous.
1: Vous êtes un spécialiste de la Révolution française. Vous avez signé dans ce livre, donc « France fiction, histoire des idées reçues, l'histoire de France ». Vous avez publié un article, un chapitre intitulé « Robespierre était-il un dictateur sanguinaire ?» Donc avec vous, nous allons passer en revue notre manière de concevoir, voire de transmettre la Révolution française. Voilà le thème de cette édition des Racines du Présent, comment décrypter les manipulations du passé pour mieux leur résister.
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1: Alors je le disais, donc ce livre France Fiction, histoire des idées reçues de l'histoire de France, dirigé par Yann Bouvier, publié aux éditions Perrin et aux éditions First, nous propose 26 exemples de ce que les auteurs appellent des falsifications volontaires du passé. Alors je vous en cite quelques-unes, nos ancêtres les Gaulois, le baptême de Clovis a fait naître la France, les Mérovingiens étaient tous des fainéants, Charles Martel a stoppé l'invasion arabe à Poitiers, toute la Révolution, c'est la faute de Marie-Antoinette. On va en parler dans un instant. Robespierre était un dictateur sanguinaire. Napoléon III était un empereur socialiste. Pétain a sauvé des Juifs français. Voilà, jusqu'à nos jours également. En 1914, les soldats sont partis la fleur au fusil. En 1940, les soldats français ne se sont pas battus. Voilà, un certain nombre d'idées reçues. Alors, je voudrais d'abord évoquer avec vous, Marie-Hélène Beylac et Yannick Bosque, la façon dont vous sentez aujourd'hui cette, l'enseignement, la transmission de l'histoire de France. Yannick Bosque, vous êtes maître de conférence en histoire moderne à l'université Rouen-Normandie. Vous avez des étudiants qui se destinent à être professeurs d'histoire. Comment voyez-vous les grands changements dans l'enseignement de l'histoire aujourd'hui, Yannick Bosque ?
3: Les grands changements sont dans les préoccupations certainement des étudiants. Il y a depuis une dizaine d'années une présence du passé dans l'espace public. Mmh. Alors on parle de l'école, hein. Vous parliez de l'école, mais plus largement il y a les médias, il y a le cinéma, il y a les jeux vidéo, il y a la bande dessinée.
1: Oui, on oublie ça souvent.
3: Voilà, il y a une présence du passé. Mmh. Et voilà, donc le passé n'est pas que l'affaire de spécialistes qui font des études d'histoire et qui deviennent professeurs, mais c'est un objet qui est socialement partagé, mmh, et sur lequel il y a de multiples discours qui ne sont pas seulement ceux des historiens. Et donc, oui, eux se posent la question justement de leur positionnement en tant qu'étudiant en histoire et de notre positionnement aussi en tant qu'universitaire devant ces discours qui finalement rentrent en concurrence avec les nôtres.
1: Ah oui. Vous n'avez plus le monopole de la parole.
3: Voilà, c'est pas nouveau, mais ça a pris une intensité telle que voilà, depuis en gros les années 2000, hein, il y a eu un basculement et la sortie des universitaires de leur tour d'ivoire en quelque sorte pour revenir dans l'espace public dans ce champ-là. Les étudiants sont très saisis par ces usages publics de l'histoire, mmh, par l'écart qui peut exister entre ces usages et ce que eux apprennent, mmh, et travaillent.
1: Marie-Hélène, oui, Beylac, vous constatez cela aussi ?
4: Oui, je constate ça, et j'ajouterai aussi non seulement l'écart entre ce que les historiens publient et ce qui peut être dit sur les différents médias, mais aussi parfois l'absence importante d'informations fiables dans les médias. On le voit notamment quand il y a eu les vols récents au Louvre, les premières 24 heures, manifestement, les journalistes interrogés ne connaissaient rien
1: du passé
4: de ces bijoux, du premier vol en 1792.
1: Ou même de la période concernée.
4: Ou même de la période concernée, du Second Empire, ou même, par exemple, de la vente d'une partie des bijoux sous la Troisième République, à la fois pour des raisons financières, mais parce que c'était aussi un moyen de se débarrasser de la royauté. Et donc tout ce passé était totalement absent. Alors après, il y a une reprise, disons, hein, et des interrogations. Mais je pense qu'actuellement, effectivement, la place de l'histoire dans le discours est, mmh, publique est devenue assez complexe, lacunaire.
1: Alors justement, la question qui me vient, c'est sommes-nous, les journalistes, trop incultes en histoire ? Les jeunes générations sont-elles aujourd'hui amnésiques ? Yannick Bosque, est-ce que vous constatez ça ? Ou pas ?
3: Pas véritablement. Je pense que effectivement, du point de vue de la formation des journalistes, il y a un réel problème. Et dans la manière dont en France on traite l'information, il y a également un problème quand on compare en particulier à ce qui se fait ailleurs. Je regarde régulièrement la BBC ou CNN, et on n'a pas du tout le même type de rapport.
1: De quelle manière ?
3: Je pense que quand on regarde CNN, par exemple, on peut avoir un journaliste de terrain qui sera sur place et qui va interroger dans le mouvement ce qui se passe, et on aura un studio pendant 20 minutes, une demi-heure, des spécialistes qui vont débattre de la chose, et des gens qui sont très informés de ce qu'ils avancent. Et il y a un fait pour le fait, peut-être, dans les médias, en particulier dans les télévisions qui sont en flux.
1: Les chaînes d'information,
3: voilà, qui génèrent du flux, qui sont dans le mouvement du flux, mais qui ne s'arrêtent pas, sauf pour des objets très polémiques et très superficiels.
1: Dans l'émotion permanente. Mais il n'en reste pas moins que derrière ce que vous dites, Marie-Hélène Beylac et Yannick Bosque, subsiste une question très importante, c'est le décloisonnement entre la recherche et la vulgarisation. Est-ce que vous vous prêtez à ce jeu-là, Yannick Bosque ?
3: Oui, ça, c'est un travail qu'on fait beaucoup avec les étudiants. Moi, je prépare aussi des étudiants au concours, au CAPES, agrégation, etc. Et je les amène à réfléchir à cet effort qui consiste à construire un récit qui soit à la fois cohérent et attesté dans l'archive, dans la recherche, mais qui soit en même temps capable d'être transmis. Donc voilà. Ils sont formés à un très haut niveau.
5: Ils sont formés
3: à un très haut niveau, et leur professionnalité, c'est d'être capable d'adapter ce très haut niveau de réflexion à des enfants qui vont de la 6e jusqu'aux classes préparatoires, voire à l'université, puisqu'il y a des professeurs du secondaire qui enseignent à l'université.
1: Alors, une dernière question, Yannick Bosque, avant de passer à votre sujet, qui est l'histoire de France. On entend beaucoup dire qu'il y a de moins en moins de vocations de profs d'histoire et qu'il y a de moins en moins de candidats au concours, justement, au CAPES que vous évoquez. Est-ce que vous confirmez cela, Yannick Bosque ?
3: Enfin, en histoire, nous, c'est un peu particulier parce qu'on a peu d'autres débouchés. Mes étudiants à Rouen, ils vont vers le patrimoine, ils vont vers les concours administratifs, ils vont vers le journalisme, mais beaucoup vont se destiner au professorat des écoles ou du secondaire en histoire. Et il n'y a pas beaucoup d'autres débouchés, en fait, en histoire. Donc ça veut dire qu'on a... Enfin, moi, j'ai quand même de très bons étudiants, en fait.
1: D'accord.
3: Qui préparent,
1: donc il y a
3: qui
1: des
3: préparent
1: bonnes vocations.
3: Oui, tout à fait. Et il y a, on en discutait, mais il y a dans la manière dont ces jeunes futurs enseignants, en fait, se lancent dans le métier, toute cette interrogation, ils ont intégré ce qu'on disait sur les modifications, le rapport au passé qui change, et également des interrogations sur le rapport à l'institution dans laquelle ils vont rentrer. Et beaucoup d'entre eux réfléchissent à pas simplement comment devenir prof, mais être prof, pourquoi ? Et donc, cette idée de la transmission, cette idée de penser des situations d'apprentissage, comme on dit, qui soient pertinentes dans le monde dans lequel on est, c'est quelque chose qui les taraude quand même.
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1: Au micro Frédéric Mounier, nous conversons aujourd'hui avec nos deux invités, l'historienne Marie-Hélène Bellac et l'historien Yannick Bosque, à partir d'un livre intitulé « Histoire des idées reçues de l'histoire de France », un livre publié sous la direction de Yann Bouvier aux éditions Perrin et First. Alors nous allons aborder certaines des idées reçues, et notamment avec vous Yannick Bosque, nous allons converser quelques instants autour de Robespierre. Vous avez beaucoup travaillé sur la question. Vous avez publié un livre intitulé « Robespierre, la fabrication d'un mythe » aux éditions Ellipse. Le titre de votre chapitre, c'est « Robespierre était-il un dictateur sanguinaire ?» Pourquoi posez-vous cette question, Yannick Bosque ?
3: Alors, c'est une question qui est posée parce que elle correspond à, on parle d'idées reçues de l'histoire de France, elle correspond effectivement au récit qui a été dominant dans l'espace public depuis deux siècles.
1: C'est ce que nous avons appris.
3: C'est ce qu'on a appris, même si par ailleurs existent des contre-récits avec des phases qui sont plus ou moins marquées au 19e ou au 20e siècle, ou face à cette base continue, en quelque sorte, d'un Robespierre négatif, tyran et sanguinaire, il y a, à certains moments de l'histoire, des retours en faveur, on va dire, de Robespierre.
1: Alors, la question est, faut-il s'interroger en noir et blanc ou faut-il s'interroger sur une zone grise ? C'est-à-dire que, si je vous entends bien, Robespierre n'était peut-être pas exclusivement un dictateur sanguinaire, ou peut-être pas du tout, ou peut-être un peu quand même, enfin voilà. De quelle manière est-ce que vous avancez dans le raisonnement face à cette idée reçue, Yannick Bosque ?
3: Et déjà, on déconstruit ces catégories, on déconstruit la catégorie de tyran, on déconstruit la catégorie de tyran sanguinaire et de dictateur. Donc on historicise, en fait, notre boulot, c'est d'historiciser les catégories pour voir comment elles sont construites, comment elles sont travaillées, comment elles se déplacent. Et sur deux siècles, on voit comment ces catégories se déplacent, et mon travail consiste à expliquer comment elles émergent. Donc comment on fabrique, en fait, un Robespierre qui est un Robespierre dictateur sanguinaire, alors que aujourd'hui, en 2025, il y a peu d'historiens, en fait, professionnels qui vont soutenir ça.
1: Alors vous dites « on fabrique ». Qui est derrière ce « on »
3: Alors, ceux qui fabriquent ce « on » est un « on » complexe.
1: Oui, hein, j'imagine.
3: En premier lieu, le plus gros « on », en fait, hein, oui, ce sont les thermidoriens, c'est-à-dire ceux qui, après le...
1: Les adversaires.
3: Les adversaires, ceux qui, en Thermidor, en deux, donc après l'exécution de Robespierre en juillet 1794, vont fabriquer le récit qui va expliquer la raison pour laquelle on va l'éliminer.
1: Voilà.
3: Et on voit comment...
1: Il faut retourner le récit officiel, c'est ça?
3: Bah, il faut arriver à fabriquer une, oui, justification,
1: d'accord,
3: de l'élimination, mais pas seulement de Robespierre, mais d'une centaine également de, mm-hmm, personnes avec lui, qui sont hors la loi, donc qui ne sont pas jugées. Mm-hmm. Et donc il va falloir fabriquer un récit qui va être cohérent. Et ce qui est intéressant, c'est le récit dont on a hérité, on le voit se construire pendant les mois, mm-hmm, qui suivent cette exécution et changer, en fait, de nature.
1: D'accord.
3: Initialement, Robespierre, c'est pas un tyran sanguinaire, c'est un roi. C'est un tyran roi. C'est quelqu'un qui voulait devenir roi.
1: Et petit à petit, c'est ce que lui reproche ses adversaires.
3: Absolument. On fabrique, d'accord, un sceau qu'on met dans ses papiers. On fait circuler tout un tas de rumeurs sur, mm-hmm, ses amours potentiels avec la fille de Louis XVI, etc., etc. Donc il y a toute une construction dont on voit qu'elle elle s'affine, mm-hmm, en fait, au fil des mois et finit par arriver aboutir à celle du tyran sanguinaire. Mais c'est pas initialement ce qu'il est. Initialement, c'est un tyran roi.
1: D'accord. Alors derrière ça, il y a la question du contexte, évidemment, de la terreur. La terreur, peut-on dire, jusqu'à quel point peut-on dire que la terreur est un concept inventé a posteriori, ou est-ce que la terreur a correspondu à une réalité? Quel est votre regard d'historien, Yannick Bosque?
3: Alors là encore, on déconstruit les catégories, oui, et on les historicise, on essaie de comprendre comment elles ont été fabriquées dans l'histoire. Mmh. Et ce qu'on appelle terreur sont au moins deux notions. Les historiens ont tendance à mettre des majuscules à une terreur grand T, oui, et il y a une terreur petite T. Mmh. Alors la terreur petite T, c'est la crainte, en fait, hein, c'est le fait qu'il faut terroriser l'adversaire pour qu'il ait suffisamment peur de vous pour qu'il, mmh, n'ose pas, en fait, vous affronter, et qu'il faut le faire avec une certaine violence. Mmh. Donc la Révolution française est un lieu où la terreur, la répression, la violence, la stigmatisation, mmh, de l'adversaire est évidemment présente, et c'est quelque chose que l'on trouve absolument partout. Donc le discours de la terreur, on le trouve dès 89.
1: Surtout l'échiquier politique.
3: Surtout l'échiquier politique. D'accord. Du côté des monarchistes, du, mmh, côté des républicains, chez tous les républicains. Donc ça, c'est quelque chose qui est partagé, mmh, et qui correspond évidemment en l'an 2, dans les années 93-94, à un moment de paroxysme de la guerre civile, mmh, et de la guerre extérieure, qui fait qu'évidemment, il y a de la répression, il peut y avoir des exactions, il peut y avoir en même temps des gens qui disent « arrêtons ça », donc c'est très mélangé.
1: Donc là, vous avez prononcé des mots sensibles, Yannick Bosque, c'est guerre civile et guerre extérieure.
3: Absolument.
1: C'est l'arrière-plan,
3: c'est-à-dire qu'il suffit de regarder autour de nous. Oui. Bah, toutes les guerres que l'on voit sont de cette nature-là. C'est-à-dire, oui, qu'il y a des gens qui en profitent, il y a de la violence, il y a des affrontements, il y a des confrontations. Ça, c'est la terreur petite T.
1: D'accord.
3: Voilà. Et il y a la terreur grand T, ce que les historiens ont qualifié de terreur avec un grand T. Et ce que les thermidoriens, donc ceux qui éliminent Robespierre et ses proches, vont appeler un système de terreur. Et là, on est dans une autre dimension, on est dans un autre concept. Il y aurait donc eu, dans ces années 93-94, un système politique,
1: oui,
3: cohérent, mm-hmm, fondé sur le principe de la terreur. Donc une dictature qui serait instituée avec des mécanismes de répression, oui, qui seraient inhérents, en fait, à ce système et qui seraient revendiqués,
1: alors,
3: par ces, oui, personnages. Or ça, c'est quelque chose qui est fabriqué à partir du mois d'août 1794. C'est Tallien le premier, mmh, un ennemi de Robespierre, qui fabrique ce système de terreur et qui va... ce système va se construire, se travailler jusqu'à 1795.
1: Va-t-il exister en tant que tel, Yannick Bosque?
3: En tant que tel, il n'y a pas de système de terreur.
1: C'est ça. Donc ce que nous avons appris n'est pas fondé En termes de recherche historique.
3: Voilà, ce que l'on a trouvé, parce qu'on a c'est des travaux qui sont là depuis 25-30 ans maintenant, montrent qu'il y a effectivement quelque chose qui correspond à de la répression, qui correspond à de la violence, qui correspond à de la guerre. Oui. Mais il n'y a pas un système politique qui serait fondé sur ce rapport à la terreur.
1: D'accord.
3: Et c'est quelque chose que l'on va déployer il n'y a pas très longtemps, en fait, pour nous, autour de la notion de totalitarisme dans laquelle on a baigné et qui va colorer en fait ce moment-là d'une dimension plus contemporaine pour nous et finalement aboutir à des récits dans lesquels on va avoir un Robespierre qui est finalement proche de Hitler, proche de Pol Pot, et de tous les types de dictateurs.
1: Qui a posé les prémices.
3: Voilà,
1: des totalitarismes, qu'ils soient rouges ou bruns.
3: Voilà, donc moi j'ai été étudiant dans ce monde-là, la question c'est que mes sources en fait ne correspondaient pas forcément à ces logiques.
1: Oui, vous avez plongé profond dans les archives.
3: Voilà, et, je ne suis pas le seul, on est toute une génération à avoir réfléchi à cette question-là et à montrer comment les configurations en fait se construisent.
1: Donc c'est beaucoup plus compliqué que
3: quand vous dites
1: simples.
3: Gris, c'est ça, oui.
1: C'est gris, voilà. Marie-Hélène Bellac, on va parler dans un instant de La Commune, qui est votre domaine de prédilection. Je rappelle que vous avez publié une biographie de Louise Michel. Vous êtes aussi intéressée à la Deuxième République. Quel regard vous portez sur cette évolution de la recherche historique telle qu'elle a été décrite par Yannick Bosc, où on passe en quelque sorte des idées reçues à une extrême complexité?
4: Oui, moi je suis tout à fait convaincue et je pense que c'est justement ce travail de recherche à la base qui permet cette évolution. Et en fait, il n'y a pas de système, ça c'est certain, mais disons qu'il y a plutôt une intensification de la terreur avec un petit T, une sorte d'emballement à une période où la France est assiégée par les puissances étrangères et puis connaît, comme vous disiez, une guerre civile avec les Girondins, avec les royalistes dans le Midi. Une sorte de paroxysme, je pense, je ne sais pas si vous êtes d'accord, avec de la violence et donc de ce que vous appelez la terreur avec un petit T.
1: Yannick Bosc.
3: Oui, on peut parler de paroxysme, mais après, la question, c'est qui est désigné comme responsable.
4: Voilà.
3: Et donc, Robespierre a été construit comme le bouc émissaire.
1: Oui. A été construit,
3: absolument.
1: Oui, oui. Hein, alors que, à son corps défendant, si j'ose
3: dire.
1: Oui,
3: alors que c'est... Il faut savoir que la politique, le pouvoir, si on dit ce terme, est dans la convention. C'est-à-dire qu'on est devant un pouvoir qui appartient au législatif. Et que le comité de salut public, le comité de sûreté générale sont des émanations de l'Assemblée, du pouvoir législatif. Et donc il y a une responsabilité commune. Et quand on est membre du comité de salut public, tous les mois, on est obligé de passer devant la convention pour que la convention continue à valider votre présence dans ce comité. Donc il y a certainement de la violence, il y a certainement dans tous ces gens-là, des gens qui en profitent, des gens qui veulent... Des craintes réciproques, des gens qui veulent la freiner, des gens qui veulent l'accélérer, des rapports de force, des conflits. Oui. Mais Robespierre n'est pas un tyran, dictateur, sanguinaire qui aurait tout décidé. Voilà.
1: On vous a compris, Yannick Bosc. Alors, je voudrais vous faire écouter à l'un et à l'autre un extrait sonore pour avoir vos réactions, justement, de chercheurs, d'historiens professionnels. C'est l'extrait de la bande-annonce d'un film que nous avons vu en 2018 sur les écrans français, un film signé du réalisateur Pierre Scheler. Le film s'intitulait « Un peuple et son roi » et il a mis en évidence une certaine forme de lecture de la Révolution française. On écoute et ensuite je serai attentif à vos réactions.
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1: Voilà, nous étions en 2018 avec donc ce film dont on vient d'écouter la bande-annonce, Un peuple et son roi, un film de Pierre Scheler. Yannick Bost, vous êtes un spécialiste de la Révolution française. On a le sentiment, en écoutant cette bande-annonce, et ceux parmi nous qui ont vu le film aussi en gardent le souvenir, il y avait les bons et les méchants. Est-ce que l'histoire est aussi simple ?
3: Non, l'histoire n'est jamais simple. En même temps, bon, c'est du cinéma.
1: Voilà. Et c'est faut le rappeler.
3: Je pense pas que c'est souvent ce que les historiens voient, c'est-à-dire que les films ont effectivement un temps raconté qui est le temps du XVIIIe siècle et de la Révolution française, mais qu'ils ont surtout un temps de la réalisation. C'est-à-dire que peut-être que ce film parle plus de nous aujourd'hui que de la Révolution française.
1: C'est un miroir qui nous serait tendu.
3: Voilà, qui est une métaphore. Hein, de même quand Sofia Coppola fait Marie-Antoinette. Elle parle pas de Marie-Antoinette. Il y a des petits macarons la durée, il y a des baskets et de la musique pop en toile de fond. Donc, faut pas rechercher.
1: Ridley Scott fait Napoléon.
3: Il faut pas rechercher un récit qui soit un récit d'historien. Il faut chercher en revanche une métaphore ou en tout cas un usage du passé, ce qu'on disait au début. Hein. Voilà. Donc, on peut avoir différentes lectures sur le plan de la Révolution française telle qu'elle est traitée dans le film. Effectivement, elle est dans une opposition du roi et du peuple qui est, à mon avis, une impasse. Hein. Parce que c'est déjà beaucoup plus compliqué que ça, et que la Révolution française, c'est voilà, on nous a fabriqué sous la Troisième République un récit de la Révolution française qui était le tiers état uni contre le roi, son clergé, sa noblesse. En fait, on s'aperçoit que c'est beaucoup plus compliqué que ça, et que le roi, finalement, c'est des fois ça peut être un problème, mais ça finit par dépasser très largement la question de sa personne. Ça c'est aussi un récit scolaire dans lequel on est un peu enfermé, et que les historiens dans la recherche essaient justement de déconstruire,
1: d'ouvrir un peu, sortir aussi à ce micro du récit scolaire.
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1: Nous sommes aujourd'hui en compagnie de deux historiens, Yannick Bosque et Marie-Hélène Beylac. L'un et l'autre ont participé à un livre intitulé « Histoire des idées reçues de l'histoire de France » sous la direction de Yann Bouvier, publié aux éditions Perrin et First avec 26 idées reçues sur l'histoire de France. On vient de comprendre, en écoutant notamment Yannick Bosque, à quel point notre histoire est faite plutôt de zones grises que de noir et blanc, et que de bons, de méchants, voire de bleu, blanc, rouge. L'histoire est bien complexe. Alors je me tourne vers Marie-Hélène Beylac, vous avez signé un chapitre intitulé dans ce livre « Les communards étaient-ils des communistes ?» Vous avez beaucoup travaillé sur cette période de 1870-1871. Vous avez publié une biographie de Louise Michel chez Perrin. Et puis vous avez travaillé également sur la Seconde République 1848-1852. Alors, Marie-Hélène Beylac, que voyez-vous, comment comprenez-vous aujourd'hui l'image que nous avons tous de la Commune de Paris ? D'où partons-nous dans notre réflexion ?
4: Alors, je pense qu'il y a eu un changement radical de cette image. Aujourd'hui, le fait communard, l'histoire de la Commune, est intégré au récit national. D'ailleurs, il l'a été, je dirais, très officiellement, avec surtout à partir de l'arrivée au pouvoir de la gauche au début des années 80.
1: 1980.
4: Absolument. Mais on revient de loin, parce que quand le Parti communiste s'est créé en 1920, il s'est arrogé, je dirais, la mythologie de la Commune.
1: Donc, qui jusqu'à présent ne faisait pas partie des mythes français, qui
4: non.
1: Jusqu'en 1920. Quel souvenir avait-on en France en 1920 de la Commune ?
4: Il faut dire que la

0: Sacré-Cœur, à Paris, quelques années plus tard, pour expier la faute que représentait cette insurrection contre le pouvoir versaillais, puisqu'à l'époque, l'Assemblée s'était installée à Versailles avec Thiers comme chef du gouvernement. Et ce sont finalement les communistes qui, donc, quand ils ont constitué leur parti, se sont arrogés l'histoire de la Commune. Et c'est dû au fait que, en fait, tout de suite après l'écrasement de la Commune, enfin dès le mois de juin, le Karl Marx,
1: 1871,
0: pardon, je suis trop dedans, du coup j'oublie de préciser certaines dates. Donc Karl Marx, qui avait plusieurs fois séjourné en France, qui connaissait bien Paris, qui avait rencontré Proudhon, avec d'ailleurs lequel il n'était pas tout à fait en accord, se trouvait à Londres et il a écrit au mois de juin, donc 1871, un petit ouvrage qui faisait moins de 40 pages sur la guerre civile en France. Et dans cet ouvrage, il présente la Commune comme la première insurrection des ouvriers du prolétariat. Alors, là, il faut aussi bien être conscient que le prolétariat Marx n'est pas exactement le prolétariat dans la doctrine marxiste-léniniste. Hein. Il y a des évolutions importantes dans les termes. Et donc, à part ce petit ouvrage, est d'ailleurs republié en 1891 avec une préface d'Engels très importante et un échange entre les deux hommes qui tente d'expliquer pourquoi la Commune a échoué. La Commune a échoué parce qu'elle s'est coulée dans les institutions bourgeoises au lieu de les renverser, notamment... notamment qu'elle n'a pas confisqué le magot de la Banque de France, hein, lors de la Banque de France, qu'elle a été trop timide. Et donc, ils expliquent ainsi cet échec de ce qu'ils considèrent quand même comme véritablement l'opposition entre la classe des accapareurs et la classe de ceux qui sont au contraire exploités.
1: Et vous, vous remettez en cause cette analyse.
0: Et voilà. Et alors, cette analyse qui a été largement divulguée, notamment elle a été encore plus divulguée après 1945, quand le bloc communiste s'est étendu, on n'a qu'à penser aux communes populaires, par exemple, en Chine.
1: En
0: c'est
1: Chine.
0: Extraordinaire. En 1958, le mot commune, d'ailleurs, il y a un appel direct,
1: c'est
0: Mao Zedong se réfère aux communes populaires, de même dans le grand bond, la grande révolution culturelle. Vous voyez, donc il y a vraiment... je ne vais pas revenir sur toutes ces attaches. Et en fait, quand on refait, il y a des historiens, donc surtout à partir de 1971, c'est-à-dire du centenaire hein, de la Commune, qui se sont attachés à reprendre véritablement l'histoire de cette période, notamment en étudiant qui avaient été véritablement les communards, c'est-à-dire en prenant les affiches de bas, je pense par exemple à Jacques Rougerie.
1: Parce qu'il y a énormément d'archives qui sont disponibles. Il y a de quoi travailler.
0: Oui, il y a de quoi travailler. Et on s'est aperçu...
1: Et donc, quelle était la réalité ?
0: Alors que finalement, ces communards qui ressemblaient surtout au fait au petit monde de l'artisanat et des travailleurs de 93.
1: Hein, alors,
0: c'est la période de la Révolution.
1: Vous utilisez un mot précis, vous dites, Marilyn Bellac, dans votre chapitre, qui sont apparentés à des sans-culottes.
0: Oui, à des sans-culottes. Oui,
1: voilà.
0: Oui, exactement. Donc,
1: alors, Yannick Bosque, vous qui êtes spécialiste de la Révolution française.
2: Je me suis interpellé. Oui.
1: Voilà. Quel regard portez-vous ?
2: Oui, c'est tout à fait vrai. Enfin, les communards reprennent la Révolution telle qu'elle a été arrêtée par Thermidor, comme je l'évoquais tout à l'heure, et se situe précisément dans le prolongement de ce qui a été fait par la sans-culotterie, par les montagnards. D'ailleurs, un certain nombre d'entre eux, de l'Écluse, Pia ou d'autres, s'appellent même robespierristes. En fait,
0: ils se réclament de ça.
2: Même si, par ailleurs, il y a là encore une multiplicité de points de vue
0: D'ailleurs, excusez-moi, je vous interromps parce que c'est intéressant, parce qu'en 1848, il y a un certain nombre de livres qui sont parus justement sur la Révolution, et tout d'un coup, Robespierre, déjà, à ce moment-là, n'est plus devenu ce personnage affreux. Hein, on le voit même des gens comme Lamartine en quelque sorte exemple un peu la terreur, enfin la période de cet aspect de terreur avec un grand T comme elle était passée dans les esprits.
1: Alors revenons si vous le voulez bien sur les fêtes, comme de même que tout à l'heure on a tenté de rétablir la zone grise des fêtes. Revenons sur les fêtes pour nos auditeurs qui n'auraient pas en tête tous les repères concernant la Commune. Nous sommes à la fin de la guerre de 1870. Il y a eu des élections après que la paix ait été signée, des élections.
0: L'armistice.
1: Le 8 février 1871, vous nous rappelez dans votre chapitre, Marilyn Bellac, qu'une majorité écrasante de Français a voté pour les monarchistes.

0: pacifiste,
1: oui.
0: Ce qui n'était pas le cas
1: de Paris.
0: Et vous mettez en évidence, Marilyn Bellac, ce divorce, je vous cite, entre la capitale rouge qui crie à la trahison et le reste de la France. Mmh. Et Thiers veut faire rentrer Paris dans la loi commune et y rétablir l'ordre.
1: Absolument.
0: Voilà, nous sommes dans cette situation-là.
1: Dans cette situation. Et l'élément déclencheur, c'est quand Thiers envoie de l'armée pour reprendre des canons qui avaient d'ailleurs été achetés par souscription
0: par les Parisiens,
1: mmh. et qui avaient été regroupés notamment à Montmartre, hein, mais pas seulement. Et à ce moment-là, ben, les gardes nationaux qui montaient la garde, et puis surtout, je dirais, le Paris populaire, justement, mmh. hein, de Montmartre, les femmes, les enfants, tout le monde se précipite pour empêcher ce départ des canons. Et finalement, ben, les soldats pactisent avec la foule. Et c'est toujours comme ça, hein, que tout bascule.
0: Voilà. Et, il y a l'exécution sommaire de deux généraux.
1: Voilà, il y a deux généraux qui sont exécutés. Et les autorités officielles, je dirais, abandonnent Paris aux communards, à ce qu'on va appeler les communards, qui s'appellent plus volontiers les communeux, mmh. qui donc procèdent enfin, à l'élection d'une assemblée qui s'appelle la commune. Alors la commune, c'est-à-dire que désormais, la France ne devrait pas être un État centralisé,
0: voilà.
1: mais un ensemble de communes qui s'autogèrent, qui sont, et c'est pour ça que c'est intéressant avec la commune populaire chinoise oui. De 1958, hein, des communes qui s'autogèrent, dans lesquelles c'est véritablement la souveraineté populaire qui s'exerce. Et en ce sens, c'est assez différent d'ailleurs du projet de 93,
0: 1793.
1: Voilà, de 1793, d'une France qui serait transformée à partir du centre.
2: Revenons sur ce lieu commun, parce que moi j'explique à qui veut l'entendre, je ne suis pas le seul, d'ailleurs tous les spécialistes le font maintenant, que le jacobinisme n'est pas centralisateur, mais profondément décentralisateur.
0: Alors c'est-à-dire que dans l'entendement commun, on dit que c'est plutôt les Girondins
1: qui sont,
2: ils sont très centralisateurs,
0: alors,
2: au contraire.
0: Décidément, il faut
1: tout revoir. C'est tout le contraire.
2: Absolument,
0: revoir,
2: absolument, parce qu'on confond le pouvoir exécutif et le pouvoir législatif. Tout à l'heure, j'ai insisté sur le fait que la Convention et les comités étaient le pouvoir législatif. Donc il y a bien une loi qui est centralisée. Il y a bien un légicentrisme. Mmh. Mais l'exécutif, donc toute l'administration, depuis 1789, mmh. elle est aux mains de la population. Tous les représentants du pouvoir exécutif sont élus mmh. localement. Et c'est une logique qui est
0: à travers toute la France.
2: À travers toute la France.
0: D'accord.
2: Donc, c'est une logique qui est encore renforcée au moment de ce qu'on appelle la terreur avec un grand T, donc les années 93-94. Et Saint-Just dit, la souveraineté est dans les communes.
0: Mmh. Robespierre, il utilise le mot.
2: Absolument.
0: Voilà.
2: Et Robespierre dit, laissez aux communes, laissez aux habitants le soin de ne pas faire ce qui nuit à autrui. Donc il y a dans leur projet l'idée que le pouvoir exécutif doit être au plus près de la population,
0: donc
2: parce qu'il est dangereux. Quoi.
0: On parlerait aujourd'hui de démocratie directe.
1: Oui.
2: C'est ce qu'on dirait aujourd'hui. À l'époque, on parle de représentation, mais une représentation extrêmement, comment dire, contrôlée, au plus près de la population. Mais on est toujours dans un acte de représentation.
0: Voilà.
2: Ce ne sont pas les gens eux-mêmes qui agissent comme à Athènes, mais bien des représentants.
1: Bien sûr.
0: Oui, naturellement. Alors, voyons voir plus précisément, Marilyn Bellac, cette initiative donc, de la commune, dont on vient de discerner les contours, a duré 72 jours.
1: Oui.
0: Elle s'est terminée donc, dans un bain de sang, puisque l'armée française donc, a réinvesti Paris, s'est heurtée à une résistance qui, tout compte fait, a été assez faible, semble-t-il.
1: Oui, oui, parce qu'une partie de la population parisienne n'a pas voulu résister. Hein,
0: voilà.
1: Ça a été difficile.
0: Alors, ce qui est intéressant, c'est le programme des communeux, des communards, justement. Vous écrivez, Marilyn Bellac, qu'il s'agit de fonder une république sociale au nom de la justice. La souveraineté populaire pourra s'y exercer librement, avec notamment le mandat révocatoire, dont on reparle aujourd'hui, parce qu'il fait partie du programme, notamment, de Jean-Luc Mélenchon. Comment est-ce George Sand a évoqué chimérique
1: insurrection. Elle est absolument hostile à la commune.
0: Et beaucoup d'intellectuels aussi.
1: Oui, la plupart des écrivains de l'époque ont été hostiles à la commune, donc condamnés.
0: Comment caractériser ce programme de la commune, qui est un programme dont il faut rappeler aussi sur cette antenne qu'il était, disons, très laïque, pour ne pas dire anti-religieux.
1: Oui, puisqu'il y a séparation de l'Église et de l'État, que les biens des congrégations doivent être confisqués. En fait, c'est la l'a pas toujours été. Hein. Il faut dire que la durée de la commune est tellement courte.
0: 72 jours.
1: Voilà, ça n'a pas eu le temps. Toutes les mesures n'ont pas pu être mises en place.
0: Mais avec un certain nombre de droits sociaux.
1: Voilà, des droits sociaux.
0: Très importants.
1: Très importants. Et y compris, alors je dirais d'abord des droits qui tiennent aux circonstances, comme par exemple autoriser les gens à retirer leurs biens au monde-piété, ou bien le moratoire sur les loyers.
0: Oui, parce que les gens s'étaient endettés pendant le siège de Paris.
1: Oui, oui. Et
0: puis les
1: conditions avaient été très dures, d'autant que c'est un hiver très froid. Donc je ne reviens pas sur ce qu'on mangeait, le cheval, etc. Hein. Mais il y a des mesures, je dirais, immédiates, mais il y a aussi un vieux, pas si vieux que ça, puisqu'il date surtout de 48, des années 1840, qui ressurgit, c'est-à-dire l'idée de la coopérative et de l'organisation du travail telle que l'avait proposé et bien expliqué Louis Blanc. Vous savez qu'en 1848, Louis Blanc a
0: du socialisme.
1: Il a écrit un ouvrage donc sur l'organisation du travail qui a eu beaucoup de succès et il n'a pas réussi. Il a fait partie du gouvernement provisoire en 1848, mais il n'a pas réussi à obtenir la création d'un ministère du travail. À défaut, on a constitué une commission qui siégeait au Luxembourg et qui devait réfléchir justement sur cette organisation et aider les ouvriers à se constituer en coopérative. Donc ça, c'est très intéressant. C'est en fait cette vieille idée, socialisme français qui est très particulier, tout à fait.
0: Et qui n'a pas pu se mettre en œuvre là, parce que, il faut bien le dire malgré tout, Marie-Hélène Bellac, la commune était très minoritaire sur le territoire national.
1: Oui. Et même à Paris, Paris, puisque l'Est parisien, la commune, hein, c'est le Paris ouvrier essentiellement. Oui. Et donc tout ça a été complètement, donc vous disiez la semaine sanglante, hein, écrasée dans le sang de part et d'autre.
0: Et la commune elle-même était traversée de tendances extrêmement différentes.
1: Diverses.
0: On parle aujourd'hui des gauches irréconciliables. Est-ce que c'était déjà le cas?
1: C'était déjà un peu le cas. Oui. D'ailleurs, c'est un des problèmes, c'est que toute cette action a été extrêmement brouillonne parce que les hommes qui étaient dans l'Assemblée n'étaient pas d'accord entre eux.
0: Et donc, avec des tensions internes très importantes à la commune, une pression externe extrêmement forte de la part de Thiers, qui a su, avec l'accord des Prussiens, qui était toujours autour de Paris, il faut le rappeler.
1: Exactement, qui était autour de Paris.
0: Qui a su reconstituer une armée, puis la former, et la former même idéologiquement.
1: Idéologiquement, c'est extrêmement intéressant de voir comment ceux qu'on appelle les Versaillais, hein, qui au départ n'étaient pas très chauds, hein, si je peux me permettre de parler
0: pour aller rétablir
1: l'ordre dans Paris, ont été
0: pour tirer
1: sur d'autres Français. Et on parlait de guerre civile à l'époque, hein, c'est pas un terme.
0: Mais ça a été le cas.
1: C'est une vraie guerre civile. C'est une affreuse guerre civile. Et en fait, ils ont été intellectuellement enrégimentés. Hein. C'est-à-dire que les communards sont décrits presque comme des animaux. Et ça explique d'ailleurs aussi, pourquoi...
0: Une déshumanisation
1: de l'adversaire. Explique pourquoi des gens comme Georges Sand, par exemple, ont tout de suite considéré la commune comme quelque chose, elle disait, qui n'avait aucun sens, qui n'était pas organisé, qu'il n'y avait pas une idée, disait-elle, à prendre. Et c'est ce refus. Et alors, je vais en profiter quand même pour dire quelque chose. Ce qui est quand même très intéressant, c'est que Thiers, qui avait quand même été le ministre de Louis-Philippe, qui était, il a navigué dans plusieurs régimes.
0: Oui, c'était un grand navigateur.
1: Donc qui a été à l'origine de l'écrasement de la commune. En écrasant la commune, a probablement permis à la République de vivre.
0: Alors, expliquez-nous cela, parce que c'est l'une de vos thèses
1: pense que c'est important. C'est-à-dire qu'il a montré que la République pouvait être ferme et pouvait écraser ce qu'il considérait comme une dissidence, ce qui était un abus, puisque c'était ce gouvernement direct, une démocratie directe, un système représentatif. Et donc, du coup, à l'époque, parce qu'il ne faut pas oublier que entre 1870 et 1875, on avait bien proclamé la République, mais on hésitait encore entre République et monarchie.
0: Oui, ça a été très fragile.
1: Ça a été très fragile. Et du coup, la République a montré qu'elle était capable d'être un régime fiable, mettant de l'ordre. Et c'est vrai qu'après l'écrasement de la Commune, l'idée républicaine a progressé.
0: Donc il y a là une sorte de paradoxe.
1: Oui, tout à fait.
0: C'est-à-dire que c'est le fait que cette idée de démocratie directe, cette tentative de démocratie directe ait été exterminée dans le sang, a pu permettre à une forme de république représentative, disons, de démocratie représentative, d'exister.
1: Mais je pense,
0: c'est un paradoxe. Alors,
1: oui, je pense que ce débat qui parcourt finalement les siècles, hein, voilà, entre la démocratie représentative et la démocratie directe, et qui existe toujours aujourd'hui,
0: voilà,
1: est un débat fondamental.
0: C'est l'un des fils rouges de notre histoire.
1: Ah oui, de notre histoire.
0: C'est l'une des racines de notre présent. Allons-y. Oui. Yannick Bosque, comment vous voyez cette filiation entre l'époque dont vous êtes spécialiste, la Révolution française, et puis ces 72 jours de la Commune?
2: Déjà, tout le 19e siècle rejoue la Révolution française.
0: Oui.
2: Donc, c'est l'événement ne s'arrête pas en 1789, mais continue à travailler jusqu'à aujourd'hui, en fait.
0: Jusqu'à aujourd'hui.
2: Jusqu'à aujourd'hui, mais il continue à travailler profondément le 19e siècle. Et même les historiens du 19e siècle rejouent la guerre civile et la Révolution française à travers l'histoire. Juste après la Commune, et le camp conservateur et le camp républicain opportuniste, on va dire, puisque c'est comme ça qu'on les nomme, ces deux camps, du côté des historiens, donc Fustel de Coulanges pour les conservateurs, Gabriel Monod, Lavisse pour les républicains, disent que les historiens n'ont été capables que d'utiliser l'histoire comme une tribune pendant tout le 19e siècle, et ont fait que le peuple a toujours été fracturé. On n'a jamais fait nation, disent-ils, au 19e siècle, alors que l'Allemagne s'est constituée nation dans son histoire. Et donc, il y a l'idée qu'il faut absolument pacifier le passé et arrêter de rejouer la Révolution française dans cette histoire. Et l'histoire va jouer un rôle
0: cette guerre civile permanente potentielle.
2: Voilà, et qui est nourrie aussi par les récits, parler des usages de l'histoire. Donc il y a une conscience extrêmement aiguë des enjeux du récit du passé et du fait qu'on continue à travailler les fractures au lieu de se rassembler dans un récit commun.
0: Oui.
2: Donc il y a la présence de la Révolution française est très forte. Et dans la Révolution française, effectivement, il y a plusieurs manières de faire république. On voit petit à petit se constituer à partir de 1795... l'idée d'une république qui est une forme de gouvernement. Donc, et république, ce qui n'est pas la monarchie. Ce que vous disiez, hein, quand cette république de tiers se met en place, c'est une république qui est une forme de gouvernement et qui doit exister comme telle. Mais face à cette idée de république comme forme de gouvernement, les communards, mais aussi le mouvement populaire de la Révolution française, ce qu'on appelle le côté gauche, la montagne, les jacobins, Robespierre, défendent une idée de la république qui est d'abord un principe, et qui est fondée sur un principe de non-domination. C'est-à-dire qu'il y a république, non pas quand il n'y a pas droit, mais il y a république quand je ne suis pas dominé, personne ne me domine.
0: Vaste programme.
2: Vaste programme. Et je pense qu'effectivement, de ce point de vue-là, on est toujours.
0: Alors voilà, c'est ce que j'allais vous dire. Si on fait référence à l'actualité d'aujourd'hui, vous dites, Yannick Bosque, que travailler les fractures ou construire un récit commun, dans les années qui viennent de s'écouler, on a vécu les mouvements des indignés, de Nuit Debout, les ZAD, notamment Notre-Dame-des-Landes, on a vécu les Gilets jaunes, on a vu à cette occasion-là des hommes et des femmes coiffés du bonnet phrygien. On a vu ressurgir encore récemment un échafaud. Est-ce qu'il n'y a pas là une tension récurrente entre ce que Michel Vinocq appelle nos fièvres hexagonales et puis ces tentatives permanentes de refaire nation, de souder la nation? Est-ce que nous ne sommes pas condamnés à cette fracturation? Comment est-ce que vous voyez ça, Marie-Hélène Bellac?
1: Est-ce
0: que nous sommes capables d'en sortir?
1: C'est ça la vraie question.
0: Oui. Qu'est-ce que vous en dites?
1: Je serais bien en peine d'y répondre. Pour l'instant, je ne suis pas certaine.
0: Mais vous le constatez?
1: Oui, je constate complètement cette fracture. Et je vous dis, ça m'intéresse beaucoup, ça m'interpelle beaucoup. Parce qu'en fait, on continue peut-être à refaire la révolution encore maintenant. Hein, donc on est loin quand même.
2: La révolution française est matricielle. Hein, c'est-à-dire que c'est la matrice de ce que nous sommes politiquement. Et je rappelle que depuis 1971, la déclaration des droits de l'homme et du citoyen de 1789 est dans le bloc de constitutionnalité. C'est-à-dire que les normes juridiques sur lesquelles on structure notre monde viennent de la révolution française. Et donc on a des catégories politiques de république, de citoyen, citoyens, de nation, de propriété, d'égalité, de liberté, de fraternité, qui sont dans l'espace public et qui continuent à structurer notre langage politique. Donc il ne faut pas s'étonner.
0: Ce sont nos masses de granit.
2: Oui. Absolument, il ne faut pas s'étonner. Alors, je ne reprendrai pas l'expression de Bonaparte, mais voilà. Mais il ne faut pas s'étonner que nous continuons à faire rejouer, à faire travailler ces catégories, ces représentations pour essayer de comprendre qui nous sommes et comment nous pouvons faire société, comment nous pouvons faire république.
0: Donc la question reste entière.
2: La question reste
0: comment
2: entière.
0: Comment pouvons-nous faire république
2: aujourd'hui? Absolument,
0: surtout
2: lorsqu'elle dysfonctionne.
0: Surtout lorsqu'elle dysfonctionne. Alors, on se souvient au moment de l'ouverture des Jeux Olympiques de cette vague de stupeur et tremblement qui a saisi un certain nombre de gens.
1: Oui.
0: Lorsque, à la conciergerie, on a vu Marie-Antoinette décapitée et avec un orchestre de hard rock ou de métal, je ne sais plus bien, mais bon. Voilà, ça a suscité beaucoup de troubles. Quelle analyse vous avez faite l'un et l'autre de ce trouble à cette époque-là, Yannick Bosque, vous qui êtes spécialiste de la Révolution française?
2: C'est toujours ces rejeux, hein. C'est-à-dire qu'on est toujours dans... François Furet disait à tort, hein, et il avait fait un pari un peu difficile, il disait que la Révolution française était terminée. Il s'est lourdement trompé. Mais donc la Révolution française n'est pas terminée, elle continue, c'est une ligne de force centrale en fait dans nos représentations, et on voit des sensibilités actuelles en fait qui travaillent sur des représentations du passé qui peuvent blesser, qui peuvent interpeller, c'est tout sauf pacifié. En fait on a là avec cet exemple quelque chose qui, c'est un exemple parmi d'autres, et on en a évoqué d'autres, hein, les gilets jaunes, du fait que ce moment matriciel continue à être...
0: La blessure est toujours à vif.
2: Voilà, d'autant que l'école est là aussi pour nous rappeler d'où nous venons. Hein.
0: Oui. Alors, quel rôle l'école joue-t-elle, justement, dans cette transmission de nos blessures nationales et collectives?
2: Eh ben, il y a un grand débat politique, conservateur contre progressiste, on va dire. D'un côté, ceux qui veulent revenir à un récit national, un roman national même, dans lequel on ferait consensus et qui ne marquerait que, on évoquerait que les grandeurs de notre territoire auxquelles il faudrait adhérer.
0: C'est en gros la version du Puy du Fou.
2: C'est en gros la version du Puy du Fou, mais qui est plus largement dans, dans le spectre conservateur de l'échiquier politique, et face à lui il y a un autre récit national mais qui intègre en fait les dissensus, les tensions, les conflits, la collaboration, la colonisation, et donc l'idée de reconstruire une patte, un ciment commun qui intègre ses blessures.
0: Qui intègre ses blessures.
2: Qui intègre ses blessures. Voilà. Et ça c'est un débat qui est un débat politique, c'est à nous de trancher politiquement. Les historiens, eux, n'ont pas ce débat en fait en tête.
1: Mais
2: ils l'ont en tête. On est là pour l'historiciser.
1: Oui, je pense que les historiens sont de plus, enfin les historiens sont plus pour ce deuxième récit, hein, évidemment, qui est plus proche de la réalité, et que je
0: enfin,
1: pense même
0: la réalité est protéiforme.
1: Oui,
0: aussi,
1: oui, non, mais on sait, mais justement, mais je pense que même au niveau d'un enseignement secondaire, il y a de plus en plus quand même d'enseignants, je me trompe peut-être, hein, qui adhèrent à cette à ce désir de montrer l'intégralité de l'histoire, sans d'ailleurs
0: dans sa profondeur,
1: sans d'ailleurs la rapporter à nous. Il ne s'agit pas de juger le passé avec nos yeux d'aujourd'hui. Je pense notamment à la colonisation, mais il y a quand même de plus en plus de gens, d'enseignants qui vont dans ce sens et qui peuvent à ce moment-là peut-être ouvrir davantage les jeunes à cette connaissance multiforme.
2: Oui, tout à fait. Non, je disais simplement que l'historien, historien, c'est pas la casquette civique.
1: Non, il n'a pas de casquette. Voilà. Enfin,
2: de fait, la deuxième version correspond à à la complexité du passé qu'on essaye de construire en tant qu'historien. C'est un vieux débat. Hein. Lucien Febvre, en 1919, quand il arrivait à Strasbourg, juste après la guerre, donc il prenait son poste, et il expliquait que une bonne manière de fabriquer des républicains, c'est pas les bercer dans un catéchisme qui soit allemand ou français. Il était à Strasbourg, il dit je ne viens pas remplacer la doxa allemande par une doxa française, que être un républicain, c'est justement être ouvert sur le monde, sur d'autres civilisations, d'autres manières de comprendre, et qu'un vrai républicain, c'est quelqu'un qui ignore peut-être ce qu'a été le Second Empire, mais qui n'ignore rien des civilisations chinoises, indiennes, africaines.
0: Peut-on ne rien ignorer de tout cela?
2: Absolument.
0: On peut attentif au Second Empire et attentif aussi.
2: Absolument, j'irai dans votre sens.
0: On arrive bientôt au terme de cette conversation absolument passionnante et je vous en remercie. Alors, on a bien vu que vous insistez sur l'extraordinaire profondeur, complexité de l'histoire. Je vais quand même vous poser à l'un et à l'autre une question simple. On dit beaucoup, Yannick Bosque, que Jean-Luc Mélenchon est en quelque sorte le successeur de Robespierre. Ça vous paraît abusif ou déplacé ?
2: Ça me paraît, oui, enfin bon, c'est un slogan. Oui. Mais oui, bah, c'est de fait, il fait partie des hommes politiques qui ont réinvesti la figure de Robespierre et ils l'ont utilisé dans l'espace public, voilà. Tout à fait, oui. Mm-hmm. Alors après, est-ce qu'il est légitime ou pas, ça, c'est pas à moi de
0: décider. Enfin, quand même, vous êtes spécialiste.
2: Oui, bah, mais oui.
0: Est-ce qu'il tire la figure de Robespierre ?
2: Il utilise effectivement des éléments que l'on retrouve dans le républicanisme de Robespierre, mais il y a des choses sur lesquelles, bon, qu'il ne comprend pas et qui ne correspondent pas vraiment à ce qu'il a... ce qu'il a l'intention de constituer. Enfin, le populisme qui est mis en avant souvent autour de la Clao et Mouffe, hein, cette idéologie-là n'est pas du tout quelque chose qui est pertinent. D'accord. Par rapport à ce que pense Robespierre.
0: Alors je me tourne à nouveau vers Marie-Hélène Bellac. On dit aujourd'hui que Louise Michel compte parmi Louise Michel, dont vous êtes biographe, compte parmi ses héritières Mathilde Panot, Sandrine Rousseau. Qu'est-ce que vous en dites aujourd'hui?
1: Je ne pense pas.
0: Oui.
1: Je ne pense pas, ne serait-ce que parce que Louise Michel, enfin je vais dire quelque chose qui va peut-être choquer, mais c'est, elle a pour elle d'être quelqu'un qui est parfaitement en conformité toujours avec ses idées.
0: Oui.
1: C'est une femme intègre, même s'il y a des zones d'ombre hein, sur son attitude. Enfin, pour moi, le grand mystère de Louise Michel, c'est qu'elle a prôné la violence. D'une manière parfois extrêmement violente, c'est le cas de le dire, mais qu'en même temps, elle, à part le moment où elle a tenu un fusil pendant la Commune, n'a pas été une femme violente, hein, bien au contraire. Mais malgré tout, c'est une femme qui ne déroge pas à certains principes. Je ne suis pas certaine que nos dirigeantes, contemporaines, aient ces mêmes principes. Et, en outre, elles ont... un féminisme qui n'était pas celui non plus de Louise Michel.
0: C'est-à-dire,
1: c'est-à-dire que Louise Michel est une femme, enfin c'est même, je dirais, la seule grande femme politique du 19e siècle.
0: Ah hein, oui, carrément.
1: Publique, oui, parce qu'il y en a eu d'autres, mais qui n'ont pas été publiques comme elle. Mm-hmm. Elle arrivait à avoir des quand même plusieurs centaines, parfois. Il y a eu plus de 1000 personnes à ses meetings. Mm-hmm. Et ça, pendant 20 ans. Donc, on n'a pas l'équivalent. Bon, c'est vrai qu'il y a eu d'autres époques où il n'y a pas les médias. On se déplace hein, pour voir les politiques. N'empêche que c'est quand même un cas d'exception, surtout dans la Troisième République, qui était très misogyne. Donc, elle n'est pas... Elle prône l'égalité, bien sûr, des femmes et des hommes dans l'éducation. Elle l'est dans sa manière d'être, mais ce n'est pas une féministe comme aujourd'hui, enfin, avec les
0: Gardons-nous de tous les anachronismes. Peut-être un dernier conseil en quelques mots de la part de l'un et l'autre, Yannick Bosque, si vous avez un conseil à donner à un prof d'histoire qui arrive pour la première fois devant une classe, qu'est-ce que vous lui diriez aujourd'hui ?
2: Voilà, vous m'embarquez dans des choses. La première chose que je lui dirais, c'est comment arriver à mettre ses élèves dans la position d'un chercheur, en fait. Mm-hmm. Dire comment mener l'enquête.
0: Ah, oui.
2: Comment mener l'enquête à partir des fois de détails ou de choses qui sont plutôt attirantes, de faits divers ou de situations singulière, comment mener l'enquête et tirer les fils pour arriver à des conclusions peut-être plus générales.
0: Merci beaucoup. Votre réponse, Marie-Hélène
1: Bellac. Je suis tout à fait d'accord, absolument. Oui. Partir véritablement de situation, mettre l'élève en position pour qu'il comprenne ensuite et qu'il ait un véritable intérêt et à l'élargissement.
0: Oui, à l'élargissement.
1: À l'élargissement de la question, c'est-à-dire à partir d'un fait sur un lieu, même si des fois on trouve des archives dans les communes locales qui permettent donc à l'élève de connaître le passé de sa commune. Mm-hmm. Et à partir de là, il s'intéressera plus généralement à l'histoire.
0: Mm-hmm. Très bien, un grand merci à vous deux. Alors je rappelle le titre du livre auquel vous avez participé, France Fiction au pluriel, Histoire des idées reçues de l'histoire de France, c'est sous la direction de Yann Bouvier, le sous-titre « Comment décrypter les manipulations du passé pour mieux leur résister ?» C'est publié par l'éditeur, le grand éditeur d'Histoire Perrin et le grand éditeur grand public First. Il y a là 26 idées reçues qui sont décortiquées, qui sont mises à plat Alors, je vous en cite. La colonisation a d'abord profité aux colonisés. La collaboration n'était que l'affaire de l'extrême droite. La gauche s'est opposée au vote des femmes. On l'a vu tout à l'heure, les communards comme communistes. C'est la faute des francs-maçons. On n'en a pas parlé, mais on aurait pu en parler. La résistance, c'était la métropole. En 1940, les soldats français ne se sont pas battus. En 1914, les soldats français sont partis la fleur au fusil. 1789, une révolution du peuple. Les femmes n'ont pas fait l'histoire de France, etc. Donc il y a là 26 idées reçues. C'est une bonne façon de rentrer dans l'histoire, de rentrer surtout dans les problématiques qui sont celles des historiens aujourd'hui, que nos deux invités ont bien mis en évidence. Alors je rappelle que nous étions en compagnie de Marie-Hélène Beylac, qui a publié donc la biographie de Louise Michel aux éditions Perrin, et puis également La peur du peuple, histoire de la Deuxième République, 1848-1852, publié dans la collection de poche Timpus. Et puis également, nous étions avec Yannick Bosque, maître de conférences en histoire moderne à l'université de Rouen-Normandie, qui a publié notamment Le Directoire, la République sans la démocratie aux éditions La Fabrique, et Robespierre, la fabrique d'un mythe aux éditions Ellipse. Et puis aussi bien d'autres livres. Voilà. Un grand merci à vous deux. Vous pouvez retrouver cette émission ainsi que les références des livres de nos invités sur les sites de RCF et de Radio Notre-Dame. Et vous pouvez bien évidemment nous écouter et nous réécouter ad libitum en podcast ou en balado-diffusion, en courant, en marchant, dans les transports, en conduisant. En prenant votre douche, pourquoi pas, vous pourrez être plus intelligent en écoutant les racines du présent qui vous permettent de pénétrer en profondeur dans notre histoire et de dérouler, comme nous l'avons fait aujourd'hui, les fils rouges qui remontent jusqu'à nous. Un grand merci à vous tous pour votre fidélité. À la semaine prochaine.

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2: Bonjour à tous pour ce nouveau portrait sur Radio Notre-Dame et RCF. Mon invité est l'un des maîtres de la bande dessinée de reportage qui, dans son nouvel album, s'intéresse à ceux dont la mémoire s'en va.
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2: Bonjour Étienne Davodeau.
4: Bonjour Simon.
2: Là où tu vas, voyage au pays de la mémoire qui flanche. Votre nouvel album, qui sortira dans quelques jours, un album aussi touchant qu'universel. Vous vous intéressez aux personnes victimes de ces pathologies telles que la maladie d'Alzheimer et autres assimilées, et aux proches qui les accompagnent. Et parmi ces proches, il y a les familles et aussi Françoise Roy, votre chère et tendre, qui est finalement le point de départ du projet.
4: Absolument. Ça fait très longtemps que je parle de ça avec Françoise. Nous sommes un couple. Ouais. Et comme beaucoup de couples, on se raconte nos journées de travail le soir. Et le métier de Françoise consiste à accompagner les personnes qui souffrent de la maladie d'Alzheimer. Et ce qu'elle me racontait depuis des années, je lui disais, ça serait pas mal un jour d'en faire un livre pour partager cette expérience-là, qui est une expérience troublante, un peu traumatisante, un peu inquiétante. Émouvante, parfois drôle. Enfin, il y a beaucoup de choses à raconter. Et voilà, elle a accepté que je raconte ses journées de travail.
2: Elle a accepté, mais pas forcément partante au départ sur ce projet de.
4: Non, ça a pris longtemps. Je crois que j'ai négocié une bonne quinzaine d'années avant qu'elle accepte.
2: Mais, une mission quand même auprès des malades sensibles, intimes. Comment vous l'avez convaincue finalement, Françoise ?
4: Un des arguments qu'elle m'opposait, c'était de me dire c'est difficile de leur demander l'autorisation de raconter ce qui leur arrive, puisque par définition, ils ne se souviendront peut-être pas qu'ils ont donné cette autorisation. Et donc moi je lui ai proposé justement de faire quelque chose que la bande dessinée permet, c'est-à-dire de raconter au plus près ce qui leur arrive, mais simplement de changer leur nom, changer leur physionomie, changer leur maison, l'aspect visuel de leur maison, de façon à être à la fois très près de ce qui leur arrive et en même temps de garantir leur anonymat et leur tranquillité. Et c'est comme ça que j'ai procédé pour la réalisation de Là où tu vas.
2: Oui, elle avait peur que vous immisciez dans son quotidien avec les malades. Elle, personne de confiance, il faut le dire, et que ça les perturbe, ça brise peut-être un lien, quelque chose. Et finalement, vous êtes restée donc à votre table de dessin, Françoise, devant vos oreilles, puisque là où tu vas, c'est là où va Françoise, finalement.
4: C'est là où elle va chaque matin. C'est son travail. Elle accompagne ses personnes.